vie éternelle. La femme lui dit, « Donnez-moi donc de cette eau. Je n'aurai plus soif et je n'aurai plus à venir en chercher ici. » Jésus répond, « Va, appelle ton mari et reviens. » Alors la femme lui dit, « Je n'ai pas de mari. » Jésus lui répond, « Tu dis que tu n'as pas de mari ? Comme c'est vrai. Tu as eu 5 maris, et celui que tu as maintenant n'est pas ton mari. Tu as dit vrai. » Alors la femme lui dit, « Je vois que vous êtes un prophète. Dites-moi, nos pères ont toujours adoré sur cette montagne. Pourquoi donc dites-vous que Jérusalem est le lieu où l'on doit adorer ?» Jésus lui dit, « Femme, crois-moi, l'heure vient où vous adorerez le Père, et alors ce ne sera pas sur cette montagne ou à Jérusalem. Vous adorez sans avoir la connaissance, et nous, nous adorons, et nous savons comment, parce que le salut vient des Juifs. Mais l'heure vient, et elle est déjà là, où les vrais adorateurs adoreront le Père en esprit et en vérité. Alors ils seront des adorateurs du Père comme lui-même les désire. Dieu est esprit. Quand on adore, il faut adorer en esprit et en vérité. » La femme alors lui dit, « Je sais que bientôt sera là le Messie, c'est-à-dire le Christ. » Quand il sera là, il nous dira tout. » Jésus répond, « Je le suis, moi qui te parle. » À ce moment-là revinrent les disciples, et ils s'étonnaient de le voir parler avec une femme. Pourtant, aucun d'entre eux n'osa lui demander « Que cherches-tu » ou « Pourquoi lui parles-tu ? » Quant à la femme, elle laissa là sa cruche et s'en alla à la ville en courant. Elle dit aux gens, « Venez voir quelqu'un qui m'a dit tout ce que j'ai fait, et si c'était le Christ ?» Voici donc qu'ils sortent de la ville pour aller le trouver. Pendant ce temps, les disciples lui disaient, « Maître, mange. » Il leur répondit, « La nourriture que je dois manger, vous ne la connaissez pas. » Alors ils se dirent les uns aux autres, « Peut-être quelqu'un lui a-t-il apporté à manger ?» Mais Jésus leur dit, « Ma nourriture, c'est de faire la volonté de celui qui m'a envoyé et de mener à bien son œuvre. Vous avez dit, n'est-ce pas, dans 4 mois ce sera la moisson. Alors je vous dis, ouvrez les yeux et regardez les champs. Déjà ils blanchissent et ce sera la moisson. Voici le moissonneur qui reçoit son salaire et amasse du grain pour la vie éternelle. Et voilà le semeur qui se réjouit avec le moissonneur. On a raison de dire que l'un sème et l'autre moissonne, car je vous ai envoyé moissonner là où vous n'aviez pas peiné. D'autres avaient peiné, et vous avez repris leur travail. » Dans cette ville, beaucoup de Samaritains crurent à cause de la femme qui affirmait « Il m'a dit tout ce que j'avais fait. » Quand les Samaritains étaient venus trouver Jésus, ils lui avaient demandé de s'arrêter chez eux, et il y resta 2 jours. Il y en eut beaucoup plus qui crurent à cause de sa parole. Et il disait à la femme « Maintenant nous croyons. » Non pas à cause de ce que tu as raconté, mais parce que nous l'avons écouté. Nous savons qu'il est vraiment le sauveur du monde. » Après ces 2 jours, Jésus repartit pour la Galilée. Jésus a affirmé qu'un prophète n'est pas honoré dans son propre pays. Cependant, quand il se trouva en Galilée, les Galiléens lui firent bon accueil, car eux aussi étaient allés à

0: Jésus était retourné de Judée en Galilée, il vint le trouver et lui demanda de descendre pour guérir son fils, car il était près de mourir. Jésus lui dit, « Tant que vous ne voyez pas des signes et des miracles, vous ne voulez pas croire. » Le fonctionnaire lui dit, « Venez avant que mon enfant soit mort. » Jésus lui dit, « Va, ton fils est bien vivant. » Cet homme crut à la parole que Jésus lui disait, et il partit. Il était déjà dans la descente quand il rencontra ses serviteurs qui venaient lui dire que son enfant vivait. Aussitôt, il leur demanda à quelle heure il s'était trouvé mieux. Et ils répondirent, « La fièvre est tombée hier, un peu après midi. » Le père reconnut alors que c'était l'heure où Jésus lui avait dit, « Ton fils est bien vivant. » Et il devint croyant, lui et toute sa famille. C'est là le deuxième signe miraculeux que Jésus a fait. Il venait de rentrer de Judée en Galilée. Le paralysé de la piscine de Bethesda. Après cela, il y eut une fête des Juifs et Jésus monta à Jérusalem. À Jérusalem, près de la porte des brebis, il y a une piscine appelée en hébreu Bethesda. Elle a 5 rangées d'arcades. Et sous les arcades était étendue une quantité de malades, avec des aveugles, des boiteux et des paralysés. Tous attendaient que l'eau bouge, car de temps en temps un ange du Seigneur descendait dans la piscine et faisait bouillonner l'eau. Lorsque l'eau avait été agitée, le premier qui descendait était guéri, quelle que soit sa maladie. Il y avait donc là un homme qui était infirme depuis 38 ans. Jésus le voit étendu. Quand il apprend que l'homme est là depuis fort longtemps, il lui dit, « Veux-tu guérir ?» L'infirme lui répond, « Vous savez, je n'ai personne pour me jeter dans la piscine aussitôt que l'eau a été agitée, et avant que j'y aille, un autre est déjà descendu. » Jésus lui dit alors, « Lève-toi. » Prends ton brancard et marche. Au même moment, l'homme est guéri. Il prend son brancard et il marche. Mais voilà que c'était un jour de sabbat. Les Juifs dirent à celui qui avait été guéri, « C'est le sabbat, tu ne peux pas transporter ton brancard. » Il leur dit, « C'est celui qui m'a guéri qui m'a dit d'emporter mon brancard et de marcher. » Ils lui demandèrent donc, « Mais qui est cet homme qui t'a dit, va, emporte-le » L'homme qui avait été guéri ne le savait pas, car Jésus avait disparu dans la foule. Plus tard, cependant, Jésus le rencontre dans le temple et lui dit, « Te voilà guéri ? Ne pêche plus, car il pourrait arriver bien pire. » L'homme alla donc dire aux Juifs que c'était Jésus qui l'avait guéri, et les Juifs s'indignèrent contre Jésus parce qu'il avait fait cela le jour du sabbat. Mais Jésus leur dit, « Mon Père est encore au travail, alors moi aussi je travaille. » Ainsi Jésus ne se contentait pas de violer la loi du sabbat, mais encore il appelait Dieu son propre Père, se faisant ainsi l'égal de Dieu. Avec cela, les Juifs avaient bien plus envie de le tuer. L'œuvre du Fils, ressusciter les morts. Jésus prit la parole. Il leur dit, « en vérité, je vous le dis, le Fils ne peut rien faire de lui-même. Il faut qu'il le voie faire par son Père. » Si celui-ci fait quelque chose, le Fils le fait également.
1: comme le

Père aime le Fils, il lui montre tout ce qu'il fait. Et il lui fera voir des œuvres bien plus importantes que ces choses-là. Vous en serez tous stupéfaits. Vous savez que le Père réveille les morts et leur donne la vie. De la même façon, le Fils donne la vie à qui il veut. Sachez aussi que le Père ne juge personne. Mais il a donné au Fils la responsabilité de juger, afin que tous respectent le Fils comme il respecte le Père. Celui qui ne respecte pas le Fils ne respecte pas le Père qui l'a envoyé. En vérité, je vous le dis, celui qui écoute mes paroles et croit en celui qui m'a envoyé vit de vie éternelle. Il n'a plus à être jugé, car il est passé de la mort à la vie. En vérité, je vous le dis, l'heure vient, et elle est déjà là, où les morts vont entendre l'appel du Fils de Dieu, et ceux qui l'écouteront vivront. Car le Fils possède en lui-même la vie, tout comme le Père possède en lui-même la vie. Et le Père lui a donné le pouvoir de juger, parce qu'il est un fils d'homme. Ne soyez pas surpris. L'heure vient, et elle est déjà là, où tous ceux qui sont dans la tombe entendront son appel, et ils sortiront. Pour ceux qui ont fait le bien, la résurrection sera vie. Mais pour ceux qui ont fait le mal, la résurrection sera châtiment. Je ne peux rien faire de moi-même, mais je juge selon ce que j'entends. Et mon jugement est juste, parce que je ne cherche pas ma volonté, mais la volonté de celui qui m'a envoyé. Si je me recommande moi-même, mon témoignage ne vaut pas, mais c'est un autre qui me recommande, et je sais que son témoignage est vrai quand il me recommande. De votre côté, vous avez fait demander à Jean, et il a rendu témoignage à la vérité. Je rappelle cela pour vous-même, pour que vous soyez sauvés, car personnellement, je ne me fais pas recommander par un homme. Jean était une lampe qui brûle et illumine, et pour un moment, vous vous sentiez bien avec sa lumière, mais moi, j'ai une recommandation meilleure que celle de Jean. Ce sont les œuvres que mon Père m'a demandé de mener à bien. Les œuvres que je fais parlent en ma faveur et montrent que le Père m'a envoyé. Et le Père qui m'a envoyé a aussi parlé en ma faveur. Vous n'avez jamais entendu sa voix, comme vous n'avez jamais vu sa face. Mais même sa parole ne demeure pas en vous si vous ne croyez pas celui qui l'a envoyé. Cherchez dans les Écritures, puisque vous croyez que vous y trouverez la vie éternelle. Ces Écritures, justement, parlent de moi. Mais vous ne voulez pas venir à moi et trouver ainsi la vie. Je ne cherche pas une gloire humaine. Mais je sais qu'il n'y a pas d'amour de Dieu en vous, car je suis venu au nom de mon Père, et vous ne me faites pas accueil. Si un autre vient en son propre nom, vous le recevez. Ainsi vous faites crédit à la renommée qu'on se donne l'un à l'autre, et vous ne recherchez pas la gloire qui vient du Dieu unique. Comment donc pourriez-vous croire? Ne croyez pas que je serai votre accusateur auprès du Père. C'est Moïse qui vous accuse, celui en qui vous mettez vos espoirs. Si vous aviez foi en Moïse, vous croiriez en moi, car il a écrit sur moi. Mais si vous ne croyez pas ses écrits, comment croirez-vous mes paroles? Le pain de vie,
la multiplication. Après cela, Jésus alla sur les bords de la mer de Galilée, du côté de Tibériade. Une foule nombreuse le suivait, car elle voyait les signes miraculeux qu'il opérait sur les malades. Jésus monta sur la colline, et là il s'assit avec ses disciples. La Pâque, la fête des Juifs, était proche. Jésus donc leva les yeux et vit cette grande foule qui montait vers lui. Alors il dit à Philippe, « Où allons-nous acheter des pains pour qu'ils aient à manger ?» Jésus disait cela pour voir comment Philippe allait réagir, car lui savait ce qu'il allait faire. Philippe lui répond, « Même avec 200 pièces d'argent, le pain ne suffirait pas pour que chacun en ait un morceau. » Un des disciples de Jésus, André, le frère de Simon-Pierre, dit alors, « Il y a là un garçon avec 5 pains d'orge et 2 poissons. Nous voilà bien pour nourrir toute cette foule. » Mais Jésus dit, « Faites asseoir tout ce monde. » Il y avait beaucoup d'herbe à cet endroit, et les hommes s'assirent. Ils étaient environ 5000. Jésus donc prend les pains et rend grâce. Puis il en donne à ce monde qui s'est mis à l'aise, et il leur donne de même du poisson, autant qu'ils en veulent. Quand ils ont tous mangé à leur faim, Jésus dit à ses disciples, « Ramassez les morceaux qui restent, il ne faut rien perdre. » On les ramasse donc, et on remplit 12 corbeilles, avec les débris des 5 pains d'orge, tout ce qu'on n'avait pas mangé. À la vue du signe que Jésus venait de faire, les gens commencèrent à dire « Cet homme est vraiment le prophète qui doit venir dans le monde !» Jésus comprit qu'ils allaient l'enlever pour le proclamer roi. Alors, une fois de plus, il les laissa et s'en alla tout seul dans la montagne. En fin de journée, les disciples descendirent vers le rivage. Il faisait déjà nuit, et Jésus n'était toujours pas là avec eux. Ils montèrent donc dans une barque cherchant à traverser la mer en direction de Capharnaüm, mais la mer était déchaînée car le vent soufflait très fort. Quand ils avaient déjà ramé 4 ou 5 kilomètres, ils virent Jésus qui s'approchait de la barque. Il marchait sur la mer. Et les disciples eurent vraiment peur. Mais lui leur dit, « C'est moi, ne craignez pas. » Et comme ils voulaient le prendre dans la barque, au même moment la barque touche à terre à l'endroit vers lequel ils se dirigeaient. Le lendemain, la foule qui était restée de l'autre côté de la mer se rendit compte qu'il n'y avait pas eu d'autre barque que celle-là et que Jésus n'y était pas monté avec ses disciples. Ils étaient partis seuls. Cependant, des bateaux étaient arrivés de Tibériade, près de l'endroit où l'on avait mangé le pain lorsque le Seigneur rendit grâce. Lorsque tous ces gens virent que Jésus n'était pas là, et ses disciples non plus, ils montèrent sur ces bateaux à la recherche de Jésus, et ils vinrent à Capharnaüm. À peine l'eurent-ils trouvé de l'autre côté de la mer qu'ils lui dirent « Rabbi, maître, comment es-tu venu ?» Alors Jésus leur répond « en vérité, je vous le dis, vous me cherchez, non parce que vous avez vu à travers les signes, mais parce que vous avez eu du pain et que vous avez bien mangé. Travaillez, non pas pour la nourriture qui disparaît, mais pour la nourriture qui demeure et qui devient vie éternelle. C'est le Fils de l'homme qui vous la donnera. C'est lui que Dieu le Père a marqué de son sceau. Le pain de vie, croire au Fils de Dieu. » Alors on lui dit, « Pour travailler aux œuvres de Dieu, que devons-nous faire ?» Et Jésus leur répond, « L'œuvre de Dieu,
c'est que vous ayez foi en celui qu'il a envoyé. » Ils lui disent, « Que fais-tu? Quel signe avons-nous vu pour que nous croyions en toi? Qu'es-tu capable de faire? Nos pères ont mangé la manne dans le désert, comme dit l'Écriture, il leur a donné à manger le pain venu du ciel. » Jésus leur répond, « en vérité, je vous le dis, ce n'est pas Moïse qui vous a donné le pain venu du ciel, c'est mon Père qui vous donne le vrai pain descendu du ciel. Celui qui descend du ciel et donne la vie au monde, c'est lui, le pain de Dieu. » Alors les gens lui disent, « Donnez-nous donc ce pain. » Et Jésus leur répond, « Je suis le pain de vie. Celui qui vient à moi n'aura jamais faim. Celui qui croit en moi n'aura plus jamais soif. Mais vous avez vu et vous n'avez pas cru. Cela, je vous l'ai déjà dit. Tout ce que le Père me donne viendra à moi. Et je ne rejetterai pas celui qui vient à moi. Car je suis descendu du ciel, non pour faire ma volonté, mais pour faire la volonté de celui qui m'envoie. Voici ce que veut celui qui m'a envoyé, que je ne perde rien de ce qu'il m'a donné, mais que je le ressuscite au dernier jour. Oui, c'est la volonté de mon Père. Quiconque voit le Fils et croit en lui doit vivre de vie éternelle. Et moi, je le ressusciterai au dernier jour. » Les Juifs commencèrent à protester parce que Jésus avait dit, « Je suis le pain qui est descendu du ciel. » Ils disaient, « Nous connaissons son père et sa mère, n'est-ce pas ? Il n'est que Jésus, fils de Joseph. Et maintenant, il vient nous dire qu'il est descendu du ciel ?» Jésus leur dit ceci, « Ne protestez pas entre vous. Personne ne peut venir à moi si le Père qui m'a envoyé ne l'attire. Moi alors, je le ressusciterai au dernier jour. » Il est écrit dans les livres des prophètes, « Tous seront enseignés par Dieu. » C'est ainsi que vient à moi celui qui a entendu et s'est laissé instruire par le Père. Car personne, bien sûr, n'a vu le Père. Un seul a vu le Père, celui qui vient d'auprès de Dieu. En vérité, je vous le dis, celui qui croit vit de vie éternelle. Le corps du Christ, pain de vie. Je suis le pain de vie. Vos pères ont mangé la manne dans le désert. Mais ils sont morts. Voici maintenant le pain qui est descendu du ciel. Celui qui en mange ne meurt pas. Je suis le pain vivant qui est descendu du ciel. Si quelqu'un mange de ce pain, il vivra pour toujours. Et ce pain que je donnerai, c'est ma chair livrée pour la vie du monde. » Les Juifs commencèrent à se diviser. Ils disaient, « Cet homme va-t-il nous donner à manger de la chair ?» Jésus leur dit, « en vérité, je vous le dis, si vous ne mangez pas la chair du Fils de l'homme, et si vous ne buvez pas son sang, vous n'avez pas la vie en vous. Celui qui mange ma chair et boit mon sang vit de vie éternelle. Et moi, je le ressusciterai au dernier jour. Ma chair est vraiment nourriture et mon sang est vraiment une boisson. Celui qui mange ma chair et boit mon sang demeure en moi et moi en lui. De même que je vis par le Père, car le Père qui m'a envoyé est vivant,
De la même façon, celui qui me mange vivra par moi. Voici le pain qui est descendu du ciel. Ce ne sera pas comme pour vos pères qui ont mangé et ensuite ils sont morts. Celui qui mange ce pain vivra pour toujours. Allez-vous me laisser, vous aussi ? Voilà ce que Jésus a dit dans la synagogue quand il enseignait à Capharnaüm. Après l'avoir entendu, bon nombre de ses disciples dirent « Ce langage est dur à accepter. Qui voudra l'écouter ?» Jésus savait en lui-même que ses disciples protestaient. Il leur dit « Tout cela vous scandalise ? Que direz-vous lorsque vous verrez le Fils de l'homme remonter où il était auparavant ? C'est l'esprit qui fait vivre. La chair ne sert de rien. Les paroles que je vous ai dites sont esprit et elles sont vie. Mais certains d'entre vous ne croient pas. » Jésus savait en effet dès le début quels étaient ceux qui ne croyaient pas et qui allaient le trahir. Et il ajouta : Voici la raison pour laquelle je vous ai dit que personne ne peut venir à moi si cela ne lui a pas été donné par le Père. » Ce jour-là, beaucoup de disciples firent marche arrière et cessèrent de le suivre. Jésus dit alors aux 12 : N'allez-vous pas partir, vous aussi ? Pierre lui répondit : Seigneur, à qui irions-nous ? Tu as les paroles de la vie éternelle, et nous croyons, et nous savons que tu es le Saint de Dieu. » Jésus leur dit : N'est-ce pas moi qui vous ai choisi, vous, les 12 ? Et pourtant, l'un de vous est un démon. » Jésus parlait de Judas, fils de Simon Iscariote. C'est lui, l'un des 12, qui allait livrer Jésus. Après cela, Jésus resta en Galilée, passant d'une place à l'autre. Il ne voulait pas circuler en Judée, car les Juifs cherchaient à le tuer. La fête des Tentes, une des fêtes juives, était alors toute proche. Et les frères de Jésus lui dirent : Ne reste pas ici, monte en Judée. Tes disciples là-bas ont besoin de voir les œuvres que tu fais. On ne se cache pas quand on veut être connu. Avec tout ce que tu fais, tu dois te montrer au monde. » En réalité, ses frères non plus ne croyaient pas en lui. Jésus leur dit : L'heure pour moi n'est pas encore venue, tandis que pour vous, c'est toujours le moment favorable. Le monde ne peut pas vous détester, alors que moi il me déteste, parce que je montre que ses œuvres sont mauvaises. Vous pouvez monter pour cette fête. Moi, je ne monte pas pour cette fête, parce que mon heure n'est pas encore venue. » Telle fut la réponse de Jésus, et il resta en Galilée. Mais quand ses frères étaient déjà montés pour la fête, Jésus aussi monta sans le dire et comme en secret. Les Juifs le cherchaient donc au milieu de la fête et ils demandaient : Où est cet homme ? Dans le peuple, on parlait de lui à voix basse. Les uns disaient : C'est un homme bien. D'autres répondaient : Pas du tout, il trompe le peuple. Mais personne ne parlait de lui ouvertement, par peur des Juifs. La fête était déjà à moitié passée quand Jésus monta au temple et commença à enseigner. Les Juifs en étaient tout étonnés. Ils disaient : Cet homme connaît donc les Écritures sans avoir eu de maître ? Alors vint la réponse de Jésus : Ma doctrine ne vient pas de moi, mais de celui qui m'a envoyé.
Si quelqu'un veut faire ce que lui, il veut, il saura bien si ma doctrine vient de Dieu ou si je parle pour mon compte. Celui qui parle pour son propre compte cherche sa propre gloire. Mais si quelqu'un cherche la gloire de celui qui l'a envoyé, c'est un homme sans malice et qui dit la vérité. C'est bien Moïse qui vous a donné la loi. Pourtant, aucun de vous n'observe la loi. Alors, pourquoi voulez-vous me tuer ? Les Juifs lui répondent : Tu as un démon. Qui est-ce qui cherche à te tuer ? Jésus leur dit : J'en suis à ma première intervention et déjà vous êtes scandalisés. Voyez comment Moïse vous a ordonné la circoncision. En réalité, elle ne vient pas de Moïse, mais des ancêtres. Et vous faites la circoncision même le jour du sabbat. Pour ne pas désobéir à la loi de Moïse, on donne à quelqu'un la circoncision le jour du sabbat. Alors, pourquoi me faites-vous des reproches quand je donne à quelqu'un la pleine santé le jour du sabbat ? Ne jugez pas selon les apparences, jugez selon la justice. Des gens de Jérusalem disaient : C'est donc lui l'homme qu'on voudrait tuer ? Et maintenant il parle ouvertement et on ne lui dit rien. Nos chefs auraient-ils vraiment reconnu qu'il est le Messie ? Pourtant nous savons bien d'où il est. Alors que pour le Messie, personne ne sait d'où il sortira. C'est pourquoi Jésus, qui enseignait dans le temple, éleva la voix et déclara : Vraiment, vous me connaissez et vous savez d'où je suis. Je ne viens pas de moi-même. J'ai été envoyé par celui qui est vrai, par celui que vous ne connaissez pas. C'est lui qui m'a envoyé. Et moi, je le connais parce que je viens d'auprès de lui. On aurait voulu l'arrêter, mais personne ne mit la main sur lui parce que son heure n'était pas encore venue. Dans la foule, beaucoup crurent en lui, car ils disaient : Quand le Christ viendra, fera-t-il davantage de miracles que cet homme ? Les pharisiens étaient au courant de tout ce qu'on disait dans le peuple à propos de Jésus. En accord avec les pharisiens, les grands prêtres envoyèrent la police du temple pour l'arrêter. Jésus dit alors : Je suis avec vous pour très peu de temps encore. Ensuite, j'irai vers celui qui m'a envoyé. Vous me chercherez, mais vous ne me trouverez pas, car vous ne pouvez pas venir où je suis. Aussitôt les Juifs se demandèrent : Où veut-il aller que nous ne puissions pas le trouver ? Pense-t-il visiter ceux qui ont émigré vers le monde grec et prêcher également aux Grecs ? Qu'est-ce qu'il a dit là ? Vous me chercherez, vous ne me trouverez pas. Vous ne pouvez pas venir où je suis. La promesse de l'eau vive. C'était le dernier jour de la fête, qui est aussi le plus important. Jésus, qui s'était mis debout, éleva la voix. « Celui qui a soif, qu'il vienne à moi, qu'il boive, celui qui croit en moi. » L'Écriture l'a dit, « Des fleuves d'eau vive jailliront de son cœur. » Quand Jésus disait cela, il pensait à l'Esprit que devaient recevoir ceux qui croient en lui. À ce moment-là, on n'avait pas encore l'Esprit, puisque Jésus n'était pas encore entré dans sa gloire. Discussion sur l'origine du Christ. Bien des gens qui avaient entendu ces paroles disaient : C'est sûrement lui le prophète. D'autres disaient : C'est lui le Messie. Mais certains demandaient : Le Messie peut-il venir de Galilée ? Le Messie est descendant de David, n'est-ce pas dit dans l'Écriture ? Et il doit venir de Bethléem, la ville de David.
Ainsi, les gens se divisaient à cause de lui. Certains voulaient l'arrêter, mais personne ne mit la main sur lui. Lorsque les policiers furent de retour chez les grands prêtres et les pharisiens, ceux-ci leur demandèrent « Pourquoi ne l'avez-vous pas arrêté ?» Les policiers répondirent « Jamais un homme n'a parlé ainsi. » Les pharisiens répliquèrent « Vous aussi, vous vous êtes laissé prendre ? Y a-t-il seulement un chef ou un pharisien qui ait cru en lui ? Mais ce peuple qui ignore tout de la loi, ce sont des maudits. » Alors intervint Nicodème, l'un d'entre eux. C'était lui qui était venu voir Jésus au début. Et il demanda, « Est-ce que notre loi condamne quelqu'un sans d'abord l'interroger pour savoir ce qu'il fait ?» Les autres lui dirent, « Toi aussi tu es galiléen. Regarde un peu et tu verras que les prophètes n'arrivent pas de Galilée. » Et c'est ainsi que chacun retourna chez soi. La femme adultère. Jésus était reparti vers le mont des Oliviers. Dès le matin, à la première heure, il était de nouveau au temple. Tout le peuple venait à lui, et lui s'asseyait pour les enseigner. C'est alors que les maîtres de la loi et les pharisiens lui amènent une femme surprise en adultère. Ils la placent au centre, puis ils lui demandent « Maître, cette femme est une adultère et elle a été prise sur le fait. Dans la loi, Moïse nous a ordonné de lapider les femmes qui sont dans ce cas. Mais toi, qu'est-ce que tu dis ?» Il parlait de cette façon pour le mettre à l'épreuve, car il cherchait un motif pour l'accuser. Mais Jésus se pencha et se mit à écrire sur le sol avec son doigt. Comme ils insistaient avec leurs questions, Jésus se redressa et leur dit « Que celui d'entre vous qui n'a pas de péché lui jette la pierre le premier. » Et de nouveau il se pencha et se mit à écrire sur le sol. Après une telle réponse, ils commencèrent à s'en aller l'un après l'autre, en commençant par les plus âgés. Et Jésus se retrouva seul avec la femme au centre. Alors il se redressa et lui dit, « Femme, où sont-ils ? Personne ne t'a condamnée ?» Elle répondit, « Personne, vous voyez. » Et Jésus lui dit, « Moi non plus, je ne te condamne pas. Va et ne pêche plus. Je suis la lumière du monde. » Jésus parla de nouveau à la foule. Il leur dit, « Je suis la lumière du monde. Celui qui me suit ne marchera pas dans les ténèbres. Il aura la lumière qui est vie. » Alors les pharisiens lui dirent, « Si tu te recommandes toi-même, ta recommandation ne vaut rien. » Jésus leur répondit, « Même si c'est moi qui me recommande, ma recommandation vaut parce que je sais d'où je suis venu et où je vais. C'est vous qui ne savez pas d'où je viens et où je vais. Vous jugez et c'est la chair qui parle. Moi, je ne juge personne. Mais si je juge, mon jugement vaut, parce que je ne suis pas seul. Il y a moi et le Père qui m'a envoyé. Regardez votre loi. Il est écrit que le témoignage vaut s'il y a deux personnes. Je donne un témoignage sur moi-même, et le Père qui m'a envoyé me donne aussi son témoignage. » Alors ils lui dirent, « Où est ton Père ?» Jésus répondit, « Vous ne connaissez ni moi, ni mon Père.
si vous me connaissiez, vous connaîtriez aussi mon Père. » Jésus fit cette déclaration dans la salle des offrandes, au temps où il enseignait dans le temple. Personne ne l'arrêta, car son heure n'était pas encore venue. De nouveau, Jésus leur dit, « Je m'en vais, et vous me chercherez. Et comme vous ne pouvez venir où je suis, vous mourrez dans votre état de péché. » Les Juifs donc se demandaient, « Il dit que nous ne pouvons pas aller là où il va. Est-ce que par hasard il pense à se tuer ?» Mais Jésus leur dit, « Vous êtes d'en bas, et je suis d'en haut. Vous êtes de ce monde, et moi, je ne suis pas de ce monde. Je vous ai donc dit que vous mourrez avec vos péchés, oui, si vous ne croyez pas que je suis, vous mourrez avec vos péchés. » Alors ils lui demandèrent, « Mais tu es qui ?» Jésus leur dit, « Exactement ce que je viens de vous dire. J'ai beaucoup à dire et à condamner chez vous. Et ce que je dis au monde, je l'ai appris auprès de celui qui m'envoie. Lui est vrai. » Les Juifs ne comprirent pas que Jésus parlait de son Père. Alors Jésus leur dit, « Quand vous aurez élevé le Fils de l'homme, vous saurez que je suis, mais que je ne fais rien de moi-même. Je dis ce que le Père m'a fait savoir. Celui qui m'a envoyé est avec moi. Il ne me laisse jamais seul, car je fais toujours ce qui lui est agréable. » Voilà ce que Jésus disait, et beaucoup eurent foi en lui. Les fils de la vérité. Jésus disait donc aux Juifs qui croyaient en lui, « Vous serez mes vrais disciples si vous persévérez dans ma parole. Alors vous connaîtrez la vérité, et la vérité vous rendra libre. » Ils lui répondirent, « Nous sommes la race d'Abraham, et nous n'avons jamais été esclaves de personne. Pourquoi nous dis-tu, « Vous serez libres ?» Jésus leur dit, « en vérité, je vous le dis, celui qui vit dans le péché est esclave du péché. Mais l'esclave ne reste pas toujours dans la maison. Celui qui est à demeure, c'est le Fils. Donc si celui qui vous libère est le Fils, votre liberté est réelle. Je sais bien que vous êtes la race d'Abraham. Cependant, ma doctrine ne vous touche pas, et c'est pourquoi vous voulez me tuer. Je dis ce que j'ai vu chez le Père, et vous faites ce que vous avez appris de votre Père. » Les Juifs alors lui coupèrent la parole. « Notre Père est Abraham !» Jésus leur dit, « Si vous étiez les enfants d'Abraham, vous agiriez comme Abraham a fait. Mais voilà quelqu'un qui vous dit la vérité, une vérité que j'ai apprise de Dieu, et vous voulez me tuer. Ce n'est pas la manière d'Abraham. Vous agissez comme a fait votre père. » Alors ils lui dirent, « Nous ne sommes pas nés hors mariage. Nous n'avons qu'un Père, Dieu. » Jésus leur dit, « Si Dieu était votre Père, vous m'aimeriez, puisque je suis sorti de Dieu pour venir ici. C'est lui qui m'a envoyé, et je ne suis pas venu de moi-même. Pourquoi ne comprenez-vous pas mon langage? Parce que vous ne pouvez pas recevoir mon message. Vous appartenez à votre père, le diable, et vous cherchez à satisfaire les désirs de votre père. Depuis le commencement, il a été homicide. C'est que la vérité n'était pas en lui, et il ne s'est pas maintenu dans la vérité.
Il est menteur et père du mensonge, et le mensonge lui vient tout naturellement.

Voilà bien pourquoi vous ne me croyez pas quand je vous dis la vérité. Qui d'entre vous me montrera que je suis en tort? Et si je vous dis la vérité, pourquoi ne me croyez-vous pas? Celui qui est de Dieu écoute les paroles de Dieu. Si vous ne m'écoutez pas, c'est que vous n'êtes pas de Dieu. Aussitôt les Juifs lui dirent, n'avions-nous pas raison? Tu es un Samaritain ou tu as un démon? Jésus leur répondit, je n'ai pas de démon. Simplement vous m'insultez parce que j'honore mon Père. Je n'ai pas besoin de défendre mon honneur. Un autre s'en charge et fera justice. En vérité, je vous le dis, si quelqu'un garde ma parole, il ne connaîtra jamais la mort. Les Juifs lui dirent, « Maintenant nous savons que tu es un démon. Abraham est mort, et les prophètes également. Et toi tu dis, si quelqu'un garde ma parole, il ne connaîtra jamais la mort. Tu es donc plus grand que notre père Abraham, qui est mort, tout comme les prophètes sont morts. Pour qui te prends-tu ? » Jésus alors déclara, « Si je fais mon éloge, cet éloge ne vaut rien. Mais c'est mon Père qui me glorifie, celui que vous appelez notre Dieu. Vous ne le connaissez pas, alors que moi, je le connais. Et si je disais que je ne le connais pas, je serais menteur comme vous. Car moi, je le connais, et je garde sa parole. Quant à Abraham, votre père, toute sa joie était d'attendre ma venue. Il l'a vu et il s'est réjoui. » Les Juifs alors lui dirent, « Tu n'as pas 50 ans et tu as vu Abraham ?» Jésus leur répondit, « en vérité, je vous le dis, avant qu'Abraham ne soit venu, moi, je suis. » Sur ce, ils cherchèrent des pierres pour les lui jeter, mais Jésus se cacha et sortit du temple. Jésus guérit un aveugle de naissance. Comme Jésus passait, il vit un homme qui était aveugle de naissance. Ses disciples lui demandèrent, « Rabbi, qui a péché pour qu'il soit ainsi aveugle? Est-ce lui ou ses parents ?» Jésus leur dit, « S'il est ainsi, ce n'est pas à cause d'un péché, de lui ou de ses parents, mais pour qu'une œuvre de Dieu est très évidente se fasse en lui. Aussi longtemps qu'il fait jour, nous devons faire les œuvres de celui qui m'a envoyé. Ensuite vient la nuit, et l'on ne peut plus rien faire. Tant que je suis dans le monde, je suis la lumière du monde. » Après avoir ainsi parlé, Jésus crache à terre et avec sa salive fait un peu de boue dont il enduit les yeux de l'aveugle. Puis il lui dit, « Va te laver à la piscine de Siloé. » Ce nom veut dire « l'envoyé ». L'homme y va, se lave et repart. Il voyait clair. Les voisins et ceux qui auparavant l'ont vu mendier s'étonnent. Mais c'est bien celui qui s'installait ici pour mendier. Les uns disent, c'est lui, et d'autres, non, c'est un autre qui lui ressemble. Et lui leur dit, c'est bien moi. On lui demande, mais comment tes yeux se sont-ils ouverts? Il répond, celui qu'on appelle Jésus a fait de la boue et m'en enduit les yeux. Puis il m'a dit, « Va te laver à Siloé. » J'y suis allé et, aussitôt lavé, j'ai vu. Ils lui disent, « Où est-ce cet homme ?» Il répond, « Je ne sais pas. » On amène donc aux pharisiens l'aveugle guéri. Mais voilà que c'était un sabbat. Et Jésus avait fait de la boue et il lui en avait enduit les yeux. À leur tour, les pharisiens l'interrogent. « Comment as-tu retrouvé la vue ?» Il leur répond, « Il a mis de la boue sur mes yeux, je me suis lavé. »

0: Je vois. Quelques-uns des pharisiens disent alors, cet homme-là n'est pas avec Dieu puisqu'il ne respecte pas le sabbat. Mais d'autres répondent, un homme pécheur peut-il faire de tels signes? Et ils sont divisés. Alors de nouveau on demande à l'aveugle, puisqu'il t'a ouvert les yeux, que penses-tu de lui? Et il répond, c'est un prophète. Les Juifs ne veulent pas croire qu'ils voient après avoir été aveugles, tant qu'ils n'auront pas convoqué les parents du miraculé. Ils leur demandèrent, c'est bien votre fils? Et vous dites qu'il est né aveugle. Alors pourquoi voit-il maintenant? Les parents répondirent, oui, c'est notre fils, et il est né aveugle. Mais comment voit-il maintenant? Nous n'en savons rien. Et qui lui a ouvert les yeux? Nous n'en savons rien. Interrogez-le, c'est un adulte. Il expliquera lui-même son cas. Ses parents firent cette réponse parce qu'ils avaient peur des Juifs. En effet, les Juifs avaient déjà décidé d'expulser tous ceux qui reconnaîtraient Jésus comme le Messie. Pour cette raison, les parents dirent, demandez-lui, c'est un adulte. On convoque donc une deuxième fois cet aveugle et on lui dit, dis toute la vérité, nous savons que cet homme est un pécheur. Il répond, s'il est un pécheur, je n'en sais rien. Je ne sais qu'une chose, j'étais aveugle et maintenant je vois. Ils lui disent, qu'est-ce qu'il t'a fait? Comment t'a-t-il ouvert les yeux? Et il lui répond, je vous l'ai déjà dit et vous ne voulez pas m'écouter. Qu'est-ce que vous voulez savoir de plus? Peut-être voulez-vous devenir ses disciples? Aussitôt, ils commencent à l'insulter. Toi, tu es son disciple, mais nous, nous sommes les disciples de Moïse. Nous savons que Dieu a parlé à Moïse, mais celui-là, nous ne savons pas d'où il sort. Alors l'homme leur répond, c'est vraiment étonnant. Il m'a ouvert les yeux et vous ne savez pas d'où il vient? Nous savons bien que Dieu n'écoute pas les pécheurs, il écoute ceux qui respectent Dieu et qui font sa volonté. On n'a jamais entendu dire que quelqu'un ait ouvert les yeux d'un aveugle de naissance. Cet homme ne pourrait rien faire s'il ne venait pas de Dieu. Les autres ripostèrent. Tu n'es que péché depuis ta naissance et tu veux nous faire la leçon? Et ils l'expulsèrent. Jésus apprit qu'on l'avait expulsé. Quand il le rencontra, il lui dit, as-tu foi dans le Fils de l'homme? Il répondit, qui est-il, Seigneur, que je croie en lui? Jésus lui dit, tu le vois, c'est lui qui te parle. L'homme déclara, je crois, Seigneur. Et il se prosterna devant lui. Jésus dit alors, je suis venu dans le monde pour une remise en cause. Ceux qui ne voient pas verront, et ceux qui voient seront aveugles. Quelques pharisiens étaient là, et ils l'entendirent. Ils lui demandèrent, nous serions donc aveugles, nous aussi? Jésus leur répondit, si vous étiez aveugles, vous n'auriez pas de péché. Mais vous dites que vous voyez. C'est la preuve de votre péché.
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0: Je suis le bon pasteur. En vérité, je vous le dis, celui qui passe par-dessus le mur du parc à brebis au lieu d'entrer par la porte, c'est un voleur et un bandit. Celui qui entre par la porte, c'est le berger des brebis. Le portier, lui,

chèvres et les brebis reconnaissent sa voix. Il appelle ses brebis, chacune par son nom, et il les fait sortir. Quand il a fait sortir toutes celles qui sont à lui, il marche devant elles et les brebis le suivent, car elles connaissent sa voix. Si c'est un autre, elles ne vont pas le suivre. Bien mieux, elles s'enfuiront parce qu'elles ne connaissent pas la voix de l'étranger. Jésus leur donna cette comparaison, mais ils ne comprirent pas ce qu'il voulait leur dire. Aussi, de nouveau, Jésus leur dit : « en vérité, je vous le dis, je suis la porte des brebis. Tous ceux qui sont venus sont des voleurs et des bandits, et les brebis ne nous ont pas écoutés. Je suis la porte. Celui qui entrera par moi sera sauvé. Il pourra entrer et sortir, il trouvera sa nourriture. Le voleur ne vient que pour prendre, égorger et détruire, alors que moi, je suis venu pour qu'on ait la vie en plénitude. Je suis le bon berger. Le bon berger donne sa vie pour les brebis. Le salarié est tout différent du vrai berger. Les brebis ne sont pas les siennes, et lorsqu'il voit venir le loup, il s'enfuit, laissant là les brebis. Le loup s'en empare et les disperse. C'est qu'il est là seulement pour le salaire, et les brebis ne l'intéressent pas. Je suis le bon berger, et je connais les miens comme ils me connaissent, tout comme le Père me connaît, et moi je connais le Père. Et je donne ma vie pour les brebis. J'ai d'autres brebis qui ne sont pas dans ce parc. Celles-là aussi, je dois aller les chercher, et elles entendront mon appel. Elles ne feront plus qu'un seul troupeau avec un seul berger. Le Père m'aime, parce que je donne ma vie pour ensuite la reprendre. Le Père m'aime, parce que je donne ma vie pour ensuite la reprendre. Personne ne me la prend. C'est moi qui la donne, de moi-même. J'ai tout pouvoir pour la donner, mais aussi pour la reprendre. C'est là l'instruction que j'ai reçue de mon Père. En entendant cela, les Juifs se divisèrent de nouveau. Plusieurs d'entre eux disaient : « Il a un démon, il est dérangé. Pourquoi restez-vous à l'écouter ?» Mais d'autres disaient : « Quand on a un démon, on ne parle pas de cette façon. Et vous croyez qu'un démon peut ouvrir les yeux des aveugles ?» On eut alors à Jérusalem la fête de la dédicace, et c'était l'hiver. Comme Jésus se promenait dans le temple sous le portique de Salomon, les Juifs firent cercle autour de lui. Ils lui dirent : « Jusqu'à quand vas-tu nous tenir en suspens ? Si tu es le Messie, dis-le clairement !» Jésus leur répondit : « Je vous l'ai dit, et vous ne me croyez pas. Les œuvres que je fais au nom de mon Père disent clairement ce que je suis. Mais comme je vous l'ai dit, vous ne croyez pas parce que vous n'êtes pas de mes brebis. Mes brebis entendent ma voix, et moi je les connais, et elles me suivent. Je leur donne de vivre pour toujours. Jamais elles ne périront, et personne ne les arrachera de ma main. Ce que mon Père me donne est plus fort que tout, et personne ne peut rien arracher de la main de mon Père. Le Père et moi, nous sommes un. » De nouveau, les Juifs ramassèrent des pierres pour les lui jeter. Jésus leur dit : « J'ai fait, et vous avez vu, beaucoup de belles œuvres qui venaient du Père. Quelle est celle qui mérite ces pierres ?» Les Juifs lui répondirent : « Ce n'est pas pour une belle œuvre que nous te lapidons, mais parce que tu blasphèmes. Tu n'es qu'un homme et tu te fais Dieu. » Alors Jésus leur dit : « Dans votre loi, il est écrit :

Je l'ai dit, vous êtes des dieux. On ne peut changer l'écriture. Et ici, elle appelle Dieu ceux qui recevaient cette parole de Dieu. Mais moi, après que le Père m'a consacré et envoyé dans le monde, vous dites que je blasphème quand je déclare « je suis fils de Dieu ». Si je ne fais pas les œuvres de mon Père, ne me croyez pas, mais si je les fais, croyez en moi. Si vous ne me croyez pas, croyez au moins à ces œuvres, et sachez et reconnaissez que le Père est en moi et moi dans le Père. De nouveau, on voulut l'arrêter, mais il leur échappa. Jésus passa alors de l'autre côté du Jourdain, à l'endroit où Jean baptisait au commencement, et il y demeura. Beaucoup de gens vinrent le trouver, qui disaient « Jean n'a fait aucun miracle, mais tout ce que Jean a dit de celui-ci s'est vérifié. » Et là, beaucoup crurent en lui. Jésus ressuscite Lazare. Il y avait un malade, c'était Lazare de Béthanie, le village de Marie et de sa sœur Marthe. Cette Marie était la même qui a parfumé le Seigneur avec de la myrrhe et lui a essuyé les pieds avec ses cheveux. Son frère, Lazare, était malade. Les sœurs envoyèrent donc à Jésus ce message « Seigneur, celui que tu aimes est malade. » Lorsque Jésus l'apprit, il déclara « Cette maladie n'ira pas à la mort. Elle est pour la gloire de Dieu et par elle, le Fils de Dieu sera glorifié. » Jésus aimait Marthe et sa sœur et Lazare. Pourtant, quand il sut que Lazare était malade, il resta encore 2 jours au même endroit. Après quoi, il dit aux disciples, « Retournons en Judée. » Les disciples lui dirent, « Rabbi, récemment les Juifs voulaient te tuer à coups de pierre et tu retournes là-bas ?» Jésus leur répondit, « Ne faut-il pas 12 heures pour faire une journée ? Tant qu'on marche de jour, on ne trébuche pas, parce qu'on voit la lumière de ce monde. Mais si on marche de nuit, c'est qu'on n'a pas en soi la lumière. Et alors on trébuche. » Telle fut la réponse de Jésus. Puis il leur dit, « Notre ami Lazare s'est endormi, mais j'y vais pour le réveiller. » Les disciples lui dirent, « Seigneur, s'il s'est endormi, il va guérir. » Jésus voulait dire que Lazare était mort. Et eux l'avaient compris du sommeil ordinaire. Alors Jésus leur dit clairement, « Lazare est mort, mais je suis heureux pour vous de ne pas avoir été là, car cela vous fera croire. Allons chez lui. » À ce moment, Thomas, qu'on appelait le jumeau, dit aux autres disciples, « Allons-y, nous aussi, nous allons mourir avec lui. » Lorsque Jésus arriva, Lazare était déjà dans la tombe depuis 4 jours. Comme Béthanie est tout près de Jérusalem, à un peu plus de 2 kilomètres, beaucoup de Juifs étaient venus chez Marthe et Marie pour les consoler de la mort de leur frère. Quand Marthe apprit que Jésus arrivait, elle alla au-devant de lui pendant que Marie restait assise à la maison. Alors Marthe dit à Jésus, « Seigneur, si tu avais été ici, mon frère ne serait pas mort. Pourtant, je sais que tu peux tout demander à Dieu, et Dieu te l'accordera. » Jésus lui dit, « Ton frère va se relever. » Marthe lui dit, « Je sais qu'il se relèvera au dernier jour, celui de la résurrection. » Jésus lui dit, « C'est moi qui suis la résurrection et la vie. » Celui qui croit en moi, même s'il vient à mourir, vivra. Le vivant, celui qui croit en moi, ne mourra pas pour toujours. Crois-tu cela ? Elle répondit, « Oui, Seigneur, je crois que tu es le Christ, le Fils de Dieu, celui qui vient dans le monde. »

pensait qu'elle allait pleurer à la tombe. Mais lorsque Marie arriva là où était Jésus, dès qu'elle le vit, elle tomba à ses pieds. Elle lui dit, « Seigneur, si tu avais été ici, mon frère ne serait pas mort. » Quand Jésus la vit qui se lamentait, et tous les Juifs qui reprenaient la lamentation, son esprit en fut secoué, et il se troubla. Il dit, « Où l'avez-vous mis ?» Ils répondirent, « Seigneur, viens voir. » Et Jésus pleura. Les Juifs firent cette réflexion, « Voyez comme il l'aimait. » Pourtant, certains d'entre eux dirent, « S'il a ouvert les yeux de l'aveugle, ne pouvait-il pas faire que celui-ci ne meure pas ?» De nouveau, Jésus frémit et il alla vers la tombe. C'était une caverne avec une pierre qui bouchait l'entrée. Jésus dit, « Enlevez la pierre. » Marthe, la sœur du mort, lui dit, « Seigneur, il en est à son quatrième jour et il sent déjà. » Jésus lui dit, « Ne t'ai-je pas dit que si tu crois, tu verras la gloire de Dieu ?» On enlève donc la pierre. Jésus lève les yeux au ciel et dit, « Père, je te rends grâce car tu m'as écouté. Je savais bien que toujours tu m'écoutes, mais je le dis en pensant à ces gens qui m'entourent, car ils pourront croire que tu m'as envoyé. » Puis Jésus appelle d'une voix forte, « Lazare, dehors, viens ici. » Et voilà que sort celui qui était mort. Ses mains et ses pieds sont liés avec les bandes, et son visage est encore enveloppé du couvre-tête. Mais Jésus leur dit, « Déliez-le, et qu'il puisse marcher. » Les chefs des Juifs décident d'éliminer Jésus. Beaucoup de Juifs qui étaient venus chez Marie crurent en Jésus après avoir vu ce qu'il avait fait. Mais certains d'entre eux allèrent dire aux pharisiens ce que Jésus avait fait. Les pharisiens et les chefs des prêtres appelèrent à un conseil. Et là, ils dirent, « Où en sommes-nous ? Cet homme fait quantité de miracles. Si nous le laissons faire, tous vont croire en lui. Les Romains vont alors intervenir et ils sont capables de tout détruire, nous-mêmes, le temple et la nation. » À ce moment, l'un d'eux intervint. C'était Caïphe, le grand prêtre, pour cette année-là. Et il dit, « Vous ne savez pas vous y prendre. Faites le compte. Il vaut mieux qu'un seul homme meure pour tout le peuple, plutôt que de voir la ruine de toute la nation. » Caïphe n'a pas dit cela de lui-même. Il était le grand prêtre de cette année-là, et il était prophète quand il disait que Jésus allait mourir pour la nation. En fait, ce n'était pas seulement pour la nation, mais aussi pour rassembler dans l'unité les enfants de Dieu dispersés. Ce jour-là, ils décidèrent de le tuer. Pour cette raison, Jésus ne pouvait plus circuler sans danger chez les Juifs. Il s'éloigna vers le désert et il demeura avec ses disciples dans une ville nommée Éphraïm. La Pâque des Juifs était proche et beaucoup montèrent de leur campagne à Jérusalem avant la Pâque pour se purifier. Ils cherchaient Jésus. Et quand ils se retrouvaient dans le temple, ils disaient, « Qu'en pensez-vous? Êtes-vous sûr qu'il ne viendra pas à la fête ?» Pour leur part, les grands prêtres et les pharisiens avaient donné des instructions. Si quelqu'un savait où il était, il devait le dénoncer pour qu'on l'arrête. Le repas à Béthanie. 6 jours avant la Pâque, Jésus vint à Béthanie, là où était Lazare, celui que Jésus avait fait se lever d'entre les morts. Là, on lui prépara un dîner. Marthe faisait le service,
et Lazare était l'un

0: un des convives aux côtés de Jésus. Or, voici que Marie prend un flacon de parfum, du vrai nard extrêmement cher, et elle le verse sur les pieds de Jésus. Puis elle lui essuie les pieds avec ses cheveux, pendant que l'odeur du parfum remplit la maison. Intervient alors Judas Iscariote, l'un des disciples de Jésus, celui qui va le trahir. On aurait pu vendre ce parfum pour 300 pièces d'argent, dit-il, et on l'aurait donné aux pauvres. En réalité, Judas ne se souciait pas des pauvres, mais il volait. Comme il portait la bourse du groupe, tout ce qu'on y mettait passait par ses mains. Mais Jésus dit, « Ne lui reproche pas d'avoir gardé ce parfum pour le jour de mon enterrement. Vous avez toujours des pauvres parmi vous, mais moi, vous ne m'aurez pas toujours. » Beaucoup de Juifs apprirent que Jésus était là, et ils vinrent, pour lui, bien sûr, mais aussi pour voir Lazare, qu'il avait fait se lever d'entre les morts. C'est alors que les grands prêtres pensèrent à tuer aussi Lazare, car beaucoup de Juifs les quittaient à cause de lui et croyaient en Jésus. L'entrée à Jérusalem. Le lendemain, beaucoup de ceux qui étaient venus pour la fête apprirent que Jésus venait à Jérusalem. Ils prirent des palmes et vinrent à sa rencontre en criant « Hosanna, béni soit celui qui vient au nom du Seigneur, c'est lui, le roi d'Israël !» Jésus avait trouvé un âne encore jeune et il monta dessus, comme le dit l'Écriture « Ne crains pas, Sion, ô ma fille, voici que ton roi vient à toi, monté sur le petit d'une ânesse. » Les disciples, au début, n'y pensèrent pas. Mais lorsque Jésus entra dans sa gloire, ils se souvinrent qu'ils avaient fait pour lui cela même et que ça avait été écrit pour lui. Tout le peuple qui était auprès de Jésus quand il avait appelé Lazare dans sa tombe et l'avait réveillé d'entre les morts rendait témoignage. C'est donc une foule qui vint l'accueillir, parce qu'on leur avait parlé de ce signe que Jésus avait fait. Voyant cela, les pharisiens se dirent entre eux, « Regardez, nous n'arrivons à rien, le monde entier court après lui. » Si le grain ne meurt. Il y avait là des Grecs qui étaient venus à la fête pour adorer. Ils vinrent trouver Philippe, celui qui était de Bethsaïde en Galilée, et ils lui firent cette demande. « S'il vous plaît, nous voudrions voir Jésus. » Philippe vient en parler à André, et André part avec Philippe pour le dire à Jésus. Alors Jésus déclare, « L'heure est venue où le Fils de l'homme va être glorifié. En vérité, je vous le dis, si le grain de blé ne tombe pas en terre pour y mourir, il reste seul. C'est quand il meurt qu'il porte beaucoup de fruits. Celui qui tient à sa vie la détruit, mais celui qui méprise sa vie dans ce monde la sauvegarde pour la vie éternelle. Si quelqu'un veut me servir, qu'il me suive, et là où je suis, là aussi sera mon serviteur. Si quelqu'un me sert, le Père saura le récompenser. Maintenant, je suis dans un grand trouble. Je pourrais dire, « Père, épargne-moi cette épreuve. » Mais je suis venu précisément pour connaître cette heure. Père, glorifie ton nom. À ce moment, une réponse vint du ciel. Je l'ai glorifié et je le glorifierai encore. Les gens qui étaient là et qui avaient entendu disaient, c'est le tonnerre. D'autres disaient, un ange lui a parlé. Alors Jésus déclara, « Cette réponse était pour vous, et non pour moi. » C'est maintenant le jugement de ce monde. Le gouverneur de ce monde va être jeté dehors. Et moi, dès que j'aurai été élevé de terre, j'attirerai tout à moi. En disant cela, Jésus faisait allusion au genre de supplice par lequel il allait mourir. Aussi lui dit-on dans la foule, « Nous avons appris dans la loi que le Messie demeure à jamais. Et toi, tu dis que le Fils de l'homme doit être élevé ? Qui est ce Fils de l'homme ?» Jésus leur dit, « La lumière est avec vous pour peu de temps encore. Marchez tant que vous avez la lumière. Ne vous laissez pas surprendre par la nuit. Marcher de nuit, c'est ne pas savoir où l'on va. » Lorsque vous avez la lumière, croyez à la lumière et soyez fils de la lumière. Telles furent les paroles de Jésus. Ensuite, il les quitta et ne se montra plus. Il préférait être bien considéré par les hommes. Il avait fait tant de signes sous leurs yeux et ils ne croyaient pas en lui. C'est que les paroles du prophète Isaïe devaient s'accomplir. « Seigneur, qui a cru à notre message ?» Les interventions du Seigneur sont restées un mystère pour tous. Ils ne pouvaient pas croire. Isaïe l'a dit en un autre passage, « Il a rendu leurs yeux aveugles. Il a engourdi leur intelligence. » Pour que leurs yeux ne voient pas, pour que leur intelligence ne comprenne pas et qu'ils ne se convertissent pas. Autrement, je les aurais guéris. Ce sont les paroles d'Isaïe, car il a vu sa gloire et il a parlé de lui. Il est vrai que, même parmi les chefs, un certain nombre crurent en lui, mais ils ne le dirent pas ouvertement, pour ne pas être expulsés, car ils avaient peur des pharisiens. Ils voulaient être bien considérés par les hommes plutôt que par Dieu. Or Jésus a dit bien haut, « Celui qui croit en moi ne croit pas seulement en moi, mais en celui qui m'a envoyé. Celui qui me voit, voit celui qui m'a envoyé. Je suis venu dans le monde comme une lumière, pour que l'on croie en moi et qu'on sorte des ténèbres. Si quelqu'un entend mes paroles et ne les garde pas, ce n'est pas moi qui le condamne, car je ne suis pas venu pour condamner le monde, mais pour le sauver. Pourtant, le juge est là pour celui qui me méprise et ne reçoit pas mon message. C'est la parole que j'ai dite. Elle le jugera au dernier jour. Je n'ai pas parlé de moi-même. Le Père, lorsqu'il m'a envoyé, m'a ordonné ce que je dois dire et comment le dire. Et je sais que ses ordres sont vie éternelle. Ainsi, quand je parle comme le Père me l'a demandé. Jésus mène à bien son œuvre. C'était avant la fête de la Pâque. Jésus savait que son heure était venue et qu'il devait passer de ce monde au Père. Lui qui avait aimé les siens qui sont dans le monde, il voulut les aimer jusqu'au bout. Jésus lave les pieds de ses disciples. Ils prenaient ensemble le repas du soir, et déjà le diable avait mis dans le cœur de Judas, fils de Simon Iscariote, la décision de le trahir. Jésus, lui, savait bien que le Père avait tout mis entre ses mains, et qu'il retournait à Dieu comme il était venu de Dieu. Alors il se lève de table, retire ses vêtements et passe une serviette dans sa ceinture. Il verse de l'eau dans une cuvette et commence à laver les pieds des disciples. Ensuite, il les essuie avec la serviette qu'il a dans la ceinture. Quand il s'approche de Simon-Pierre, celui-ci lui dit « Seigneur, tu ne vas pas me laver les pieds ?» Jésus lui répond « Tu ne sais pas ce que je veux faire. Tu le comprendras plus tard. » Pierre lui dit « Non, tu ne me laveras jamais les pieds. » Et Jésus lui répond « Si je ne te lave pas les pieds, tu ne peux pas rester avec moi. » Alors Simon-Pierre lui dit « Seigneur, dans ce cas, ne me lave pas seulement les pieds, mais aussi les mains et la tête. » Jésus lui dit « Quand on s'est déjà baigné, on est complètement pur. Et il suffit de se laver les pieds. Vous êtes purs, mais pas tous. » Jésus savait qui le trahissait. C'est pourquoi il dit « Vous n'êtes pas tous purs. » Après leur avoir lavé les pieds, Jésus remet ses vêtements et reprend sa place à table. Alors il leur dit « Comprenez-vous ce que je viens de faire avec vous? Vous m'appelez le Maître et le Seigneur, et vous dites bien, car je le suis. » Donc, si moi, le Seigneur et le Maître, je vous ai lavé les pieds, vous aussi, vous devez vous laver les pieds les uns aux autres. C'est un exemple que je vous ai donné. Et vous ferez comme je l'ai fait. En vérité, je vous le dis, le serviteur n'est pas au-dessus de son Seigneur. Et l'envoyé n'est pas au-dessus de celui qui l'envoie. Si maintenant vous savez ces choses, heureux êtes-vous si vous les mettez en pratique. Je ne parle pas pour vous tous, car je connais ceux que j'ai choisis. Il est écrit, « Celui qui partageait mon pain a levé son talon contre moi. » Et cela va se vérifier. Je vous le dis maintenant avant que cela n'arrive. Ainsi, lorsque cela arrivera, vous saurez que je suis. En vérité, je vous le dis, celui qui reçoit mon envoyé me reçoit. Et celui qui me reçoit, reçoit également celui qui m'a envoyé. » À peine Jésus avait-il dit cela qu'il fut troublé en son esprit. Alors il dit très clairement, « en vérité, je vous le dis, l'un de vous va me trahir. » Les disciples se demandaient de qui ils pouvaient bien parler, et ils se regardaient les uns les autres. Un des disciples, celui que Jésus aimait, était installé juste contre Jésus. Simon-Pierre lui fit donc un signe pour qu'il demande à Jésus de qui il parlait. Et lui, qui se trouvait juste sur la poitrine de Jésus, se retourna vers Jésus pour lui dire « Seigneur, qui est-ce ?» Jésus lui donna cette précision. C'est celui à qui je vais passer un morceau trempé dans la sauce. » Il trempa le morceau et le donna à Judas, fils de Simon Iscariote. Et avec ce morceau, Satan entra en lui. Alors Jésus lui dit, « Ce que tu veux faire, fais-le tout de suite. » Aucun de ceux qui étaient à table ne comprit de quoi Jésus parlait. Comme Judas avait l'argent, on pouvait penser que Jésus lui disait d'acheter ce qui manquait pour la fête ou de donner quelque chose aux pauvres. Judas prit donc ce morceau et sortit aussitôt. Il faisait nuit. Lorsque Judas fut sorti, Jésus déclara, « C'est maintenant que le Fils de l'homme est glorifié et que Dieu est glorifié en lui. Aussi Dieu va-t-il lui faire partager sa gloire, et il le fera bientôt. » Mes petits enfants, je suis encore avec vous pour très peu de temps. Vous me chercherez, et comme je l'ai dit aux Juifs, je vous le dis maintenant, vous ne pouvez pas venir où je vais. Je vous donne ce commandement nouveau, aimez-vous les uns les autres. Aimez-vous les uns les autres. Comme je vous ai aimé. Ayez de l'amour entre vous. C'est ainsi que tout le monde reconnaîtra que vous êtes mes disciples. » Alors Simon-Pierre lui dit, « Seigneur, où vas-tu ? » Jésus lui répondit, « Tu ne peux pas me suivre là où je vais, mais tu m'accompagneras. » Plus tard, Pierre lui dit, « Seigneur, pourquoi est-ce que je ne pourrais t'accompagner maintenant? Je donnerai ma vie pour toi. » Mais Jésus lui répond, « Tu donneras ta vie pour moi? En vérité, je te le dis, avant que le coq chante, tu m'auras renié trois fois. » Je vais vers le Père. Que votre cœur ne se trouble pas. Croyez en Dieu et croyez aussi en moi. Dans la maison de mon Père, il y a beaucoup de chambres. Sinon, je ne vous aurais pas dit que je m'en vais pour vous préparer une place. Quand je serai allé et que je vous aurai préparé une place, je reviendrai et je vous prendrai près de moi, de sorte que vous soyez aussi là où je suis. Et vous savez le chemin pour aller où je vais. » Thomas lui dit alors, « Seigneur, nous ne savons pas où tu vas. Comment pouvons-nous en savoir le chemin ?» Jésus lui dit, « Je suis le chemin, la vérité et la vie. Personne ne vient au Père sans passer par moi. Si vous me connaissez, vous connaîtrez aussi mon Père. D'ailleurs, dès maintenant, vous le connaissez et vous l'avez vu. » Philippe lui dit, « Seigneur, montre-nous le Père et cela nous suffit. » Jésus lui dit, « Philippe, j'ai été si longtemps avec vous et tu ne me connais pas encore. Celui qui m'a vu a vu le Père. Comment peux-tu dire, montre-nous le Père? Ne crois-tu pas que je suis dans le Père et que le Père est en moi? Tout l'enseignement que je vous ai donné ne vient pas de moi, mais le Père demeure en moi pour accomplir ses propres œuvres. Je suis dans le Père, et le Père est en moi. Faites-moi confiance en cela. Ou sinon, croyez-le à cause de ses œuvres. En vérité, je vous le dis, si quelqu'un croit en moi, il fera lui aussi les œuvres que je fais. Et comme je retourne vers le Père, il en fera de plus grandes encore. Tout ce que vous me demanderez, confiant en mon nom, je le ferai, pour que le Père soit glorifié à travers le Fils. Et de même, je ferai ce que vous me demanderez à moi, confiant en mon nom. Si vous m'aimez, vous garderez mes commandements. Moi, de mon côté, je demanderai au Père de vous donner un autre protecteur qui sera pour toujours avec vous. C'est l'Esprit de vérité que le monde ne peut recevoir, car il ne le voit pas et ne le connaît pas. Mais vous, vous le connaissez, puisqu'il est avec vous et demeure en vous. Je ne vous laisserai pas comme des orphelins, puisque je reviens vers vous. Encore un peu de temps, et le monde ne me verra plus, mais vous, vous me verrez, puisque je suis vivant, et que vous aussi vous vivrez. Ce jour-là, vous saurez que je suis dans mon Père, et vous en moi, et moi en vous. Celui qui a reçu mes commandements et qui les garde, voilà celui qui m'aime. Et celui qui m'aime sera aimé de mon Père. Moi aussi je l'aimerai, et je me manifesterai à lui. À ce moment-là, Jude, non pas Judas Iscariote, dit à Jésus, « Mais comment cela ? Veux-tu te manifester à nous et pas au monde ?» Jésus lui répondit, « Si quelqu'un m'aime, il gardera ma parole, et mon Père l'aimera. Alors nous viendrons à lui, et nous nous ferons une chambre chez lui. Celui qui ne m'aime pas ne garde pas mes paroles. Mais ce discours que vous écoutez n'est pas de moi. Il vient du Père qui m'a envoyé. Je vous ai dit tout cela pendant que j'étais avec vous. Mais le protecteur, l'Esprit Saint, que le Père vous enverra grâce à mon nom, se chargera de vous enseigner toutes choses. Il vous rappellera tout ce que je vous ai dit. Je vous laisse la paix. Je vous donne ma paix. Je ne vous la donne pas comme le monde la donne. Ne restez pas dans le trouble et dans la crainte. Vous avez appris ce que je vous ai dit, que je m'en vais et je reviens vers vous. Si vous m'aimiez, vous vous réjouiriez de ce que je vais vers le Père, car le Père est plus grand que moi. Et maintenant je vous l'ai dit avant que cela n'arrive, pour que, quand cela arrivera, vous croyiez. Je ne vous parlerai plus beaucoup désormais. Déjà s'approche celui qui gouverne le monde. Mais en moi, il n'y a rien qui soit à lui. Tout au contraire, et le monde doit le savoir, j'aime le Père, et je fais comme le Père me l'a ordonné. Levez-vous, allons. Je suis la vigne, produisez des fruits en moi. Je suis la vraie vigne, et mon Père est le vigneron. Quand une branche en moi ne porte pas de fruit, il l'enlève. Quand une branche donne du fruit, il la taille et la nettoie pour qu'elle en porte davantage. Le message que je vous ai donné vous a déjà purifié, mais demeurez en moi, et moi en vous. Une branche ne pourra pas donner de fruits par elle-même si elle ne reste pas sur la vigne. Ce sera pareil pour vous si vous ne restez pas en moi. Ce sera pareil pour vous si vous ne restez pas en moi. Je suis la vigne et vous êtes les branches. Sans moi, vous ne pouvez rien faire. Mais celui qui demeure en moi et moi en lui porte beaucoup de fruits. Si quelqu'un ne demeure pas en moi, il est jeté dehors comme les branches et tout se dessèche. On les met en tas, on les jette au feu et elles brûlent. Mais tant que vous demeurez en moi et que mes paroles demeurent en vous, demandez ce que vous voulez et vous l'obtiendrez. C'est ainsi que mon Père est glorifié, quand vous portez beaucoup de fruits. Et alors, vous devenez mes disciples. Comme le Père m'a aimé, moi aussi je vous ai aimé. Demeurez en mon amour. Si vous gardez mes commandements, vous demeurerez en mon amour, tout comme j'ai gardé les commandements de mon Père et je demeure en son amour. Je vous dis tout cela pour que ma joie soit en vous et que votre joie soit entière. Voici mon commandement. Aimez-vous les uns les autres comme je vous ai aimé. Il ne peut pas y avoir de plus grand amour que de donner sa vie pour ses amis. Et vous, vous êtes mes amis si vous faites ce que je vous commande. Aussi, je ne vous appelle plus des serviteurs, car le serviteur ne sait pas ce que fait son maître. Je vous traite d'amis, parce que je vous ai fait connaître tout ce que j'ai appris de mon Père. Ce n'est pas vous qui m'avez choisi, mais je vous ai choisi, et je vous ai donné mission pour que vous alliez et que vous portiez du fruit, et que ce fruit demeure. C'est ainsi que le Père vous donnera tout ce que vous demanderez en mon nom. Le monde déteste Jésus et les siens. Aimez-vous les uns les autres. C'est là mon commandement. Si le monde vous déteste, pensez qu'il m'a détesté avant vous. Si vous étiez du monde, le monde reconnaîtrait les siens et les aimerait. Mais vous n'êtes pas du monde, et le monde vous déteste parce que je vous en ai tiré. Rappelez-vous ce que je vous ai dit. Le serviteur n'est pas au-dessus de son maître. Si l'on m'a persécuté, on vous persécutera de même. A-t-on accueilli ma parole? Alors, va-t-on accueillir la vôtre? Tout ce qu'ils feront contre vous, ce sera à cause de mon nom, parce qu'ils ne connaissent pas celui qui m'a envoyé. Si je n'étais pas venu pour leur parler, ils n'auraient pas de péché. Mais maintenant, ils n'ont plus d'excuses pour leur péché. Celui qui me déteste, déteste aussi mon Père. Si je n'avais pas fait parmi eux des œuvres que personne d'autre n'a faites, ils n'auraient pas de péché. Mais maintenant, ils ont vu. Et ils m'ont détesté, aussi bien que mon Père. Il fallait que s'accomplisse cette parole qu'on lit dans leur loi. Ils m'ont détesté sans raison. L'Esprit viendra. Mais je vais vous envoyer d'auprès du Père le protecteur. Et quand il sera là, l'Esprit de vérité qui vient du Père, il me rendra témoignage. Et vous aussi, vous me rendrez témoignage, car vous êtes avec moi depuis le commencement. Je vous ai dit tout cela pour que vous ne soyez pas déconcertés. Ils vous expulseront de leur communauté. Bien plus, l'heure vient où l'on pensera qu'il suffit de vous tuer pour rendre hommage à Dieu. Ils agiront ainsi parce qu'ils ne connaissent ni le Père ni moi. Je vous ai dit tout cela pour qu'une fois l'heure venue, vous vous souveniez que je vous l'avais dit. Au début, j'étais avec vous, et c'est pourquoi je ne vous en parlais pas. Mais maintenant, je m'en vais chez celui qui m'a envoyé, et aucun de vous ne me demande où je vais. Votre cœur s'est rempli de tristesse en entendant ce que je vous ai dit. Pourtant, je vous dis la vérité. Il est bon pour vous que je m'en aille, car si je ne m'en vais pas, le protecteur ne viendra pas. Mais si je pars, c'est pour vous l'envoyer. Quand il viendra, il rétablira la vérité face au monde en matière de péché, de justice et de jugement. Où est le péché? Il ne croit pas en moi. Où est la justice? Mais je m'en vais vers le Père tandis que vous ne me voyez plus. Quel jugement? Celui du gouverneur de ce monde. Il est déjà condamné. J'ai beaucoup de choses à vous dire encore, mais vous ne pouvez pas les comprendre maintenant. Quand il viendra, lui, l'Esprit de vérité, il vous conduira sur le chemin de toute vérité. Il n'a rien à dire de lui-même, mais il dira ce qu'il aura entendu et vous annoncera les choses à venir. Il vous annoncera ce qu'il aura reçu de moi, et grâce à lui, je serai glorifié. Tout ce qui est au Père est à moi. C'est pourquoi je viens de dire qu'il vous fera savoir des choses prises chez moi. D'ici peu, vous ne me verrez plus. Encore un peu de temps, et vous ne me verrez plus. Puis, encore un peu de temps et vous me verrez. Plusieurs des disciples se demandaient, « Que nous dit-il là ? Un peu de temps et vous ne me verrez plus, puis encore un peu de temps et vous me verrez, et aussi, je vais vers le Père. Qu'est-ce que c'est ? Qu'est-ce que ce « un peu de temps » ? Nous ne savons pas ce qu'il veut dire. Jésus vit qu'il voulait le lui demander. Et il leur dit, vous vous interrogez parce que j'ai dit un peu de temps et vous ne me verrez plus, et un peu de temps encore et vous me verrez. En vérité, je vous dis que vous serez dans le deuil et les larmes pendant que le monde se réjouira. Vous serez dans la tristesse, mais votre tristesse deviendra joie. Quand une femme est sur le point de mettre au monde, elle est dans la tristesse, car le moment de ses douleurs approche. Mais quand l'enfant est né, sa joie est telle qu'elle ne se rappelle plus son angoisse. Pensez donc, un nouvel être est apparu dans le monde. Vous aussi, vous voilà dans la tristesse, mais je vous verrai de nouveau, et votre cœur sera dans la joie. Et votre joie, personne ne vous l'enlèvera. Ce jour-là, vous ne me demanderez plus rien, car, je vous le dis et c'est vrai, tout ce que vous demanderez au Père en mon nom, il vous le donnera. Jusqu'ici, vous n'avez rien demandé en mon nom, mais demandez et vous recevrez. Et votre joie sera entière. Je vous ai dit tout cela avec des comparaisons. Mais l'heure vient où je ne vous donnerai plus de comparaison, mais je vous parlerai clairement du Père. Ce jour-là, vous demanderez en mon nom. Mais ne pensez pas que je devrais intervenir auprès du Père en votre faveur, car le Père lui-même vous aime, puisque vous m'aimez. Et vous croyez que je suis sorti de Dieu. Je suis sorti du Père et je suis venu dans le monde. Mais maintenant, je quitte le monde et je vais vers le Père. » À ce moment, les disciples disent : « Tout de suite, tu parles clairement. Ce ne sont plus des comparaisons. Maintenant, nous savons que tu sais tout et qu'il n'y a pas de question à te poser, car tu es sorti de Dieu. Cela, nous le croyons. » Jésus alors leur répond : « Vous dites que vous croyez ? Pourtant, l'heure est proche, et elle est déjà là, où vous allez vous disperser chacun de son côté et vous me laisserez seul. Mais je ne suis pas seul, car le Père est avec moi. Je vous ai parlé ainsi pour que vous ayez la paix en moi, car dans le monde, vous connaîtrez la persécution. Mais courage, j'ai vaincu le monde. » Prière de Jésus pour le nouveau peuple saint. Telles furent les paroles de Jésus. Ensuite, il leva les yeux vers le ciel et dit : « Père, l'heure est arrivée. Glorifie ton Fils, pour que le Fils te glorifie. Tu lui as donné autorité sur tout être mortel, et tu veux qu'il donne la vie éternelle à tout ce que tu lui as donné. Et la vie éternelle, c'est qu'il te connaisse, toi, le Dieu unique et vrai, et celui que tu as envoyé, Jésus, le Christ. Je t'ai glorifié sur la terre. J'ai achevé l'œuvre que tu m'avais donnée à faire. Et maintenant, Père, glorifie-moi auprès de toi. Donne-moi cette gloire que j'avais auprès de toi dès avant que le monde existe. Je fais connaître aux hommes ton nom. Je parle de ce que tu as pris dans le monde pour me les donner. Ils étaient à toi et tu me les as donnés. Et ils ont gardé ta parole. Maintenant ils savent que tout ce que tu m'as donné vient vraiment de toi. Je leur ai donné le message que tu m'as donné. Ils l'ont reçu. Et ils ont su que je suis réellement sorti de toi. Et ils ont cru que tu m'as envoyé. C'est pour eux que je prie. Je ne prie pas pour le monde, mais pour ceux qui sont à toi et que tu m'as donné. Car tout ce que j'ai t'appartient, et tout ce qui est à toi m'appartient. Je suis glorifié à travers eux. Je ne suis plus dans le monde, mais eux restent dans le monde, alors que moi je retourne vers toi. Père Saint, garde-les en ton nom, celui-là même que tu m'as donné, pour qu'ils soient un comme nous. Quand j'étais avec eux, je les gardais en ton nom, car tu me l'as donné. J'en ai pris soin, et aucun d'eux ne s'est perdu, sinon celui qui était déjà perdu. En cela aussi, l'Écriture devait se vérifier. Mais maintenant je dis cela dans le monde avant d'aller vers toi, pour que ma joie soit tout entière en eux. Je leur ai donné ta parole, et le monde les a détestés, car ils ne sont pas du monde, comme moi-même je ne suis pas du monde. Je ne te demande pas de les enlever du monde, mais de les garder du mauvais. Ils ne sont pas du monde, comme moi-même je ne suis pas du monde. Rends-les saints grâce à la vérité. Ta parole est vérité. Comme tu m'as envoyé dans le monde, moi aussi je les envoie dans le monde. et maintenant je me consacre pour eux, de façon qu'eux aussi soient consacrés dans la vérité. Je ne prie pas seulement pour eux, mais pour ceux qui croiront en moi grâce à leurs paroles. Qu'ils soient tous un, comme toi, Père, tu es en moi et moi en toi. Qu'ils soient eux aussi en nous, pour que le monde croie que tu m'as envoyé. Je leur ai donné la gloire que tu m'as donnée, pour qu'ils soient un, comme nous sommes un, moi en eux et toi en moi. Ainsi ils atteindront l'unité parfaite, et le monde connaîtra que tu m'as envoyé et que tu les as aimés comme tu m'as aimé. Père, si tu me les as donnés, je veux qu'ils soient avec moi là où je suis. Je veux qu'ils voient ma gloire, que déjà tu me donnes parce que tu m'as aimé dès avant la fondation du monde. Père juste, le monde ne t'a pas connu, mais moi, je t'ai connu, et ceux-ci ont reconnu que tu m'as envoyé. Je leur ai fait connaître ton nom, et je le ferai encore, pour que l'amour que tu as pour moi soit en eux, et que je sois, moi aussi, en eux. Jésus est arrêté. Après avoir dit cela, Jésus sortit avec ses disciples et traversa le torrent du Cédron. Il y avait là un jardin où il entra avec ses disciples. Judas, qui le trahissait, connaissait ce lieu, parce que Jésus s'était souvent retrouvé là avec ses disciples. Judas prit donc avec lui des soldats de la garnison et des gardes fournis par les grands prêtres et les pharisiens. Et il arrive avec des torches, des lampes et des armes. Jésus savait tout ce qui allait lui arriver. Il s'avança et leur dit : « Qui cherchez-vous ? » Ils lui répondirent : « Jésus le Nazaréen. » Il leur dit : « C'est moi. » Judas le traître se tenait là aussi avec eux. À cette parole de Jésus, « C'est moi », ils reculèrent et tombèrent à terre. Jésus leur demanda de nouveau : « Qui cherchez-vous ? » Ils répondirent : « Jésus le Nazaréen. » Jésus leur dit : « Je vous l'ai déjà dit, c'est moi. Si c'est moi que vous cherchez, laissez ceux-là s'en aller. » Ainsi devait s'accomplir la parole que Jésus avait dite : « Je n'ai laissé perdre aucun de ceux que tu m'as donnés. » Simon-Pierre avait une épée. Il l'attira pour frapper le serviteur du grand prêtre et lui coupa l'oreille droite. Ce serviteur s'appelait Malchus. Alors Jésus dit à Pierre : « Remets l'épée au fourreau. Est-ce que je peux ne pas boire la coupe que mon père m'a donnée ?» Les soldats de la garnison et leurs commandants, avec les policiers des Juifs, se saisirent alors de Jésus et le lièrent avec des cordes. Ils le conduisirent d'abord chez Anne, le beau-père de Caïphe, qui était grand prêtre cette année-là. Et c'était Caïphe qui avait donné aux Juifs cet argument : « Il vaut mieux qu'un homme meure à la place du peuple. » Simon-Pierre et un autre disciple suivaient Jésus. Comme ce disciple était connu du grand prêtre, il entra avec Jésus dans la cour du grand prêtre. Et Pierre restait dehors à la porte. Mais l'autre disciple connu du grand prêtre ressortit et dit un mot à la gardienne. Et il fit entrer Pierre. Alors Cette jeune servante qui gardait la porte dit à Pierre, « Toi aussi, tu es un des disciples de cet homme. » Mais lui répondit, « Je n'en suis pas. » Les serviteurs et les gardes étaient là. Ils avaient fait du feu pour se chauffer, car il faisait froid, et Pierre était là à se chauffer avec eux. Pendant ce temps, le grand prêtre interrogeait Jésus sur ses disciples et sur son enseignement. Jésus lui répondit, « J'ai parlé ouvertement au monde. J'ai constamment enseigné dans la synagogue et dans le temple, là où les Juifs se réunissent. Et je n'ai rien dit en secret. Pourquoi m'interroges-tu ? Demande à ceux qui m'ont écouté ce que je leur ai dit. » À ce moment, un des gardes qui était là donna un coup à Jésus en lui disant, « C'est ainsi que tu réponds au grand prêtre ?» Jésus lui répondit, « Si j'ai mal parlé, montre où est le mal. Mais si j'ai bien parlé, pourquoi me frappes-tu ? » Finalement, Anne envoya Jésus chez Caïphe. On l'avait lié. Simon-Pierre était toujours là à se chauffer. On lui dit, « Bien sûr, toi aussi tu fais partie de ses disciples. » Mais il le nia et il répondit, « Je n'en suis pas. » Un des serviteurs du grand prêtre, un parent de celui à qui Pierre avait coupé l'oreille, affirma alors, « Mais oui, je t'ai vu avec lui dans le jardin. » De nouveau, Pierre nia. Et aussitôt après, le coq chanta. Jésus est jugé par les autorités civiles. On emmena donc Jésus de chez Caïphe au palais du gouverneur romain. C'était le matin. Les Juifs n'entrèrent pas, car ce lieu les aurait souillés, et ils voulaient pouvoir manger la Pâque. Pilate sortit donc vers eux à l'extérieur et leur demanda, « De quoi accusez-vous cet homme ?» Ils lui répondirent, « S'il ne faisait rien de mal, nous ne serions pas venus te l'amener. » Pilate leur dit, « Gardez-le donc et jugez-le selon votre loi. » Les Juifs lui dirent, « Mais nous n'avons pas le droit de condamner quelqu'un à mort. » C'est ainsi que devait se réaliser la parole de Jésus à propos du genre de supplice où il allait mourir. Pilate rentre donc dans le palais. Il fait appeler Jésus et lui demande, « C'est toi, le roi des Juifs ?» Jésus répond, « Ce que tu me dis là, est-ce que tu le penses, ou est-ce que d'autres te l'ont dit de moi ?» Pilate dit alors, « Est-ce que je suis juif par hasard ? C'est ton peuple. Ce sont les chefs des prêtres qui t'amènent devant moi. Qu'as-tu fait ?» Jésus répond, « Ma royauté n'est pas de ce monde. Si ma royauté était de ce monde, mes gens auraient combattu pour que je ne sois pas livré aux Juifs. Mais non, ma royauté n'est pas d'ici-bas. » Alors Pilate lui dit, « « Donc, tout de même, tu es roi. » Jésus répond, « Tu dis bien, je suis roi. Je rends témoignage à la vérité. C'est pour cela que je suis né et que je suis venu dans le monde. Tous ceux qui sont pour la vérité écoutent ma voix. » Alors Pilate lui dit, « Où est la vérité ?» Il sortit de nouveau vers les Juifs et leur dit, « Je ne trouve rien à condamner chez cet homme. D'ailleurs,
1: C'est une coutume chez vous que je vous relâche un prisonnier pour la fête de la Pâque. Si vous le voulez, je vais relâcher le roi des Juifs. » Mais de nouveau, ce furent des cris. « Pas celui-ci ! Relâche Barabbas !» Ce Barabbas était un bandit. Jésus est condamné à mort. C'est alors que Pilate ordonne de prendre Jésus et de le flageller. Les soldats tressent une couronne avec des épines et la lui mettent sur la tête. Ensuite, ils lui jettent sur les épaules un manteau rouge, couleur royale. Ils commencent à se présenter devant lui en disant « Salut, roi des Juifs !» Et ils lui donnent des gifles. Pilate sortit de nouveau pour dire aux Juifs « Je vais vous l'amener dehors, mais sachez bien que je ne trouve rien à condamner chez lui. » Jésus sortit donc à l'extérieur avec la couronne d'épines et le manteau de pourpre. Et Pilate leur dit « Voici l'homme. » Mais dès qu'ils le voient, les chefs des prêtres se mettent à crier avec leurs policiers « Mets-le en croix ! Mets-le en croix !» Pilate leur dit « Prenez-le vous-même et mettez-le en croix, car moi, je ne lui trouve rien à condamner. » Les Juifs lui répondent « Nous avons une loi, et d'après la loi, il doit mourir, car il s'est proclamé fils de Dieu. » Lorsque Pilate entend cela, ses craintes augmentent. Il rentre dans le palais et dit à Jésus « D'où es-tu ?» Mais Jésus ne lui répond pas. Pilate lui dit alors « Tu ne veux pas me parler ? Ne sais-tu pas que je peux te relâcher et que je peux aussi te faire mettre en croix ?» Jésus lui répond « Tu n'aurais aucun pouvoir sur moi si tu ne l'avais pas reçu d'en haut. » Pour la même raison, celui qui m'a livré entre tes mains porte un plus grand péché que toi. » Dès ce moment, Pilate cherchait à relâcher Jésus, mais les Juifs criaient « Si tu le relâches, tu n'es pas l'ami de César. Ceux qui se proclament rois se rebellent contre César. » Quand Pilate entendit ces paroles, il leur amena Jésus dehors et le fit asseoir au tribunal à cet endroit qu'on appelle Lithostrotos. En hébreu, on dit Gabbata. C'était le jour de la préparation de la Pâque et il était environ midi. Pilate dit aux Juifs « Voici votre roi. » Mais eux criaient « à mort, crucifie-le !» Pilate leur dit « C'est votre roi que je dois mettre en croix ?» Et les chefs des prêtres répondirent « Nous n'avons pas d'autre roi que le César !» Alors Pilate leur livra Jésus pour être crucifié. Jésus est mis en croix. On emmena Jésus, et lui-même portait sa croix. Il sortit et gagna l'endroit qu'on appelle le crâne. En hébreu, cela se dit Golgotha. Là, on le mit en croix. Et avec lui, deux autres, un de chaque côté. Jésus était au milieu. Pilate avait fait écrire la sentence et elle était affichée sur la croix. Il était écrit « Jésus le Nazaréen, le roi des Juifs ». Beaucoup de Juifs lurent cet écriteau, car l'endroit où Jésus avait été crucifié,

Quand les soldats mirent Jésus en croix, ils prirent ses vêtements et en firent quatre parts, une pour chaque soldat. Il y avait aussi la tunique. Elle était sans couture, tissée d'une pièce de haut en bas. Ils se dirent donc entre eux, « Ne la déchirons pas, tirons-la au sort !» Ainsi devait s'accomplir l'Écriture. Il y est dit en effet, « Ils se sont partagés mes vêtements, ils ont tiré au sort ma tunique. » C'est bien ce que firent les soldats. Les dernières paroles de Jésus. Debout, près de la croix de Jésus, se tenait sa mère et la sœur de sa mère, Marie, femme de Cléophas, et Marie de Magdala. Jésus vit la mère et auprès d'elle le disciple qu'il aimait. Il dit à la mère, « Femme, voici ton fils. » Ensuite, il dit aux disciples, « Voici ta mère. » Et à partir de ce moment, le disciple l'a reçu chez lui. Avec cela, Jésus voyait que tout était accompli. Mais une parole de l'Écriture devait encore s'accomplir. Jésus dit, « J'ai soif. » Il y avait là un vase plein de vin fermenté, et quelqu'un y plongea une éponge, la mit au bout d'une branche d'hysope et la porta à sa bouche. Jésus prit ce vin fermenté. Et alors il dit, « Tout est accompli. » Il inclina la tête et il remit l'esprit. Du côté ouvert jaillissent le sang et l'eau. Les Juifs ne voulaient pas que les corps des condamnés restent en croix durant le sabbat, d'autant plus que c'était la préparation de la Pâque, et ce sabbat était particulièrement important. Aussi les Juifs demandèrent-ils à Pilate de leur faire briser les jambes et de les enlever. Les soldats s'approchèrent donc de ceux qui étaient en croix avec Jésus et brisèrent les jambes au premier puis à l'autre. Arrivés auprès de Jésus, ils virent qu'il était déjà mort et ils ne lui brisèrent pas les jambes. Seulement, l'un des soldats lui enfonça sa lance dans le côté et il en sortit du sang et de l'eau. Celui qui l'a vu donne ici son témoignage pour que vous croyiez. Son témoignage est vrai et lui sait qu'il dit vrai. Ainsi s'accomplissait une parole de l'Écriture, pas un de ses os ne sera brisé. Et l'Écriture dit encore, ils verront celui qu'ils ont transpercé. Après cela, Joseph d'Arimathie intervint auprès de Pilate. Il était disciple de Jésus, mais il ne le disait pas, par crainte des Juifs. Il demanda de pouvoir retirer le corps de Jésus, et Pilate le lui accorda. Il vint donc pour retirer le corps. Nicodème vint aussi, celui qui au début avait rencontré Jésus de nuit. Il amenait près de 100 livres d'huile, de myrrhe et d'aloès. Ils prirent le corps de Jésus et l'enveloppèrent de bandes par-dessus les huiles parfumées, comme c'est la coutume chez les Juifs pour ensevelir. À côté de l'endroit où l'on avait

0: et mit Jésus en croix, il y avait un jardin. Et dans ce jardin, un tombeau neuf, où personne encore n'avait été mis. Comme la fête juive de la préparation était sur le point de commencer, et que ce tombeau était juste à côté, Jésus y fut déposé. Le Seigneur est ressuscité. Le premier jour de la semaine, Marie de Magdala vient à la tombe très tôt le matin, quand il fait encore noir, et elle voit que la pierre a été retirée du tombeau. Alors elle part en courant et arrive chez Simon-Pierre et l'autre disciple que Jésus aimait, et elle leur dit « Le Seigneur a été enlevé de la tombe, et nous ne savons pas où on l'a mis. » Pierre sort aussitôt avec l'autre disciple, et ils vont à la tombe. Ils courent tous les deux, et l'autre disciple, qui court plus vite, arrive avant Pierre à la tombe. Là, il se penche et voit les linges tombés à plat, mais il n'entre pas. Pierre arrive alors derrière lui et pénètre dans la tombe. Lui aussi voit les linges posés à plat. Le suaire qui enveloppait la tête n'est pas posé avec les linges, mais à part. Il est roulé en un autre endroit. Alors entre l'autre disciple, celui qui est arrivé le premier à la tombe. Il voit et il croit. C'est qu'il n'avait pas encore compris l'Écriture. Il fallait qu'il ressuscite d'entre les morts. Après cela, les disciples rentrent chez eux. Marie était restée dehors, près de la tombe, et elle pleurait. Mais voici qu'au milieu de ses larmes, elle se penche vers la tombe, et elle voit deux anges en blanc, assis là même où on avait mis le corps de Jésus, l'un à la tête et l'autre aux pieds. Ils lui disent « Femme, pourquoi pleures-tu ? » Elle leur répond « C'est qu'on a enlevé mon Seigneur et je ne sais pas où on l'a mis. » Aussitôt qu'elle a dit cela, elle se retourne et voit derrière elle Jésus, debout. Mais elle ne sait pas que c'est Jésus. Jésus lui dit « Femme, pourquoi pleures-tu ? Qui cherches-tu ? » Elle croit que c'est le jardinier et elle lui répond « Seigneur, si c'est toi qui l'as enlevé, dis-moi où tu l'as déposé, que j'aille le prendre. » Jésus lui dit « Marie. » Et elle se retourne et lui dit en hébreu « Rabouni. » C'est-à-dire « Maître. » Jésus lui dit « Ne me retiens pas. Je ne suis pas encore monté vers le Père. Va donc vers mes frères et dis-leur, je monte vers mon Père, qui est votre Père, vers mon Dieu, qui est votre Dieu. C'est ainsi que Marie de Magdala s'en va porter la nouvelle aux disciples. « J'ai vu le Seigneur et voici ce qu'il m'a dit. »
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0: Jésus envoie ses apôtres. Au soir de ce premier jour de la semaine, les portes étaient fermées par peur des Juifs, là où les disciples étaient réunis. Jésus vint et se tint au milieu d'eux. Il leur dit « soyez en paix. » Ayant dit cela, il leur montra ses mains et son côté, et ce fut la joie pour les disciples qui voyaient le Seigneur. Et puis il leur dit de nouveau, « Soyez en paix. Comme le Père m'a envoyé, moi aussi je vous envoie. » Ayant dit cela, Jésus souffla vers eux et leur dit, « Recevez l'Esprit Saint. Ceux à qui vous enlèverez les péchés, ils leur seront enlevés. Quand vous les maintiendrez, ils seront maintenus. » L'un des 12 était Thomas, surnommé le jumeau. Il n'était pas avec eux pour cette venue de Jésus. Comme les autres lui disaient, « Nous avons vu le Seigneur !» Il leur répondit, « Tant que je ne vois pas ses mains avec la marque des clous, et que je ne mets pas le doigt dans la marque des clous, tant que je ne mets pas la main dans son côté, je ne crois pas. » Et voilà que de nouveau, 8 jours plus tard, les disciples étaient à l'intérieur et Thomas avec eux. Alors que les portes étaient fermées, Jésus vint et se tint au milieu. Il dit, « Soyez en paix. » Ensuite, il dit à Thomas, « Mets ici ton doigt. Regarde mes mains. Avance ta main et mets-la dans mon côté. Cesse de nier et crois. » Pour toute réponse, Thomas lui dit, « Tu es mon Seigneur et mon Dieu. » Et Jésus lui dit, « Tu m'as vu et tu crois. Heureux ceux qui n'ont pas vu et qui croient. » Conclusion de l'Évangile. Jésus a fait devant ses disciples bien d'autres signes miraculeux qui ne sont pas écrits dans ce livre. Ceux-ci ont été écrits pour que vous croyiez que Jésus est le Christ, le Fils de Dieu. Et si vous croyez, vous aurez la vie par l'effet de son nom. Nouvelle conclusion, Jésus se fait reconnaître sur les bords du lac. Après cela, Jésus se manifesta encore à ses disciples à la mer de Tibériade. Et voici comment il se manifesta. Simon-Pierre, Thomas, surnommé le jumeau, Nathanaël de Cana en Galilée, les fils de Zébédée, étaient là ensemble avec 2 autres disciples de Jésus. Simon-Pierre leur dit, « Je vais pêcher. » Et eux lui disent, « Nous y allons aussi avec toi. » Ils sortirent et montèrent dans la barque. Mais cette nuit-là, ils ne prirent rien. Lorsque déjà le jour se levait, Jésus se tint là sur le rivage, mais les disciples ne savaient pas que c'était Jésus. Jésus les appelle. « Dites donc, les enfants, avez-vous quelque chose à manger ?» Ils lui répondent, « Rien. » Alors il leur dit, « Jetez le filet sur la droite de la barque, vous allez trouver. » Donc ils le jettent. Mais ils n'arrivent pas à le ramener tellement il est plein de poissons. Alors le disciple que Jésus aimait dit à Pierre, « C'est le Seigneur. » Quand Simon-Pierre l'entend dire que c'est le Seigneur, il remet son vêtement, car il est sans rien, et il se jette à l'eau. Les autres disciples arrivent avec la barque. De fait, ils ne sont pas loin du bord, 100 de mètres, et ils traînent le filet avec les poissons. Quand ils sont descendus à terre, ils voient un feu de braise préparé avec du poisson dessus et du pain. Jésus leur dit, « Donnez-nous donc des poissons que vous avez pris. » Simon-Pierre monte dans la barque et amène le filet sur le rivage. Il était plein de gros poissons, 153 en tout. Mais avec tout ce nombre, le filet ne s'était pas déchiré. Alors Jésus leur dit, « Venez donc déjeuner. » Aucun des disciples n'osait lui demander « Qui es-tu ?» car il savait bien que c'était le Seigneur. Jésus avança, il prit le pain et le leur donna, et de même pour les poissons. C'était la troisième fois que Jésus se manifestait à ses disciples après sa résurrection d'entre les morts. Après le repas, Jésus dit à Simon-Pierre, « Simon, fils de Jean, m'aimes-tu plus que ceux-ci ? » Pierre lui dit, « Oui, Seigneur, tu sais que je t'aime. » Et Jésus lui dit, « Fais paître mes agneaux. » Puis une seconde fois, il lui demanda, « Simon, fils de Jean, m'aimes-tu ? » Il répondit, « Oui, Seigneur, tu sais que je t'aime. » Alors il dit, « Fais paître mes brebis. » Pour la troisième fois, il lui demanda, « Simon, fils de Jean, m'aimes-tu bien ?» Pierre devint triste parce que Jésus lui demandait pour la troisième fois, « M'aimes-tu vraiment ?» Il répondit, « Seigneur, tu sais tout, tu sais que vraiment je t'aime. » Et lui, il dit, « Fais paître mes brebis. En vérité, je te le dis, quand tu étais plus jeune, tu te mettais ta ceinture et tu allais où tu voulais. Mais quand tu seras vieux, tu étendras les bras. Et un autre te mettra ta ceinture et t'emmènera où tu ne veux pas. » Jésus disait cela pour faire comprendre de quelle façon Pierre devait mourir et rendre gloire à Dieu, car il disait bien « Suis-moi ». Pierre alors se retourne et voit le disciple que Jésus aimait, celui qui était à table, juste contre la poitrine de Jésus, et lui avait demandé, « Seigneur, qui va te trahir ?» En le voyant, Pierre dit à Jésus, « Et lui, que devient-il ? » Jésus lui répond, « Si je veux qu'il reste jusqu'à ce que je revienne, que t'importe ? Toi, suis-moi. » Voilà pourquoi on s'est mis à dire parmi les frères que ce disciple ne devait pas mourir. Mais Jésus n'avait pas dit « Il ne va pas mourir ». Il avait dit seulement « Si je veux qu'il reste jusqu'à ce que je vienne ». C'est ce même disciple qui s'est porté le témoin de ces choses et les a écrites. Et nous savons que son témoignage est vrai. Jésus a encore fait bien d'autres choses qui ne sont pas écrites dans ce livre. Si on les racontait une par une, je crois que le monde entier serait bien petit pour les livres qu'on écrirait. Les Actes des Apôtres. Cher Théophile, dans une première partie, j'ai parlé de tout ce que Jésus avait commencé de faire et d'enseigner. À la fin, il donnait, par l'Esprit Saint, ses instructions aux apôtres qu'il avait choisis, et il était enlevé au ciel. L'ascension au ciel de Jésus. De fait, après sa passion, il s'était présenté à eux. Il vivait. Et il leur en donna bien des preuves. Sur une période de 40 jours, il se fit voir et leur parla du royaume de Dieu. Un jour qu'il les tenait réunis, il leur dit de ne pas s'éloigner de Jérusalem, mais d'attendre ce que le Père avait promis. « Je vous en ai déjà parlé, leur dit-il. Jean a baptisé dans l'eau, mais vous, vous serez baptisés d'ici peu dans l'Esprit Saint. » Ceux qui étaient venus là lui posèrent la question, « Seigneur, est-ce donc maintenant que tu vas rétablir le royaume d'Israël ?» Il leur dit, « Vous n'avez pas à savoir les délais et les étapes que seul le Père avait autorité pour décider. Mais vous recevrez la force de l'Esprit Saint. Il descendra sur vous, et vous serez mes témoins à Jérusalem d'abord, puis en Judée, en Samarie et jusqu'au bout du monde. » Comme il disait cela, il fut enlevé sous leurs yeux. Une nuée le cacha bientôt à leur regard. Il restait là, à regarder vers le ciel pendant qu'il s'éloignait. Mais voici que deux hommes vêtus de blanc se trouvent à leur côté et leur disent, « Amis galiléens, pourquoi restez-vous là à regarder vers le ciel ? Ce Jésus qu'on vous reprend pour qu'il aille au ciel, il reviendra de la même façon que vous l'avez vu partir vers le ciel. » Les disciples attendent l'Esprit Saint. Alors, ils retournèrent à Jérusalem depuis cet endroit qu'on appelle le Mont des Oliviers. Il est tout près de Jérusalem. C'est juste le parcours autorisé un jour de sabbat. Aussitôt arrivés, ils montèrent à l'étage, là où se logeaient Pierre, Jean, Jacques et André, Philippe et Thomas, Barthélemy et Matthieu, Jacques, fils d'Alphée, Simon le Zélote et Jude, frère de Jacques. Tous persévéraient d'un même cœur dans la prière, et avec eux également des femmes, tout spécialement Marie, mère de Jésus, et ses frères. L'élection de Matthias. Dans les jours qui suivirent, Pierre prit la parole au milieu des frères. Quelques 120 personnes étaient là, réunies. Il leur dit, « Frères, il fallait que s'accomplisse l'Écriture. Car l'Esprit Saint avait annoncé par la bouche de David le geste de Judas. Il a guidé ceux qui sont venus arrêter Jésus, alors qu'il faisait partie de notre groupe et bénéficiait de la même charge. Cet homme s'est acheté un champ avec ce qu'on lui a payé pour son crime. Puis il s'est précipité, la tête la première, et il s'est ouvert par le milieu. Ses intestins sortaient par la blessure. L'affaire est connue de tous à Jérusalem, et l'on a appelé ce champ Aceldama, ce qui, dans leur langue, signifie « champ du sang ». Il était bien écrit dans le livre des psaumes que son enclos soit laissé dévasté et sa tente sans habitant. Mais il est dit aussi qu'un autre reçoive sa charge. Voyons donc parmi ceux qui ont été disciples avec nous tout le temps que le Seigneur Jésus a agi au milieu de nous, depuis le temps où Jean baptisait jusqu'au jour où il nous a été repris. Il faut que l'un d'eux soit avec nous le témoin de sa résurrection. » On en présenta deux. Joseph Barsabas, surnommé le Juste, et Matthias. Alors ils firent cette prière. « Toi, Seigneur, qui connais tous les cœurs, montre-nous lequel des deux tu as choisi, qu'il puisse recevoir cette charge, ce ministère et cet apostolat dont Judas s'est retiré pour aller à la place qui lui correspondait. » On les fit tirer au sort, Et le sort tomba sur Matthias. Il se retrouva donc parmi les apôtres avec les onze. L'esprit de la Pentecôte. Lorsqu'arriva la fête de la Pentecôte, ils étaient tous réunis. Un bruit soudain se fit entendre dans le ciel, comme une violente rafale. Il remplit toute la maison où ils se trouvaient. Ils virent comme un feu qui se divisait, et sur chacun d'eux se posait une des langues de ce feu. Tous furent remplis de l'Esprit-Saint, et ils se mirent à parler en d'autres langues dans lesquelles l'Esprit leur donnait de s'exprimer. Il y avait alors à Jérusalem des Juifs de passage, des croyants venus de toutes les nations qui sont sous le ciel. Et ces gens, quel que soit leur dialecte, les entendirent s'exprimer dans leur propre langue, car le bruit qui s'était produit avait attiré la foule. Ils n'en revenaient pas. Ils étaient stupéfaits, étonnés. « Ce sont tous des Galiléens, disaient-ils, et voyez comme ils parlent. Chacun de nous les entend s'exprimer dans sa propre langue. Que nous soyons Parthes ou Mèdes ou Élamites, habitants de Mésopotamie, de Judée ou de Cappadoce, du Pont et de l'Asie, de Phrygie et de Pamphylie, d'Égypte ou de la Libye, en allant sur Cyrène, que nous soyons des Juifs installés à Rome ou des prosélytes, des Crétois ou des Arabes, nous les entendons proclamer dans nos diverses langues les merveilles de Dieu. » Ils étaient tous stupéfaits et se demandaient les uns aux autres ce que cela signifiait. Certains répondaient en riant, « Ils ont simplement bu plus que leur compte. » La première proclamation de Pierre. C'est alors que Pierre s'avança et prit la parole. Les onze étaient avec lui. Il leur cria, « Écoutez donc, amis juifs, et vous tous qui êtes de passage à Jérusalem, j'ai quelque chose à vous apprendre. Ne pensez pas que nous avons bu. Il n'est encore que 9 heures du matin. C'est simplement ce qu'avait annoncé le prophète Joël. Dans les derniers jours, dit Dieu, voici ce qui aura lieu. Je communiquerai mon esprit aux humains, quels qu'ils soient. Vos fils et vos filles prophétiseront. Vos jeunes auront des visions et vos vieillards des révélations en songe. Même sur mes serviteurs, sur mes servantes, je répandrai mon esprit en ces jours-là, et ils prophétiseront. Je réaliserai des prodiges là-haut dans le ciel, et des signes ici-bas sur la terre, sang et feu et nuées ardentes. Le soleil se changera en ténèbres, et la lune en sang, avant la venue du grand jour du Seigneur. Alors sera sauvé, quel qu'il soit, celui qui invoquera le nom du Seigneur. Homme d'Israël, écoutez bien ces paroles. Dieu avait accrédité au milieu de vous un homme, Jésus de Nazareth. Dieu lui avait donné de faire au milieu de vous des miracles, des choses étonnantes et des signes, vous le savez tous. Cependant, vous l'avez livré. Vous l'avez fait supplicier et mourir par la main des païens. Cela répondait à un plan de Dieu qui d'avance avait prévu cela. Mais Dieu l'a délivré des douleurs de la mort et l'a ressuscité. Le royaume des morts ne pouvait pas le garder. Voyez ce que David dit à son sujet. « Je garde toujours le Seigneur devant mes yeux. S'il se tient à ma droite, qui pourra m'ébranler ? J'en ai le cœur joyeux, ma langue le chante, même ma chair en éprouve sécurité. » Car tu ne donneras pas mon âme au royaume des morts. Tu ne voudras pas pour ton fidèle l'expérience de la corruption. Tu me feras connaître le chemin de la vie, une plénitude de joie en ta présence. Frère, je n'ai pas besoin de vous prouver que notre patriarche David est mort et qu'il a été enterré. Son tombeau est toujours là chez nous. Mais il était prophète. Dieu lui avait juré qu'un fils de son sang régnerait sur son trône. Et sachant cela, quand il parlait de ne pas rester au pouvoir de la mort et de ne pas connaître la corruption de sa chair, il avait en vue la résurrection du Messie. C'est ainsi que Dieu a ressuscité Jésus. Nous en sommes tous le témoin. Une fois élevé à la droite de Dieu, Jésus a reçu du Père le don qu'il promettait, c'est-à-dire l'Esprit Saint, et il l'a répandu. C'est ce que vous venez de voir et d'entendre. David n'est pas monté au ciel, mais il avait dit « Le Seigneur a dit à mon Seigneur, siège à ma droite, le temps que je fasse de tes ennemis un escabeau pour tes pieds. » Toute la maison d'Israël doit donc savoir en toute certitude que Dieu a fait Seigneur et Messie ce Jésus que vous avez crucifié. En entendant cela, tous furent pris de remords. Ils dirent à Pierre et aux autres apôtres, « Frères, que devons-nous faire ?» Pierre leur dit, « Repentez-vous, et que chacun de vous se fasse baptiser au nom de Jésus, le Messie, pour obtenir le pardon de ses péchés. Alors vous recevrez le don de l'Esprit Saint. Car la promesse est pour vous, pour vos enfants et pour tous ceux que le Seigneur Dieu voudra appeler, même s'ils se sont éloignés. » Pierre continua et insista, leur disant bien d'autres choses. Il les pressait et leur répétait, « Sauvez-vous, laissez là cette génération égarée. » Beaucoup de gens accueillirent ces paroles et furent baptisés. Ce jour-là, près de 3000 personnes vinrent s'ajouter. La première communauté, elle venait de façon assidue pour l'enseignement des apôtres, le partage communautaire, la fraction du pain et les prières. Tout le monde en était impressionné, d'autant qu'à Jérusalem, de nombreux signes et prodiges se réalisaient par les mains des apôtres. Tous ceux qui y avaient cru se retrouvaient ensemble. Ils mettaient tout en commun et vendaient leurs propriétés, leurs biens, partageant avec tous ceux qui étaient dans le besoin. Ils se retrouvaient tous les jours avec un même entrain dans le temple. Ils avaient à leur domicile la fraction du pain, et ils prenaient leur nourriture dans la joie et la simplicité du cœur. Ils louaient Dieu, et tout le peuple leur était favorable. Le Seigneur amenait de jour en jour à l'Église ceux qu'il voulait sauver. Pierre et Jean guérissent un infirme. Pierre et Jean montèrent un jour au temple en milieu d'après-midi à l'heure de la prière. On venait d'y amener un homme infirme de naissance. Chaque jour, on le déposait à la belle porte, une des portes du temple, et il demandait l'aumône à ceux qui franchissaient l'enceinte du temple. Comme Pierre et Jean étaient sur le point d'entrer au temple, il leur demanda l'aumône. Alors Pierre le fixe du regard, tout comme Jean, et il lui dit « Regarde-nous ». L'homme ne les lâchait pas du regard, car il s'attendait à recevoir quelque chose. Mais Pierre lui dit « Je n'ai ni or ni argent. Je te donnerai ce que j'ai. au nom du Messie, Jésus de Nazareth, lève-toi et marche. » Pierre le prend de la main et le met debout. L'autre, aussitôt, sent que ses pieds et ses chevilles deviennent fermes. Il saute, se met sur pied et commence à marcher. Puis il entre au temple avec eux, marchant, sautant et rendant grâce à Dieu. Tout le monde le voit marcher et rendre grâce à Dieu. Et alors on le reconnaît. C'est lui, le mendiant de la belle porte du temple. Cela produisit un vrai choc. Tous étaient stupéfaits de ce qui venait de lui arriver. L'homme ne quittait pas Pierre et Jean, si bien que tout le peuple accourut et se retrouva autour d'eux, au portique de Salomon, incapable de dire un mot. Alors Pierre s'adressa au peuple. « Homme d'Israël, cela vous étonne ? Vous nous regardez comme si nous avions un pouvoir pour faire marcher cet homme, ou comme si nous étions des saints. Mais non, c'est le Dieu d'Abraham, d'Isaac et de Jacob qui vient de glorifier Jésus, son serviteur. Vous l'avez livré, et quand Pilate voulait le relâcher, vous l'avez renié. Vous avez demandé la grâce d'un assassin, et vous avez renié le juste, le saint. Celui que vous avez tué était le prince de la vie, et Dieu l'a relevé d'entre les morts. Nous en sommes les témoins. Voyez ce que peut la foi en son nom. Son nom vient de remettre sur pied cet homme que vous voyez et que vous connaissez. La foi qui s'appuie sur Jésus lui a rendu la santé sous vos yeux à tous. Maintenant, frères, je sais que vous avez agi par ignorance, tout comme vos chefs. Et c'est ainsi que Dieu a accompli ce qu'il disait par la bouche de tous les prophètes, que son Messie devait souffrir. Il faut donc vous repentir et vous convertir pour que vos péchés soient effacés. Alors le Seigneur fera venir des temps meilleurs, et il vous enverra ce Messie qui vous est destiné, Jésus lui-même. Car le ciel va le garder jusqu'au moment où l'univers sera restauré, comme Dieu l'a annoncé dans le passé par la bouche des saints prophètes. Moïse a dit, « Le Seigneur votre Dieu fera surgir d'entre vos frères un prophète comme moi. Vous l'écouterez. Vous ferez tout ce qu'il vous dira. Si quelqu'un n'écoute pas ce prophète, il sera retranché de son peuple. » Et à la suite de Moïse, tous les prophètes qui ont parlé, en commençant par Samuel, ont annoncé les jours présents. N'êtes-vous pas les héritiers des prophètes, le peuple de l'alliance que Dieu a faite avec vos pères? Il a bien dit à Abraham, « Toutes les familles humaines seront bénies à travers ta descendance. » C'est donc pour vous d'abord que Dieu a ressuscité son serviteur. Il l'a envoyé pour vous donner la bénédiction dès le moment où chacun de vous se détournera de sa vie mauvaise. Pierre et Jean sont arrêtés. Ils n'avaient pas fini de parler au peuple quand ils furent pris à partie par les prêtres, le chef de la police du temple et les Sadducéens. Tout ce monde était très contrarié parce que les apôtres affirmaient la résurrection des morts à propos de Jésus. Ils furent arrêtés et mis sous les verrous en attendant le lendemain, car il était déjà tard. Mais beaucoup de ceux qui avaient écouté leurs paroles crurent. Le nombre des hommes s'éleva à 5000. Le lendemain, ils furent appelés par les chefs, les anciens et les maîtres de la loi de Jérusalem. Le grand prêtre Anne était là, mais aussi Caïphe, Jean, Alexandre et tous ceux qui étaient de la famille des grands prêtres. Ils firent avancer les apôtres au milieu d'eux et les interrogèrent. « Avec quelle force avez-vous fait cela, vous ? Avec quelle puissance supérieure ? Alors Pierre, rempli de l'Esprit Saint, leur dit ceci : Chefs du peuple et anciens, on nous demande aujourd'hui des explications pour avoir guéri un infirme. Comment a-t-il été rétabli ? Sachez-le tous, et avec vous tout le peuple d'Israël, c'est grâce au nom de Jésus de Nazareth, le Messie que vous avez crucifié et que Dieu a relevé d'entre les morts. Il est la pierre dont les constructeurs, c'est-à-dire vous, n'avez pas voulu, et qui est devenue la pierre d'angle. Le salut ne se trouve en aucun autre. Aucun autre nom sous le ciel n'a été donné aux hommes par lequel nous devrions être sauvés. Tous purent apprécier l'assurance de Pierre et de Jean. Ils étaient étonnés, voyant que c'étaient des hommes sans études ni préparation, mais on le savait, ils avaient été avec Jésus. Les chefs voyaient, debout à côté d'eux, l'homme qui avait été guéri, de sorte qu'ils ne pouvaient rien dire. Ils donnèrent donc l'ordre de les faire sortir de la salle du conseil pendant qu'eux-mêmes délibéraient. Ils se posèrent la question : qu'est-ce que nous allons faire avec ces hommes ? Pour tous les habitants de Jérusalem, il est clair qu'un miracle peu ordinaire s'est réalisé par leurs mains, et nous ne pouvons pas le nier. N'empêchons cependant que cela fasse du bruit dans le peuple. Faisons-leur des menaces pour le cas où ils proclameraient encore ce nom devant qui que ce soit. Ils firent donc rappeler les apôtres et ils leur dirent de façon péremptoire de ne donner aucun enseignement au nom de Jésus et de ne pas le nommer. Alors Pierre et Jean leur répondirent : Dites-nous s'il est meilleur devant Dieu de vous obéir à vous plutôt qu'à Dieu. Nous ne pouvons pas ne pas parler de ce que nous avons vu et entendu. On les menaça de nouveau, puis on les relâcha. On ne voyait pas comment les punir à cause du peuple, car tous rendaient gloire à Dieu à la suite de cet événement. L'homme qui avait bénéficié de cette guérison miraculeuse était âgé en effet de plus de 40 ans. La prière de la communauté. Une fois relâchés, ils se rendirent auprès des leurs et racontèrent tout ce que les chefs des prêtres et les anciens leur avaient dit. En entendant cela, les autres élevèrent la voix vers Dieu avec un bel ensemble. Ils dirent : Maître, c'est toi qui as fait le ciel et la terre, avec tout ce qui s'y trouve. Et tu as dit par la bouche de notre père David, ton serviteur : Pourquoi tout ce tapage des nations ? Voyez ces peuples et leurs projets fous. Les rois de la terre se sont alliés. Les grands chefs se sont soulevés contre le Seigneur et contre son Christ. C'est bien vrai qu'il y a eu un complot dans cette ville contre ton saint serviteur Jésus que tu avais consacré. Hérode et Ponce Pilate, les païens et les peuples d'Israël. Ils n'ont fait que réaliser ce que toi-même avais décidé et préparé. Maintenant donc, Seigneur, vois leurs menaces et donne à tes serviteurs de dire ta parole avec assurance, alors que tu frappes un grand coup et que surviennent des guérisons, des miracles et des prodiges par le nom de Jésus, ton saint serviteur. À ce moment de leur prière, le sol trembla là où ils étaient réunis. Tous furent remplis de l'Esprit Saint et ils se mirent à proclamer la parole de Dieu avec assurance. Un essai de mise en commun des biens. La multitude des croyants n'avait qu'un cœur et une âme. Aucun d'eux ne considérait comme sien ce qui lui appartenait, mais ils mettaient tout en commun. Avec beaucoup de force, les apôtres rendaient témoignage à la résurrection du Seigneur Jésus. C'était pour tous un temps de grâce exceptionnel. Aucun d'entre eux n'était dans le besoin, car tous ceux qui avaient des champs, des maisons, les vendaient et apportaient l'argent de la vente. Ils le déposaient aux pieds des apôtres et on le répartissait selon les besoins de chacun. C'est ce que fit Joseph, un lévite originaire de Chypre, que les apôtres surnommèrent Barnabé, c'est-à-dire notre consolation. Il vendit un champ dont il était propriétaire, apporta le prix de la vente et le déposa aux pieds des apôtres. Ananie et Saphir ont menti à l'esprit. Un homme appelé Ananias vendit également une propriété en accord avec sa femme Saphir. Mais il mit de côté une partie de cet argent et sa femme le savait. Il apporta et déposa l'autre partie aux pieds des apôtres. Pierre alors lui dit « Qu'est-ce que Satan t'a mis dans la tête, Ananias ? Tu as mis de côté une partie de l'argent et tu viens mentir à l'Esprit-Saint. Tu pouvais garder ton champ, tu pouvais le vendre et l'argent t'appartenait. Pourquoi as-tu monté cette histoire ? Ce n'est pas à des hommes que tu as menti, mais à Dieu. » En entendant ces paroles, Ananias s'écroula, sans vie. La crainte s'empara de tous ceux qui la prirent. Les jeunes se mirent d'accord pour son convoi. Ils enlevèrent son corps et le mirent en terre. Mais voici que 3 heures plus tard, sa femme arrive, sans rien savoir de ce qui s'est passé. Pierre lui adresse la parole. « Dis-moi, c'est à ce prix-là que vous avez vendu le terrain ?» Elle lui répond « Mais oui, c'est exact. » Et Pierre lui dit « Alors, vous vous êtes mis d'accord pour mentir à l'Esprit-Saint ? Entends les pas de ceux qui viennent d'enterrer ton mari. Ils sont à la porte et ils vont t'emporter. » Au même instant, elle s'écroule à ses pieds et rend l'âme. Les jeunes gens étaient de retour. Ils la trouvèrent morte et ils l'emportèrent pour l'enterrer à côté de son mari. À la suite de quoi, une grande crainte s'empara de l'Église et de tous ceux qui furent mis au courant. Beaucoup de miracles et de choses prodigieuses survenaient dans le peuple par les mains des apôtres. Ils se retrouvaient tous au portique de Salomon, et personne d'autre n'osait se mêler à eux. Mais le peuple les avait en grande estime. Mieux, une quantité d'hommes et de femmes croyaient dans le Seigneur et venaient augmenter leur nombre. On allait jusqu'à amener les malades à la rue. On les déposait sur des lits ou des civières, là où Pierre allait passer, pour que son ombre au moins fasse effet sur l'un d'eux. Une foule de gens accourait des villes voisines de Jérusalem, amenant leurs malades et les personnes possédées par des esprits impurs. Tous étaient guéris. Nouvelle arrestation des apôtres. Le grand prêtre intervint avec tous ceux de son groupe, le parti des Sadducéens, car ils étaient décidés à en finir. Ils firent arrêter les apôtres et on les mit dans la prison publique. Mais voici que durant la nuit, un ange du Seigneur ouvrit les portes de la prison et les mit dehors en leur disant « Allez, vous vous tiendrez dans le temple ». Et vous redirez au peuple tout ce message porteur de vie. Suivant ce qu'on leur disait, Ils entrèrent au temple dès le matin et commencèrent à enseigner. Au même moment, le grand prêtre et son entourage convoquaient le Sanhédrin avec tous les anciens. C'est alors qu'on envoie un ordre à la prison pour les faire amener. Les gardes du temple y vont et ne les trouvent pas. Ils reviennent et disent « Nous avons trouvé la prison verrouillée, les gardes étaient à leur poste devant les portes, mais quand nous avons ouvert, il n'y avait personne à l'intérieur. » En entendant ce rapport, le chef de la police du temple et les chefs des prêtres se demandent ce qui a bien pu leur arriver. Quelqu'un arrive sur ces entrefaites et leur donne les nouvelles. « Les hommes que vous avez envoyés à la prison sont en ce moment dans le temple. Ils enseignent le peuple. » Le chef de la police du temple s'y rend alors avec les auxiliaires et il les amène, mais sans violence, car ils n'ont pas envie de se faire lapider par le peuple. Donc on les amène, on les fait comparaître devant les Sanhédrin et le grand prêtre les interroge. Il leur dit « Nous vous avons strictement défendu d'enseigner au nom de cet homme. Mais à présent, on n'entend plus que votre enseignement dans Jérusalem, et vous nous rendez responsables de la mort de cet homme. » Alors Pierre leur dit, avec les apôtres, « C'est à Dieu qu'il faut obéir d'abord, non aux hommes. Le Dieu de nos pères a ressuscité ce Jésus que vous avez fait mourir, suspendu au bois. » Dieu l'a élevé, il l'a mis à sa droite comme un chef, un sauveur, pour donner à Israël la repentance et le pardon des péchés. Nous sommes témoins de ces choses, et avec nous l'Esprit Saint que Dieu a donné à ceux qui lui obéissent. Les autres écoutaient tout cela, les dents serrées. Ils auraient voulu les tuer. C'est alors que se leva dans le conseil un pharisien nommé Gamaliel, un docteur de la loi fort estimé de tout le peuple. Il donna un ordre. « Faites sortir un instant ces hommes. » Puis il dit à ceux du conseil, « Israélites, n'agissez pas à la légère avec ces hommes. Rappelez-vous Théudas, qui s'est lancé, il y a un certain nombre d'années. Il se présentait comme un grand personnage et 400 hommes ont pris son parti. Mais il a été tué et tous ceux qui croyaient en lui se sont désorganisés. Il n'en est rien resté. Plus tard est venu Judas, le Galiléen, à l'époque du recensement. Il a entraîné tout un monde derrière lui. Puis il s'est fait tuer lui aussi et tous ceux qui croyaient en lui se sont dispersés. Voilà pourquoi je vous dis, laissez ces hommes, ne vous occupez plus d'eux. Si leur projet ou leur activité vient des hommes, cela se défera. Mais si cela vient de Dieu, vous ne pourrez pas le détruire. Voudriez-vous vous retrouver luttant contre Dieu ? » Ils se laissèrent convaincre et ils firent appeler les apôtres. Ils les firent bâtonner. Puis ils leur défendirent de proclamer le nom de Jésus et ils les remirent en liberté. Eux sortirent tout joyeux de leur comparution devant le Sanhédrin, car ils avaient été jugés dignes de se faire maltraiter pour ce nom. Et de tout le jour, ils n'arrêtaient pas. Dans le temple et de maison en maison, ils enseignaient et proclamaient Jésus le Messie. Les 12 et les 7. En ces jours où les disciples allaient en se multipliant, certains d'entre eux, les hellénistes, se plaignirent des Hébreux. Selon eux, les veuves de leur groupe étaient négligées dans le service quotidien. Les 12 convoquèrent alors la foule des disciples. Ils dirent « Ce ne serait pas normal que nous laissions de côté la parole de Dieu pour assurer le service des tables. Trouvez plutôt parmi vous, frères, 7 hommes bien considérés, remplis de l'esprit et de sagesse. Nous leur confierons cette charge, et nous-mêmes, nous continuerons de nous donner à la prière et au service de la parole. »
3: Cette intervention plut à l'assemblée. On choisit Étienne, un homme rempli de foi et de l'Esprit Saint. Philippe, Procor, Nicanor, Timon, Parménas et Nicolas, un prosélyte d'Antioche. On les présenta aux apôtres qui se mirent en prière et leur imposèrent les mains. La parole du Seigneur se répandait. À Jérusalem, le nombre des disciples était en constante augmentation et bon nombre de prêtres se soumettaient à la foi. L'histoire d'Étienne. Étienne jouissait d'une plénitude de grâce et de puissance. Il opérait parmi le peuple des choses prodigieuses et de grands miracles. Il rencontra de l'opposition chez des gens de la synagogue, dite des affranchis de Cyrène et d'Alexandrie, ainsi que d'autres de Cilicie et d'Asie. Ils se mirent à discuter avec Étienne, mais il ne pouvait pas résister à la sagesse et à l'esprit qui le faisait parler. Alors ils se trouvèrent des hommes pour l'accuser en ces termes. « Nous avons entendu ces blasphèmes contre Moïse et contre Dieu. » Puis ils mobilisèrent le peuple, les anciens et les maîtres de la loi. Ils arrivèrent à l'improviste, ils l'enlevèrent et le traînèrent devant le Sanhédrin. Là se présentèrent de faux témoins qui dirent « Cet homme n'arrête pas de parler contre le lieu saint et contre la loi. » Il dit « Nous l'avons entendu, que Jésus, le Nazaréen, détruira ce lieu et changera les coutumes que nous avons reçues de Moïse. » À ce moment, tous, dans le Sanhédrin, se tournèrent vers lui. Son visage était comme celui d'un ange. La profession de foi d'Étienne. Le grand prêtre lui demanda « Les choses sont-elles ainsi ?» Il répondit « Frères et pères, écoutez. Le Dieu de gloire est apparu à notre père Abraham quand il était en Mésopotamie, avant qu'il n'aille vivre à Haran. Il lui a dit « Quitte ton pays et ta parenté, et va vers la terre que je te donnerai. » C'est alors qu'il a quitté la Chaldée pour vivre à Haran. Après la mort de son père, Dieu l'a fait émigrer vers le pays où vous habitez à présent. Il ne lui a donné aucun domaine en ce pays, pas même de quoi poser son pied. Mais il lui a promis cette terre. Il devait la lui donner en propriété, comme à sa descendance après lui. Mais de fait, il était sans enfant. Dieu lui a parlé ainsi, « Tes descendants vivront tels des émigrés sur une terre étrangère. Durant 400 ans, ils seront maltraités et feront un travail d'esclave. Mais, dit encore Dieu, je jugerai la nation qui les aura maintenus en servitude. Après quoi, ils en sortiront et viendront m'adorer en ce lieu. C'est à lui que Dieu a donné l'alliance de la circoncision. Après avoir engendré Isaac, il le circoncit le 8e jour. Isaac a fait de même pour Jacob, et Jacob pour les 12 patriarches. Les patriarches devinrent jaloux de Joseph et le firent emmener en Égypte, mais Dieu était avec lui. Il le libéra de toutes ses épreuves et lui donna grâce et sagesse aux yeux de Pharaon, roi d'Égypte. Celui-ci fit de lui le gouverneur de l'Égypte et de toute sa propre maison. Survint une famine en Égypte et en Canaan. L'épreuve fut telle que nos pères ne trouvaient plus à manger. Jacob apprit qu'il y avait du blé en Égypte et il y envoya nos pères une première fois. C'est à la 2e fois que Joseph se fit reconnaître de ses frères. Le Pharaon connut alors la race de Joseph. Puis Joseph fit appeler son père Jacob et toute sa famille, au nombre de 75 personnes. Jacob descendit en

Il vit notre race d'un mauvais œil et fit tout pour nuire à nos pères, leur faisant abandonner leur bébé pour qu'il n'ait plus de descendance. C'est à ce moment que Moïse est né, celui qui était cher à Dieu. Durant 3 mois, il fut élevé dans la maison de son père, et quand on l'exposa, il fut recueilli par la fille de Pharaon, qui l'éleva comme son fils. Moïse fut instruit de tout le savoir des Égyptiens. Il était très doué pour la parole et pour l'action. Il avait déjà passé l'âge de 40 ans lorsque l'idée lui vint de visiter ses frères, les fils d'Israël. Voyant comment on maltraitait l'un d'eux, il voulut le défendre et rendit l'appareil à celui qui abusait de lui. Il fit périr l'Égyptien. Ses frères allaient-ils comprendre que par sa main, Dieu leur offrait le salut? Moïse le croyait. De fait, ils ne comprirent pas. Le jour suivant, il les vit qui se battaient entre eux et il essaya de ramener la paix. « Vous êtes frères, leur dit-il, pourquoi vous faire du mal l'un à l'autre ?» Mais celui qui maltraitait son prochain s'y refusa. « Qui t'a fait notre chef ou notre juge ? Veux-tu me tuer comme tu as tué hier l'Égyptien ?» En entendant cela, Moïse prit la fuite et s'en alla demeurer au pays de Madian. Là, il eut 2 fils. 40 ans déjà s'étaient écoulés lorsque, dans le désert du mont Sinaï, un ange lui apparut dans les flammes d'un buisson en feu. Moïse fut très intrigué par ce qu'il voyait. Comme il s'approchait pour mieux se rendre compte, il eut une voix du Seigneur. « Je suis le Dieu de tes pères, le Dieu d'Abraham, d'Isaac et de Jacob. » Moïse ressentait une telle crainte qu'il n'osait plus regarder. Le Seigneur lui dit alors, « Enlève les sandales que tu as aux pieds, car le lieu où tu te trouves est une terre sainte. J'ai vu comment on maltraite mon peuple en Égypte. J'ai entendu leurs gémissements et je suis descendu pour les délivrer. Va, je te renvoie en Égypte. » Ce Moïse qu'ils avaient renié, à qui ils avaient dit « Qui t'a fait chef et juge ?» C'était lui que Dieu leur envoyait comme chef et libérateur, avec l'appui de l'ange qui lui était apparu dans le buisson. C'est lui qui les a fait sortir, qui a opéré signes et prodiges au pays d'Égypte, à la mer Rouge, et au désert durant 40 années. C'est ce même Moïse qui a dit aux fils d'Israël, « Le Seigneur fera se lever d'entre vos frères un prophète comme moi. » C'est lui qui était avec nos pères à l'assemblée du désert, avec l'ange qui lui parlait sur le mont Sinaï. Et il a reçu les paroles vivantes pour nous les donner. Nos pères ne voulaient pas l'écouter. Ils se rebellaient et ne pensaient qu'à retourner en Égypte. Ils dirent même à Aaron, « Fais-nous des dieux qui marchent à notre tête, car ce Moïse qui nous a fait sortir d'Égypte, nous ne savons pas ce qui lui est arrivé. » C'est alors qu'ils firent le veau. Ils offrirent un sacrifice à l'idole et firent leur bonheur de l'œuvre de leurs mains. Dieu détourna son visage. Il les laissa rendre un culte à l'armée du ciel, comme il est écrit au livre des prophètes. « M'avez-vous offert victimes et sacrifices durant les 40 années au désert, maison d'Israël ? Vous portiez la tente de Moloch et l'étoile de Rapha, votre Dieu, les images que vous aviez faites pour vous incliner devant elles. C'est pourquoi je vous déménagerai au-delà de Babylone. » Nos pères avaient au désert la tente du témoignage. Celui qui parlait à Moïse lui avait ordonné de la faire selon le modèle qu'il avait vu. Après l'avoir reçue, nos pères l'introduisirent avec Josué quand ils dépossédèrent les nations que Dieu chassait devant eux. Rien ne changea jusqu'au temps de David.

0: David. David jouissait de la faveur de Dieu et voulut lui procurer un lieu de repos dans la maison de Jacob. De fait, ce fut Salomon qui lui construisit ce temple. Mais le Très-Haut n'habite pas des constructions humaines. Le prophète l'a dit, « Le ciel est mon trône, et la terre est mon marchepied. Quelle maison pourriez-vous me construire ? Dit le Seigneur. Ai-je besoin d'un lieu de repos ? N'est-ce pas ma main qui a fait tout cela ? Mais vraiment, vous avez la nuque raide. La circoncision n'a pas touché vos cœurs ni vos oreilles, et toujours vous résistez à l'Esprit Saint. Vous faites exactement comme vos pères. Quel est le prophète qu'ils n'ont pas persécuté ? Ils ont tué ceux qui annonçaient la mort du juste, et c'est vous maintenant qui l'avez livré et tué. Déjà vous aviez reçu les préceptes de la loi, une institution à la mesure des anges, et vous ne l'avez pas observée. La mort d'Étienne. En entendant ces paroles d'Étienne, il frémissait de rage contre lui et grinçait des dents. C'est alors qu'Étienne fut rempli de l'Esprit Saint. Il leva son regard vers le ciel et il vit Jésus siégeant à la droite de Dieu. Il s'écria : Je vois les cieux ouverts et le Fils de l'homme placé à la droite de Dieu. Ils se bouchèrent les oreilles et commencèrent à pousser de grands cris. Tous ensemble, ils se jetèrent sur lui. On le conduisit hors de la ville et on commença à lui jeter des pierres. Les témoins avaient déposé leurs vêtements aux pieds d'un jeune homme du nom de Saul. Pendant qu'on le tuait à coups de pierre, Étienne faisait cette prière. « Seigneur Jésus, reçois mon esprit. » Il se mit à genoux et cria d'une voix forte, « Seigneur, ne leur tiens pas compte de ce péché !» Après quoi, il s'endormit dans le Seigneur. Saul persécute les chrétiens. Saul, pour sa part, était bien d'accord pour qu'on le fasse mourir. C'est alors le début d'une grande persécution contre l'Église à Jérusalem. Et tous, sauf les apôtres, se dispersent dans les districts de Judée et de Samarie. Des hommes de foi ensevelissent Étienne et font pour lui un grand deuil, cependant que Saul essaye de détruire l'Église. Il entre dans les maisons et en fait sortir hommes et femmes qu'il fait mettre en prison. Philippe évangélise la Samarie. Mais ceux qui se sont dispersés répandent la bonne nouvelle là où ils passent. C'est ainsi que Philippe annonce le Christ à des Samaritains dans une de leurs villes où il est descendu. En entendant parler Philippe, en voyant les miracles qu'il fait, toute la population accueille son message. Car plusieurs démons impurs sont sortis des possédés en poussant de grands cris. Des gens paralysés ou impotents ont été guéris. Et c'est une véritable joie dans cette ville. Le magicien Simon. Un homme du nom de Simon avait précédé Philippe dans cette ville. Avec ses tours de magie, il éblouissait le peuple de Samarie et se faisait passer pour un grand personnage. Tous ne juraient que par lui, du plus petit jusqu'au plus grand, et l'on disait « C'est lui la puissance de Dieu, celle qu'on appelle la Grande ». Cela faisait un bon moment qu'il les émerveillait avec ses tours magiques. Aussi ne jurait-il que par lui. Mais lorsque Philippe leur annonce le royaume de Dieu et le pouvoir sauveur de Jésus, le Messie, ils le croient et les hommes comme les femmes viennent se faire baptiser. Simon lui-même croit et se fait baptiser. Il ne lâche pas Philippe et il n'en revient pas quand il voit les signes et les grands miracles qui se produisent. Les apôtres restés à Jérusalem savaient déjà qu'en Samarie, on avait accueilli la parole de Dieu. Ils leur envoyèrent donc Pierre et Jean. Ceux-ci firent la route et prièrent pour eux afin qu'ils reçoivent l'Esprit Saint, car ils n'étaient encore descendus sur aucun d'eux. Ils étaient seulement baptisés au nom du Seigneur Jésus. Mais alors on leur imposa les mains et ils reçurent l'Esprit Saint. Lorsque Simon vit l'Esprit Saint donné par l'imposition des mains, il se présenta comme acheteur. « Donnez-moi ce pouvoir, leur dit-il, que je puisse moi aussi imposer les mains et que les gens reçoivent l'Esprit Saint. » Pierre lui dit, « Ton argent peut se perdre avec toi. Comment as-tu pensé acquérir le don de Dieu en l'achetant? Tu n'as rien à espérer dans cette affaire. Ce n'est pas ta place, car ton cœur n'est pas droit devant Dieu. Il faut te repentir de cette aberration et prier le Seigneur qu'il te pardonne, si c'est possible, ton projet. Car je ne vois sur ta route que l'amertume du fiel et les liens du mal. » Simon répondit, « Priez vous-même le Seigneur pour moi, que rien de ce que vous venez de dire ne m'arrive. » Les apôtres donnèrent un témoignage. Après avoir fait entendre la parole du Seigneur, ils retournèrent à Jérusalem. Cela leur avait permis de porter la bonne nouvelle à plusieurs villages samaritains. Philippe baptise l'Éthiopien. Un ange du Seigneur s'adressa à Philippe. « Lève-toi. Pars en direction du sud par la route qui descend de Jérusalem à Gaza. Il n'y a personne pour le moment. » Philippe se leva et partit. Or, voici que passe un Éthiopien, un eunuque de Candace, la reine des Éthiopiens, un homme très haut placé qui administrait toute sa fortune. Il était venu adorer à Jérusalem, et maintenant il retournait. Il était assis dans son char et lisait le prophète Isaïe. C'est alors que l'Esprit dit à Philippe, « Approche-toi de ce char et reste collé juste à côté. » Philippe prend donc le pas de course et il entend l'autre qui lit à voix haute le prophète Isaïe. Alors il demande, « « Comprends-tu ce que tu lis ?» Et lui répond, « Comment vais-je comprendre sans personne pour me guider ?» Puis il invite Philippe à monter et à s'asseoir à côté de lui. Le passage de l'Écriture qu'il était en train de lire était celui-ci. « On la conduit comme une brebis à celui qui l'égorge, comme un agneau muet devant celui qui le tond. » Il n'a pas ouvert la bouche. Dans son humiliation, on l'a privé de ses droits. Qui parlera de sa postérité? Car sa vie a été retranchée de la terre. L'eunuque demande alors à Philippe, « Je voudrais que tu me dises de qui le prophète dit cela, de lui-même ou de quelqu'un d'autre ?» Et Philippe commence à parler. Il lui annonce Jésus en partant de cette écriture. Continuant leur chemin, ils arrivent à un point d'eau et l'eunuque demande « Il y a de l'eau, qu'est-ce qui m'empêcherait d'être baptisé ?» Il ordonne d'arrêter le char. Tous les deux, avec Philippe, ils descendent à l'eau et Philippe le baptise. Après cela, il remonte de la source, Et c'est alors que l'Esprit du Seigneur enlève Philippe. L'eunuque ne le voit plus. Mais c'est avec une grande joie qu'il reprend sa route. Quant à Philippe, il se retrouve à Azoth et il part évangéliser l'un après l'autre tous les villages jusqu'à ce qu'il atteigne Césarée.
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0: La conversion de Paul. Pendant ce temps, Saul ne démordait pas de sa soif de violence et de meurtre contre les disciples du Seigneur. Il alla trouver le grand prêtre pour lui demander des lettres de pouvoir à l'intention des synagogues de Damas. Il voulait faire enchaîner les hommes et les femmes appartenant au chemin qu'il pourrait y trouver. Il les amènerait ensuite à Jérusalem. Il se met donc en route, et comme il approche de Damas, une lumière venue du ciel resplendit auprès de lui. Il tombe par terre et entend une voix qui lui parle. « Saul, Saul, pourquoi me persécutes-tu ? » Il demande « Qui es-tu, Seigneur ?» et lui répond « Je suis Jésus que tu persécutes. Mais relève-toi et entre dans la ville. Là, on te dira ce que tu dois faire. » Les hommes qui faisaient route avec lui restaient sans comprendre. Ils entendaient parler, mais ils ne voyaient personne. Et lorsque Saul se relève de terre, il a beau ouvrir les yeux, il ne voit rien. Ils le prennent donc par la main et l'amènent à Damas. Là, il reste 3 jours, ne voyant rien, sans boire et sans manger. Il y avait à Damas un disciple du nom d'Ananias. Le Seigneur l'appela dans une vision. « Ananias ?» Il répondit, « Me voici, Seigneur. » Et le Seigneur lui dit, « Lève-toi et va jusqu'à la rue droite. Tu iras trouver dans la maison de Judas un certain Saul qui est de Tarse. En ce moment, il est en prière. Il a vu en vision un homme du nom d'Ananias qui lui imposait les mains afin qu'il recouvre la vue. Ananias reprit, « Seigneur, bien des gens m'ont parlé de lui et de tout le mal qu'il a fait au sein à Jérusalem. Et ici même, le grand prêtre lui a donné pouvoir pour faire enchaîner tous ceux qui invoquent ton nom. Mais le Seigneur lui dit, « Vas-y donc. » Il sera pour moi un instrument exceptionnel pour porter mon nom devant les païens et leurs rois, tout comme devant les fils d'Israël. Je me charge de lui montrer tout ce qu'il aura à souffrir pour mon nom. » Ananias partit donc. Il entra dans cette maison et lui fit l'imposition des mains en disant, « Frère Saul, c'est le Seigneur qui m'envoie. Jésus lui-même qui t'est apparu sur ta route. Recouvre la vue et sois rempli de l'Esprit-Saint. » Aussitôt tombèrent de ses yeux comme des écailles, et il put voir. Il se leva et fut baptisé. Puis il recommença à s'alimenter et reprit des forces. Saul prêche à Damas. Saul resta quelques jours avec les disciples de Damas, mais bien vite, il se mit à parler de Jésus dans les synagogues. Il le présentait comme le Fils de Dieu. Ses auditeurs n'en revenaient pas. Ils disaient, « Pensez qu'à Jérusalem, il s'acharnait contre ceux qui invoquent ce nom. » Et s'il est venu ici, c'était pour les faire enchaîner et les amener au chef des prêtres. Saul n'en était que plus déterminé quand il démontrait que c'est lui, Jésus, le Messie. Et il réfutait toutes les objections des Juifs de Damas. Au bout d'un certain temps, les Juifs se mirent d'accord pour se débarrasser de lui. Saul fut mis au courant de leur projet. De jour comme de nuit, on montait la garde aux portes pour le tuer. Mais les disciples le firent descendre de nuit le long de la muraille en le mettant dans un panier au bout d'une corde. Arrivé à Jérusalem, Saul chercha à se joindre aux disciples. Mais tous avaient peur de lui. Ils ne pouvaient pas croire qu'il était maintenant disciple. Ce fut Barnabé qui le prit pour le conduire aux apôtres. Il leur expliqua comment Saul avait vu le Seigneur sur la route et ce qu'il lui avait dit. Il leur dit aussi avec quelle assurance Saul avait agi à Damas au nom de Jésus. Saul se mit à travailler en commun avec eux, proclamant avec beaucoup d'enthousiasme le nom du Seigneur. Il parlait aux hellénistes et discutait avec eux. Eux, de leur côté, se préparaient à l'éliminer. Les frères parvinrent à le savoir. Ils le conduisirent à Césarée, et de là, on l'envoya à Tarse. Pierre visite les églises. L'église eut un temps de paix dans toute la Judée, la Samarie et la Galilée. Elle s'édifiait, elle cheminait dans la crainte du Seigneur, et elle avait en abondance le réconfort de l'Esprit-Saint. Pierre passait dans les différents endroits. C'est ainsi qu'il descendit chez les saints qui résidaient à Lydda. Il trouva là un certain aîné, un paralysé qui depuis 8 ans déjà était immobilisé sur une civière. Pierre lui dit « Aîné, le Christ Jésus te guérit. Lève-toi et arrange ton lit. » Aîné se leva aussitôt. Tous les habitants de Lydda et de Saron en furent témoins, à la suite de quoi ils se tournèrent vers le Seigneur. À Joppé vivait une certaine Tabitha. Ce nom se traduit Dorcas, c'est-à-dire gazelle. C'était une disciple dont on ne pouvait compter les bonnes œuvres et les aumônes qu'elle faisait. Elle tomba malade à ce moment-là et elle mourut. Après avoir lavé son corps, on le déposa dans la chambre à l'étage. Comme Lydda est près de Joppé, les disciples apprirent que Pierre se trouvait là et ils lui envoyèrent 2 hommes pour l'inviter de façon pressante. « Passe jusque chez nous, fais au plus vite !» Pierre se lève et part avec eux. Aussitôt arrivé, ils le conduisent à l'étage et lui font voir toutes les veuves en pleurs. Elle-même lui montre les tuniques et les manteaux que faisait Dorcas quand elle était avec elle. Pierre les fait toutes sortir et se met à genoux en prière. Puis il se tourne vers le corps et lui dit « Lève-toi, Tabitha ». Elle ouvre les yeux, elle reconnaît Pierre et elle s'assied. Alors il lui donne la main et la fait lever. Après avoir appelé les saints et les veuves, il la leur présente en vie. La chose fut connue dans tout Joppé et beaucoup de gens crurent dans le Seigneur. Pierre resta à Joppé un bon bout de temps. Il se logeait chez un certain Simon, tanneur de son métier. Le baptême de Cornélius. Un certain Cornélius vivait à Césarée. C'était un centurion du bataillon italique, un vrai serviteur de Dieu. Avec tous ceux de sa maison, il faisait partie des adorateurs de Dieu. Il faisait au peuple juif beaucoup d'aumônes et priait Dieu constamment. Or, voici qu'en milieu d'après-midi, il voit, sans possibilité d'erreur, un ange de Dieu qui entre chez lui et l'appelle. Cornélius. Lui le regarde en face et il est rempli de crainte. Il demande « Mais qu'y a-t-il, Seigneur ?» La réponse vient « Tes prières et tes aumônes sont montées jusqu'à Dieu. Elles viennent d'être rappelées à son attention. Maintenant, tu vas envoyer des hommes à Joppé pour faire venir un certain Simon, surnommé Pierre. » Il loge chez un tanneur du nom de Simon, dont la maison est sur le bord de mer. Lorsque l'ange qui lui a parlé s'est éloigné, Cornélius appelle deux de ses domestiques, ainsi qu'un soldat serviteur de Dieu, choisi parmi ceux qui le servent. Il leur raconte toute l'affaire et les envoie à Joppé. Le lendemain, tandis qu'ils marchent, quand ils ne sont déjà plus loin de la ville, Pierre monte sur la terrasse pour prier. C'est l'heure de midi. Or, voici que Pierre a faim et demande à manger quelque chose. Et pendant qu'on le lui prépare, il a une extase. Il voit le ciel ouvert et quelque chose descend du ciel. C'est comme une tente de grand modèle dont les quatre coins viennent se poser sur la terre. Et à l'intérieur, il y a de tout, animaux sauvages, reptiles, oiseaux du ciel. Alors une voix s'adresse à lui. « Allons, Pierre, tue et mange !» Pierre répond « Tu n'y penses pas, Seigneur, jamais je n'ai mangé de ce qui est souillé ou impur. » Et de nouveau la voix se fait entendre. « N'appelle pas impur ce que Dieu a voulu pur. » Trois fois de suite, la scène se reproduit, après quoi la chose remonte vers le ciel. Une fois revenu à lui-même, Pierre cherche en vain à comprendre cette vision qu'il a eue. Et c'est alors qu'arrivent les hommes envoyés par Corneille. Ils se sont renseignés pour trouver la maison de Simon et maintenant ils sont devant la porte. Ils appellent, demandant si c'est bien là que loge Simon, surnommé Pierre. Comme Pierre est toujours sous le coup de sa vision, l'esprit lui dit « Il y a là des hommes qui te cherchent. Descends sans attendre, car c'est moi qui les envoie. » Pierre descend donc pour saluer ces hommes. Il leur dit « « Je suis celui que vous cherchez. Qu'est-ce qui vous amène ?» Ils répondent « C'est pour le centurion Cornélius. C'est un homme droit, un adorateur de Dieu. Et d'ailleurs, tous les Juifs l'ont en estime. Or, il a été averti par un saint ange de te faire venir chez lui pour apprendre de toi quelque chose. » Pierre les fait donc entrer et les garde pour la nuit. Le lendemain, il se lève et part avec eux. Quelques-uns des frères de Joppé l'accompagnent. Le jour suivant, ils arrivent à Césarée. Le centurion Cornélius les attendait. Il avait fait venir ses proches et ses amis intimes. À peine Pierre est-il entré que Cornélius va vers lui, tombe à ses pieds et se prosterne. Pierre le relève en lui disant « Lève-toi donc, je ne suis qu'un homme. » Il commence à lui parler et fait son entrée. Il découvre alors tout ce monde qui s'est rassemblé. Et il leur dit « Vous savez très bien qu'il est totalement interdit à un juif de se lier à un étranger ou d'entrer dans sa maison. » Mais Dieu m'a fait voir que personne ne doit être considéré comme impur ou souillé. C'est pourquoi je suis venu, quand vous m'avez appelé, sans faire la moindre objection. Et maintenant, je voudrais savoir pourquoi vous m'avez fait venir. Cornélius dit alors, « Il y a 4 jours déjà, j'étais en prière dans ma maison en milieu d'après-midi, quand un homme en vêtements resplendissants a été là, devant moi. Il m'a dit, « Ta prière a été exaucée, tes aumônes ont été rappelées en présence de Dieu. Envoie donc chercher à Joppé Simon, surnommé Pierre, qui se loge chez le tanneur Simon sur le bord de mer. Quand il sera là, il te parlera. Aussitôt, je t'ai envoyé chercher, et tu as bien fait de venir, car maintenant, nous sommes tous ici, devant Dieu, prêts à écouter tout ce qui t'a été commandé par Dieu. » Alors Pierre prend la parole. Il leur dit, « Je réalise vraiment que Dieu ne fait pas de différence entre les personnes. Dans toute nation, il regarde avec bienveillance celui qui le craint et fait des œuvres de justice. Or, voici qu'il a envoyé au peuple d'Israël un message de paix, une bonne nouvelle, par l'intermédiaire de Jésus, le Messie, qui est aussi le Seigneur de tous. Vous savez déjà cette affaire qui s'est déroulée à travers tout le pays des Juifs. Elle avait débuté en Galilée après le baptême que prêchait Jean. Jésus de Nazareth a reçu alors de Dieu sa consécration, œuvre de l'Esprit Saint et de la puissance divine. Et comme Dieu était avec lui, il est passé, faisant le bien, guérissant tous ceux qui étaient opprimés par le diable. Nous autres, nous sommes témoins de tout ce qu'il a fait dans la province des Juifs et à Jérusalem. Ensuite, ils l'ont éliminé. Ils l'ont fait suspendre au bois des suppliciés. Mais au 3e jour, Dieu l'a ressuscité d'entre les morts et lui a donné de se manifester, non pas à tout le peuple, mais aux témoins que Dieu avait désignés d'avance, c'est-à-dire à nous qui avons mangé et bu avec lui après sa résurrection d'entre les morts. Aussi nous a-t-il chargé de prêcher au peuple et de dire avec certitude que Dieu l'a choisi pour juge des vivants et des morts. Tous les prophètes lui rendent ce témoignage. Quiconque croit en lui reçoit, grâce à son nom, le pardon de ses péchés. Pierre était encore à son discours lorsque l'Esprit Saint tomba sur tous ceux qui écoutaient la parole. Quelle surprise pour les croyants d'origine juive qui étaient venus avec Pierre. Quoi ? Les dons de l'Esprit Saint sont déversés sur des non-juifs ? Ils les entendaient parler en d'autres langues et chanter les merveilles de Dieu. Alors Pierre demande, « Peut-on refuser l'eau et ne pas baptiser ceux qui ont reçu l'Esprit Saint tout comme nous ?» Et il ordonne de les baptiser au nom du Seigneur Jésus, le Christ. Après quoi, on le prie de rester là quelques jours. Pierre doit se justifier. Les apôtres et les frères qui étaient en Judée apprirent que des non-juifs avaient accueilli la parole de Dieu. Quand Pierre monta à Jérusalem, des Juifs devenus croyants lui firent des reproches. « Tu es entré chez des gens qui ne sont pas circoncis et tu as mangé avec eux ?» Et Pierre commença à leur exposer les faits dans l'ordre. « J'étais en prière dans la ville de Joppé quand j'eus une extase. Quelque chose descendait du ciel. C'était comme une tente très vaste qui reposait sur ses quatre coins, et elle arrivait du ciel jusqu'à moi. Comme je la regardais et cherchais à comprendre, j'y ai vu des animaux sauvages, des bêtes féroces, des reptiles et des oiseaux. Et puis j'ai entendu une voix qui me disait « Lève-toi, Pierre, tue et mange !» J'ai répondu « Tu ne voudrais pas, Seigneur, rien d'impur ou de souillé n'est encore entré dans ma bouche. » Et la voix qui venait du ciel me dit « Ne vois pas d'impureté là où Dieu a fait les choses pures. » Et cela s'est reproduit trois fois, et tout a été remonté au ciel. Immédiatement après, trois hommes arrivaient de Césarée à la maison où j'étais. On les avait envoyés me chercher. C'est alors que l'Esprit m'a dit d'aller avec eux, sans faire de difficultés. Avec moi sont partis les six frères que voilà, et nous sommes entrés dans la maison de cet homme. Il nous a alors raconté comment il avait vu dans sa maison un ange qui s'était présenté devant lui et lui avait dit « Envoie chercher à Joppé Simon surnommé Pierre. Il te donnera un message grâce auquel tu seras sauvé avec tous ceux de ta maison. » Je commence à m'expliquer et voici que le Saint-Esprit tombe sur eux comme il avait fait pour nous au début. Je me suis alors rappelé la parole du Seigneur qui disait « Jean a baptisé dans l'eau, mais vous, vous serez baptisés dans l'Esprit-Saint. » Puisque Dieu leur avait accordé le même don qu'à nous quand nous avons cru au Seigneur Jésus-Christ, pouvais-je, moi, m'opposer à Dieu ? Avec ces explications, ils se tranquillisèrent. Ils rendirent gloire à Dieu en disant « Ainsi donc, Dieu donne aussi aux autres peuples la conversion qui mène à la vie. » Fondation de l'Église d'Antioche. Certains qui s'étaient dispersés à cause de la persécution au moment de l'affaire d'Étienne étaient allés jusqu'en Phénicie, à Chypre et à Antioche. Mais ils ne prêchaient la parole qu'aux Juifs. Quelques-uns, cependant, des hommes de Chypre et de Cyrène qui étaient venus à Antioche, s'adressèrent également aux Grecs et leur donnèrent la bonne nouvelle du Seigneur Jésus. La main du Seigneur fut avec eux, et il y eut pas mal de monde pour croire et se tourner vers le Seigneur. Ce qu'on en racontait arriva aux oreilles de l'Église qui était à Jérusalem, et ils envoyèrent Barnabé jusqu'à Antioche. Une fois sur place, il fut témoin de la grâce de Dieu. Il s'en réjouit et les invita à persévérer dans le Seigneur en y mettant tout leur cœur. C'était un homme excellent, plein de foi et d'Esprit Saint. Finalement, bon nombre de personnes firent leur adhésion au Seigneur. Barnabé partit pour Tarse pour y chercher Saul. Il le trouva et l'amena à Antioche. Là, durant une année entière, ils travaillèrent ensemble dans l'Église, instruisant beaucoup de monde. C'est à Antioche que les disciples reçurent pour la première fois le nom de chrétien. À cette époque, des prophètes descendirent de Jérusalem à Antioche. L'un d'eux, qui s'appelait Agabus, se leva sous l'action de l'Esprit et fit comprendre qu'une grande famine allait affecter toute la terre habitée. Elle eut lieu sous l'empereur Claudius. Chacun des disciples commença alors à mettre de côté, à la mesure de ses moyens, ce qu'il enverrait pour l'aide aux frères qui vivaient en Judée. Quand ce fut fait, on l'envoya aux anciens par l'intermédiaire de Barnabé et de Saul. Jacques est mis à mort. Délivrance miraculeuse de Pierre. C'est alors que le roi Hérode mit la main sur plusieurs membres de l'Église qu'il voulait mettre à mal. Il fit tuer par l'épée Jacques, frère de Jean. Voyant que cela plaisait aux Juifs, il fit arrêter également Pierre. C'était juste la semaine des pains sans levain. Il le fit détenir et mettre en prison, avec 4 escouades de 4 soldats chargés de le garder. Car son idée était de le faire comparaître devant le peuple après la Pâque. Et pendant que Pierre était en prison sous bonne garde, la prière ininterrompue de l'Église montait pour lui vers Dieu. On arrivait au jour où Hérode devait le faire comparaître. Cette nuit même, Pierre dormait entre 2 soldats, liés par 2 chaînes, et des gardes devant la porte gardaient la prison. D'un seul coup, une lumière resplendit dans la pièce. L'ange du Seigneur est là. Il frappe Pierre au côté et le réveille en lui disant « Vite, lève-toi !» Au même moment, les chaînes tombent de ses mains. L'ange lui dit « Passe ta ceinture et attache tes sandales. » Pierre le fait. Et il lui dit « Enveloppe-toi de ton manteau et suis-moi. » Pierre sort et le suit. Pierre ne voyait pas que tout ce qu'il faisait avec l'ange était du réel. Il croyait rêver. Il passe le premier poste de garde, puis le second, et ils arrivent à la porte de fer qui donne à la rue. Elle s'ouvre d'elle-même devant eux et ils sortent. Ils enfilent une première rue, puis l'ange le laisse. Alors Pierre prend conscience et il dit « Cette fois-ci, c'est bien vrai. Je vois que le Seigneur a envoyé son ange pour me tirer des mains d'Hérode et de tout ce que le peuple juif me tenait préparé. » Après un moment de réflexion, il se dirige vers la maison de Marie, mère de Jean surnommé Marc, où beaucoup de personnes se sont réunies pour prier. Quand il frappe à la porte du portail, une jeune servante du nom de Rodée s'approche pour écouter. Elle reconnaît la voix de Pierre. Et c'est une telle joie qu'au lieu d'ouvrir le portail, elle rentre en courant pour annoncer que Pierre est là devant le portail. Les autres lui disent « Tu es folle !» Et comme elle insiste que c'est bien lui, on lui répond « C'est sans doute son ange !» Pendant ce temps, Pierre continuait de frapper. On finit par lui rouvrir et on n'en revient pas de le voir ainsi. Pierre leur fait signe de la main pour qu'ils se taisent. Et il leur raconte comment le Seigneur l'a fait sortir de la prison. Puis il leur dit « Faites-le savoir à Jacques et aux frères. » Après quoi il sort et se dirige vers un autre endroit. Quand il fit jour, ce fut une commotion peu ordinaire chez les soldats. Qu'était devenu Pierre ? Hérode le fit rechercher et ne le trouva pas. Il fit donc interroger les gardes et ordonna de les mettre à mort. Peu après, il descendait de Judée à Césarée, où il demeura. Mort d'Hérode. Hérode était alors en conflit avec les habitants de Tyr et de Sidon. Ceux-ci se mirent d'accord pour se présenter devant lui, car leur territoire dépendait de celui du roi pour son alimentation. Ils gagnèrent à leur cause Blastos, le maître du palais du roi, et ils demandèrent la paix. Au jour fixé, Hérode vint s'asseoir à la tribune, vêtu des habits royaux, et leur fit un discours officiel. Tout le peuple reprenait les acclamations. Ce n'est pas la voix d'un homme, c'est la voix d'un Dieu. Mais sans avertir, un ange le frappa. Car il n'avait pas rendu gloire à Dieu. Des vers commencèrent à le ronger, et il rendit l'âme. La parole de Dieu se répandait, se multipliait. C'est alors que Barnabé et Saul revinrent de Jérusalem, ayant accompli leur service. Ils amenaient avec eux Jean, surnommé Marc. Paul, envoyé par l'Église. Il y avait à Antioche, dans l'Église qui était établie, des prophètes et des docteurs, Barnabé, Siméon surnommé le Noir, Lucius et Cyrénius, Manahem, qui avait été élevé avec le tétrarque Hérode, et Saul. Au cours d'une liturgie qu'il célébrait pour le Seigneur, avec un jeûne, l'Esprit-Saint dit ceci « Séparez-moi Barnabé et Saul pour l'œuvre à laquelle je les ai appelés. » Alors on fit un jeûne, on se mit en prière, et on leur imposa les mains. Après quoi, ils s'en allèrent. Première mission de Paul. Les voilà donc envoyés par l'Esprit-Saint. Ils descendirent à Séleucie et de là firent voile vers Chypre. Débarqués à Salamine, ils commencèrent d'annoncer la parole de Dieu dans les synagogues des Juifs. Jean leur servait d'auxiliaire. Parcourant l'île entière jusqu'à Paphos, ils tombèrent sur un magicien juif, un soi-disant prophète, du nom de Bar-Jésus. Cet homme s'accrochait au gouverneur Sergius Paulus, un homme ouvert. Celui-ci fit appeler Barnabé et Saul, car il voulait entendre la parole de Dieu. Mais l'autre se mit en travers. L'Élymas, c'était son nom qui signifie le mage, s'efforçait de détourner de la foi le gouverneur. Alors Saul, qui n'est autre que Paul, le fixa du regard, rempli de l'Esprit-Saint. Il lui dit « Fils du diable, ennemi de tout ce qui est juste, tu es sans scrupule et tu ne fais que tromper. Tu ne cesses de fausser les chemins droits du Seigneur. Mais déjà vient sur toi la main du Seigneur et tu vas te retrouver aveugle. Pour un temps, tu ne verras plus la lumière du soleil. » À l'instant même, tombèrent sur lui ténèbres et nuit obscure. Et il tournait en rond, cherchant une main pour le conduire. À la suite de cet incident, le gouverneur eut la foi. Il était très impressionné par la doctrine du Seigneur. Paul se lance en Pisidie. Le groupe de Paul partit à la voile de Paphos. Ils arrivèrent à Pergé de Pamphylie. Puis Jean se sépara d'eux et revint à Jérusalem, tandis qu'eux-mêmes traversaient le pays depuis Pergé et arrivaient à Antioche de Pisidie. Là, le jour du sabbat, ils entrèrent à la synagogue et prirent un siège. Après la lecture de la loi et des prophètes, les chefs de la synagogue les font appeler. « Frères, leur disent-ils, si vous avez pour l'assemblée quelques paroles d'encouragement, parlez. » Alors Paul se lève, fait un signe de la main et prend la parole. « Écoutez-moi, Israélites, et vous aussi, adorateurs de Dieu. Le Dieu de ce peuple, le Dieu d'Israël, avait choisi nos pères. Il a fait que le peuple se multiplie durant leur séjour en Égypte. Il les en a fait sortir à coups de prodiges. Il les a menés par le désert durant une quarantaine d'années. Il a détruit devant eux 7 peuples du pays de Canaan, et il leur a donné cette terre en héritage. Durant cette période de 450 ans, il leur a donné des juges jusqu'au prophète Samuel. Après quoi, ils ont demandé un roi, et il leur a donné Saül, fils de Kis, un homme de la tribu de Benjamin. Cela pour une quarantaine d'années. Mais ensuite Dieu l'a rejeté et a fait arriver le roi David. « J'ai trouvé David, le fils de Jessé, disait-il. C'est un homme selon mon désir. Il réalisera tous mes projets. » Et de fait, c'est de la descendance de David que Dieu a fait surgir pour Israël un sauveur, comme il l'avait promis. Je veux parler de Jésus. Avant qu'il ne débute sa carrière, Jean déjà avait prêché à tout le peuple d'Israël un baptême de conversion. Et lorsque Jean était sur le point de terminer sa propre course, il disait « Je ne suis pas ce que vous voudriez que je sois. Mais après moi vient un autre à qui je ne suis pas digne de retirer la sandale. Frères israélites, qui êtes la descendance et les fils d'Abraham, et vous aussi, adorateurs de Dieu, c'est à nous qu'a été envoyé ce message de salut. Les habitants de Jérusalem et leurs chefs l'ont méconnu. Ils lui ont fait un procès, et de cette façon ils ont accompli les paroles des prophètes qu'on lit chaque sabbat. Bien qu'ils n'aient rien trouvé pour une condamnation à mort, ils ont demandé à Pilate de le faire exécuter. Et après avoir accompli tout ce qui était écrit à son sujet, ils l'ont détaché du bois sur le. Mais Dieu l'a ressuscité d'entre les morts. Durant de nombreux jours, il s'est montré à ceux qui étaient montés avec lui de Galilée à Jérusalem et qui sont aujourd'hui ses témoins au milieu du peuple. Voilà comment nous-mêmes sommes porteurs de la promesse que Dieu a faite à nos pères. Dieu l'a faite réalité pour nous, qui sommes leurs enfants, en ressuscitant Jésus, comme il est écrit dans le deuxième psaume, « Tu es mon Fils, moi, aujourd'hui, je t'ai donné la vie. » Dieu l'a relevé d'entre les morts et il ne retombera pas. Il ne fera pas l'expérience de la corruption. Cela a été dit. Je vous donnerai les choses saintes de David, celles qui ne trompent pas. Et il est dit ailleurs, « Tu ne permettras pas que ton sein connaisse la corruption. » David a eu beau servir les plans de Dieu à son époque, il s'est endormi et est allé rejoindre ses pères. Il a connu la corruption. En revanche, celui que Dieu a ressuscité n'a pas vu la corruption. Sachez-le donc, frères. Ce qui nous est promis, c'est que par son intermédiaire, vous recevrez le pardon des péchés. Oui, celui qui croit en lui est justifié de toutes ces choses dont vous ne pouviez être justifié par la loi de Moïse. Veillez donc à ce que ne vous arrive pas ce qui est dit dans les prophètes. Regardez, vous qui êtes bons pour vous moquer, soyez stupéfaits, abasourdis, car je vais faire quelque chose, et ce sera de vos jours une œuvre que vous ne croiriez pas si on vous le disait. Juifs et païens, un cas type. Quand ils sortirent de la synagogue, on les pria de reprendre ce sujet le sabbat suivant. L'assistance se dispersa, mais un certain nombre de juifs et de prosélytes, adorateurs de Dieu, suivirent Paul et Barnabé. Ils continuèrent de converser avec eux pour les persuader de persévérer dans la grâce de Dieu. Le sabbat suivant, presque toute la ville était là pour entendre Paul, qui fit un long exposé sur le Seigneur. Les Juifs furent pris de jalousie en voyant tout ce monde. Et ils commencèrent à contredire Paul avec des insultes. Paul et Barnabé ne se laissèrent pas démonter.

leur dire « C'est à vous qu'il fallait d'abord annoncer la parole de Dieu, mais puisque vous la rejetez et vous privez vous-même de la vie éternelle, nous allons vers les païens. Le Seigneur nous en fait un devoir. Je fais de toi la lumière des nations. Tu porteras mon salut jusqu'aux extrémités du monde. » Ceux qui n'étaient pas juifs se réjouissaient d'entendre cela. Ils prenaient en estime la parole de Dieu. Un certain nombre eurent la foi, tous ceux qui étaient destinés à la vie éternelle. La parole de Dieu commença donc à se répandre dans toute la région. Les Juifs montèrent la tête aux femmes de bonne condition qui adoraient Dieu, ainsi qu'aux notables de la ville. Ils suscitèrent une persécution contre Paul et Barnabé et les chassèrent de leur territoire. Ceux-ci secouèrent dans leur direction la poussière de leurs pieds et partirent vers Iconium. Ils laissaient les disciples remplis de joie et de l'Esprit-Saint. L'Évangile annoncé à Iconium. Les choses se passèrent de la même façon à Iconium. Ils entrent à la synagogue des Juifs et ils parlent de telle façon qu'un grand nombre de Juifs et de Grecs croient. Mais alors les Juifs qui n'ont pas cru excitent et indisposent les païens contre les frères. Ils restèrent là un bon bout de temps, pleins d'assurance dans le Seigneur. Ils rendaient témoignage à cette annonce de sa grâce par les signes et miracles qu'il opérait par leurs mains. L'ensemble de la ville se divisa. Les uns étaient pour les Juifs, les autres pour les apôtres. Il y eut un complot de païens et de juifs, où participait leur chef, pour les maltraiter et les tuer à coups de pierre. Mis au courant, ils s'enfuirent vers les villes de Lycaonie, Lystre, Derbé et la région environnante. C'est là qu'ils restèrent à évangéliser. À Lystre et à Derbé. On pouvait voir à Lystre un homme impotent assis les jambes croisées. C'était un invalide de naissance, il n'avait jamais marché. Tandis qu'il écoutait le discours de Paul, celui-ci le fixa du regard et vit qu'il avait la foi pour être sauvé. Alors il lui dit d'une voix forte : « Lève-toi, tiens-toi sur tes pieds. » Il se leva d'un bond et commença à marcher. En voyant ce que Paul venait de faire, la foule se mit à crier dans son dialecte en lycaonien : « Les dieux ont pris forme humaine et sont descendus chez nous !» Pour eux, Barnabé était Zeus et Paul, Hermès, car c'est lui qui parlait le plus. Le prêtre du Zeus de l'entrée de la ville amena des taureaux et des guirlandes, car il s'était mis d'accord avec la foule pour les offrir en sacrifice. En entendant cela, les apôtres Barnabé et Paul déchirèrent leurs vêtements. Ils se précipitèrent vers la foule en criant : « Que faites-vous ? Comme vous, nous sommes humains et mortels. Et nous venons justement vous dire de laisser toutes ces choses sans valeur et de vous tourner vers le Dieu vivant qui a fait le ciel et la terre, ainsi que la mer, avec tout ce qu'ils contiennent. Au cours des générations passées, il a laissé les nations suivre chacune son chemin, mais en même temps il répandait ses bienfaits, car il ne voulait pas rester inconnaissable. C'est lui qui vous donne les pluies du ciel, la saison des récoltes, la nourriture abondante. C'est lui qui met la joie dans vos cœurs. » Paul et Barnabé développèrent ce thème. Ils eurent bien du mal à empêcher la foule de leur offrir un sacrifice. Ils restèrent tout

Père Paul. Ils le traînèrent hors de la ville, pensant qu'il était mort. Mais alors ses disciples vinrent l'entourer. Il se releva pour rentrer dans la ville, et le lendemain, il sortit avec Barnabé pour Derbé. Paul donne aux églises des pasteurs. Ils évangélisèrent cette ville, où ils firent un bon nombre de disciples. Puis ils repartirent sur Lystre, Iconium et Antioche. Ce faisant, ils affermissaient les disciples. « Persévérez dans la foi, leur disait-il. Il nous faut passer par beaucoup d'épreuves pour entrer dans le royaume de Dieu. » Ils établissaient des anciens dans chaque église. Ils le faisaient avec jeûne et prière, puis ils les confiaient au Seigneur en qui ils avaient cru. Traversant toute la Pisidie, ils atteignirent la Pamphylie. À Pergé, ils annoncèrent la parole, puis ils descendirent à Attale. De là, ils firent voile sur Antioche, d'où ils avaient été recommandés à la grâce de Dieu pour cette mission qu'ils venaient de remplir. À leur arrivée, ils convoquèrent toute l'Église. Ils racontèrent tout ce que Dieu avait fait avec eux et comment il avait ouvert au peuple païen la porte de la foi. Ils restèrent là tout un temps avec les disciples. Concile de Jérusalem, l'Église sera-t-elle juive? C'est alors que des gens arrivèrent de Judée. Ils donnaient aux frères cet enseignement. Si vous ne vous faites pas circoncire comme Moïse l'a établi, vous ne pouvez pas être sauvés. Voilà donc pas mal d'agitation et de discussions animées avec Paul et Barnabé. À la suite de cela, on décide que Paul, Barnabé et quelques-uns des autres monteront à Jérusalem pour voir ce problème avec les apôtres et les anciens. L'Église les met en chemin et ils traversent la Phénicie et la Samarie. Tout au long du parcours, ils donnent des détails sur la conversion des païens, procurant ainsi une grande joie à tous les frères. À leur arrivée à Jérusalem, ils sont reçus par l'Église, les apôtres et les anciens. Ils leur font alors un récit de tout ce que Dieu a fait avec eux. Mais des membres de la secte des pharisiens, qui sont devenus croyants, se lèvent et prennent la parole. Il faut circoncire ceux qui ne sont pas d'origine juive et leur demander d'observer la loi de Moïse. Les apôtres et les anciens se réunissent donc pour étudier cette affaire. Une grande discussion commence. Puis Pierre se lève et dit « Frères, vous savez bien comment Dieu est intervenu chez vous dès les commencements. Il m'a choisi pour que des non-juifs entendent de ma bouche la parole de l'Évangile et arrivent à la foi. Et Dieu qui connaît les cœurs s'est prononcé en leur faveur quand il leur a donné l'Esprit Saint, tout comme à nous. Il n'a pas fait de différence entre eux et nous. Il a purifié leur cœur par la foi. Voulez-vous maintenant commander à Dieu? Pourquoi imposer aux disciples un joug que nos pères n'ont pas été capables de porter et nous pas davantage? Selon notre foi, ce qui nous sauve, tout comme eux, c'est la grâce du Seigneur Jésus. » Toute l'assemblée garde le silence. Et l'on entend Barnabé et Paul raconter tous les signes et prodiges que Dieu a accomplis chez les non-juifs par leur intermédiaire. Quand ils ont terminé, Jacques prend la parole. « Frères, écoutez-moi.
Simon vous a rappelé comment, dès le début, Dieu a pris soin de se chercher parmi

0: les païens un peuple à son nom. Les paroles des prophètes lui font écho, car il est écrit « Après cela, je reviendrai. Je relèverai la tente de David qui s'est effondrée. Je rebâtirai ses ruines et je la relèverai pour que le reste des hommes recherche le Seigneur, toutes ces nations sur lesquelles mon nom a été appelé. » Ainsi dit le Seigneur qui fait ces choses telles qu'il les avait prévues depuis toujours. C'est pourquoi je pense qu'on ne doit pas compliquer la vie des païens qui se tournent vers Dieu. Écrivons-leur seulement de s'abstenir des viandes souillées par les idoles, des unions illégitimes et des viandes d'animaux étouffés ou non saignées. Car depuis des générations, on lit Moïse chaque sabbat dans les synagogues et il a dans toutes les villes ses prédicateurs. Le décret et le principe de liberté. Alors il parut bon aux apôtres, aux anciens et à toute l'assemblée de choisir parmi eux des hommes qu'ils enverraient à Antioche avec Paul et Barnabé. Ces hommes choisis parmi les frères furent Judas, surnommé Barsabbas, et Silas, l'un et l'autre dirigeant parmi les frères. Ils devaient remettre cette lettre. Les apôtres et les frères, ayant titre d'anciens, saluent leurs frères d'Antioche, de Syrie et de Cilicie, qui ne sont pas d'origine juive. Nous avons su que quelques personnes de chez nous vous avaient causé du trouble et que leurs paroles vous laissaient déconcerter. Nous ne leur avions rien demandé. Nous nous sommes mis d'accord pour vous envoyer des délégués en même temps que Barnabé et Paul, ces hommes qui se donnent tout entiers pour le nom du Seigneur Jésus. Nous vous envoyons dont Judas et Silas qui vous rediront tout de vive voix. Il a paru bon à l'Esprit Saint et à nous de ne vous imposer aucun fardeau qui ne soit le strict nécessaire. Abstenez-vous donc des viandes sacrifiées aux idoles ou non saignées ou étouffées, ainsi que des unions illégitimes. Gardez-vous-en par l'action de l'Esprit Saint et vous ferez bien. Ils se mirent en route et descendirent à Antioche, où ils réunirent toute la multitude pour la remise de la lettre. La lecture en causa une joie générale et fut un encouragement. Judas et Silas étaient prophètes. Ils parlèrent longuement pour encourager et affermir les frères. Ils s'arrêtèrent quelque temps, puis on les laissa retourner en paix vers ceux qui les avaient envoyés. Silas, cependant, choisit de rester avec eux, et Judas revint seul à Jérusalem. Seconde mission de Paul. Paul et Barnabé s'attardèrent à Antioche, où ils enseignaient, et donnaient avec beaucoup d'autres la bonne nouvelle du Seigneur. Puis un jour, Paul dit à Barnabé, « Retournons là-bas pour visiter les frères. Voyons où ils en sont dans les différentes villes. Nous avons annoncé la parole du Seigneur. » Barnabé voulait prendre avec lui Jean-Marc, mais Paul était décidé à ne pas emmener celui qui les avait abandonnés en Pamphylie alors qu'il devait les accompagner dans leur entreprise. Ils s'échauffèrent tellement qu'ils se séparèrent l'un de l'autre, et Barnabé prit le bateau pour Chypre avec Marc. Paul, de son côté, choisit Silas. Les frères le recommandèrent à la grâce de Dieu, et il partit. Il fit le tour de la Syrie et de la Cilicie, affermissant les églises. Paul se choisit un assistant. Paul se dirigea ensuite vers Derbé et Lystre. Il y avait là un disciple du nom de Timothée, fils d'une juive devenue croyante, mais dont le père était grec. Les frères de Lystre et Iconium en disaient beaucoup de bien. Paul voulait qu'il vienne avec lui. Aussi lui fit-il la circoncision, pensant aux Juifs qui se trouvaient dans ses parages, car tous savaient que son père était grec. Dans les villes qu'il traversait, il transmettait les décrets que les apôtres et les anciens de Jérusalem avaient demandé d'observer. Ces églises s'affermissaient dans la foi, et de jour en jour avaient davantage de monde. L'Esprit-Saint ne leur permit pas d'annoncer la parole en Asie. Les voilà donc qui traversent la Phrygie et la région des Galates. Quand ils arrivent en Mysie, ils veulent faire marche vers la Bithynie, mais l'Esprit de Jésus ne le leur permet pas. Paul entre en Europe. Ils traversent donc la Mysie et arrivent à Troas. Là, de nuit, Paul a une vision. Un Macédonien se tient devant lui et lui présente une supplique. « Passe en Macédoine, viens à notre secours. » À la suite de cette vision de Paul, nous cherchons à partir au plus tôt pour la Macédoine, persuadés que Dieu nous appelle à les évangéliser. Nous prenons donc le bateau à Troas et nous courons droit sur l'île de Samothrace. Le lendemain, c'est Néapolis. De là, nous atteignons Philippe, cité principale de la Macédoine, ville de colonie. Nous y demeurons quelques jours, et le jour du sabbat, nous passons la porte de la ville en direction de la rivière où nous pensons qu'aura lieu la prière. Nous nous asseyons et commençons à parler avec les femmes qui se sont réunies. L'une d'elles est une adoratrice de Dieu du nom de Lydia, une marchande de pourpre de la ville de Thyatire. Tandis qu'elle nous écoute, le Seigneur lui ouvre le cœur et la fait s'attacher aux paroles de Paul. Elle se fait baptiser avec toute sa maison. Après quoi, elle nous invite avec insistance. « Si vous croyez que j'ai bien la foi au Seigneur, venez donc et restez dans ma maison. » Elle nous y obligea presque. Paul et Silas en prison. Un jour où nous nous rendions à la prière, une fille qui avait un esprit de divination se trouva sur notre chemin. Elle disait la bonne aventure et procurait ainsi de gros revenus à ses maîtres. Et voici qu'elle se met à nous suivre avec Paul en criant « Ces gens sont des serviteurs du Dieu Très-Haut, ils vous annoncent le chemin du salut !» Et cela se répète un certain nombre de jours. À la fin, Paul est excédé. Il se retourne et dit à l'esprit « Je te l'ordonne par le nom de Jésus-Christ, sors de cette fille !» L'esprit sort à l'instant même. Mais du coup, les patrons de la fille voient s'envoler les profits sur lesquels ils comptaient. Ils mettent la main sur Paul et Silas et les traînent devant les magistrats à la cour de justice. Ils les présentent aux officiers de police en disant « Ces gens-là sont juifs et ils viennent mettre le trouble dans notre ville. Ils prêchent des usages que nous, Romains, ne pouvons pas accepter ni mettre en pratique. » L'assistance se tourne contre eux. Les officiers de police ordonnent de leur arracher les vêtements et de les frapper à coups de bâton. Après quoi, ils les font jeter dans la prison, couverts de plaies, et ils ordonnent aux gardiens de prison de bien veiller sur eux. Avec une telle consigne, ils les jettent dans le cachot intérieur de la prison et leur immobilisent les pieds dans des entraves. Un sacré tremblement de terre. Vers le milieu de la nuit, Paul et Silas chantaient à Dieu des hymnes et les prisonniers les écoutaient. Subitement, la terre tremble et la secousse est telle que les fondations de la prison sont ébranlées. D'un seul coup, toutes les portes s'ouvrent et les chaînes de tous les prisonniers se défont. Le gardien de prison se réveille, Voyant ouvertes les portes de la prison, il tire son épée et pense à se tuer, à l'idée que les prisonniers se sont échappés. Mais Paul l'appelle à grands cris. « Ne te fais pas de mal, nous sommes tous ici. » L'homme demande de la lumière. Il entre et, après avoir bien enfermé les autres prisonniers, il se jette, plein de crainte, aux pieds de Paul et de Silas. Puis il les fait sortir et demande « Seigneur, que dois-je faire pour être sauvé ?» Ils lui disent « Crois au Seigneur Jésus, et tu seras sauvé avec toute ta famille. » Alors il lui annonce la parole du Seigneur comme à tous ceux de sa maison. Et lui, sans attendre, bien que ce soit la nuit, il lave leurs plaies, puis se fait baptiser avec tous les siens. Dans sa maison où il les a conduits, il leur fait préparer la table, et toute la maison est en fête parce qu'ils ont cru en Dieu. Le jour venu, les officiers de police envoient des sergents avec ce message « Renvoie ces gens-là ». Le gardien de prison fait part de ce message à Paul. « Les officiers de police ont dit de vous libérer. Allez donc et marchez en paix. » Mais Paul réplique « Nous sommes citoyens romains et ils nous ont fait bâtonner publiquement. Ils nous ont fait emprisonner sans jugement. Vont-ils maintenant nous mettre dehors à la sauvette ? Pas du tout. Ils viendront eux-mêmes pour nous faire sortir. » Les sergents rapportèrent ces paroles aux officiers de police, et ils eurent très peur en apprenant que c'étaient des citoyens romains. Ils vinrent à la prison, accompagnés d'un groupe d'amis de Paul, pour leur demander de s'en aller. Ils disaient « Comment allions-nous savoir que vous êtes des gens très bien ?» Et lorsque Paul et Silas partirent, ils leur firent cette recommandation « Quand vous serez dehors, ayez la bonté de ne pas nous créer de problème pour vous avoir ainsi parlé un peu durement. » Aussitôt sortis de prison, ils allèrent chez Lydia. Là, ils virent les frères. Ils leur remontèrent le moral avant de s'en aller. Encore persécuté à Thessalonique. Après avoir traversé Amphipolis et Apollonie, ils arrivèrent à Thessalonique, où les Juifs avaient une synagogue. Paul entra chez eux comme il en avait l'habitude. Trois sabbats de suite, il discuta avec eux à partir des Écritures. Il les interprétait, montrant que le Messie devait souffrir et ressusciter des morts. Et il ajoutait, « Ce Messie, c'est précisément Jésus que je vous annonce. » Quelques-uns d'entre eux se laissèrent convaincre et formèrent un groupe autour de Paul avec pas mal d'adorateurs de Dieu et un bon petit nombre de femmes de notables. Les Juifs voulurent réagir. Ils firent appel à des mauvais garçons, des traîneurs de rue. Ils ameutèrent la population de façon à créer le désordre dans la ville. Ils firent une démonstration devant chez Jason, car ils voulaient les conduire au tribunal du peuple. Comme ils ne les trouvèrent pas, ils entraînèrent de force Jason et quelques frères jusque devant les magistrats de la ville. Ils criaient « Ceux qui mettent le désordre par toute la terre sont arrivés ici. » Et Jason les a accueillis. « Tous ces gens-là attaquent les décrets de l'empereur. Ils prétendent qu'il y a un autre roi qui est Jésus. » Ils créèrent la confusion dans la foule et chez les magistrats qui les entendaient. Ceux-ci exigèrent une caution de Jason et des autres avant de les renvoyer. Cette nuit même, les frères mirent Paul et Silas sur le chemin de Bérée. Arrivés là, ils allèrent à la synagogue des Juifs. Ceux-ci avaient l'âme plus noble que ceux de Thessalonique. Ils accueillirent la parole avec beaucoup de bonne volonté, et chaque jour, Il vérifiait dans les Écritures si les choses étaient bien ainsi. Un bon nombre d'entre eux arriva à la foi, ainsi que des Grecs, des femmes de personnages importants et un petit groupe d'hommes. Mais voici que les Juifs de Thessalonique apprennent la nouvelle. Paul annonce à Bérée la parole de Dieu. Ils accourent et commencent à faire du tapage et à ameuter la foule. Immédiatement, les frères font partir Paul jusqu'à la mer par la route, tandis que Silas et Timothée restent sur place. Ceux qui escortent Paul le conduisent à Athènes. Puis ils reviennent avec un message pour Silas et Timothée de venir le rejoindre plus vite.
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0: Paul à Athènes, Dieu et les religions. Paul les attendait à Athènes, et son esprit ne tenait pas en place en voyant cette ville pleine d'idoles. Il commença à converser dans la synagogue avec des Juifs et des adorateurs de Dieu. Il conversait aussi tous les jours sur la place avec ceux qui se présentaient. Quelques philosophes épicuriens et stoïciens acceptaient le dialogue. D'autres disaient « Que cherche ce grand parleur ?» ou encore « Ce doit être un prédicateur de divinités étrangères. » Tout cela parce que Paul parlait de Jésus et de la résurrection. Alors ils le conduisent avec eux à l'Aréopage et lui posent la question « Pouvons-nous connaître cette doctrine nouvelle que tu prêches ? Tu nous lances aux oreilles des choses bien étranges et nous aimerions savoir à quoi rime tout cela. » Il faut dire que les Athéniens et les étrangers qui sont là de passage n'ont pas de plus grand plaisir que de dire ou d'entendre la dernière nouveauté. Paul prend donc la parole au milieu de l'Aréopage et commence à leur dire « Athéniens, j'admire jusqu'où va votre sens religieux. Je me promenais, je regardais vos monuments sacrés et je découvre un autel avec cette inscription « Au Dieu inconnu ». Or, je viens précisément vous annoncer ce que vous vénérez sans le connaître. Le Dieu qui a fait l'univers, avec tout ce qui s'y trouve, ne réside pas dans des temples de notre fabrication, puisqu'il est Seigneur du ciel et de la terre. Il n'a que faire de mains humaines pour le servir. De quoi a-t-il besoin ? Lui qui donne à tous la vie, le souffle et tout le reste. Il avait tiré d'un même sang toute la race humaine. Il a voulu qu'elle occupe toute la face de la terre. Puis il a fixé pour chaque peuple un territoire déterminé et un temps de l'histoire. Il leur fallait chercher l'être divin. Peut-être trouverait-il à force de tâtonnement. Car, de fait, il n'est pas loin de nous. C'est en lui que nous avons la vie, le mouvement et l'être, comme l'ont dit quelques-uns de vos poètes. Nous sommes aussi de sa race. Mais si nous sommes, nous, de la race de Dieu, n'allons pas croire que l'être divin ressemble aux créations de l'art et de la fantaisie humaine, qu'elles soient de pierre ou d'or ou d'argent. Justement, Dieu veut maintenant dépasser les temps de l'ignorance et il demande que tous les hommes, en tout lieu, se reprennent totalement. Il a fixé une date où il jugera, selon la justice, toute la terre habitée. Pour cela, il aura recours à un homme choisi par lui, que tous reconnaîtront de façon sûre, car il l'a ressuscité des morts. En entendant parler de résurrection des morts, un certain nombre commencèrent à se moquer de lui. Les autres lui dirent « Pour cela, nous t'écouterons une autre fois. » C'est ainsi que Paul quitta l'endroit. Quelques hommes s'attachèrent à lui et crurent, parmi eux, Denis, qui était de l'Aréopage, ainsi qu'une femme du nom de Damaris, et quelques autres. Paul à Corinthe. Plus tard, Paul quitta Athènes et vint à Corinthe. Il trouva là un juif du nom d'Aquila, originaire du Pont, qui arrivait juste d'Italie avec sa femme Priscilla à la suite d'un décret de Claude. En effet, tous les Juifs avaient reçu l'ordre de quitter Rome. Paul s'attacha à eux. Ils avaient le même métier et fabriquaient des tentes. Aussi demeurait-il et travaillait-il avec eux. Chaque sabbat, il avait des entretiens à la synagogue, tâchant de convaincre les Juifs comme les Grecs. Lorsque Sillas et Timothée arrivèrent de Macédoine, Paul commença à se consacrer à la parole, affirmant aux Juifs que Jésus était le Messie. Eux lui répondirent avec des insultes. Alors il secoua devant eux ses vêtements et leur dit « Vous serez responsables de ce qui vous arrivera. Moi, je n'y serai pour rien. Désormais, je vais vers les non-juifs. » Paul changea d'endroit. Il alla vivre chez Titus Justus, un adorateur de Dieu dont la maison était juste à côté de la synagogue. Un chef de la synagogue, Crispus, crut au Seigneur ainsi que toute sa maison. De même, parmi les Corinthiens qui l'écoutaient, beaucoup croyaient et se faisaient baptiser. Une nuit, le Seigneur dit à Paul dans une vision « Ne crains pas, continue de parler, ne te tais pas, je suis avec toi et personne ne te fera de mal. Sache que j'ai ici, dans cette ville, un peuple nombreux. » Paul continua donc de leur enseigner la parole de Dieu. Il demeura là 1 an et 6 mois. Dans le temps où le gouverneur de l'Achaïe était Gallion, les Juifs se mirent d'accord pour manifester contre Paul. Ils le traînèrent au tribunal en disant « Cet homme veut amener les gens à servir Dieu d'une manière qui contredit la loi. » Paul allait prendre la parole lorsque Gallion dit aux Juifs « S'il s'agissait d'un délit ou d'une action mal intentionnée, j'aurais le devoir de vous écouter, messieurs les Juifs. Mais si ce sont des discussions à propos de messages, de puissance supérieure ou de votre loi, voyez vous-même. Je ne veux pas me faire votre juge pour ces affaires-là. » Là-dessus, il leur fit dégager le tribunal. Mais en face du tribunal, tous se mirent à frapper Sosthène, qui était chef de synagogue, et Gallion ne fit rien pour l'empêcher. Priscilla, Aquila et Apollos. Paul resta encore un bon bout de temps, puis il prit congé des frères et s'embarqua pour la Syrie. Priscilla et Aquila l'accompagnaient. Il avait fait un vœu, et seulement quand il fut au port, à Sancrée, il se rasa la tête. Arrivé à Éphèse, il se sépara d'eux. Il était entré à la synagogue et il avait commencé à parler aux Juifs. Eux lui demandaient de s'attarder plus longtemps, mais il ne voulut pas. Il prit congé d'eux avec ces mots « Je reviendrai chez vous si Dieu le veut. » Puis il quitta Éphèse avec le voilier. Paul débarqua à Césarée. Il monta saluer l'Église, puis il descendit à Antioche. Il y resta un certain temps, puis il repartit. Il parcourut successivement la région des Galates et la Phrygie en vue d'affermir les disciples. Un juif du nom d'Apollos était arrivé à Éphèse. Il était originaire d'Alexandrie et très fort sur les Écritures. C'était un vrai orateur. On lui avait enseigné le chemin du Seigneur, et il parlait avec beaucoup d'enthousiasme. Il enseignait de façon correcte ce qui se rapportait à Jésus. Mais il ne savait pas plus loin que le baptême de Jean. Il parlait donc très librement dans la synagogue. Priscilla et Aquila l'entendirent. Ils le prirent à part et lui exposèrent le chemin plus en détail. Comme il avait l'intention de passer en Achaïe, les frères l'y encouragèrent, écrivant aux disciples de là-bas de l'accueillir. De fait, quand il arriva, il aida beaucoup ceux qui avaient cru par grâce de Dieu, car il discutait fermement en public avec les Juifs, prouvant par les Écritures que Jésus est le Messie. Paul à Éphèse, chrétien sans l'Esprit. Dans le temps qu'Apollos était à Corinthe, Paul voyageait à Éphèse, passant par la montagne, et il y trouvait quelques disciples. Il leur demande : « Avez-vous reçu l'Esprit Saint quand vous avez cru ?» Ils répondent : « Nous n'avons même pas entendu dire qu'on reçoive l'Esprit Saint. » Paul leur dit : « Quel baptême avez-vous reçu ?» Ils répondent : « Le baptême de Jean ?» Alors Paul explique : « Lorsque Jean baptisait, en vue d'un changement de vie, il disait au peuple de croire en celui qui viendrait après lui. Et c'est Jésus. » En entendant cela, ils se font baptiser au nom du Seigneur Jésus. Paul alors leur impose les mains et l'Esprit Saint vient sur eux. Ils commencent à parler en langue et à prophétiser. Les hommes dont il s'agit étaient une douzaine en tout. Paul était allé à la synagogue et durant 3 mois, il leur parla du royaume de Dieu avec conviction, essayant de les persuader. Quand il vit qu'un certain nombre se durcissait et refusait de croire, allant jusqu'à calomnier le chemin devant tous les autres, il se sépara d'eux. Il prenait à part ses disciples et discutait avec eux tous les jours dans la salle d'un certain Tyrannos, de 11 heures à 4 heures. 2 années s'écoulèrent ainsi, de sorte que tous les habitants de la province d'Asie, grecs ou juifs, entendirent parler du message du Seigneur. Dieu opérait des miracles peu ordinaires par les mains de Paul. C'était à tel point qu'on allait poser sur des malades les linges et les bandes qu'il avait en sous-vêtements, et ils étaient soulagés de leurs maux. De la même façon, les esprits mauvais sortaient. Il y eut des Juifs, des exorcistes ambulants, qui firent l'essai d'invoquer le nom du Seigneur Jésus sur ceux qui étaient au pouvoir d'esprits mauvais. Il disait : « Je te l'ordonne au nom de ce Jésus que Paul prêche. » Parmi eux se trouvaient les fils d'un prêtre juif nommé Esseva. Mais un jour qu'ils se risquèrent à le faire, là où ils étaient entrés, l'esprit mauvais leur répondit : « Je connais Jésus et je sais qui est Paul. Mais vous, qui êtes-vous ? » L'homme qui avait cet esprit mauvais se jeta sur eux, les maîtrisa tous les deux et les brutalisa de telle manière qu'ils s'enfuirent nus et blessés. La nouvelle fut connue de tous les habitants d'Éphèse, juifs ou grecs. Tous en furent fortement impressionnés et le nom du Seigneur Jésus y gagna en prestige. Beaucoup de ceux qui avaient cru venaient confesser et dire en public ce qu'ils avaient fait. Un certain nombre de ceux qui avaient pratiqué la magie apportèrent leurs livres et les brûlèrent devant tout le monde. On en fit l'estimation, cela représentait 50 000 pièces d'argent. C'est dire que la parole du Seigneur manifestait sa puissance. Elle se répandait et se fortifiait. L'émeute d'Éphèse. Tout cela avait déjà eu lieu lorsque Paul prit sa décision dans l'Esprit Saint. Il irait à Jérusalem en retraversant la Macédoine et l'Achaïe. Il ajoutait, « Après être passé là-bas, il faudra que j'aille également voir Rome. » Paul fit partir pour la Macédoine deux de ses assistants, Timothée et Éraste, et il resta encore quelque temps en Asie. C'est alors que se produisit une véritable émeute à cause du chemin. Un orfèvre du nom de Démétrios faisait en argent des petits temples d'Artémis et procurait aux artisans de bons revenus. Il les réunit, ainsi que d'autres qui faisaient le même genre de travail, et il leur dit « Camarades, vous savez que c'est ce travail qui nous rapporte le plus. Mais vous voyez et vous apprenez que ce Paul a retourné les convictions de beaucoup de gens, non seulement à Éphèse, mais dans presque toute la province d'Asie. À l'entendre, les dieux ne peuvent pas sortir des mains humaines. Ce ne sont pas seulement nos intérêts qui vont en souffrir, c'est aussi le temple de la grande déesse Artémis qui va y perdre son crédit. Finalement, celle que vénère toute l'Asie, et je dirais la terre entière, va être dépouillée de son prestige. » Ce discours les rendit agressifs. Ils se mirent à crier « Vive l'Artémis des Éphésiens !» Et ce fut une confusion totale dans la ville. Ils se précipitèrent tous vers le théâtre, entraînant avec eux Gaius et Aristarque, deux Macédoniens qui voyageaient avec Paul. Paul voulait affronter l'assemblée du peuple, mais les disciples ne le laissèrent pas y aller. Quelques notables de la province d'Asie, qui étaient ses amis, lui firent passer l'avis de ne pas se risquer au théâtre. D'ailleurs, on ne savait plus ce que criaient les uns ou les autres. L'assemblée n'était qu'un désordre et la plupart ne savaient même pas pourquoi ils étaient là. À ce moment, on fit sortir de la foule un certain Alexandre que les Juifs poussaient vers la tribune. Il voulait les mettre hors de cause devant la multitude et il fit signe de la main. Mais quand on sut qu'il était juif, ce ne fut qu'une clameur dans toute l'assemblée. Et ils restèrent à crier durant près de 2 heures « Grande est l'Artémis des Éphésiens !» Le secrétaire de la ville parvint à calmer la foule. Il leur dit « Éphésiens, y a-t-il une seule personne pour ignorer que la ville d'Éphèse garde le temple de la grande Artémis et sa statue tombée du ciel ? Personne ne peut dire le contraire. Il vous faut donc retrouver votre calme et ne rien faire par emportement. Vous amenez là des hommes qui n'ont pas profané le temple ni insulté notre déesse. Si Démétrios et ses artisans ont à se plaindre de quelqu'un, qu'ils le traduisent en justice. Il y a des audiences et des magistrats. Et si le problème va plus loin, on devra le résoudre dans l'assemblée régulière. Vous rendez-vous compte qu'on pourrait nous accuser de sédition pour l'affaire d'aujourd'hui ? Nous n'aurions aucun argument à présenter pour justifier ce désordre. » Ceci dit, il renvoya l'assemblée. Paul et son équipe. Une fois apaisé le tumulte, Paul fit appeler les disciples pour les encourager. Il leur fit ses adieux et partit pour la Macédoine. Il parcourut cette région, multipliant ses entretiens avec les disciples, et parvint en Grèce. Il y resta 3 mois. Après quoi, il pensa rentrer en Syrie par le bateau, mais l'Esprit lui fit savoir que les Juifs préparaient quelque chose contre lui, aussi décida-t-il de rentrer par la Macédoine. Quand vint le moment de quitter la province d'Asie, d'autres partirent avec lui. Sopatros, fils de Pyrrhos de Bérée, Aristarque et Secondus, deux Thessaloniciens, Gaius de Derbé avec Timothée, Tychique et Trophime de la province d'Asie. Ils partirent en avant. Ils devaient nous attendre à Troas. Et puis nous sommes partis de Philippe par le bateau après les jours de la Pâque. Et nous les avons rejoints à Troas au bout de 5 jours. Nous y sommes restés 7 jours. Une messe un dimanche à Troas. Le lendemain du sabbat, nous nous sommes réunis pour la fraction du pain et Paul a commencé à converser avec eux. Comme il devait partir le lendemain, il a continué de parler jusque vers minuit. Il y avait pas mal de lampes qui brûlaient à l'étage, là où nous étions réunis. Un jeune qui s'appelait Eutychos s'est assis sur la fenêtre et comme Paul n'en finissait pas de parler, il n'a pas résisté au sommeil. Il s'est si bien endormi qu'il est tombé du second étage et on l'a ramassé mort. Alors Paul est descendu, il s'est penché sur lui et l'a pris dans ses bras. Ensuite il a dit « Ne vous affolez pas, son âme est en lui ». Paul est remonté, il a fait la fraction du pain et il a mangé. Et puis il a recommencé à parler longuement jusqu'au point du jour, après quoi il est parti. De fait, on a ramené le garçon vivant, ce qui a bien réconforté tout le monde. Nous sommes partis en bateau pour Assos. Nous devions y arriver avant Paul, car il avait décidé de faire le voyage à pied, et c'est là que nous devions le reprendre. Il nous a bien retrouvés à Assos. Nous l'avons emmené et sommes partis pour Mytilène. Nous en sommes repartis à la voile, et le lendemain, nous passions face à l'île de Chios. Le lendemain, nous avons touché Samos, et le jour suivant, nous sommes arrivés à Milet. Paul avait décidé de ne pas faire escale à Éphèse et de ne pas s'attarder en Asie, car il faisait tout pour être à Jérusalem pour la fête de la Pentecôte. À Milet, dernière consigne de Paul aux anciens. C'est donc de Milet que Paul a envoyé un courrier à Éphèse pour convoquer les anciens de l'Église. Lorsqu'ils sont arrivés, il leur a dit « Vous avez été témoins de ma façon d'agir tout le temps que j'ai passé avec vous, depuis le premier jour où j'ai débarqué en Asie. J'ai servi le Seigneur sans me faire valoir, au milieu des larmes et des épreuves que m'ont attiré les complots des Juifs. » Vous savez que je n'ai reculé devant rien lorsque quelque chose pouvait vous être utile. J'ai prêché et enseigné en public et dans les maisons, insistant auprès des Juifs comme des Grecs sur la conversion à Dieu et la foi au Seigneur Jésus. Maintenant je pars à Jérusalem, enchaîné par l'Esprit. Je ne sais pas ce qui m'arrivera là-bas. Bien que dans chaque ville, l'Esprit Saint me réaffirme que la prison et les épreuves m'attendent. Mais ma vie ne compte pas pour moi, si je peux courir jusqu'au bout et mener à bien la mission que le Seigneur Jésus m'a confiée, annoncer la bonne nouvelle de la grâce de Dieu. Et maintenant je sais que vous ne reverrez plus mon visage, vous tous parmi lesquels je suis venu prêcher le royaume. C'est pourquoi aujourd'hui je veux dire bien haut que je ne suis pas responsable de ce qui peut vous arriver, puisque je n'ai rien négligé pour vous annoncer toute la volonté de Dieu. Mais veillez sur vous-même et sur tout le troupeau à la tête duquel l'Esprit Saint vous a placé. Vous êtes inspecteur pour prendre soin de cette Église du Seigneur qu'il s'est acquise par son propre sang. Je sais qu'après mon départ, des loups rapaces viendront chez vous et mettront à mal le troupeau. Certains d'entre vous se mettront à enseigner une doctrine falsifiée dans le seul but de détacher les disciples pour qu'ils les suivent. Restez donc en éveil. Rappelez-vous que durant 3 ans, de jour et de nuit, je n'ai pas cessé de reprendre chacun de vous dans les larmes. Maintenant, je vous confie à Dieu et à la parole porteuse de sa grâce. Elle est capable de construire vos personnes et de vous assurer l'héritage avec tous ceux qui ont été sanctifiés. Je n'ai attendu de personne argent, or ou vêtements. Voyez mes mains. Vous savez qu'elles m'ont assuré le nécessaire pour moi et pour ceux qui étaient avec moi. Je vous ai ainsi montré clairement comment vous donner du mal pour aider ceux qui sont en difficulté. Rappelez-vous les paroles du Seigneur Jésus qui a dit « C'est une chance de donner plus que de recevoir. » Lorsque Paul a eu terminé, il s'est mis à genoux avec tous pour prier. Tous pleuraient et se jetaient à son cou pour l'embrasser. Ils étaient très peinés de ce qu'il avait dit, qu'ils ne le reverraient pas. Ensuite, ils l'ont conduit au bateau. Nous sommes montés à Jérusalem. L'heure du départ est arrivée, et nous nous sommes arrachés à eux. Nous sommes allés droit sur Kos, puis, le jour suivant, sur Rhodes, et de là, sur Patara. Nous y avons trouvé un bateau en partance pour la Phénicie. Nous y sommes montés et le bateau est parti. Nous sommes arrivés en vue de Chypre, nous l'avons laissé sur la gauche et avons fait voile sur la Syrie. Nous avons débarqué à Tyr, car c'était là que le bateau devait décharger sa cargaison. Nous avons pu retrouver les disciples et nous nous sommes arrêtés 7 jours. Il disait bien à Paul, sous l'action de l'Esprit, de ne pas monter à Jérusalem, mais quand nous nous sommes trouvés à la date du départ, nous sommes partis. Tous nous ont accompagnés, avec leurs femmes et leurs enfants, pour sortir de la ville. Sur la plage, nous nous sommes mis à genoux et nous avons prié. Après nous être embrassés, nous sommes montés à bord tandis qu'ils retournaient chez eux. Nous avons achevé la traversée avec cette étape de Tyr à Ptolémaïs. Là, nous avons salué les frères et sommes restés 1 jour chez eux. Le lendemain, nous partions et prenions la route de Césarée. Nous y avons été reçus dans la maison de Philippe l'évangéliste, un des 7. Il avait 4 filles vierges qui prophétisaient. Nous étions là depuis quelques jours quand s'est présenté Agabus, un prophète qui arrivait de Judée. Reçu chez nous, il a pris la ceinture de Paul avec laquelle il s'est attaché les mains et les pieds et il a dit « L'homme à qui appartient cette ceinture, les Juifs de Jérusalem vont le lier, juste comme je viens de faire, et ils le remettront aux étrangers. » En entendant cela, nous avons insisté auprès de lui, avec tous ceux de là-bas, pour qu'il ne monte pas à Jérusalem. Mais Paul a déclaré, en pleurant ainsi, « Vous ne faites que me déchirer le cœur. Je vous dis que je suis prêt, pour le nom du Seigneur Jésus, non seulement à me faire arrêter à Jérusalem, mais même à y mourir. » Comme il était impossible de le convaincre, nous nous sommes tenus tranquilles, disant « Que se fasse la volonté du Seigneur. » Passés ces quelques jours, nous avons préparé les bagages et sommes repartis pour Jérusalem. Des disciples de Césarée y sont montés avec nous et nous ont conduits chez Mnason, un disciple de la première heure qui était de Chypre. Nous devions nous loger chez lui. Accueillis par l'Église mère. Nous arrivons donc à Jérusalem et nous sommes bien accueillis par les frères et sœurs. Le lendemain, Paul est allé rendre visite à Jacques. Nous sommes allés avec lui. Paul les a salués, puis il leur a raconté en détail tout ce que Dieu avait fait dans les contrées païennes grâce à son ministère. Eux, bien sûr, ont rendu grâce à Dieu pour tout ce qu'ils entendaient. Mais ensuite, ils lui ont dit « Tu peux voir, frère, que parmi les Juifs, les croyants se comptent par dizaines de mille, et tous sont très attachés à la loi. Or, ils ont entendu dire que tu invites les Juifs installés dans les contrées païennes à laisser de côté Moïse. Tu leur dis de ne plus circoncire les enfants et de ne plus observer les pratiques. Sûrement, ils sauront que tu es là. Que faire ? Il va falloir réunir une assemblée générale, et toi, tu vas faire comme nous te disons. Nous avons ici quatre hommes qui ont fait un vœu. Tu vas les parrainer. Tu te sanctifieras avec eux, et tu paieras les frais quand ils se feront couper leur chevelure. Comme cela, tous sauront qu'il n'y a rien de vrai dans ce qu'on rapporte sur ton compte, mais que toi aussi, tu restes fidèle à la loi. Pour ce qui est des croyants d'origine païenne, nous leur avons envoyé des directives, leur demandant de s'abstenir des viandes consacrées aux idoles, du sang et des viandes d'animaux non saignés et des unions illégitimes. Voilà donc Paul qui parraine les hommes en question. Le lendemain, il se sanctifie avec eux et il entre au temple pour faire savoir la date où s'achèvera leur consécration temporaire et où on offrira pour eux le sacrifice. Paul arrêté dans le temple. La semaine était sur le point de se terminer. C'est alors que des Juifs d'Asie l'ont vu dans le temple. Ils ont ameuté la foule et ils ont mis la main sur lui. Ils criaient « Israélites, aidez-nous ! Voici l'homme qui prêche partout contre le peuple, contre la loi et contre le lieu saint. Maintenant, il est venu profaner le lieu saint et il a fait entrer des Grecs dans l'enceinte du temple. » De fait, il l'avait vu en ville, accompagné de Trophime, un grec d'Éphèse. Il croyait que Paul l'avait introduit dans le temple. Du coup, toute la ville s'était agitée. Il y a eu un attroupement. Ceux qui tenaient Paul l'ont emmené vers la sortie, et aussitôt on a fermé les portes. Ils voulaient le tuer. Mais déjà, on avait fait dire au commandant du bataillon que tout Jérusalem était en émoi. Lui, aussitôt, rassemble soldats et centurions, et il fonce sur la foule. Quand les gens voient arriver le commandant et la troupe, ils arrêtent de frapper Paul. Le commandant s'approche, met la main sur Paul, et ordonne de lui passer des chaînes. Puis il demande qui il est et ce qu'il a fait. Mais dans la foule, chacun crie n'importe quoi. Voyant qu'il ne peut rien tirer au clair dans un tel tumulte, le commandant ordonne d'emmener Paul à la forteresse. Quand on arrive aux escaliers, les soldats sont obligés de porter Paul tant la foule est excitée. Tout le peuple est là qui suit en criant « Faites-le disparaître !» Au moment de passer la porte de la forteresse, Paul a dit au commandant « Est-ce que je pourrais te demander quelque chose ?» Il a répondu « Tu parles grec ? Tu n'es donc pas l'Égyptien qui s'est révolté il y a quelques jours et qui est parti au désert avec 400 terroristes ?» Paul alors lui a dit « Je suis juif mais je suis de Tarse, en Cilicie, une ville assez connue. Permets-moi, s'il te plaît, de dire quelque chose à la foule. » Avec l'autorisation du commandant, Paul s'est tenu sur les escaliers et il a fait signe de la main au peuple. On a eu un peu de silence et il a pris la parole en hébreu. Paul s'adresse à la foule. « Frères et pères, écoutez un peu. Laissez-moi m'expliquer. » Quand ils ont vu qu'il leur parlait en hébreu, ils se sont tenus plus tranquilles. Il a alors continué. « Je suis né juif. Je suis de Tarse, en Cilicie. Mais j'ai été éduqué ici, dans cette ville. Avec Gamaliel comme maître, j'ai été instruit de la loi de nos pères, de la façon la plus correcte. Et j'étais fanatique pour Dieu, comme vous l'êtes tous aujourd'hui. J'ai donc poursuivi à mort ce chemin. Je faisais arrêter et mettre en prison les femmes, comme les hommes. Le grand prêtre et tout le conseil des anciens peuvent le dire. Avec des lettres de pouvoir qu'ils m'ont données, je suis parti chez nos frères de Damas. Je devais faire arrêter ceux du chemin qui s'y trouvaient et les ramener à Jérusalem pour y recevoir leur condamnation. J'étais sur la route et déjà proche de Damas quand, aux environs de midi, tout d'un coup, il y a eu comme un éclair, une lumière qui du ciel se projetait sur moi. Je suis tombé à terre et j'ai entendu une voix qui me disait « Saul, Saul, pourquoi me persécutes-tu ? » J'ai répondu « Qui es-tu, Seigneur ?» Et lui m'a dit « Je suis Jésus de Nazareth que tu persécutes. » Ceux qui m'accompagnaient avaient vu la lumière, mais ils n'entendaient pas celui qui me parlait. Alors j'ai dit « Seigneur, que dois-je faire ?» Le Seigneur m'a répondu « Relève-toi, va à Damas, et là on te dira ce que tu dois faire, comme c'est déjà prévu pour toi. » La lumière avait été telle que je restais sans voir. Mes compagnons m'ont donc pris par la main jusqu'à l'arrivée à Damas. Il y avait là un certain Anani, un homme très observant de la loi. Tous les Juifs installés là-bas en disent du bien. Il est venu me trouver et il m'a dit « Frère Saul, recouvre la vue. » Au même moment, j'ai pu voir. Il m'a dit alors « Le Dieu de nos pères t'a choisi d'avance pour connaître ses desseins, pour voir le juste et entendre sa propre voix. Avec tout ce que tu as vu et entendu, tu lui rendras témoignage devant les personnes les plus diverses. Que te reste-t-il à faire ? Reçois le baptême et invoque son nom. Ainsi tu seras lavé de tes péchés. » Après mon retour à Jérusalem, un jour où je priais au temple, j'ai eu une extase. Je l'ai vu qui me disait « N'attends pas davantage, sors au plus tôt de Jérusalem, car ils ne feront aucun cas de ton témoignage à mon sujet. » J'ai répondu « Seigneur, ils savent bien que j'emprisonnais ceux qui croient en toi et que je les faisais flageller dans les synagogues. Et quand on a versé le sang d'Étienne, ton martyr, j'étais présent et j'étais d'accord. Même je gardais les vêtements de ceux qui le mettaient à mort. » Mais le Seigneur m'a dit « Pars, je t'envoie au loin, vers les païens. » Jusqu'à cette dernière phrase, on avait écouté Paul. Mais alors, ils se mirent à crier « Débarrassez le monde de cet individu, il n'a pas le droit de vivre !» Ils criaient, ils déchiraient leurs vêtements et soulevaient des nuages de poussière. Le commandant ordonna de faire passer Paul dans la forteresse, puis il demanda de le flageller jusqu'à savoir pourquoi on criait tellement contre lui. Mais quand on voulut lui enlever ses vêtements, Paul dit au centurion : Avez-vous le droit de flageller un citoyen romain tant qu'il n'a pas été jugé ? Le centurion alla aussitôt trouver le commandant pour lui dire : Il est romain, qu'est-ce que tu veux faire ?

pensant qu'il avait passé des chaînes à un citoyen romain. Paul comparaît devant le Sanhédrin. Le lendemain, il fit délier Paul. Il voulait savoir avec certitude de quoi les Juifs l'accusaient. Il demanda au grand prêtre de se réunir avec tout le Sanhédrin, et il fit descendre Paul pour qu'il s'explique devant eux. Paul regarda un moment le Sanhédrin. Puis il leur dit : « Frères, je n'ai rien à me reprocher devant Dieu pour la façon dont j'ai agi jusqu'ici. » Sur ce, le grand prêtre Ananias ordonna à ses assistants de le frapper sur la bouche. Mais Paul lui adressa ces mots : « C'est Dieu qui va te frapper, muraille blanchie. Tu es là pour me juger selon la loi, et tu violes la loi en ordonnant de me frapper. » Les assistants lui dirent : « Tu oses insulter le grand prêtre de Dieu ?» Paul répondit : « Frère, je ne savais pas qu'il était le grand prêtre. Bien sûr, il est écrit : « Tu ne maudiras pas le chef de ton peuple. » Paul savait qu'une partie d'entre eux étaient sadducéens et les autres pharisiens. C'est pourquoi il s'écria, en plein Sanhédrin : « Frère, je suis pharisien, fils de pharisien. C'est pour notre espérance que je suis mis en accusation, pour la résurrection des morts. » À ces mots, les pharisiens et les sadducéens entrèrent en conflit et l'assemblée se divisa. Car les Sadducéens disent qu'il n'y a pas de résurrection et pas davantage d'anges ou d'esprits, alors que les pharisiens admettent l'un et l'autre. Il y eut donc un grand vacarme. Quelques maîtres de la loi du parti des pharisiens se levèrent pour déclarer : « Nous ne voyons rien à reprocher à cet homme. Peut-être qu'un esprit ou un ange lui a parlé. » Le conflit prenait des proportions. Et le commandant eut peur qu'il ne mette Paul en pièces. Il ordonna à la troupe de descendre et de le leur reprendre pour le conduire à la forteresse. La nuit suivante, le Seigneur vint à Paul et lui dit : « Courage ! Tu as été mon témoin à Jérusalem. Il faut que tu le sois pareillement à Rome. » Un nouveau complot pour le tuer. Quand il fit jour, un certain nombre de Juifs firent un complot. Ils s'engagèrent, sous peine de malédiction, à ne rien manger ni boire tant qu'ils n'auraient pas tué Paul. Ils étaient plus de 40 à avoir fait ensemble ce serment. Quelques-uns d'entre eux allèrent trouver les grands prêtres et les anciens et leur dirent : Nous nous sommes engagés sous peine de malédiction à ne rien avaler jusqu'à ce que nous ayons tué Paul. Allez donc trouver le commandant avec les anciens et demandez-lui d'amener Paul parce que vous voulez examiner à fond son cas. Et nous, avant qu'il n'approche, nous sommes là pour le tuer. » Le fils de la sœur de Paul entendit parler du complot qui se tramait. Il alla à la forteresse pour le lui faire savoir. Paul appela alors l'un des centurions et lui dit : « Conduis donc ce garçon au commandant, il a une information à lui donner. » L'autre l'emmena chez le commandant, auquel il dit : « Le prisonnier Paul vient de m'appeler pour me demander de t'amener ce garçon, il a quelque chose à te dire. » Le commandant le prit par le bras et, une fois seul, il posa la question : « Quelle nouvelle as-tu pour moi ? » Et le garçon lui dit : « Les Juifs ont pris une décision. Ils vont te demander de faire descendre Paul demain au Sanhédrin sous le prétexte qu'ils veulent regarder son cas de plus près. Mais toi, ne les crois pas. Il y a là plus de 40 hommes qui se sont engagés sous peine de malédiction à ne pas manger ni boire avant de l'avoir tué. Et ils le guettent. Ils sont prêts et n'attendent que ta réponse. » Le commandant renvoya le garçon avec cette recommandation : « Ne dis surtout à personne que tu m'as révélé cette affaire. » Paul est transféré à Césarée.

0: Il appela alors 2 centurions et leur dit « Tenez prêts 200 soldats pour aller à Césarée, et avec eux 70 chevaux et 200 auxiliaires. Départ au 3e quart de la nuit. Vous préparerez des montures pour y faire monter Paul et le mettre en sûreté chez le gouverneur Félix. » Il écrivit ensuite une lettre qui disait « Claudius Lysias envoie ses respects à son Excellence le gouverneur Félix. Les Juifs s'étaient emparés de cet homme et ils étaient sur le point de le tuer. J'ai su qu'il était romain, aussi je suis intervenu avec la troupe et je l'ai enlevé. J'ai voulu savoir de quoi il l'accusait et je l'ai amené à leur Sanhédrin. Là, j'ai vu qu'on l'accusait pour des histoires de leur loi, mais qu'il n'y avait aucun crime qui mérite la mort ou la prison. Maintenant, on m'informe d'un complot qu'ils ont monté contre lui. Je te l'envoie donc, et je fais savoir à ses accusateurs qu'ils aillent te parler à son sujet. » Les soldats prirent Paul conformément aux ordres reçus, et, de nuit, ils partirent avec lui pour Antipatris. Le lendemain, ils revinrent à la citadelle, laissant les cavaliers continuer avec lui. Ceux-ci remirent la lettre au gouverneur et lui présentèrent Paul. Le gouverneur s'informa, demanda de quelle contrée Paul était ressortissant, et quand il sut qu'il était de Cilicie, il déclara « Je t'entendrai quand tes accusateurs se présenteront. » Après quoi il ordonna de le garder dans le palais d'Hérode. Comparution devant Félix. 5 jours plus tard, le grand prêtre Ananias descendit à Césarée avec un groupe d'anciens et un avocat, un certain Tertullus. Ils se présentèrent devant le gouverneur comme accusateurs de Paul. On le fit appeler et Tertullus commença son réquisitoire. « Excellent Félix, nous jouissons d'une vraie tranquillité grâce à toi et aux réformes que tu as su prévoir pour le bien de cette nation. Constamment et partout, nous savons le reconnaître, et nous t'en disons un vrai merci. Mais je ne voudrais pas t'importuner, et je te prie de nous écouter quelques instants avec ta bienveillance habituelle. Nous avons établi que cet homme soulève des émeutes chez tous les Juifs du monde civilisé. C'est une vraie peste. Et c'est un des porte-paroles de la secte des Nazaréens. Il a essayé de profaner le temple, aussi l'avons-nous arrêté, et voulions-nous le juger selon notre loi. C'est alors que le commandant Lysias est intervenu de façon très violente. Il nous l'a arraché des mains et a ordonné à ses accusateurs de se présenter devant toi. Tu pourras d'ailleurs lui faire confirmer tous ces détails et tu sauras ainsi de quoi nous l'accusons. » Les Juifs l'appuyèrent et certifièrent que tout cela était exact. Alors, sur un signe du gouverneur, Paul prit la parole. « Je sais que tu gouvernes cette nation depuis un bon nombre d'années et pour cela même, je me défendrai plus spontanément. Tu pourras d'abord vérifier toi-même que je suis à Jérusalem depuis seulement 12 jours. J'y suis venu pour adorer. Ensuite, on ne m'a pas pris dans le temple en train de discuter ou d'exciter la foule et pas davantage dans les synagogues ou en ville. » Ils sont incapables de prouver ce dont ils m'accusent en ce moment. Mais c'est vrai, je t'avoue que je sers le Dieu de mes pères selon notre chemin qu'ils traitent d'hérésie. Je crois donc tout ce qui est écrit dans la loi et les prophètes, et j'attends de Dieu, comme eux-mêmes l'attendent, une résurrection des bons et des mauvais. C'est bien pourquoi j'ai soin d'être irréprochable sur tous les plans, aussi bien devant Dieu que que devant les hommes. Après bien des années, je suis venu à la fois pour porter une aide à ceux de ma nation et pour présenter des offrandes. C'est la raison pour laquelle ils m'ont trouvé dans le temple. J'étais en état de pureté. Il n'y avait ni attroupement, ni tumulte. Il y a eu seulement ces Juifs d'Asie. Ils auraient bien dû venir et m'accuser s'ils avaient quelque chose à me reprocher. Mais ceux qui sont ici devraient dire quel délit ils m'ont trouvé quand j'ai comparu devant le Sanhédrin. À moins que ce soit parce que j'ai crié face à eux, c'est pour la résurrection des morts que je suis aujourd'hui devant vous en accusé. Félix s'était fort bien informé au sujet du chemin. Aussi les renvoya-t-il en disant « Quand le commandant Lysias sera descendu, je déciderai votre affaire. » Félix donna des instructions au centurion. Il devait garder Paul, mais avec une certaine souplesse, et n'empêcher aucun des siens de lui venir en aide. Quelques jours plus tard, Félix vint avec sa femme Drusille, qui était juive. Il fit appeler Paul et l'entendit sur la foi au Christ Jésus. Mais quand il commença à discuter sur la justice, le contrôle des instincts et le jugement à venir, Félix prit peur. Il coupa. « Pour l'instant, tu peux t'en aller. Je trouverai un moment pour te rappeler. » De fait, il espérait obtenir de Paul quelques présents. C'est pourquoi il l'appelait assez régulièrement et conversait avec lui. 2 années s'écoulèrent ainsi. Félix fut alors remplacé par Porcius Festus. Et comme il voulait faire aux Juifs une faveur, il laissa Paul en captivité. Comparution devant Festus. 3 jours après son arrivée dans la province, Festus monta de Césarée à Jérusalem. Les grands prêtres et les notables des Juifs vinrent donc lui présenter leurs accusations contre Paul. Ils insistèrent et demandèrent à Festus de leur faire cette faveur de renvoyer Paul à Jérusalem. Ils avaient toujours leur plan de le tuer sur le trajet. Festus répondit que Paul était détenu à Césarée et que lui-même devait s'y rendre sous peu. Il leur dit « Ceux d'entre vous qui ont les responsabilités descendront avec moi et feront valoir contre lui ce qu'il a fait de condamnable. » Festus ne resta chez eux que quelques 8 ou 10 jours. Il descendit à Césarée et le lendemain, il siégeait à son tribunal. Il ordonna d'amener Paul. Dès qu'il fut arrivé, les Juifs qui étaient descendus de Jérusalem l'assaillirent avec quantité d'accusations graves qu'ils étaient incapables de prouver. Paul se défendit. « Je n'ai rien commis qui offense la loi juive, ou le temple, ou l'empereur. » Mais Festus voulait faire un cadeau aux Juifs. Il intervint pour demander à Paul « Veux-tu monter à Jérusalem si c'est moi qui suis là-bas ton juge ?» Paul répondit « Je suis sous la juridiction de César, et c'est lui qui doit me juger. Je n'ai pas fait de tort aux Juifs, tu le sais parfaitement. Si j'ai commis une injustice, un crime qui mérite la mort, très bien que je meure. Mais si rien n'est vrai de toutes leurs accusations, personne ne peut me céder à eux. J'en appelle à César. » Festus eut alors un entretien avec son conseil. Après quoi il déclara « Tu as fait appel à César. Tu iras à César. » Quelques jours plus tard, le roi Agrippa arrivait à Césarée accompagné de Bérénice. Il venait saluer Festus. Ils s'arrêtèrent là plusieurs jours, et Festus soumit au roi le cas de Paul. « Il y a ici, lui dit-il, un homme que Félix a laissé en captivité. Quand je me suis trouvé à Jérusalem, les grands prêtres et les anciens des Juifs sont venus me trouver pour me réclamer sa condamnation. Je leur ai répondu que ce n'est pas la coutume des Romains de livrer quelqu'un tant que l'accusé n'a pas eu devant lui ses accusateurs, avec la possibilité de se défendre de ce dont on l'accuse. » Ils m'ont donc accompagné ici et, dès le lendemain, sans traîner, j'ai siégé au tribunal et j'ai fait appeler l'homme. Ces accusateurs ont présenté leur charge, mais ils n'ont fait état d'aucune faute comme je pouvais imaginer. Ce n'était que des discussions relatives à leur croyance et à un certain Jésus qui est mort et dont Paul affirme qu'il est vivant. Comme j'étais perdu dans une discussion de ce genre, je lui ai demandé s'il voulait faire le voyage de Jérusalem et qu'on fasse là-bas son procès sur de telles questions. Mais Paul a fait appel. Il a demandé que l'instruction de son procès soit confiée au tribunal de l'empereur. J'ai donc donné l'ordre de le garder jusqu'à ce que je puisse l'envoyer à César. Agrippa dit à Festus, « J'aimerais, moi aussi, entendre cet homme. » L'autre répondit, « Tu l'entendras demain. » Le lendemain, Agrippa vient avec Bérénice, faisant tout un étalage. Ils entrent dans la salle d'audience, où sont réunis les officiers supérieurs et les autorités de la ville. Puis Festus donne un ordre et on amène Paul. Alors Festus prend la parole. « Roi Agrippa, et vous tous, messieurs qui êtes ici présents, vous avez devant vous cet homme au sujet duquel toute la communauté juive est venue me solliciter, à Jérusalem et ici même. Il me criait aux oreilles, « Cet homme n'a plus le droit de vivre. » Pour moi, j'ai établi qu'il n'a rien fait qui mérite la mort. Et comme lui faisait appel à l'empereur, j'ai décidé de l'envoyer. Mais je n'ai rien de sûr que je puisse mettre par écrit pour notre Seigneur. Je vous le présente donc à tous, et spécialement à toi, roi Agrippa, de façon à pouvoir écrire quelques mots quand on verra mieux les choses. Car je ne me vois pas en voyant un prisonnier sans dire de quoi on l'accuse. Discours de Paul devant le roi Agrippa. Agrippa dit alors à Paul, « Tu es invité à présenter ta défense. » Paul étendit la main et commença ainsi sa défense. Roi Agrippa, je crois que j'ai bien de la chance de pouvoir m'expliquer aujourd'hui devant toi sur toutes ces accusations des Juifs, car tu es très au fait de toutes les pratiques comme des discussions propres aux Juifs. Je te prie donc de bien vouloir m'écouter. Tous les Juifs savent ce qu'a été ma vie dès ma jeunesse, aussi bien dans la communauté juive qu'à Jérusalem. Ils m'ont toujours vu de près, et ils pourraient dire, s'ils le voulaient, que j'ai vécu en pharisien, dans la secte la plus stricte de notre religion. Mais si aujourd'hui je suis ici en accusé, c'est bien parce que j'espère en la promesse faite par Dieu à nos pères. D'ailleurs, le culte perpétuel que nos 12 tribus rendent à Dieu de jour et de nuit ne vise à rien d'autre qu'à obtenir cette promesse. C'est pour cette espérance que je suis accusé par les Juifs. « Roi Agrippa, pourquoi refusez-vous de croire que Dieu ressuscite les morts? Pour ma part, j'avais pris le parti de m'opposer par tous les moyens au nom de Jésus de Nazareth. Je l'ai fait à Jérusalem même. J'ai fait mettre en prison un bon nombre des saints après que les grands prêtres m'en avaient donné le pouvoir. Et quand on les mettait à mort, je donnais mon approbation. Je faisais le tour des synagogues et je multipliais les mesures de répression pour les obliger à renier leur foi. J'étais tellement enragé contre eux que je les poursuivais jusque dans les villes hors des frontières. C'est ainsi que je suis allé à Damas, avec l'autorisation et même le mandat des grands prêtres. Sur le chemin, ô roi, vers l'heure de midi, j'ai vu une lumière qui venait du ciel, plus brillante que le soleil. Elle m'a ébloui, de même que mes compagnons de route. Nous sommes tous tombés à terre, et j'ai entendu une voix qui me disait en dialecte hébreu : « Saul, Saul, pourquoi me persécutes-tu ? Tu te fais mal en résistant. » J'ai dit, « Qui es-tu, Seigneur ?» Et le Seigneur m'a répondu, « Je suis Jésus que tu persécutes. Relève-toi donc, tiens-toi sur tes pieds. Si je me suis montré à toi, c'est pour faire de toi le serviteur et le témoin de ce que tu as déjà vu de moi et de ce que je te ferai voir encore. Je te délivrerai de ton peuple, aussi bien que des nations vers lesquelles je t'enverrai. Tu leur ouvriras les yeux pour qu'ils se retournent des ténèbres vers la lumière et passent du pouvoir de Satan à Dieu. Qu'ils croient en moi. Ils recevront le pardon des péchés et ils auront leur place parmi les saints. » Cette vision céleste, roi Agrippa, je n'ai pas voulu m'y soustraire. J'ai prêché à Damas pour commencer, à Jérusalem ensuite, et dans tout le pays de Judée, puis dans les nations païennes. Je parlais de se convertir et de se retourner vers Dieu, faisant désormais des œuvres dignes d'une vraie conversion. Voilà pourquoi les Juifs m'ont arrêté dans le temple et ont essayé de me tuer. Mais, avec la protection de Dieu, jusqu'à ce jour, j'ai continué de donner mon témoignage aux petits comme aux grands. À aucun moment je ne sors de ce que les prophètes et Moïse lui-même ont annoncé. Le Messie devait souffrir. Il serait le premier à ressusciter d'entre les morts, et il proclamerait la lumière aussi bien pour son peuple que pour les nations étrangères. Paul en était là de sa défense lorsque Festus l'interpella d'une voix forte. « Mais tu es fou, Paul, tu as trop étudié et tu perds la raison. » « Je ne suis pas fou, excellent Festus, » répondit Paul. « Je dis des choses vraies et qui ont beaucoup de sens. Si je parle devant le roi avec une telle assurance, c'est parce qu'il est bien au courant de ces choses. Je suis persuadé que rien ne lui en échappe. D'ailleurs, tout cela ne s'est pas passé dans un recoin. « Crois-tu au prophète, roi Agrippa ? » ?»« Je sais que tu crois. » Agrippa dit à Paul, « Un petit peu encore, et tu penses m'avoir fait chrétien. » Paul répondit, « Plaise à Dieu qu'avec un petit peu ou avec beaucoup, non seulement toi, mais vous tous qui m'entendez aujourd'hui, vous en arriviez où j'en suis, sauf pour ces chaînes. » Après cela, le roi se leva, ainsi que le gouverneur et Bérénice et toute l'assistance. En s'éloignant, ils en reparlaient. « Ce prisonnier, disait-il, n'est pas un homme à faire des crimes qui méritent la mort. » Agrippa dit à Festus, « S'il n'avait pas appelé à César, on pouvait le mettre en liberté. » Départ pour Rome. Quand il a été décidé de nous faire prendre le bateau pour l'Italie, on a remis Paul, avec un certain nombre d'autres prisonniers, à un centurion du bataillon impérial qui s'appelait Julius. Nous sommes montés sur un bateau d'Adramitium qui mettait à la voile pour les côtes d'Asie et nous avons levé l'ancre. Il y avait avec nous Aristarque, un Macédonien qui est de Thessalonique. Le lendemain, nous arrivions sur Sidon. Julius a montré beaucoup de bienveillance vis-à-vis de Paul. Il lui a permis de visiter ses amis qui ont pu lui rendre quelques services. En repartant de là, nous avons fait voile sur Chypre, car nous avions le vent contre nous. Nous avons traversé les mers de Cilicie et de Pamphylie, et nous sommes arrivés à Myre, en Lycie. Là, le centurion a trouvé un bateau d'Alexandrie qui partait pour l'Italie et il nous y a fait monter. Durant plusieurs jours, nous avons navigué très lentement et nous avons eu du mal à arriver à Cnide. Le vent ne nous a pas permis d'entrer dans le port. Puis nous avons navigué à l'abri de la Crète, passant le cap Salmoné. Nous avons eu du mal à le doubler, et nous sommes arrivés à un endroit qui s'appelle Bonport, près de la ville de Lasaya. On avait pris bien du retard, et la navigation devenait dangereuse. La fête du jeûne était déjà passée. Paul a insisté alors auprès d'eux. Il leur a dit, « Mes amis, je vois que la traversée est risquée et nous allons y perdre pas mal, non seulement le chargement du navire, mais même nos vies. » Mais le centurion s'est fié davantage au commandant du navire et à l'armateur qu'aux raisons de Paul. Le port n'était pas indiqué pour y passer l'hiver, et la plupart ont été d'avis de repartir et d'essayer d'atteindre Phénix, un port de Crète, ouvert sur le sud-ouest et le nord-ouest. On y passerait l'hiver. La tempête et le naufrage. Un vent du sud a alors commencé à souffler, et ils ont pensé qu'ils allaient atteindre leur objectif. On a levé l'ancre, et nous avons longé les côtes de Crète. Mais peu après, l'île a été balayée par un vent d'ouragan qu'on appelle le nord-oriental. Le bateau a été emporté, incapable de faire face au vent, si bien que nous sommes partis à la dérive. À un moment, notre course nous a fait passer sous une île appelée Cauda. Alors nous avons pu, non sans peine, remonter la chaloupe. Après l'avoir remontée, on a passé des câbles de secours pour ceinturer le bateau. Craignant d'échouer sur les sables de la Syrte, on a jeté à la mer une ancre flottante et on s'est laissé aller à la dérive. La tempête était telle que le lendemain, ils ont commencé à jeter le chargement par-dessus bord. Le surlendemain, c'étaient les agrès du navire qu'ils jetaient de leurs propres mains. La tempête continuait avec la même violence. Les jours passaient et ni le soleil ni les étoiles ne se montraient. Nous avions perdu tout espoir de nous sauver. Cela faisait déjà longtemps qu'on ne mangeait plus. Alors Paul s'est adressé à tous et il a dit « Mes amis, il fallait m'écouter et ne pas quitter la Crète. Nous aurions évité ces risques et toute cette perte, mais maintenant je vous invite à reprendre courage. Sachez que le navire va se perdre, mais nous n'aurons pas de perte de vie humaine, car cette nuit, un ange du Dieu à qui j'appartiens et que je sers s'est tenu à côté de moi. Et il m'a dit, « Ne crains pas, Paul, Tu te présenteras au tribunal de César, et Dieu t'accorde tous ceux qui voyagent avec toi. Donc, compagnons, reprenez courage. Je fais confiance à Dieu, et les choses seront comme il m'a été dit. Il faudra bien que nous arrivions sur une île. Ce devait être notre 14e nuit à la dérive sur l'Adriatique, quand, en pleine nuit, les matelots ont eu l'impression qu'ils avaient une terre devant eux. Ils ont jeté la sonde et ils ont trouvé 20 brasses. Un peu plus tard, ils en ont trouvé 15. Et comme ils avaient peur d'échouer sur un haut fond, ils ont lancé 4 ancres de l'avant et on a attendu impatiemment le jour. Les matelots ont alors cherché à se sauver. Ils ont mis la chaloupe à la mer sous prétexte de rallonger les câbles d'ancre à l'avant. Mais Paul a dit aux centurions et aux soldats « Vous ne pourrez pas vous sauver si ces gens-là ne restent pas sur le bateau. » Les soldats ont donc tranché les câbles de la chaloupe et l'ont laissé tomber. En attendant qu'il fasse jour, Paul a invité tout le monde à s'alimenter. Il a dit « Cela fait aujourd'hui 14 jours que nous ne prenons rien. Nous ne faisons qu'attendre et nous restons à jeun. J'insiste pour que vous preniez de la nourriture, car il y va de votre vie. Pour le reste, pas un cheveu de votre tête ne se perdra. » Sur ce, il a pris du pain devant tout le monde. Il a rendu grâces à Dieu. Il l'a partagé. Et il a commencé à manger. Les autres ont repris courage, et eux aussi ont pris de la nourriture. Nous étions en tout sur le bateau 276 personnes. Une fois l'estomac plein, on a jeté tout le blé à la mer pour alléger le bateau. Quand il a fait jour, ils n'ont pas reconnu l'endroit. Mais ils ont aperçu une baie avec une plage et ils ont décidé de faire tout pour y aborder. Ils ont donc détaché les ancres et les ont abandonnées à la mer. Ils ont relâché les câbles du gouvernail et, avec une voile hissée à l'avant, ils ont laissé le vent les pousser vers le rivage. Mais on a touché un haut fond et le bateau s'est échoué. L'avant s'est enfoncé et n'a plus bougé pendant que l'arrière se disloquait sous la violence des vagues. À ce moment, les soldats ont voulu tuer les prisonniers de peur qu'il y en ait qui s'échappent à la nage. Mais le centurion voulait sauver Paul et il les en a empêchés. Il a ordonné à ceux d'entre eux qui savaient nager de se jeter les premiers et d'atteindre le rivage. Les autres auraient les planches et les débris du bateau. C'est ainsi que nous sommes tous arrivés à terre, sains et saufs. Sur l'île de Malte. Nous étions donc sauvés. C'est alors que nous avons su que l'île s'appelait Malte. Les indigènes nous ont accueillis avec une cordialité peu courante. Ils ont allumé un feu et on s'est occupé de nous, car la pluie maintenant tombait et il faisait froid. Paul avait ramassé une brassée de bois sec. Au moment où il l'a jetée dans le feu, la chaleur en a fait sortir une vipère qui est restée accrochée à sa main. Voyant la vipère qui pendait de sa main, les indigènes se sont dit « Celui-là est sûrement un meurtrier. Il a eu beau échapper à la mer, la justice ne lui permet pas de vivre. » Mais Paul a secoué la bête dans le brasier et lui n'a eu aucun mal. Les autres s'attendaient à le voir enfler et tomber mort subitement. Mais le temps passait et rien d'anormal ne lui arrivait. En voyant cela, ils ont changé d'avis. Ils ont commencé à dire que c'était un dieu. Les terres près de là appartenait au premier personnage de l'île. Il s'appelait Publius. Il nous a accueillis et nous a offert très aimablement l'hospitalité durant 3 jours. Le père de Publius était retenu au lit par une dysenterie et il avait de la fièvre. Paul est allé le voir. Il a prié et lui a fait l'imposition des mains et il l'a guéri. Du coup, tous les autres de l'île qui avaient des malades se sont présentés et ils ont été rétablis. Ils nous ont donc montré beaucoup d'égards. Et quand nous sommes repartis, ils nous ont pourvus de tout le nécessaire. 3 mois plus tard, nous partions sur un bateau d'Alexandrie qui avait passé l'hiver dans l'île. Il portait le pavillon des Dioscures. Nous avons mis à la voile sur Syracuse et nous sommes restés 3 jours. De là, longeant la côte, nous avons atteint Reggio. Le jour suivant, le vent du sud est arrivé et 2 jours plus tard, nous étions à Potiole. Là, nous avons trouvé les frères qui ont insisté pour que nous nous arrêtions chez eux 8 jours. Et ainsi, nous avons atteint Rome. Les frères y avaient reçu de nos nouvelles et ils sont venus jusqu'au forum d'Appius, aux 3 tavernes, pour nous rencontrer. En les voyant, Paul a rendu grâces à Dieu et s'est senti réconforté. Quand nous sommes entrés dans Rome, le centurion a remis les prisonniers au gouverneur militaire, mais Paul a eu l'autorisation de se loger à ses frais avec le soldat qui le gardait. Paul rencontre les Juifs de Rome. 3 jours plus tard, Paul convoquait les plus importants des Juifs. Quand ils furent chez lui, il commença à leur dire « Frères, on m'a amené de Jérusalem comme prisonnier. J'ai été livré aux Romains alors que je n'avais offensé en rien les autorités de notre peuple ou les coutumes de nos pères. » Après examen, les Romains voulaient me relâcher, vu qu'il n'y avait rien dans mon cas qui mérite la mort. Mais devant l'opposition des Juifs, j'ai été forcé d'en appeler à César, sans avoir pourtant la moindre intention d'accuser les autorités de mon peuple. Voilà pourquoi j'ai demandé à vous voir et à vous parler. Si je porte cette chaîne, c'est à cause de l'espérance d'Israël. » Ils lui dirent, « Nous n'avons pas reçu de lettre de Judée à ton sujet, et aucun des frères qui sont passés ne nous a dit ou transmis quelque chose de défavorable à ton sujet. Mais nous aimerions entendre de toi comment tu te situes, car nous savons que cette secte rencontre partout de l'opposition. » Ils fixèrent avec lui un rendez-vous, et bon nombre d'entre eux vinrent à son logement. Il leur fit tout un exposé. Depuis le matin jusqu'au soir, il leur parla du royaume de Dieu, partant de la loi de Moïse et des prophètes pour les convaincre au sujet de Jésus. Certains se laissaient persuader par ces raisons. Les autres refusaient de croire. Ils n'étaient pas d'accord entre eux quand ils se retirèrent, et Paul leur dit ces mots. « L'Esprit Saint a dit vrai quand il parlait par le prophète Isaïe au sujet de vos pères. Va vers ce peuple et dis-leur, vous aurez beau écouter, vous ne comprendrez rien. Vous aurez beau regarder, vous ne verrez pas. Oui. » Ce peuple a la conscience endurcie, leurs oreilles ne savent plus entendre et leurs yeux sont bouchés. Ils ont peur de voir de leurs yeux et d'entendre de leurs oreilles, mais alors leur cœur comprendrait et se convertirait, et moi, je les guérirais. Sachez que déjà, ce salut de Dieu a été annoncé aux païens. Eux l'écouteront. Sur ce, les Juifs repartirent, ayant entre eux de fortes discussions. Paul donc avait ce logement particulier qu'il louait. Il y resta 2 années entières. il y recevait tous ceux qui venaient le voir, il leur faisait l'annonce du royaume de Dieu et leur enseignait avec beaucoup d'assurance tout ce qui a trait au Christ Jésus, le Seigneur, et personne ne l'en empêchait. Lettre de Paul, serviteur du Christ Jésus, apôtre mis à part et appelé pour servir la bonne nouvelle de Dieu, pour redire ce qu'il avait annoncé déjà par ses prophètes dans les Saintes Écritures au sujet de son Fils. Il est venu comme un descendant de David, selon la chair, mais par sa résurrection d'entre les morts, œuvre de l'Esprit de sainteté, il a été désigné comme le Fils de Dieu, revêtu de la puissance. C'est de lui, Jésus-Christ, notre Seigneur, que nous avons reçu cette grâce et cette mission, faire que la foi soit accueillie dans toutes les nations païennes pour la gloire de son nom. Vous en êtes, vous aussi, élus du Christ Jésus qui êtes à Rome, vous que Dieu aime, qu'il a appelé et qu'il a consacré. Que vienne sur vous, de Dieu notre Père et du Seigneur Jésus-Christ, la grâce et la paix.
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0: Depuis longtemps, Paul désire leur rendre visite. D'abord, je rends grâces à mon Dieu par le Christ Jésus pour vous tous, car dans le monde entier, on parle de votre foi. Je pense constamment à vous dans mes prières, et de cela Dieu est témoin. Lui auquel je rends un culte spirituel quand je travaille pour l'évangile de son Fils, car je voudrais bien, si Dieu le veut, que tout s'arrange pour que je puisse aller chez vous. Je voudrais vous voir et vous transmettre quelques dons spirituels qui vous affermissent et que nous ayons un échange mutuel dans la foi, la mienne et la vôtre. Il faut que vous le sachiez, j'ai eu bien des fois l'intention d'aller chez vous, mais jusqu'à maintenant, j'en ai été empêché. Alors que je voulais faire mûrir quelques fruits chez vous comme je l'ai fait dans d'autres pays. C'est que je me dois à tous, à ceux du monde grec comme aux étrangers, aux gens cultivés comme à ceux qui n'ont pas étudié. Et pour ma part, je désire aller aussi chez vous, à Rome, pour donner l'Évangile. Vous le voyez, je n'ai pas honte de l'Évangile. C'est une force de Dieu. Et c'est le salut pour tous ceux qui croient, les Juifs d'abord, et de même les Grecs. L'Évangile révèle comment Dieu nous remet en ordre, ou nous fait juste, à partir de la foi et pour une vie de foi. Comme il est dit dans l'Écriture, « Celui dont la justice vient de la foi vivra ». Car Dieu est en train de dévoiler toute sa réprobation pour l'insolence et l'injustice de ceux qui étouffent la vérité par le mal. Tout ce qu'on peut connaître de Dieu, ils l'ont sous les yeux. Dieu le leur a montré. Ce qu'il est et qu'on ne peut voir est devenu visible grâce à la création de l'univers. Et l'on connaît à travers ses œuvres son éternité, sa puissance et sa divinité, de sorte qu'ils n'ont pas d'excuses. Alors qu'ils connaissaient Dieu, ils ne lui ont rendu ni l'honneur ni l'action de grâce dues à Dieu. Au contraire, ils se sont perdus dans leurs discussions et leur conscience aveugle est devenue ténèbre. Ce sont des fous qui passent pour sages. Ils ont même remplacé le Dieu de la gloire, le Dieu qui ne passera pas, par des images de tout ce qui passe, des images d'hommes, d'oiseaux, de bêtes ou de serpents. C'est pourquoi Dieu les a livrés à leurs passions secrètes. Ils ont couru à l'impureté et ont déshonoré leur propre corps. Oui, ils ont préféré le mensonge à la vérité de Dieu. Ils ont préféré servir et adorer la créature plutôt que le Créateur, lui qui est béni pour tous les siècles. Amen. Et c'est pourquoi Dieu les a livrés à des passions honteuses. Leurs femmes maintenant remplacent les relations normales par la perversion sexuelle. De même, les hommes ne veulent pas de la relation normale avec la femme. Ils brûlent de passion les uns pour les autres. Ils font entre hommes des choses honteuses, et ainsi ils reçoivent dans leur propre personne le châtiment dû à leur égarement. Puisqu'ils n'ont pas jugé important de connaître Dieu, Dieu à son tour les a abandonnés aux erreurs de leur propre jugement, de sorte qu'ils font tout ce qu'il ne faut pas. Chez eux, on ne trouve qu'injustice, perversité, avarice, méchanceté. Ils sont pleins d'envie, de meurtre, de querelles, de tromperies, de mauvaise volonté, de médisance et de calomnie. Ils défient Dieu, ils sont orgueilleux, insolents, vantards, habiles pour faire le mal, insoumis à leurs parents, sans conscience, déloyaux, sans amour ni miséricorde. Ils connaissent les lois de Dieu et savent qu'en faisant tout cela, on mérite la mort. Mais ils le font, et ils approuvent ceux qui le font. Les Juifs aussi doivent craindre le jugement de Dieu. Donc, mon ami, puisque tu sais critiquer, tu n'as plus d'excuses. Tu te condamnes toi-même quand tu critiques ton prochain, puisque tu fais ce que tu condamnes. Nous trouvons bien que Dieu condamne ceux qui font tout cela. Crois-tu donc que si tu fais la même chose, tu échapperas au jugement de Dieu, simplement parce que toi aussi tu les condamnes? Ce serait là mépriser l'infinie bonté de Dieu, sa patience, sa générosité, ne pas voir que cette bonté de Dieu veut t'amener à la conversion. Si ton cœur s'endurcit et refuse de se repentir, tu te prépares une sévère sentence pour le jour de la sentence, quand le juste jugement de Dieu se fera connaître. Car il rendra à chacun selon ses œuvres. La vie éternelle, si l'on a marché vers la gloire, l'honneur et l'immortalité en persévérant dans le bien, la sentence et le châtiment pour les rebelles qui ne se sont pas soumises à la vérité, mais plutôt au mal. L'épreuve et l'angoisse atteindront tous les humains qui ont vécu dans le mal, les Juifs en premier, et de même les Grecs. Mais la gloire, l'honneur et la paix seront pour tous ceux qui ont vécu dans le bien, les Juifs d'abord, et de même les Grecs. Car Dieu ne fait pas de différence entre les personnes. Chacun sera jugé selon sa conscience. Ceux qui ont péché, mais qui n'avaient pas la loi, iront à leur perte sans qu'on parle de la loi. Ceux qui ont péché ayant la loi seront jugés par la loi. Car Dieu considère juste non pas les auditeurs de la religion, mais ceux qui la mettent en pratique. Quand les païens qui n'ont pas la loi font naturellement ce que demande la loi, ils écrivent eux-mêmes cette loi qu'ils n'ont pas. Et on voit que les demandes de la loi sont écrites au fond de leur cœur. C'est leur propre conscience qui fera leur procès. Ils se verront accusés ou approuvés par leur propre raison, le jour où Dieu jugera les secrets des cœurs par Jésus-Christ, comme le dit mon évangile. Mais je suppose que tu es juif, et que tu te reposes sur la loi, et tu penses que Dieu est de ton côté. Tu connais sa volonté, car la loi t'a instruit, et tu sais comment agir selon les circonstances. Tu es sûrement le guide des aveugles, tu es une lumière dans les ténèbres, celui qui instruit les ignorants et enseigne les petits-enfants, et tu possèdes avec la loi l'essentiel, car tu trouves dans ta loi les formules de la connaissance et la vérité. Mais si tu prêches à ton prochain, tu devrais te prêcher toi-même. Tu dis de ne pas voler, et toi tu voles. Tu dis qu'on ne doit pas tromper sa femme, pourquoi le fais-tu? Tu as horreur des idoles, et tu vas cambrioler dans leur temple? Tu es tout fier de ta loi, mais tu la violes de telle façon que c'en est une honte pour Dieu. Comme le dit l'Écriture, c'est à cause de vous que les païens insultent le nom de Dieu. La circoncision te sert si tu observes la loi, mais si tu ne l'observes pas, tu te ranges avec ceux qui n'ont pas la circoncision. Et inversement, si l'un d'entre eux pratique ce que demande la loi, il sera considéré exactement comme s'il avait la circoncision. Et lui qui observe la loi, bien que physiquement il ne soit pas circoncis, il pourra te condamner, parce que tu es infidèle à la loi, alors que tu as à la fois l'Écriture et la circoncision. Car ce qui fait le juif, ce n'est pas une chose extérieure, et la circoncision n'est pas ce qu'on remarque sur le corps. C'est l'intérieur qui fait le juif, et la circoncision doit être celle du cœur, une œuvre de l'esprit, et non pas une affaire de loi. C'est Dieu qui sait l'apprécier, non les hommes. Quel est donc l'avantage du juif? Quel est donc l'avantage du juif? Et à quoi sert la circoncision? C'est important sur tous les plans. D'abord, c'est à eux que Dieu a confié ses paroles. C'est vrai que certains ne lui ont pas répondu, mais leur infidélité va-t-elle faire que Dieu ne soit pas fidèle? C'est impossible. On verra que Dieu est fidèle, alors que tout homme est menteur. Comme dit l'Écriture, « Tes paroles suffiront pour te justifier, et s'ils veulent te juger, tu auras le dernier mot. » Mais si notre mauvaise conduite met en relief la justice de Dieu, ne faut-il pas dire, si l'on raisonne à la façon des hommes, « Dieu ne doit pas nous punir, ce serait injuste. » Mais non, car alors Dieu ne pourrait pas juger le monde. On pourra dire encore, « Si la fidélité de Dieu devient plus évidente quand je passe à côté de la vérité, peut-on vraiment parler d'un péché et me condamner ?» Comment donc ? Alors faisons le mal pour qu'il en sorte du bien. Je sais qu'il y a des gens qui nous calomnient et prétendent que nous disons cela, mais ils devront en répondre. Alors donc, sommes-nous supérieurs? Oui et non. Car nous avons démontré que tous sont soumis au péché, qu'ils soient juifs ou grecs. Comme dit l'Écriture, pas un n'est juste, pas un seul, pas un qui soit intelligent et qui cherche Dieu. Tous sont déviés. On ne peut compter sur eux. Pas un ne fait le bien, pas même un seul. Leur bouche est un tombeau ouvert, leurs langues sont bonnes pour mentir, leurs lèvres sont celles d'un serpent venimeux, leur bouche est pleine de fiel et d'amertume, leurs pieds sont rapides pour aller verser le sang, et là où ils passent, ils sèment la ruine et le malheur, ils ne connaissent pas le chemin de la paix. La crainte de Dieu n'est jamais présente à leurs yeux. Et nous savons que si la loi dit quelque chose, elle le dit pour le peuple de la loi. Donc, finalement, tous devront se taire, car le monde entier est coupable devant Dieu. C'est que pas un mortel ne sera juste devant lui si on en reste à la pratique de la loi. La loi, c'est la découverte du péché. Croire est le chemin du salut. Mais maintenant, sans parler de loi, Dieu nous a fait connaître comment il nous donne la vraie droiture, et c'était déjà dit dans la loi et les prophètes. Dieu fait justes et droits par la foi du Christ Jésus, tous ceux qui viennent à la foi. Il n'y a pas de différence, car tous ont péché et sont privés de la gloire de Dieu. Ils sont faits justes et droits par pure bonté de Dieu, grâce à la délivrance que nous recevons dans le Christ Jésus. Dieu a fait de lui la victime dont le sang nous obtient le pardon grâce à la foi. Il a montré ainsi comment il nous fait justes et saints. Il pardonne les péchés du temps passé que Dieu supportait jusqu'ici. Car maintenant il veut montrer ce qu'est son chemin de justice. Lui qui est juste nous fait juste par la foi qui vient de Jésus. Alors où sont nos mérites? On les a mis dehors. Qui les a mis dehors? La loi qui demandait des pratiques? Non, mais une autre loi qui s'appelle la foi. Voilà ce que nous affirmons. On devient juste et droit par la foi, sans passer par la loi et les commandements. Sans cela, Dieu serait seulement Dieu des Juifs. Alors, et les nations païennes? Bien sûr, il est aussi Dieu pour les nations, puisque lui seul est Dieu. Et il nous fait justes et saints, le peuple de la circoncision à cause de sa foi, et les autres peuples par le moyen de la foi. Croyez-vous qu'avec la foi nous éliminons la loi? Pas du tout. Nous la mettons à sa place. Abraham, père des croyants. Parlons donc d'Abraham, le premier père de notre race. Qu'est-ce qu'il y a eu de neuf avec lui? Abraham est devenu un juste, et s'il l'était devenu par l'obéissance à une loi, il en aurait du mérite. Mais il n'en a pas devant Dieu. En effet, que dit l'Écriture? Abraham crut à Dieu qui lui en tint compte et fit de lui un juste. Celui qui fait un travail, on ne dit pas qu'on lui en tient compte pour lui faire une faveur. On lui doit son salaire. Mais si quelqu'un n'a aucun travail à montrer, mais seulement a eu foi en celui qui fait les pécheurs justes et droits, on lui tient compte de cette foi pour faire de lui un juste. C'est ainsi que David proclame « Heureux ceux que Dieu compte parmi les justes, sans regarder à ce qu'ils ont fait. Heureux ceux dont les fautes sont remises et dont les péchés sont enterrés. Heureux est l'homme à qui Dieu ne tient pas compte de son péché. » Mais pour atteindre ce bonheur, la circoncision est-elle nécessaire ou non? Nous lisons « Il a tenu compte de la foi d'Abraham pour en faire un juste. » Il lui en a tenu compte, mais quand? Quand il était circoncis ou avant de l'être? Bien sûr, quand il n'était pas encore circoncis. Il a reçu la circoncision comme la marque extérieure, le signe de cette justice et sainteté, fruit de sa foi d'avant la circoncision. Ainsi, il est le père de tous ceux qui croient sans être circoncis, et Dieu leur en tient compte pour les faire justes et saints. Il est aussi le père du peuple juif, à condition qu'il n'ait pas seulement la circoncision, mais qu'il marche sur les traces d'Abraham, notre père, quand il croyait sans être encore circoncis. La loi n'intervient pas non plus dans la promesse faite à Abraham, ou plutôt à sa race, laquelle doit hériter du monde entier. Là encore, il s'agit de devenir juste par la foi. Si maintenant c'est la loi qui donne accès à l'héritage, la foi n'a plus aucun sens. Et de la promesse, il ne reste rien.

notre Père à tous. Comme dit l'Écriture, je fais de toi le Père de nombreuses nations. Et il l'est devenu quand il a eu foi en ce Dieu qui fait revivre les morts et qui appelle ceux qui n'existent pas comme s'ils existaient. Il a espéré contre toute attente, et il a si bien cru qu'il est devenu le Père de nombreuses nations, comme on le lui avait dit, « Voilà comment sera ta descendance. » Sa foi n'a pas faibli. Il a oublié que son corps était comme mort, il devait avoir 100 ans, et que Sarah ne pouvait plus avoir d'enfant. Il n'a pas douté de la promesse de Dieu, ni cessé de croire. Au contraire, sa foi lui a donné des forces, et il a rendu gloire à Dieu, ayant la certitude que si Dieu promet, il est capable de réaliser. Et on lui en a tenu compte pour faire de lui un juste. Ce n'est pas seulement pour lui que l'Écriture parle de tenir compte, mais pour nous aussi, car il nous sera tenu compte de notre foi en celui qui a ressuscité Jésus, notre Seigneur, d'entre les morts. S'il a été livré pour nos péchés, il a été ressuscité pour que nous recevions justice et sainteté. Maintenant, nous sommes en paix avec Dieu. Par la foi, nous sommes devenus justes et saints, et nous sommes en paix avec Dieu par Jésus-Christ. Par lui, nous avons accès à cet état de grâce, et nous devenons assez hardis pour espérer la gloire de Dieu. En même temps, nous sommes pleins d'allant au milieu des épreuves, car nous savons que l'épreuve exerce la patience. La patience nous fait mûrir, la maturité nous porte à espérer, et l'espérance ne sera pas déçue, car l'Esprit Saint déjà nous a été donné et fait déborder en nous l'amour de Dieu. Voyez comment le Christ est mort pour les pécheurs, au moment voulu, alors que nous étions sans force. On donne difficilement sa vie pour quelqu'un de bien. Peut-être en réalité quelqu'un accepterait-il de mourir à la place d'une personne vraiment bonne. Mais voyez comment Dieu démontre l'amour qu'il a pour nous. Le Christ est mort pour nous quand nous étions encore pécheurs. À plus forte raison nous met-il à l'abri de la condamnation quand, par son sang, nous sommes devenus tels que Dieu nous voulait. Quand nous étions contre Dieu, nous avons été réconciliés avec lui par la mort de son Fils. À plus forte raison, maintenant que nous sommes réconciliés, sa vie nous apportera-t-elle une plénitude? Mieux encore, nous nous sentirons tout à fait sûrs de Dieu grâce à Jésus-Christ, notre Seigneur, par qui nous avons obtenu la réconciliation. Adam et le Christ. Un seul homme a fait entrer le péché dans l'univers, et par le péché, la mort. Ensuite, la mort s'est étendue à tous les hommes, puisque tous commettaient le péché. Quand on n'avait pas encore la loi, on n'avait pas à rendre compte du péché, mais le péché était déjà dans le monde. C'est pourquoi, depuis Adam jusqu'à Moïse, la mort avait pouvoir, même sur ceux qui ne désobéissaient pas vraiment, comme a fait Adam. Cet Adam qui n'était que l'ombre d'un autre avenir. Ainsi fut la chute. Mais le don de Dieu est sans comparaison. Tous mouraient par la faute d'un seul, mais la grâce de Dieu se multiplie plus encore quand ce don gratuit passe d'un seul homme, Jésus-Christ, à toute la multitude. Il n'y a pas de comparaison entre ce pécheur tout seul et le don de Dieu maintenant. La condamnation venait d'une sentence individuelle, mais maintenant, c'est une multitude de pécheurs qui sont réhabilités. Si, de fait, il y a eu un règne de la mort par la faute d'un seul et grâce à lui seul, il est bien plus vrai que grâce au seul Jésus-Christ, il y aura un règne de la vie pour
pour tous ceux qui reçoivent.

0: reçoivent l'abondance de la grâce et le don de la vraie rectitude. Il reste vrai que la sentence pour une seule faute a étendu la condamnation à tous les hommes, mais de même, une unique réhabilitation vaut à tous les hommes cette justice et droiture qui les mène à la vie. De même que la désobéissance d'un seul homme a enfoncé dans le péché toute une multitude, de même aussi, par l'obéissance d'un seul, toute une multitude accède à la vraie droiture. La loi est venue à son tour, et du coup le péché a été partout. Mais là où abondait la faute, la grâce de Dieu est venue plus abondante encore. Et comme le péché avait établi son empire de mort, de même la grâce devait établir son empire où la justice mène à la vie éternelle grâce à Jésus-Christ, notre Seigneur. Par le baptême, nous sommes morts avec le Christ. Après cela, que devons-nous dire? Allons-nous rester dans le péché pour faire multiplier la grâce? Sûrement pas. Pour le péché, nous sommes devenus des morts. Faut-il qu'il nous retrouve vivants? Vous le savez. Nous tous qui avons été baptisés dans le Christ Jésus, c'est dans sa mort que nous avons été plongés. Par ce baptême, dans sa mort, nous avons été mis en terre avec lui, et de même que le Christ a été ressuscité d'entre les morts par la gloire du Père, de même, nous aussi, nous commençons une vie nouvelle. C'était une image de sa mort quand nous avons été greffés sur lui, mais nous le suivrons aussi dans sa résurrection. Vous le savez, le vieil homme qui est en nous a été mis en croix avec lui, et les forces vives du péché ont été détruites, de façon que nous ne soyons plus esclaves du péché. Bien sûr, si on est mort, on ne lui doit plus rien. Mais si c'est avec le Christ que nous sommes morts, nous vivrons aussi avec lui. Nous savons que le Christ ressuscité d'entre les morts ne meurt plus. La mort n'a plus de pouvoir sur lui. Il y a donc une mort, et c'est une mort au péché pour toujours. Et il y a la vie pour Dieu. Vous devez donc penser que pour le péché, vous êtes des morts, mais que pour Dieu, vous vivez en Jésus-Christ. Ne laissez pas le péché gouverner ce corps, puisque c'est un mort. Ne faites donc pas toutes ses volontés. Le péché a besoin de vos membres pour le mauvais combat. Ne les lui livrez pas. Puisque vous êtes passé de la mort à la vie, offrez-vous à Dieu et mettez vos armes, vos membres, au service de la sainteté. Le péché ne sera plus votre maître, car vous n'êtes plus sous le régime de la loi, mais sous celui de la grâce. Le fait que nous soyons en grâce et non plus sous la loi, nous autorise-t-il à pécher? Bien sûr que non, vous le savez. Si vous vous proposez comme esclave, vous êtes les esclaves de celui à qui vous obéissez. Si c'est le péché, vous en mourrez, alors qu'avec la vraie obéissance, vous progressez dans la droiture. Mais rendez grâces à Dieu, car vous étiez esclaves du péché, et vous avez voulu obéir de tout cœur à cette doctrine à laquelle vous vous êtes offert. Vous avez donc été libérés du péché, et vous vous êtes fait les esclaves de la vraie droiture. Je m'exprime ainsi de façon bien humaine, car peut-être êtes-vous encore faible. Jadis, vous avez vécu de façon désordonnée. Vous avez rendu votre corps esclave de l'impureté et de l'inconduite. Aujourd'hui, faites de votre corps l'esclave de la vraie droiture et vous serez droit. Quand vous étiez esclave du péché, vous étiez libre vis-à-vis de la vraie droiture. Mais toutes ces choses dont vous rougissez maintenant, quel en a été le profit? Elles débouchent sur la mort. Maintenant, au contraire, libre du péché et au service de Dieu, vous y gagnez d'aller à la sainteté, et au terme, c'est la vie éternelle. Le péché paie un salaire et c'est la mort. Mais en face, il y a la vie éternelle. Et c'est un don de Dieu dans le Christ Jésus, notre Seigneur. Le chrétien n'est pas soumis aux obligations de la loi juive. Frères, je vous parle comme à des gens qui connaissent la loi. Vous le savez, la loi n'a pouvoir sur nous que pour la durée de notre vie. Ainsi, la femme mariée n'est tenue par la loi que si le mari est vivant. S'il meurt, elle n'a plus d'obligation vis-à-vis de son mari. Quand il vivait, c'était pour elle un adultère de se donner à un autre, mais lorsque le mari est mort, elle n'a plus d'obligation et ce ne sera pas un adultère de se donner à un autre homme. Donc, frères, vous êtes morts à la loi, dans et avec le corps du Christ, pour appartenir à un autre, celui qui est ressuscité d'entre les morts, pour que nous donnions des fruits pour Dieu. Quand nous étions au niveau de la chair, la loi excitait les désirs de tout ce qui est péché, et ils agissaient en nos membres pour porter des fruits de mort. Mais maintenant, nous sommes morts vis-à-vis de tout ce qui nous tenait captifs, et la loi ne vaut plus pour nous. Nous ne sommes donc plus au service d'une loi écrite, ce qui était le passé. Avec l'esprit, nous sommes dans le neuf. Qu'est-ce que cela signifie? Que la loi est péché? Bien sûr que non. Mais sans la loi, je ne connaîtrais pas le péché. Voyez, je n'aurais pas conscience du désir sans la loi qui dit « tu ne désireras pas ». Le péché a trouvé là son occasion et il s'est servi du commandement pour faire naître en moi tous les désirs, car sans la loi, le péché est mort. Au départ, il n'y avait pas de loi, et je vivais. Mais le commandement arrive, et il donne vie au péché. Et pour moi, c'est la mort. Il se trouve donc que le commandement donné pour la vie m'a apporté la mort. Le péché a su se servir du commandement. Il m'a égaré afin que le commandement me donne la mort. Mais la loi elle-même est sainte, et le commandement est saint et juste et bon. Est-il possible que quelque chose de bon me mène à la mort? Bien sûr que non. Cela vient du péché. Et on voit mieux encore ce qu'est le péché quand il se sert de quelque chose de bon pour me donner la mort. Avec le commandement, le péché dévoile tout ce qu'il porte en lui. Triste condition de l'homme qui connaît la loi et non le Christ. Nous savons que la loi est spirituelle, mais moi, je suis un homme de chair et vendu au péché. Je ne comprends pas mes propres actes. Je ne fais pas ce que je voudrais et je fais ce que je déteste. Donc, si je fais ce que je ne voudrais pas, je reconnais que la loi est bonne. Ce n'est pas moi qui le fais, mais le péché qui habite en moi. Je sais que le bien n'habite pas en moi, je veux dire dans ma chair. Oui, Je peux vouloir le bien, mais je suis incapable de le faire. Car je ne fais pas le bien que je voudrais, et je fais le mal que je ne voudrais pas. Mais alors, si je fais ce que je ne voudrais pas, ce n'est plus mon œuvre, mais l'œuvre du péché qui habite en moi. Me voilà donc devant une loi. Quand je voudrais faire le bien, c'est le mal qui arrive. Oui. L'homme intérieur en moi se sent en accord avec la loi de Dieu, mais je vois dans mes membres une autre loi qui lutte contre la loi de mon esprit, et je tombe prisonnier de cette loi du péché qui est dans mes membres. Que je suis malheureux. Qui me délivrera de ce corps vendu à la mort? Grâce soit rendue à Dieu par Jésus-Christ, notre Seigneur. En résumé, par ma conscience, je suis soumise à la loi de Dieu, mais par la chair, je suis esclave de la loi du péché. Nous avons reçu l'Esprit. Mais pour ceux qui sont dans le Christ Jésus, cette condamnation n'existe plus. Dans le Christ Jésus, la loi de l'Esprit, qui est vie, t'a délivré de la loi du péché et de la mort. La loi n'y pouvait rien, car la chair ne suivait pas. Alors Dieu a envoyé son propre Fils pour faire face au péché. Il l'a rendu semblable à cette chair liée au péché, et il a condamné le péché dans la chair. Grâce à cela, les exigences de la loi sont maintenant réalisées en nous qui vivons selon l'Esprit et non plus selon la chair. L'Esprit nous conduit. Ceux qui vivent selon la chair vont aux choses de la chair, et ceux qui vivent selon l'Esprit vont aux choses de l'Esprit. Mais il n'y a que mort dans les désirs de la chair. Par contre, ce que l'Esprit désire est vie et paix. Les projets de la chair sont contraires à Dieu, car la chair ne se soumet pas à la loi de Dieu. Elle ne peut pas se soumettre. C'est pourquoi ceux qui en restent à la chair ne peuvent pas plaire à Dieu. Mais vous n'êtes plus dans la chair. Vous vivez dans l'Esprit, puisque l'Esprit de Dieu habite en vous. Si quelqu'un n'avait pas l'Esprit du Christ, il ne lui appartiendrait pas. Mais le Christ est en vous. Et si le corps est mort à cause du péché, l'Esprit est vie pour avoir été sanctifié. Et si l'Esprit de celui qui a ressuscité Jésus d'entre les morts habite en vous, celui qui a ressuscité Jésus-Christ d'entre les morts rendra aussi la vie à vos corps mortels grâce à son Esprit qui habite en vous. Donc, frères, rompez avec la chair. Vous ne devez plus vivre selon la chair. Car si vous vivez selon la chair, il vous faudra mourir. Mais si avec l'Esprit vous faites mourir les œuvres du corps, vous vivrez. Vous le savez, tous ceux qui sont conduits par l'Esprit de Dieu sont fils et filles de Dieu. Alors, finis la crainte. Vous n'avez pas reçu un esprit d'esclave, mais un esprit de fils. C'est lui qui vous pousse à appeler papa, père. L'Esprit assiste notre esprit et lui redit que nous sommes enfants de Dieu. Étant fils, vous êtes héritiers, héritiers de Dieu, ses héritiers avec le Christ. Et quand nous aurons souffert avec lui, nous serons avec lui dans la gloire. L'univers aussi attend sa rédemption. Je pense que ce que nous souffrons pour un temps limité n'a pas de comparaison avec la gloire qui nous attend et qui doit se manifester. Le monde créé attend que les fils et les filles de Dieu viennent au grand jour. C'est cela qui ne le laisse pas en repos. Car si la création actuellement ne peut rien faire de valable et durable, cela ne vient pas d'elle, mais de celui qui lui a imposé ce destin. Il lui reste cependant une espérance. La création aussi cessera de travailler pour ce qui se défait et recevra sa part de la liberté et de la gloire des enfants de Dieu. Nous voyons bien que toute la création gémit et souffre comme pour un enfantement. Nous-mêmes, bien que nous ayons reçu l'Esprit comme un premier don, nous gémissons en nous-mêmes dans l'attente de nos droits de fils et de la rédemption de notre corps. Déjà nous sommes sauvés, mais tout reste une espérance. Et dès qu'on voit ce qu'on espère, ce n'est plus l'espérance. Comment espérer ce que déjà on voit ? Espérons donc sans voir, et nous l'aurons si nous persévérons. Nous sommes faibles, mais l'Esprit vient à notre secours. Comment et pourquoi devons-nous prier ? Nous ne le savons pas. Mais l'Esprit le demande pour nous sans parole, comme dans un gémissement. Et celui qui scrute les cœurs comprend les aspirations de l'Esprit, car l'Esprit veut obtenir pour les saints ce qui est de Dieu. Qui nous séparera de Dieu? Nous savons que pour ceux qui aiment Dieu, ceux qu'il a choisis et appelés, Dieu se sert de tout pour leur bien. Ceux qu'il a connus d'avance, il les a destinés à être comme son fils, comme à son image, pour qu'il soit le premier-né au milieu de nombreux frères. Ceux qu'il a ainsi destinés, il les a appelés. Ceux qu'il a appelés, il les a fait justes et droits. Ceux qu'il a fait justes et droits, il leur a donné la gloire. Que dire de plus? Si Dieu est pour nous, qui sera contre nous? Il n'a même pas épargné son propre Fils, mais il l'a livré pour nous tous. Comment donc ne nous donnera-t-il pas tout le reste avec lui? Qui accusera ceux que Dieu appelle? C'est Dieu leur juge. Qui les condamnera? Le Christ qui est mort et plus encore ressuscité, qui est à la droite de Dieu et qui intercède en notre faveur? Qui nous enlèvera cet amour du Christ? Une catastrophe, une épreuve, une persécution, la faim, le manque de tout, le danger, le glaive? Il est bien écrit, « À cause de toi, nous sommes massacrés tout au long du jour, nous sommes traités comme des brebis à l'abattoir. » Mais au milieu de tout, nous restons les vainqueurs grâce à celui qui nous aime. Je sais que ni la mort, ni la vie, ni les anges, ni les forces du monde, ni le présent, ni le futur, ni les puissances du ciel ou de l'enfer, ou quelque autre créature, ne peut nous priver de cet amour de Dieu dans le Christ Jésus, notre Seigneur. Pourquoi les Juifs n'ont-ils pas cru ? Je veux vous parler sincèrement, dans le Christ, sans aucun mensonge. Et j'ai pour moi ma conscience qui parle dans l'Esprit Saint. C'est pour moi une très grande peine et une souffrance continuelle, au point que je voudrais être rejeté et loin du Christ à la place de mes frères, je veux dire mes frères de race. Ils sont israélites, du peuple adopté par Dieu. Sa gloire est au milieu d'eux, avec les alliances, le don de sa loi, le culte et les promesses. Les grands ancêtres sont les leurs, et le Christ est des leurs, selon la chair, lui qui, comme Dieu, est aussi au-dessus de tout. Béni soit-il éternellement. Amen. Je ne veux pas parler d'échec pour les promesses de Dieu, car tous les Israélites ne sont pas Israël. Comme déjà les descendants d'Abraham n'étaient pas tous ses enfants. En effet, il lui a été dit, « Les enfants d'Isaac seront regardés comme ta descendance. » Donc il ne suffit pas d'être enfant d'Abraham selon la chair pour être enfant de Dieu. La vraie descendance d'Abraham sont ceux qui lui naissent en vertu de la promesse de Dieu. Et la promesse, la voici, quand je reviendrai à la même époque, Sarah aura un fils. Voyez encore, Rebecca était enceinte de notre ancêtre et portait des jumeaux. Et comme il n'avait encore fait ni bien ni mal, seul comptait le choix de Dieu. Tout dépendait non de leurs œuvres, mais de celui qui appelle. Lorsqu'il fut dit à Rebecca, le premier sera soumis au plus jeune. Et l'Écriture dit, « J'ai aimé Jacob et non Ésaü. » Personne ne peut rejeter la faute sur Dieu. Allons-nous dire que Dieu est injuste? Sûrement pas. Mais il dit à Moïse, « J'aurai pitié de qui j'ai pitié. » Et ma compassion sera pour qui je veux. Il ne suffit donc pas de vouloir ou d'arriver le premier. C'est Dieu qui décide d'avoir pitié. Et l'Écriture dit à propos de Pharaon, « Je t'ai mis sur le trône précisément pour montrer ma force et que toute la terre connaisse mon nom. » Ainsi donc, Dieu fait miséricorde quand il le veut. Mais aussi il aveugle qui il veut. Bien sûr, tu vas dire, Dieu n'a plus rien à me reprocher puisque je ne peux pas échapper à ce qu'il a décidé. Mais dis donc, ami, qui es-tu pour juger Dieu? Est-ce que l'argile va dire au potier, que fais-tu de moi? Le potier est bien libre de faire avec la même boue un vase artistique et un autre pour le service. Donc Dieu supporte très patiemment ces vases qui méritent sa colère et sont tout prêts pour le châtiment. Par eux, ils vont montrer sa justice et faire connaître sa puissance. Et il montre la richesse de sa gloire avec d'autres vases, les vases de la miséricorde qu'il a préparés d'avance pour la gloire. C'est ainsi qu'il nous a appelés d'entre les Juifs et également d'entre les nations païennes. Il le dit dans le livre d'Osée. « J'appellerai mon peuple celui qui n'est pas mon peuple. Et j'appellerai mon aimé celle qui n'est pas aimée. » Et de même qu'on leur disait « Vous n'êtes pas mon peuple », on les appellera « fils du Dieu vivant ». Parlant d'Israël, Isaïe dit sans hésiter, « Même si les fils d'Israël étaient nombreux comme le sable du bord de mer, seulement un reste serait sauvé. Le Seigneur le fera dans ce pays sans retard et sans se reprendre. » Isaïe l'a dit d'avance, « Si le Seigneur des armées ne nous avait pas laissé quelques descendants, ce serait comme pour Sodome, nous serions comme Gomorre. » Et la conclusion, c'est que les nations païennes qui n'étaient pas à la recherche de la vraie droiture l'ont rencontrée, la vraie droiture qui vient de la foi. Et Israël qui s'attachait à une loi de droiture n'a pas atteint le but de la loi. Pourquoi? Parce qu'il s'attachait aux œuvres et non à la foi. Ils ont buté sur la pierre qui fait chuter, comme il est dit dans l'Écriture, « Voici que je mets dans Sion un caillou sur lequel on bute, une pierre qui fait chuter. » Les Juifs ont recherché la justice par leur propre force. Frères, Je désire de tout cœur et je demande à Dieu qu'ils soient sauvés. Je dois dire en leur faveur qu'ils sont pleins d'ardeur pour Dieu, mais c'est une ardeur mal entendue. Ils ne savent pas comment Dieu nous fait justes, et ils veulent établir leur propre perfection. C'est pourquoi ils ne sont pas entrés dans le chemin de la droiture selon Dieu. Car le Christ est le but de la loi, et c'est alors que tout croyant devient juste et saint. Moïse parle bien de devenir juste par la loi. Il a écrit « Celui qui la met en pratique vivra ». Mais de son côté, la justice qui vient de la foi te dit « Ne dis pas dans ton cœur qui montera au ciel ». C'est une façon de dire que le Christ devait en descendre. Et ensuite, qui descendra dans l'abîme? C'est une façon de dire que le Christ devait remonter d'entre les morts. Et ensuite, il est dit, « La parole est proche de toi, elle est déjà dans ta bouche et dans ton cœur. » Il s'agit là de la parole que nous proclamons, et c'est la foi. Tu es sauvé lorsque ta bouche proclame que Jésus est le Seigneur et que ton cœur croit que Dieu l'a ressuscité d'entre les morts. Le cœur qui croit te donne la vraie droiture. Ta bouche qui le proclame te donne le salut. L'Écriture dit en effet, « Aucun de ceux qui croient en lui ne sera déçu. » Il n'y a donc pas de différence entre Juifs et Grecs. Ils ont un même Seigneur, fort généreux pour tous ceux qui l'invoquent. Celui qui invoque le nom du Seigneur sera sauvé, quel qu'il soit. Mais peuvent-ils invoquer le nom du Seigneur s'ils ne croient pas en lui? Peuvent-ils croire en lui si on ne l'a pas proclamé? Va-t-on le proclamer si on n'a pas été envoyé pour cela? Il est écrit « Comme ils sont beaux à voir les pas de ceux qui apportent la bonne nouvelle. » Mais voilà, tous n'acceptent pas la bonne nouvelle. Isaïe dit en effet « Seigneur, qui nous a entendus et a cru ?» C'est qu'il faut entendre pour croire. Il faut entendre ce qu'on dit du Christ. Alors je demande, n'ont-ils pas entendu? Bien sûr que si. Cette voix s'est faite entendre par toute la terre, ses paroles ont résonné jusqu'aux extrémités du monde. Alors je demande, comment? Israël n'a pas compris? Et tout de suite, Moïse nous dit, je vous rendrai jaloux d'un peuple qui n'en est pas un. Je prends pour vous défier un peuple sans intelligence. Isaïe ensuite ose dire, « Ceux qui ne me cherchaient pas m'ont trouvé. Je me suis fait connaître de ceux qui ne me demandaient pas. » Il ajoute, et c'est pour Israël, « Tout le jour j'ai tendu les mains vers un peuple qui n'écoute pas et qui me contredit. » Un reste d'Israël a été sauvé. Alors je demande, comment Dieu a rejeté son peuple? Sûrement pas. Moi-même, je suis un Israélite, de la race d'Abraham, de la tribu de Benjamin. Dieu n'a pas rejeté son peuple, ceux qu'il a connus d'avance. Vous devez savoir ce que l'Écriture fait dire à Élie. Comment il accusait devant Dieu le peuple d'Israël. Seigneur, ils ont massacré tes prophètes, ils ont détruit tes autels, je reste seul, et ils en veulent encore à ma vie. Mais quelle a été la réponse prophétique? Je me suis gardé 7000 hommes qui n'ont pas plié le genou devant Baal. Et c'est la même chose aujourd'hui. Il y a un reste élu par grâce. Je dis bien par grâce. et non pas à cause de leurs œuvres. Sinon, ce ne serait plus une grâce. Alors, que dire ? Ce qu'Israël cherchait, il ne l'a pas trouvé. Mais il y a eu des élus pour le trouver pendant que les autres s'aveuglaient. Il est écrit « Dieu a rendu leur esprit insensible, avec des yeux qui ne voient pas et des oreilles qui n'entendent pas jusqu'à ce jour. » Et David dit « Que leur table soit pour eux un filet, un piège, une pierre sur laquelle ils butent et qui les fait tomber. Que ce soit là leur châtiment, que leurs yeux soient en ténèbres et ne puissent voir qu'ils marchent en tout temps le dos plié. Ne te crois pas meilleur. Je demande alors, sont-ils tombés pour ne pas se relever? Certainement pas. Grâce à leur chute, les nations païennes ont reçu le salut, et cela va être un défi pour eux. Si par leur chute le monde est devenu riche, et ce qu'ils ont perdu est devenu la richesse des nations, ne faut-il pas espérer mieux encore quand ils seront rétablis? Écoutez-moi, vous qui n'êtes pas juifs, je suis apôtre des non-juifs, et je remplis cette charge de mon mieux. Mais je le fais comme un défi adressé aux miens, car je voudrais en sauver un certain nombre. Voyez, ils sont écartés, et le monde est réconcilié. Que sera-ce alors quand ils retrouveront leur place? Ce sera le retour des morts à la vie. Quand on donne à Dieu les prémices, toute la masse en est sanctifiée. Si la racine est sainte, les branches le sont aussi. Mais voilà, des branches sont tombées, et toi, on t'a pris sur un arbre sauvage pour te greffer sur leur arbre. Tu profites ainsi de la racine et de la sève de l'olivier. Ne te moque donc pas de ceux qui sont tombés. Comment voudrais-tu te moquer? Ce n'est pas toi qui portes la racine, mais c'est la racine qui te porte. Tu dis, ils sont tombés pour que je prenne leur place. Oui, ils n'ont pas cru et ils sont tombés, et toi, tu es là grâce à la foi. Mais prends garde, laisse là ton orgueil et surveille tes pas. Si Dieu n'a pas épargné les branches naturelles, il le fera encore moins pour toi. Tu peux le voir, Dieu est généreux et sévère à la fois. Sévère puisqu'ils sont tombés. Bon avec toi si tu persévères dans le bien. Autrement, tu seras retranché, toi aussi. Mais eux, s'ils ne persévèrent pas dans le refus de croire, ils seront greffés, car Dieu est capable de les greffer de nouveau. Tu as bien été greffé toi-même, contre nature, sur le bon olivier, alors que par nature, tu étais d'un olivier sauvage. Ce sera bien plus facile et plus naturel de les greffer sur leur propre olivier. Dieu sauvera Israël. Frères, je veux que vous compreniez ce mystère au lieu d'être trop sûr de vous-même. Une partie d'Israël restera dans son aveuglement jusqu'à ce que l'ensemble des nations soit entré. Et à ce moment, c'est Israël tout entier qui sera sauvé, comme le dit l'Écriture. De Sion viendra le Rédempteur pour éloigner de Jacob ses fautes contre Dieu. Et voici l'alliance que je ferai avec eux après leur avoir enlevé leurs péchés. Du point de vue de l'Évangile, ils sont des adversaires, et c'est pour votre bien. Mais si l'on s'en tient à l'élection, ils sont aimés à cause de leur Père. Car Dieu ne revient pas sur ses dons ni sur son appel. Voyez, alors que vous étiez loin de l'obéissance à Dieu, c'est leur désobéissance qui vous a obtenu la grâce. Eux aussi auront droit à sa miséricorde après cette désobéissance qui vous a valu la miséricorde. Ainsi Dieu nous fait tous passer par la désobéissance afin de montrer à tous sa miséricorde. Y a-t-il quelque chose d'aussi profond que la richesse et la sagesse et la connaissance de Dieu? Comment expliquer ses décisions? Comment reconnaître tous ses chemins? Qui est entré dans les pensées du Seigneur? Qui pourrait être son conseiller? Qui lui a donné le premier pour que Dieu ait à lui rendre? Tout vient de lui, tout arrive par lui, tout va vers lui. Gloire à lui pour les siècles. Amen. La vie chrétienne, penser aux autres. Je vous en prie, frères, au nom de Dieu et de sa grande tendresse, offrez à Dieu votre propre personne comme une victime vivante et sainte, capable de lui plaire. C'est là l'hommage d'une créature raisonnable. Ne vous laissez pas façonner par ce monde, quand c'est le renouveau intérieur qui doit vous transformer. Alors vous pourrez reconnaître ce que Dieu veut, ce qui est bien, ce qui lui plaît, ce qui est parfait. Avec la grâce que j'ai reçue, je peux dire à chacun et à tous, ayez de l'initiative, mais n'exagérez pas. Que chacun fasse usage, mais avec sagesse, des dons de la foi qu'il a reçus de Dieu. Prenez l'exemple de notre corps. Il est un et il a plusieurs membres. Et les membres ont différentes fonctions. Nous, de même, nous sommes un seul corps dans le Christ. Les membres sont solidaires les uns des autres et nous avons des capacités différentes selon le don que nous avons reçu. Si tu es prophète, c'est pour donner les lumières de la foi. Si tu es diacre, assure ton service. Si tu es chargé de la formation, enseigne. Si tu es prédicateur, prêche. Si tu es au service de l'entraide, fais-le simplement. Si tu es responsable, sois actif. Si tu aides ceux qui souffrent, fais-le avec joie. La vie chrétienne, l'amour. L'amour doit être sincère. Fuyez ce qui est mal et cherchez toujours le bien. Que l'amour fraternel soit inventif et tâchez d'être les premiers dans le respect mutuel. Soyez actifs et non paresseux. Soyez enthousiastes grâce à l'Esprit et servez le Seigneur. Gardez la joie de l'espérance. Supportez les épreuves et persévérez dans la prière. Partagez avec les frères en difficulté et sachez recevoir chez vous. Bénissez ceux qui vous persécutent, ne les maudissez pas, mais priez pour eux. Partagez la joie de ceux qui sont joyeux et les larmes de ceux qui pleurent. Mettez-vous d'accord. Ne rêvez pas de choses extraordinaires, mais soyez à l'aise dans ce qui est humble, et ne vous prenez pas pour des sages. Ne rendez à personne mal pour mal, mais que tous soient témoins de votre bon vouloir. Si c'est possible, essayez de vivre en paix avec tous. Ne vous faites pas justice vous-même, mais laissez agir la justice de Dieu. Car il est écrit « À moi la vengeance, c'est moi qui rendrai à chacun parole du Seigneur. » Au contraire, si ton ennemi a faim, donne-lui à manger. S'il a soif, donne-lui à boire. Et ce seront autant de charbons brûlants sur sa conscience. Tu ne te laisseras pas vaincre par le mal, mais tu vaincras le mal par le bien.
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0: Obéir aux autorités. Chacun dans cette vie doit obéir aux représentants de l'autorité, car il n'y a d'autorité que celle qui vient de Dieu et les charges publiques ont été voulues par Dieu. Donc celui qui résiste à l'autorité s'insurge contre un décret de Dieu, et ceux qui s'insurgent préparent leur propre condamnation. On n'a pas à craindre les chefs quand on fait le bien, mais quand on fait le mal. Veux-tu vivre sans avoir à craindre les autorités? Fais le bien, et tu recevras des éloges. Ce sont des agents de Dieu qui t'aident à faire le bien, et si tu agis mal, fais bien attention. Ce n'est pas pour rien qu'ils sont armés. Ils sont encore les agents de Dieu quand ils punissent les malfaiteurs. Donc, il faut obéir, et pas seulement par peur du châtiment, mais en conscience. C'est ainsi que vous devez payer les impôts. C'est encore comme fonctionnaire de Dieu qu'ils en exigent le paiement. Donc, payez à chacun ce que vous lui devez. L'impôt s'il a droit à l'impôt, la taxe s'il a droit à la taxe, l'obéissance si c'est l'obéissance, le respect si c'est le respect. Tâchez de ne rien devoir à personne, si ce n'est l'amour que vous vous devez entre vous. Et quand on aime le prochain, on est en règle avec la loi. Tu aimeras le prochain comme toi-même. Cette seule parole résume les commandements. Tu ne commettras pas l'adultère, tu ne tueras pas, tu ne voleras pas, tu ne désireras pas, et tous les autres encore. L'amour est donc la parfaite réponse à la loi. Si on aime, on ne fait plus de mal au prochain. Comprenez le temps où nous sommes. C'est l'heure de nous réveiller, car notre salut est déjà plus proche que lorsque nous sommes venus à la foi. La nuit est bien avancée et le jour est proche. Laissons donc là les œuvres des ténèbres et revêtons une armure de lumière. Agissons noblement, comme en plein jour. Pas d'excès de table et d'alcool, pas de coucherie ni d'impureté, pas de querelle ni de jalousie. Revêtez-vous du Seigneur Jésus, le Christ. Et ne faites pas ce que la chair vous suggère, ne vous mettez pas au service de ses convoitises. Soyez compréhensifs avec ceux qui sont fragiles. Soyez compréhensifs avec celui qui n'a pas une foi assurée. Pas de discussions qui tournent à la division. L'un se croit autorisé à manger de tout, l'autre est moins sûr et reste végétarien. Celui qui mange ne doit pas mépriser l'autre, et celui qui ne mange pas ne doit pas le critiquer. Le Seigneur l'a accepté comme il est. Qui es-tu pour juger le serviteur d'un autre? Qu'il soit fort ou qu'il tombe, c'est l'affaire de son maître. Mais il sera fort, car son maître a tout pouvoir pour le fortifier. Pour l'un, tous les jours ne portent pas bonheur, pour l'autre, tous les jours sont bons. Que chacun suive son opinion en toute liberté. Celui qui choisit une date le fait pour le Seigneur. Et si on mange, on mange pour le Seigneur, et on rend grâces à Dieu. Et si on s'abstient de manger, c'est pour le Seigneur, et pour lui rendre grâce. Aucun de nous ne vit pour lui-même et aucun ne meurt pour son propre compte. Si nous vivons pour le Seigneur, et si nous mourons pour le Seigneur. Vivants ou morts, nous appartenons au Seigneur. Et c'est pourquoi le Christ devait mourir et ensuite revivre pour être le Seigneur des morts et des vivants. Alors, pourquoi juger ton frère? Pourquoi critiquer ton frère? Nous nous retrouverons tous pareillement au tribunal de Dieu. Comme le dit l'Écriture, « Par ma vie, dit le Seigneur, tout genou pliera devant moi, et toute langue reconnaîtra la vérité devant Dieu. » Il est donc clair que chacun de nous rendra compte à Dieu pour lui-même. Cessons de nous examiner mutuellement. Examinons plutôt comment ne pas donner à nos frères des occasions de chute ou de scandale. Je sais, et j'en suis convaincu devant le Seigneur Jésus, que rien n'est impur en soi. mais cela devient impur pour celui qui le croit impur. Donc, si ton manger offense ton frère, tu ne vis pas selon l'amour. Ne va pas détruire avec ton manger celui pour qui le Christ est mort. Ne provoquez pas la critique quand votre position est bonne. Vous savez que le royaume de Dieu n'est pas une affaire d'aliments et de boissons, mais de vie droite, de paix et de joie dans l'Esprit Saint. Si vous servez le Christ de cette façon-là, vous serez agréable à Dieu et les gens vous apprécieront. Travaillez donc pour la paix et pour ce qui nous aide à grandir ensemble. Ne défaisons pas le travail de Dieu pour une affaire de nourriture, car même si tout aliment est pur, il devient impur pour celui qui agit contre sa conscience. Il vaut mieux ne pas manger de viande ou ne pas boire de vin ou n'importe quoi d'autre qui va heurter notre frère. Garde ta conviction pour toi-même devant Dieu. Heureux celui qui use de tout, d'accord avec sa conscience. Mais si quelqu'un mange quand sa conscience proteste, sa propre conviction le condamne. Tout ce qu'on fait contre sa conviction est péché. Si vraiment nous sommes forts, nous devons porter les faiblesses de ceux qui n'ont pas cette capacité au lieu de faire ce qui nous plaît. Que chacun cherche ce qui plaît à son prochain, ce qui est bon et le fera grandir. Voyez que le Christ n'a pas fait ce qui lui plaisait. Il est écrit « Les insultes de ceux qui t'insultaient sont retombées sur moi ». Et ce qui a été ainsi écrit d'avance l'a été pour notre instruction, pour qu'avec la persévérance et le réconfort des Écritures, nous sachions espérer. Que Dieu, avec la persévérance et le réconfort, vous donne aussi de vivre en bon accord selon l'Esprit du Christ Jésus. Alors vous pourrez rendre gloire à Dieu, le Père du Christ Jésus, notre Seigneur, d'un seul cœur et d'une seule voix. Acceptez-vous les uns les autres, comme le Christ vous a accepté pour la gloire de Dieu. Je n'hésite pas à le dire, le Christ s'est fait le serviteur du peuple juif pour tenir les promesses faites à leur Père, parce que Dieu est fidèle. Quant aux autres peuples, ils peuvent rendre gloire à Dieu pour sa miséricorde, comme dit l'Écriture. Pour tout cela, je dirai tes bienfaits à travers les nations et je chanterai ton nom. Et encore, toutes les nations partageaient la joie de son peuple. Et encore, chantez le Seigneur, toutes les nations, louez-le, tous les peuples. Isaïe dit encore, plante qui reverdit, Jessé aura un descendant, il gouvernera les peuples, ils mettront en lui leurs espérances. Que le Dieu de l'espérance vous donne de croire dans la joie et dans la paix, et qu'il fasse grandir en vous l'espérance par la force de l'Esprit Saint. Paul se sent responsable des chrétiens de Rome. Pour ma part, frères, je suis sûr que vous êtes pleins de bonnes dispositions et que vous avez toutes les connaissances nécessaires pour vous soutenir les uns les autres. Pourtant, j'ai pris la liberté de vous parler un peu franchement et de vous rappeler certaines choses. Je le fais avec l'autorité que Dieu m'a donnée, quand il a fait de moi le chargé d'affaires du Christ Jésus parmi les nations païennes. Oui, je suis devenu le prêtre de l'Évangile de Dieu pour que ces nations deviennent une offrande agréable à Dieu, sanctifiée par l'Esprit Saint. J'ai donc dans les choses de Dieu une certaine fierté, comme on peut l'avoir avec le Christ Jésus. Mais je n'oserais pas parler d'autre chose que ce que le Christ a fait à travers moi pour évangéliser les païens par la parole et par les actes, avec quantité de signes et de miracles et la puissance de l'Esprit. Depuis Jérusalem jusqu'à l'Illyrie, de tous côtés j'ai fait passer l'évangile du Christ. Je me suis bien gardé d'annoncer l'évangile là où déjà on connaissait le Christ, car je ne voulais pas profiter des fondations posées par un autre. D'ailleurs, il est écrit, « Ceux qui n'ont pas reçu le message le verront, ceux qui n'avaient rien entendu le connaîtront. » Collecte pour les frères de Jérusalem. J'avais trop de travail pour aller chez vous, mais puisque je le désire depuis si longtemps et que maintenant il n'y a plus de place pour moi dans ces régions, je le ferai quand j'irai en Espagne. J'espère bien vous voir en passant, et quand j'aurai suffisamment profité de votre compagnie, vous me remettrez sur mon chemin. Pour l'instant, c'est l'aide aux saints qui me fait aller à Jérusalem. Car en Macédoine et en Achaïe, ils ont pensé bon de faire une collecte en faveur des frères de Jérusalem qui sont dans la détresse. Ils ont voulu le faire, et en réalité, ils le leur devaient. Ceux qui ne sont pas juifs ont profité de leur richesse spirituelle. Il était donc juste qu'ils organisent pour eux une aide matérielle. Aussitôt cela terminé, dès que j'aurai mis le point final à cette affaire, je partirai pour l'Espagne en passant par chez vous. Et je sais que j'arriverai chez vous chargé de toutes les bénédictions du Christ. Je vous en prie donc au nom du Christ Jésus notre Seigneur et au nom de l'amour, fruit de l'Esprit, priez Dieu pour moi. Luttez avec insistance pour que j'échappe aux Juifs de Judée qui s'opposent à la foi et pour que cette aide soit bien reçue des frères de Jérusalem. De cette façon, j'arriverai chez vous avec joie, si Dieu le veut, et je me reposerai parmi vous. Que le Dieu de paix soit avec vous tous. Amen. Saluts et recommandations. Je vous recommande notre sœur Phébé, diaconesse de l'église de Sancré. Recevez-la chrétiennement comme il se doit pour des saints. Aidez-la en tout ce que vous pouvez faire pour elle. Sachez que beaucoup sont en dette avec elle, moi le premier. Saluez Prisca et Aquila, mes collaborateurs dans le Christ Jésus. Ils ont risqué leur tête pour moi et je leur suis reconnaissant comme aussi les églises des nations. Saluez aussi l'église qui se réunit chez eux. Salut à mon cher Épénète, le premier converti chrétien en Asie. Saluez Marie qui a tellement travaillé pour nous. Saluez Andronique et Junias, mes compatriotes qui ont été en prison avec moi. Ce sont des apôtres éminents, convertis au Christ avant moi. Saluez Ampliatus, que j'aime bien dans le Seigneur. Saluez mes collaborateurs Urbanus et mon cher Stachys. Saluez Apelles, toujours ferme dans le Christ, et la famille d'Aristobule. Saluez mon compatriote Hérodion. Saluez les gens de chez Narcisse qui sont chrétiens. Saluez Tryphème et Tryphose, bonnes travailleuses pour le Seigneur. Saluez ma chère Persis qui travaille bien pour le Seigneur. Saluez Rufus, l'élu du Seigneur et sa mère qui est aussi la mienne. Saluez Asyncrite, Phlégon, Hermès, Patrobas, Hermas et tous les frères avec eux. Saluez Philologue et Julie, Nérée et sa sœur et Olympas et tous les saints avec eux. Saluez-vous mutuellement et donnez-vous le saint baiser. Toutes les églises du Christ vous saluent. Je vous en prie, frères, prenez garde à ceux qui créent des divisions et des scandales en sortant de la doctrine qu'on vous a enseignée. Évitez tous ces gens-là. Ils ne servent pas le Christ, notre Seigneur, mais leur propre ventre. Et ils trompent les ingénus avec leurs belles paroles pleines de piété. Tout le monde sait que vous êtes ouverts à la foi, et j'en suis heureux pour vous. mais je veux que vous soyez avisés pour le bien et fermes contre le mal. Le Dieu de la paix écrasera Satan sous vos pieds d'ici peu. Que la grâce de Jésus notre Seigneur soit avec vous. Mon collaborateur Timothée vous salue, également mes compatriotes Lucius, Jason et Sosipatros.

ainsi que se découvre le projet mystérieux gardé secret durant tant de siècles, et qui maintenant est mis en lumière grâce aux écrits des prophètes. Il y a là une décision du Dieu éternel, et toutes les nations devront accueillir la foi. À Dieu, seul sage, la gloire pour les siècles, par Jésus-Christ. Amen. Première lettre de saint Paul aux Corinthiens. Paul, apôtre de Jésus-Christ, par décision de Dieu qui l'a appelé, et Sosthène, votre frère, vous envoie cette lettre, à vous, Église de Dieu qui êtes à Corinthe, à vous qui avez été sanctifiés en Jésus-Christ. Car vous avez été appelés à être vivants, comme tous ceux qui, en tout lieu, invoquent le nom de Jésus-Christ, leur Seigneur et le nôtre. Recevez grâce et paix de Dieu notre Père et de Jésus-Christ le Seigneur. À tout moment, je rends grâces à mon Dieu pour vous et pour la grâce de Dieu qui vous a été donnée dans le Christ Jésus. En lui, vous êtes devenus riches de mille manières. Vous avez reçu tous les dons de la parole et de la connaissance à mesure que le message du Christ prenait racine chez vous. Aucun don spirituel ne vous fait défaut, et vous n'attendez plus que la manifestation de Jésus-Christ, notre Seigneur. Lui-même vous gardera ferme jusqu'au bout, et vous serez sans reproche le jour où se présentera Jésus, notre Seigneur. Dieu est fidèle, lui qui vous a appelé à cette communion avec Jésus, le Christ, notre Seigneur. Les problèmes dans l'Église. Frères, je vous en prie, au nom de Jésus-Christ, notre Seigneur, mettez-vous d'accord au lieu d'être divisés. Soyez unis, ayez un même esprit et la même façon de voir. Si j'en crois les gens de la maison de Chloé, il y a entre vous des rivalités. Je peux parler ainsi, puisque certains disent « je suis avec Paul » et d'autres « je suis avec Apollos » ou « je suis avec Pierre » ou « je suis avec le Christ ». Allez-vous diviser le Christ? Est-ce Paul qui a été crucifié pour vous? Est-ce le baptême de Paul que vous avez reçu? Je me réjouis de n'avoir baptisé personne d'autre que Crispus et Gaius. Autrement, vous diriez que vous avez reçu mon baptême. Pardon, j'ai encore baptisé la famille de Stéphanas. À part cela, je ne me rappelle aucun autre. La folie de la croix. D'ailleurs, le Christ ne m'a pas envoyé pour baptiser, mais pour proclamer l'Évangile. Et cela sans discours élevés. Sinon, la croix du Christ perdrait tout son sens. Le langage de la croix est folie pour ceux qui vont à leur perte, mais pour nous qui sommes sauvés, c'est la force de Dieu. L'Écriture l'a bien dit. Je détruirai la sagesse des sages et je réduirai à rien les raisons de ceux qui savent. Voilà pour faire taire le sage et l'homme cultivé et le théoricien de ce monde. La sagesse de ce monde, Dieu l'a mise au rang des fous, n'est-il pas vrai? C'est que le monde, avec sa sagesse, n'a pas reconnu Dieu quand il mettait en œuvre sa sagesse. Il a donc plu à Dieu de sauver des croyants grâce à une folie que nous proclamons. Alors que les Juifs attendent des miracles et les Grecs veulent de la sagesse, nous proclamons un Messie crucifié. Quel scandale pour les Juifs, et pour les autres, quelle folie. Mais pour ceux que Dieu appelle, qu'ils soient Juifs ou Grecs, ce Messie est force de Dieu et sagesse de Dieu. Oui, les folies de Dieu ont plus de sagesse que les hommes, et la faiblesse de Dieu est plus forte que les humains.

0: Voyez un peu, frères, quelle est votre condition? Combien d'entre vous passent pour des gens cultivés ou sont de familles nobles et influentes? Bien peu. Mais Dieu a choisi ce que le monde considère comme ridicule pour ridiculiser les sages. Il a pris ce qui est faible en ce monde pour humilier les forts. Dieu a choisi ce qui est commun et méprisé en ce monde, ce qui ne compte pas, pour réduire à rien tout ce qui compte. Et ainsi, nul mortel ne pourra se vanter devant Dieu. C'est à Dieu que vous devez d'être à présent dans le Christ Jésus, lequel s'est fait notre sagesse, une sagesse de Dieu. Et il est nos mérites, notre sainteté, le prix de notre liberté. Ainsi donc, comme il est écrit, celui qui se sent fier, qu'il soit fier du Seigneur. Moi-même, frère, quand je suis allé chez vous pour vous annoncer le mystérieux projet de Dieu, je ne suis pas venu comme un beau parleur ou un intellectuel. Avec vous, je voulais être seulement celui qui connaît Jésus, le Messie, et Messie crucifié. Et pour mon compte, je me suis senti faible au milieu de vous. J'avais des craintes et je tremblais quelque peu. Je n'avais pas de grands mots, ni de discours bien arrangés pour vous dire mon message. Et pourtant, ce fut une démonstration d'esprit et de puissance. Car il fallait que votre foi s'appuie non sur la sagesse humaine, mais sur la force de Dieu. L'Esprit nous enseigne les secrets de Dieu. Il est vrai que nous parlons sagesse avec les parfaits, mais cette sagesse n'est pas de ce monde et ne vient pas des grands de ce monde, puisqu'ils sont éliminés. Nous enseignons le mystère de la sagesse divine, c'est-à-dire le plan secret que Dieu a formé dès le commencement pour nous mener jusqu'à la gloire. Cette sagesse, aucun des grands de ce monde ne l'a connue. S'il l'avait connue, il n'aurait pas crucifié le Seigneur de la gloire. Rappelez-vous qu'il est écrit « Des choses que l'œil n'a pas vues, que pas une oreille n'a entendues, qui ne sont venues à l'esprit de personne, les choses que Dieu a préparées pour ceux qui l'aiment. » Mais à nous, Dieu nous l'a révélé par l'Esprit, car l'Esprit explore tout jusqu'aux profondeurs de Dieu. Voyez, personne ne nous connaît comme notre propre esprit, parce qu'il est en nous. De même, personne ne connaît les choses de Dieu, sinon l'Esprit de Dieu. Et ce n'est pas l'Esprit du monde que nous avons reçu, mais l'Esprit qui vient de Dieu, de sorte qu'il nous fait connaître ce que nous avons reçu de Dieu. Voilà ce dont nous parlons, non pas en termes convenus de la sagesse humaine, mais avec ceux que nous enseigne l'Esprit, et nous interprétons ce qui est spirituel pour ceux qui sont des spirituels. Celui qui ne connaît que la raison n'accepte pas ce qui vient de l'Esprit de Dieu. Pour lui, ce sont des bêtises. Et il ne peut pas les apprécier parce qu'il faut pour cela des critères spirituels. Par contre, celui qui est un spirituel peut juger de tout et personne ne peut le juger. Rappelez-vous cette parole. Qui connaît la façon de penser du Seigneur? Qui lui donnera des conseils? Et justement, nous avons la façon de penser du Christ. Beaucoup d'ouvriers, mais un seul chantier. Pourtant, frères, je n'ai pas pu vous parler comme à des spirituels, mais comme à des hommes charnels, comme à des petits-enfants dans le Christ. C'est du lait que je vous ai donné, non de la nourriture. Ce n'était pas possible pour vous, et ce ne l'est pas encore, car vous êtes encore charnels. N'y a-t-il pas chez vous des rivalités et de la jalousie? C'est donc que vous êtes charnels, et vous vous conduisez comme les gens ordinaires. Tant que vous dites « je suis pour Paul » ou « je suis pour Apollos », n'êtes-vous pas comme tout le monde ? Qu'est-ce que Paul ? Qu'est-ce qu'Apollos ? Des serviteurs qui ont reçu de Dieu des dons différents, et grâce à eux vous avez cru. Moi j'ai planté, Apollos a arrosé, mais c'est Dieu qui a fait pousser. Celui qui compte, ce n'est pas le semeur ni l'arroseur, mais Dieu qui fait que cela pousse. Le semeur et l'arroseur sont dans la même situation, et chacun d'eux sera payé selon son travail. Nous travaillons avec et pour Dieu, et vous, vous êtes son champ, vous êtes une construction de Dieu. J'ai mis en place les fondations, comme un bon architecte, puisque c'est le talent que j'ai reçu de Dieu, et c'est un autre qui va construire par-dessus. Mais chacun doit se demander comment il construit. On ne peut pas poser une autre pierre de fondation que celle qui est déjà là, Jésus-Christ. Mais sur cette fondation, on peut construire avec de l'or, de l'argent, des pierres précieuses, ou avec du bois, ou de la paille, et des bambous. Un jour, on reconnaîtra le travail de chacun. Le jour du jugement le fera voir, quand tout sera éprouvé par le feu. Le feu permettra de voir ce que vaut le travail de chacun. Si ce qu'on a construit résiste, alors on recevra un salaire. Mais si le feu détruit le travail, l'ouvrier paiera le dommage. Il sera sauvé, bien sûr, mais non sans passer par le feu. Ne savez-vous pas que vous êtes le temple de Dieu et que l'Esprit de Dieu habite en vous? Celui qui détruit le temple de Dieu, Dieu le détruira. Le temple de Dieu est saint, et c'est vous. Ne divisez pas l'Église. Ne vous trompez pas. Celui d'entre vous qui passe pour un sage, au sens ordinaire, qu'il perde la raison pour devenir sage. Car la sagesse de ce monde est folie aux yeux de Dieu. L'Écriture le dit, « Il prend les sages au filet de leurs propres astuces. » Et encore, le Seigneur connaît les arguments des sages et sait qu'ils ne valent rien. Donc ne vous vantez jamais de vos grands hommes. Pensez que tout est pour vous, que ce soit Paul, Apollos ou Pierre, que ce soit le monde, la vie, la mort, le présent ou le futur, tout est à vous. Mais vous, vous êtes au Christ, et le Christ est à Dieu. Qu'on nous regarde comme des serviteurs du Christ et des administrateurs des mystères de Dieu. Et, bien entendu, on exigera d'un administrateur qu'il fasse son travail. Mais, de mon côté, ce n'est pas votre jugement sur moi qui me préoccupe, ou celui d'une autorité humaine. Je ne veux même pas me juger moi-même. Bien que je n'ai rien à me reprocher, ce n'est pas assez pour me justifier. Mon juge, c'est le Seigneur. Aussi bien, ne jugez pas d'avance. Attendez que vienne le Seigneur. Lui mettra en lumière ce que cachaient les ténèbres et révélera les intentions des cœurs. Alors chacun recevra de Dieu ses éloges. Frère, j'ai pris ces comparaisons pour vous parler de moi et d'Apollos. Apprenez à ne pas vous servir de l'un ou l'autre de nous pour vous enfler vous-même. Faut-il qu'on te remarque? Qu'as-tu que tu n'aies reçu? Et si tu l'as reçu, pourquoi te vanter comme si cela venait de toi? Chrétiens installés et militants persécutés. Mais voilà, vous êtes riches et repus, et vous êtes des rois loin de nous. Si seulement vous étiez des rois, nous pourrions partager avec vous. Car il me semble que nous, les apôtres, Dieu nous a mis à la dernière place comme des condamnés à mort. Nous sommes un beau spectacle pour le monde, pour les anges et pour les hommes. Nous sommes les fous du Christ, alors que vous, vous avez la sagesse chrétienne. Nous sommes faibles et vous êtes forts. Vous êtes des gens bien et nous sommes méprisables. Jusqu'à ce jour, nous avons faim et soif et nous souffrons du froid. On nous gifle et on nous envoie ailleurs. Et nous nous fatiguons à travailler avec nos mains. On nous insulte quand nous bénissons. On nous persécute et nous supportons. Nous sommes diffamés, mais nous réconfortons les autres. Nous voilà devenus les balayures du monde et les gens peuvent nous mettre au fumier. Tout cela, je ne l'écris pas pour vous faire honte, mais pour vous corriger comme des enfants bien-aimés. Car même si beaucoup de gens peuvent vous mener au Christ, vous n'avez pas plusieurs pères. Et c'est moi qui vous ai donné la vie dans le Christ Jésus grâce à l'Évangile. C'est pourquoi je vous dis, suivez mon exemple. Et c'est la raison pour laquelle je vous envoie Timothée, mon fils bien-aimé et digne de confiance dans le Seigneur. Il vous rappellera mes règles de vie chrétienne, telles que je les enseigne en tout lieu, dans toutes les églises. Certaines personnes se sont montées la tête en pensant que je ne viendrai pas, mais je serai bientôt chez vous, si le Seigneur le veut. Et je verrai non pas leurs belles paroles, mais de quoi ils sont capables. Car le royaume de Dieu n'est pas une affaire de discours, mais de puissance. Que préférez-vous? Que j'arrive chez vous avec la baguette? Ou bien avec l'amour et l'esprit de douceur? Un cas d'excommunication. Vous faites surtout parler de vous par une affaire de mœurs. Une affaire de mœurs comme on n'en trouve pas, même chez les païens. Quelqu'un vit avec la femme de son père. Et vous êtes fiers. Vous feriez mieux de prendre le deuil et d'expulser celui qui a fait cela. Sachez donc que j'ai jugé le coupable comme si j'étais présent. Car je suis absent de corps, mais présent par l'esprit. Vous allez vous réunir, vous et mon esprit, au nom de Jésus, notre Seigneur, et avec sa puissance. Et vous allez le livrer à Satan pour que tous les fléaux tombent sur lui, mais que son esprit soit sauvé au jour du Seigneur. Vous pouvez vous vanter. Ne savez-vous pas qu'un peu de levain fait lever toute la pâte? Dehors le vieux levain, purifiez-vous et soyez une pâte neuve, car le Christ est notre victime pascale, et vous êtes le pain sans levain. Donc plus de vieux levain, levain du mal et du vice, mais célébrez la fête avec le pain sans levain, c'est-à-dire la pureté et la vérité. Dans ma lettre, je vous ai dit de ne pas fréquenter les gens de mauvaise conduite. Je ne parlais pas des non-chrétiens qui pratiquent la liberté sexuelle ou qui veulent avoir toujours plus ou qui profitent des autres ou qui adorent les idoles. Sinon, vous devriez sortir de ce monde. Je vous disais de ne plus fréquenter celui qui porte le nom de frère, mais qui, de fait, pratique la liberté sexuelle, ou qui veut en avoir toujours plus, ou qui est un calomniateur, ou un buveur, ou qui profite des autres. Ne mangez même pas avec lui. Je n'ai pas à juger ceux du dehors, mais ceux qui sont à l'intérieur. N'est-ce pas à vous de les juger? Ceux du dehors, Dieu les jugera. Mais vous, enlevez le mauvais. Ne faites pas de procès à d'autres croyants. Si l'un d'entre vous a un différend avec un autre croyant, comment ose-t-il aller en justice devant les païens et non devant les saints? Ou bien ignorez-vous que nous, les saints, nous jugerons le monde? Si donc vous êtes appelé à juger le monde, comment n'auriez-vous pas autorité pour juger des choses si minimes? Ne savez-vous pas que nous jugerons les anges? À plus forte raison les affaires quotidiennes. Vous devriez renvoyer ce genre d'affaires au tout dernier de la communauté. Je le dis à votre honte. C'est à croire qu'il n'y a personne parmi vous qui soit de bon conseil et puisse servir d'arbitre entre ses frères. Et c'est ainsi qu'on se traîne en justice entre frères, et cela devant des non-croyants. De toute façon, c'est déjà un échec que d'avoir des procès entre vous. Pourquoi ne pas souffrir plutôt l'injustice? Pourquoi ne pas vous laisser plutôt déposséder? Mais non, c'est vous qui commettez l'injustice et qui faites du tort, et c'est à des frères que vous le faites. Ignorez-vous que les injustes n'hériteront pas du royaume de Dieu? Ne vous égarez pas. Ceux qui pratiquent la liberté sexuelle ou adorent les idoles, les adultères, les jouisseurs, ceux qui pratiquent l'homosexualité, les voleurs, ceux qui n'en ont jamais assez, les buveurs, les calomniateurs et ceux qui profitent des autres n'hériteront pas du royaume de Dieu. C'était le cas de plusieurs d'entre vous. Mais vous avez été lavés. Vous avez été sanctifiés. Vous êtes devenus des justes, grâce au nom du Seigneur Jésus-Christ et à l'Esprit de notre Dieu. À propos de la liberté sexuelle, tout m'est permis. Mais tout n'est pas bon pour moi. Tout m'est permis, mais je ne veux rien qui me rende esclave. Les aliments sont pour l'estomac et l'estomac pour les aliments. Et Dieu détruira l'un comme l'autre. Par contre, le corps n'est pas pour le sexe, mais pour le Seigneur. Et le Seigneur est pour le corps. Dieu a ressuscité le Seigneur et par sa puissance, il nous ressuscitera aussi. Ne savez-vous pas que vos corps sont les membres du Christ? Alors, puis-je prendre au Christ ses membres et en faire les membres d'une prostituée? Tout sauf cela. Ne savez-vous donc pas que dans cette union, on devient avec la prostituée un seul corps? L'Écriture dit « Les deux seront une seule chair. » Par contre, celui qui s'unit au Seigneur devient un seul esprit avec lui. Fuyez les relations défendues. Tout autre péché qu'on peut faire reste extérieur au corps, mais avec les relations sexuelles, on pêche contre son propre corps. Ne le savez-vous pas? Votre corps est un temple de l'Esprit Saint qui est en vous, venu de Dieu, et vous ne vous appartenez pas. Vous avez été acheté si cher. Glorifiez donc Dieu dans votre corps. La continence dans le mariage. Vous m'écrivez plusieurs choses et je réponds. C'est très bien de ne pas toucher une femme, mais l'appel du sexe est là. Donc, que chacun prenne femme et que chacune ait son mari. Le mari doit rendre à sa femme ce qu'il lui doit, et la femme fera de même avec son mari. La femme ne dispose pas de son propre corps, mais son mari. De même pour le mari, son corps est à la disposition de sa femme. Ne vous privez pas l'un de l'autre, sauf si c'est d'un commun accord et pour un certain temps, pour mieux vous donner à la prière. Et de nouveau, vous aurez des relations. Autrement, Satan pourrait vous faire tomber parce que vous dominez mal vos instincts. Je vous donne cela comme un conseil, ce n'est pas un ordre. J'aimerais bien que tous soient comme moi, mais chacun a reçu de Dieu son propre don, l'un d'une façon, l'autre d'une autre. Pour cela, je dis à ceux qui ne sont pas mariés et aux veuves que ce serait bien de rester comme je suis. Mais s'ils ne sont pas maîtres d'eux-mêmes, qu'ils se marient. Il vaut mieux se marier que rester dans le feu. Mariage et divorce. À ceux qui sont mariés, je donne cet ordre, non pas de moi, mais du Seigneur. Que la femme ne se sépare pas de son mari. Si elle s'est séparée de son mari, qu'elle reste seule, ou qu'elle s'est réconciliée avec son mari. Et de même pour le mari, qu'il ne renvoie pas sa femme. Aux autres, je dis, moi, pas le Seigneur. Si un frère a une femme qui n'est pas croyante, mais qui se trouve bien avec lui, qu'il ne la laisse pas. Et de même pour la femme dont le mari n'est pas croyant, s'il se trouve bien avec elle, qu'elle ne laisse pas son mari. Car le mari qui n'est pas croyant est sanctifié à travers sa femme. Et celui qui est frère sanctifie sa femme qui n'est pas croyante. Autrement, vos enfants aussi ne seraient pas purs, alors que, de fait, ils sont déjà sanctifiés. Si celui qui n'est pas croyant veut se séparer, qu'il se sépare. Le frère ou la sœur mariés avec eux ne sont pas liés dans ce cas, car Dieu nous a appelés à vivre dans la paix. Tu as beau être sa femme, es-tu sûr que tu sauveras ton mari? Et si tu es le mari, es-tu sûr que tu sauveras ta femme? En dehors de ce cas, que chacun vive dans la condition que le Seigneur lui a attribuée, où il était quand Dieu l'a appelé. C'est la règle que je donne dans toutes les églises. Étais-tu circoncis quand Dieu t'a appelé? Ne te fais pas faire une greffe. Et si Dieu appelle un non-juif, qu'il ne se fasse pas circoncire. Ce qui importe n'est pas la circoncision, et pas davantage de ne pas l'avoir, mais de garder les commandements de Dieu. Que chacun demeure donc dans l'état où il a été appelé. L'appel de Dieu t'a trouvé esclave, ne te préoccupe pas. Mais si tu peux te libérer, profite de l'occasion. Sache que l'esclave appelé à la vie chrétienne devient libre, associé du Seigneur. Et dans l'homme libre qui est appelé, devient aussi bien un esclave du Christ. Vous avez été acheté très cher. Ne vous rendez pas esclave d'autres hommes. Donc, frères, que chacun continue de vivre pour Dieu dans la condition où il a reçu son appel. Virginité et chasteté. Vous me parlez des vierges. Je n'ai pas d'ordre du Christ, mais mes avis sont ceux d'un homme à qui le Seigneur a bien voulu faire confiance. Je pense que c'est une belle décision. Vu les difficultés actuelles, je pense que c'est bien de vivre ainsi. Es-tu engagé avec une femme? C'est bien. Es-tu sans engagement? Ne cherche pas de femme. Tu ne fais pas mal si tu te maries, et de même la fille qui se marie, elle ne fait pas de péché. Mais ceux qui se marient auront bien des épreuves sur le plan humain, et je voudrais vous les épargner. Je m'explique, frère. Le temps s'est raccourci. De toute façon, ceux qui ont pris femme doivent vivre comme s'ils n'en avaient pas, ceux qui pleurent comme s'ils ne pleuraient pas, ceux qui sont heureux comme s'ils ne l'étaient pas, ceux qui achètent comme s'ils ne possédaient pas, et ceux qui jouissent de la vie présente comme s'ils n'en jouissaient pas. Car les situations de ce monde sont en train de passer. J'aimerais que vous n'ayez pas de soucis. Celui qui n'est pas marié est tout occupé du Seigneur et il veut lui plaire. Par contre, celui qui est marié est tout occupé de choses de ce monde, cherchant comment plaire à sa femme. Et il est divisé. La femme qui reste vierge ou qui vit seule est tout occupée du Christ et s'efforce d'être sainte de corps et d'esprit. Par contre, la femme mariée est tout occupée de choses de ce monde. Elle doit plaire à son mari. Je vous dis cela non pour vous tendre un piège, mais pour votre bien, en vue d'une vie plus noble, et vous serez totalement unis au Seigneur. Quelqu'un peut se sentir gêné vis-à-vis de sa fiancée qui est encore vierge et prend de l'âge. S'il pense que c'est la bonne solution, qu'il fasse pour le mieux, il ne pêche pas, qu'il se marie. Mais il se peut qu'un autre reste ferme. Il se sent très libre et maître de sa propre décision, et il décide de la laisser vierge. S'il le fait, il agira très bien. Donc celui qui épouse cette fille qu'il avait gardée vierge agit bien, et celui qui ne l'épouse pas fait mieux encore. La femme est liée tout le temps que vit son mari. Quand le mari est mort, elle peut se remarier avec qui elle veut, pourvu que ce soit un mariage chrétien. Mais elle sera plus heureuse si elle reste seule, comme je le conseille. Et je crois avoir moi aussi l'Esprit de Dieu. Peut-on accompagner les païens dans leurs sacrifices? Parlons des viandes consacrées aux idoles. Bien sûr, tous nous avons la connaissance, mais la connaissance nous enfle, pendant que l'amour construit. Celui qui croit savoir quelque chose, il ne sait pas encore ce que doit être la connaissance. Par contre, si quelqu'un aime Dieu, celui-là est connu de Dieu. Peut-on manger les viandes consacrées aux idoles? Nous savons que l'idole n'est rien dans la réalité et qu'il n'y a pas d'autre Dieu que l'unique. Bien sûr, on parle de Dieu aussi bien dans les cieux que sur la terre, et cela fait beaucoup de dieux et beaucoup de seigneurs. Mais pour nous, il n'y a qu'un seul Dieu, le Père. Tout vient de lui, et nous allons vers lui. Et il n'y a qu'un seul Seigneur, Jésus, le Christ. Tout dépend de lui, et nous dépendons de lui. Mais tous n'ont pas la connaissance. Pour certains qui étaient habitués aux idoles, c'est là manger une viande consacrée à l'idole et leur conscience mal formée en est souillée. Après tout, ce n'est pas notre régime qui nous fait plaire à Dieu. Si nous n'en mangeons pas, nous ne perdons rien. Et ce n'est pas d'en manger qui nous donnera grand-chose. Donc, avec vos droits, évitez de causer du tort à ceux qui sont mal assurés. Si l'un d'eux te voit, toi qui as la connaissance, installé dans le salon du temple, sa conscience non libérée en est influencée et lui aussi mangera ce qui est consacré à l'idole. Et voilà que ce faible, ce frère pour qui le Christ est mort, se perd grâce à ton savoir. Quand vous blessez ainsi les consciences non libérées et péchez contre vos frères, vous péchez contre le Christ. Donc, si quelque aliment entraîne au mal un de mes frères, je ne veux plus jamais manger de viande plutôt que de faire chuter mon frère. Savoir renoncer à ses droits. Moi-même, ne suis-je pas un homme libre? Ne suis-je pas un apôtre? N'ai-je pas vu Jésus, notre Seigneur? Et n'êtes-vous pas le fruit de mon travail dans le Christ? Si pour d'autres je ne suis pas apôtre, pour vous je le suis. Et vous êtes dans le Christ le certificat de ma mission d'apôtre. Or, écoutez comment je réponds à ceux qui me mettent en question. N'avons-nous pas droit à ce qu'on nous donne à manger et à boire? N'avons-nous pas le droit de nous faire accompagner par une femme, une sœur, comme le font les autres apôtres et les frères du Seigneur et Pierre lui-même? Sommes-nous les seuls, moi et Barnabé, à qui on refuse le droit de ne pas travailler? Avez-vous vu un soldat qui s'engage à ses propres frais? Ou un planteur qui ne mange pas des fruits de sa vigne? Ou un berger qui se prive du lait de son troupeau? Tout cela n'est pas seulement sagesse humaine, car la loi dit la même chose. Il est écrit « N'empêche pas le bœuf de toucher au grain qu'il bat ». Croyez-vous que Dieu s'inquiète pour les bœufs? Non, tout cela vaut pour nous. Il s'agit de nous, là où il est écrit que celui qui travaille en attend quelque chose et celui qui bat le grain compte en avoir sa part. Et si nous avons semé chez vous des richesses spirituelles, ne pouvons-nous pas récolter chez vous quelques avantages de ce monde? D'autres ont reçu leur part de ce que vous aviez. N'avions-nous pas de meilleures raisons qu'eux? Mais voilà, nous n'avons pas fait usage de ce droit et nous supportons tout plutôt que de mettre en obstacle à l'évangile du Christ. Ne savez-vous pas que ceux qui préparent les choses saintes reçoivent du temple leur nourriture? Ceux qui servent à l'autel ont leur part de ce qui est sur l'autel. Et de même, le Seigneur a ordonné que ceux qui annoncent l'Évangile vivent de l'Évangile. Mais moi, je n'ai fait aucun usage de tout cela. Et si je vous l'écris, ce n'est pas pour en bénéficier. J'aimerais mieux mourir. Personne ne m'enlèvera ce titre de gloire, car si j'annonce l'Évangile, je ne peux pas m'en vanter. Je le fais par contrainte. Et malheur à moi si je n'annonçais pas l'Évangile. Si je le faisais librement, j'aurais une récompense. Mais on m'a donné cette charge malgré moi. Alors, comment mériter une récompense? Je donnerai l'Évangile gratuitement, sans faire usage des droits que me donne l'Évangile. De même, j'étais libre vis-à-vis de tous, mais je me suis fait l'esclave de tous pour gagner cette multitude. Je me suis fait juif avec les juifs afin de gagner les juifs. Ils observent la loi, moi aussi j'observe la loi, bien que je n'y sois pas tenu, parce que je veux gagner ceux qui observent la loi. Avec ceux qui n'ont pas la loi, je suis celui qui n'observe pas la loi. En réalité, je ne suis pas sans loi vis-à-vis de Dieu. Ma loi, c'est le Christ. Mais je veux gagner ceux qui n'ont pas la loi. Et pour gagner ceux dont la conscience n'est pas assurée, je me fais faible parmi les faibles. Je me suis fait tout à tous, de façon à en sauver pour le moins quelques-uns. Et tout cela, je le fais pour l'Évangile, parce que moi aussi, je veux en avoir ma part. La foi exige des renoncements. Vous savez bien qu'au stade, il y a beaucoup de coureurs au départ, et un seul reçoit le prix. Courez donc de façon à gagner. Les concurrents s'imposent une dure discipline, et c'est pour une couronne vite fanée, alors que la nôtre ne se fanera pas. Je ne veux donc pas courir sans préparation, ni donner des coups dans le vide. Aussi vais-je traiter durement mon corps et le tenir en laisse, car je ne voudrais pas être éliminé après avoir prêché aux autres. Frères, je dois vous rappeler l'exemple de nos pères. Tous ont passé sous la nuée et tous ont traversé la mer. Tous ont reçu ce baptême de la nuée et de la mer qui les donnait à Moïse. Tous ont mangé du même aliment spirituel et tous ont bu de la même boisson spirituelle. Leur eau jaillissait d'un rocher spirituel qui les accompagnait et ce rocher était le Christ. Et pourtant la plupart d'entre eux n'ont pas plu à Dieu et leurs corps sont restés dans le désert. Tout ce qui s'est passé là était déjà notre histoire. Et nous devons nous garder des mauvais désirs qu'ils ont eus. Ne soyez pas des adorateurs d'idoles comme certains d'entre eux. Et l'Écriture dit « Le peuple s'assit pour manger et pour boire, après quoi ils firent la fête. » Pas de prostitution. Beaucoup d'entre eux y ont cédé. Et il en est mort 23 000 en un seul jour. Ne mettez pas le Seigneur à l'épreuve. Beaucoup d'entre eux l'ont mis à l'épreuve, et ils sont morts, piqués par les serpents. Ne vous plaignez pas par derrière. Beaucoup d'entre eux murmuraient ainsi, et l'exterminateur les a fait périr. Tout ce qu'ils ont vécu là avait valeur d'exemple. Et cela a été écrit pour mettre en garde ceux qui devaient connaître les derniers temps, c'est-à-dire nous. Donc, que celui qui pense être debout prenne garde de ne pas tomber. De fait, vous n'avez connu que des épreuves très ordinaires. Dieu est fidèle et ne permettra pas que vous soyez tentés au-delà de vos forces. Il vous enverra en même temps que l'épreuve, la force pour la supporter. Donc, mes bien-aimés, fuyez l'idolâtrie. Je vous parle comme à des gens qui réfléchissent. Pensez à ce que je vais dire. Le calice de bénédiction que nous bénissons, n'est-ce pas une communion au sang du Seigneur ? Et le pain que nous partageons, n'est-ce pas une communion au corps du Christ ? Nous sommes plusieurs, mais nous devenons un seul corps, car il n'y a qu'un seul pain, et tous nous participons du même pain. Pensez à Israël, au peuple qui porte ce nom. Quand ils mangent les victimes sacrifiées, ils entrent en communion avec l'autel, n'est-il pas vrai ? Je ne dis pas que les viandes des idoles sont réellement consacrées ou que l'idole existe réellement, mais les sacrifices des païens vont aux démons et non pas à Dieu. Et je ne veux pas que vous entriez en communion avec les démons. Vous ne pouvez pas boire à la fois le calice du Seigneur et le calice des démons. Vous ne pouvez pas en même temps prendre part à la table du Seigneur et à la table des démons. Ou bien, voulons-nous défier le Seigneur ? Serions-nous plus forts que lui ? Conclusion pratique. Tout est permis, mais tout n'est pas bon pour moi. Tout est permis, mais tout ne fait pas du bien. Que chacun pense, non pas à soi, mais aux autres. Donc, tout ce qu'on vend au marché, mangez-en, sans vous faire des scrupules de conscience, car la terre appartient au Seigneur avec tout ce qui la recouvre. Et si un non-croyant vous invite et que vous désiriez aller chez lui, mangez ce qu'on vous présente, et n'ayez pas de scrupules de conscience. Mais si on vous dit « c'est de la viande consacrée », n'en prenez pas. Pensez à celui qui vous a averti et respectez sa conscience. Je dis bien la conscience de l'autre, non la vôtre. Mais faut-il que je fasse usage de ma liberté si cela doit être critiqué par une autre conscience? Est-il bon que je fasse usage de ce don de Dieu et lui en rende grâce si cela doit être mal interprété? Donc, que vous mangiez, ou que vous buviez, ou que vous fassiez quoi que ce soit, faites que tout soit pour la gloire de Dieu. Ne scandalisez ni les Juifs, ni les Grecs, ni l'Église de Dieu. Faites comme moi. Je ne cherche pas mon propre intérêt, mais celui des autres, c'est-à-dire leur salut, et je tâche de plaire à tous. Le voile des femmes. Suivez mon exemple comme je suis celui du Christ. Je vous félicite parce que vous m'êtes fidèle en tout et vous gardez les traditions que je vous ai transmises. Pourtant, j'aimerais vous rappeler que pour tout homme, le Christ est la tête, tandis que pour la femme, c'est l'homme qui est la tête. Et pour le Christ, Dieu est la tête. Quand l'homme prie ou prophétise avec la tête couverte, il déshonore sa tête. Mais quand la femme prie ou prophétise sans se couvrir la tête, elle déshonore sa tête. Ce n'est pas mieux que de se faire tondre. Elle ne veut pas se couvrir la tête, qu'elle aille donc se faire tondre. Quelle femme n'aurait honte d'aller les cheveux coupés ou rasés, alors qu'elle se couvre la tête. L'homme n'a pas à se couvrir la tête, car il est l'image et la gloire de Dieu. La femme, par contre, est la gloire de l'homme, car c'est la femme qui vient de l'homme, non l'homme de la femme. Et l'homme n'a pas été créé pour la femme, mais la femme pour l'homme. C'est pourquoi la femme doit garder sur sa tête un signe de sa dépendance. Sinon, que penseraient les anges? C'est vrai que dans le Seigneur, la femme n'existe pas sans l'homme, et l'homme n'existe pas sans la femme. Et si la femme a été tirée de l'homme, l'homme aussi vient de la femme, et tout vient de Dieu. Pensez-y vous-même. Est-ce vraiment convenable quand une femme prie Dieu avec la tête découverte? L'ordre naturel vous enseigne que c'est une honte pour un homme de porter une coiffure efféminée. Une femme, par contre, est fière de sa coiffure. Sa coiffure lui tient lieu de voile. Mais maintenant, si quelqu'un aime discuter, qu'il sache que nous n'acceptons pas cette coutume. Et pas davantage les églises de Dieu.
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0: Le dernier repas du Christ. Et puisque je suis en train de faire des reproches, je ne vous félicite pas pour vos rencontres qui vous font plus de mal que de bien. Tout d'abord, on me dit que lorsque vous vous réunissez en église, vous êtes divisés, et je le crois en partie. Il faudra qu'un jour on voit chez vous différents partis, et alors on saura sur qui on peut compter chez vous. Donc, quand vous vous réunissez et mangez, cela n'est guère un repas du Seigneur. Chacun prend les devants pour manger son propre repas. L'un s'enivre et l'autre reste sur sa faim. Vous avez vos maisons. Ne pouvez-vous pas manger et boire chez vous? Vous moquez-vous de l'Église de Dieu et voulez-vous insulter ceux qui n'ont rien? Que puis-je vous dire? Vous féliciter? Pour cela sûrement pas. Je vous ai moi-même transmis ce que j'avais reçu et qui venait du Seigneur. La nuit où il était livré, le Seigneur Jésus prit du pain, rendit grâce et le partagea en disant « Ceci est mon corps donné pour vous. Faites ceci en mémoire de moi. » De même pour le calice après le repas, il dit « Ce calice est la nouvelle alliance grâce à mon sang. Toutes les fois que vous la boirez, vous le ferez en mémoire de moi. Voyez donc, toutes les fois que vous mangez ce pain et buvez ce calice, vous proclamez la mort du Seigneur jusqu'à ce qu'il vienne. Si quelqu'un manque de respect quand il mange le pain ou boit le calice du Seigneur, il pèche contre le corps et le sang du Seigneur. Que chacun donc fasse son examen avant de manger le pain et de boire le calice. Car s'il ne reconnaît pas le corps, il mange et boit sa propre condamnation. C'est d'ailleurs la raison pour laquelle plusieurs d'entre vous sont en mauvaise santé ou sont malades, et quelques-uns sont morts. Si nous faisions notre propre examen, nous ne serions pas jugés. Mais le Seigneur nous juge et nous corrige pour que nous ne soyons pas condamnés avec ce monde. Donc, frères, quand vous vous réunissez pour prendre le repas, attendez-vous les uns les autres. Celui qui est affamé peut manger chez lui, mais ne vous réunissez pas pour vous mettre en mauvaise situation. Tout le reste, j'y mettrai ordre quand je viendrai. Le bon ordre dans les assemblées. Maintenant, frères, je veux vous parler des dons spirituels. Rappelez-vous le temps où vous étiez païens. Vous perdiez tout contrôle de vous-même quand on vous menait à vos idoles sans vie ni voix. Alors je vous dis, on ne peut pas crier « Maudit soit le Christ » quand c'est un esprit de Dieu. Et de même, il faut un esprit saint pour dire « Jésus est le Seigneur ». Il y a différents charismes, mais c'est le même esprit. Il y a différents services, mais le Seigneur est le même. Il y a différents pouvoirs, mais c'est le même Dieu qui fait tout en tous. Chacun reçoit quelque chose qui sert, et c'est une manifestation de l'esprit. L'un reçoit de l'esprit une parole de sagesse, chez l'autre, c'est une parole de connaissance, selon le même esprit. Un autre a dans le même esprit la foi, un autre reçoit les charismes de guérison dans le même esprit, un autre reçoit le pouvoir des miracles, un autre reçoit la prophétie, un autre sait reconnaître les esprits, un autre a quelques dons de langue, un autre interprète ses langues. Mais c'est le même et unique esprit qui répartit les dons propres à chacun, et il donne ce qu'il veut. La comparaison du corps. Les membres sont nombreux, mais il n'y a qu'un seul corps. Et quel que soit leur nombre, les membres du corps sont un seul corps. De même le Christ. Que vous soyez juifs ou grecs, esclaves ou hommes libres, l'Esprit qui est un a fait de nous un seul corps au moment du baptême. Et tous nous avons bu de l'Esprit qui est un. Pour qu'il y ait un corps, il ne suffit pas d'un membre, il en faut plusieurs. Imaginez que le pied dise « Je ne fais pas partie du corps puisque je ne suis pas la main ». Cela ne l'empêche pas de faire partie du corps. Imaginez que l'oreille dise « Je ne fais pas partie du corps vu que je ne suis pas l'œil ». Cela n'empêche pas de faire partie du corps. Si tout le corps était œil, comment pourrait-on entendre? Et s'il était tout entier oreille, où serait l'odorat? Mais Dieu a fait plusieurs membres, et il a placé chacun d'eux dans le corps, là où il lui semblait bon. Si tous étaient le même membre, où serait le corps? Il y a donc divers membres, mais le corps est un seul. L'œil ne peut pas dire à la main « Je n'ai pas besoin de toi », ni la tête dire aux pieds, je n'ai pas besoin de vous. Bien plus, les organes du corps qui paraissent les plus faibles sont les plus nécessaires. Et s'il y en a qui sont moins présentables, nous les traitons avec davantage de respect. Nous habillons mieux ceux qui sont moins présentables, car ceux qui se présentent mieux n'en ont pas besoin. Quand Dieu a modelé le corps, il a pris soin davantage de ceux qui sont les derniers pour empêcher que le corps se divise. Tous les membres doivent pareillement se préoccuper les uns des autres. Si l'un des membres souffre, tous souffrent avec lui. Si l'un des membres est mis à l'honneur, tous se réjouissent avec lui. Vous êtes le corps du Christ, et chacun est membre à sa place. En premier, ceux que Dieu a fait apôtres dans son Église, à la deuxième place les prophètes, à la troisième les maîtres. Ensuite viennent le pouvoir des miracles, puis les charismes de guérison, l'aide mutuelle, la capacité de gouverner et les différents genres de langues. Tous sont-ils apôtres? Tous sont-ils prophètes et maîtres? Est-ce que tous peuvent faire des miracles, ou guérir, ou parler en langue, ou interpréter ce qui est dit? Pourtant, vous devez ambitionner les charismes les plus élevés, et même, je voudrais vous montrer le chemin par excellence. Il n'est rien de plus grand que l'amour. Je peux bien parler les langues des hommes et aussi celles des anges. Si je n'ai pas l'amour, je suis comme la trompette ou la cymbale, du bruit et rien de plus. Je peux prophétiser et découvrir tous les mystères et le plus haut savoir. Je peux avoir la foi parfaite jusqu'à transporter les montagnes. Si je n'ai pas l'amour, je ne suis rien. Et si je donne tout ce que j'ai, si je me sacrifie moi-même, mais pour en tirer gloire et sans avoir l'amour, cela ne me sert de rien. L'amour, c'est attendre. L'amour est compréhensif et il n'est pas jaloux. L'amour ne s'enfle pas, il ne se fait pas valoir. Il n'a rien que de noble. Il ne cherche pas son intérêt, il ne se met pas en colère et il oublie le mal. Il ne se réjouit jamais de ce qui est injuste et prend plaisir à la vérité. Il résiste à tout, il croit tout, espère tout et supporte tout. L'amour ne passera pas. Tandis que les prophéties auront un terme et les langues cesseront, et le plus haut savoir sera oublié, car le savoir est partiel, et la prophétie ne dit pas tout. Quand viendra ce qui est parfait, tout ce qui est partiel sera éliminé. Quand j'étais enfant, je parlais comme les petits-enfants, je jugeais et je raisonnais comme les petits-enfants. Mais quand je suis devenu adulte, j'ai abandonné toutes les choses de l'enfant. Aujourd'hui, nous voyons les choses comme dans un mauvais miroir et il faut les deviner. Mais un jour, je verrai face à face. Aujourd'hui, je connais en partie, mais un jour, je connaîtrai comme je suis connu. Pour l'instant, donc, ce qui vaut, c'est la foi, l'espérance et l'amour. Mais le plus grand des trois est l'amour. Le bon usage des dons spirituels. Poursuivez l'amour et ambitionnez les dons spirituels. La prophétie avant tout. Celui qui parle dans une langue parle à Dieu, mais non aux hommes. Personne ne le comprend quand il dit en esprit des choses mystérieuses. Par contre, quand on prophétise, on affermit les autres, on les encourage et on les instruit. Celui qui parle dans une langue s'affermit lui-même, tandis que le prophète affermit l'Église. J'aimerais que tous vous parliez en langue, mais je préférerais vous voir prophétiser. C'est bien mieux de prophétiser.

preniez une flûte ou une cithare. S'il n'y a pas de notes avec leurs intervalles, qui reconnaîtra mon air de flûte ou de cithare? Et si le son de la trompette ne ressemble à rien, qui va courir à son poste de combat? C'est la même chose pour vous avec vos langues. Qui va comprendre ce que vous avez dit si vous ne dites rien clairement? Vous aurez parlé en l'air. Il y a bien des langues dans le monde et chacune a ses mots. Mais si je ne connais pas le sens des mots, je serai un étranger pour celui qui parle, et lui sera un étranger pour moi. Tenez-en compte. Et puisque vous vous intéressez aux dons spirituels, cherchez ceux qui construisent l'Église, de sorte que vous ne manquiez de rien. Si quelqu'un parle dans une langue, qu'il demande à Dieu de lui donner un interprète. Car si je prie en langue, mon esprit est en prière, mais mon intelligence reste vide. Est-ce bien? Je prierai en esprit, mais mon intelligence aussi devra prier. Je louerai Dieu en esprit, mais mon intelligence aussi le louera. Si tu rends grâce en esprit, comment fera celui qui se contente d'écouter? Va-t-il dire « Amen » après ton action de grâce? Il ne sait pas ce que tu as dit. Tu as fait une belle action de grâce, mais cela ne lui a rien apporté. Je rends grâce à Dieu de ce que je parle en langue mieux que vous tous. Mais quand l'Église est réunie, j'aime mieux dire 5 paroles qui ont du sens et qui profitent à tous, plutôt que 10 000 paroles en langue. Frères, ne raisonnez pas comme des enfants. Pour faire le mal, oui, restez comme des enfants, mais raisonnez comme des adultes. Dans la loi, il est écrit « Je me servirai de gens d'autres langues, et je parlerai à ce peuple par ses bouches étrangères. Mais même ainsi, ils ne m'entendront pas. » Parole du Seigneur. Donc, le parler en langue est un signe, non pour ceux qui croient, mais pour les non-croyants. Alors que la prophétie est pour ceux qui croient, et non pour les incroyants. Supposez pourtant que des gens qui ne sont pas au courant ou des incroyants arrivent quand l'Église entière est rassemblée et que tous parlent en langue, que vont-ils dire? C'est du délire. Mais supposez que vous êtes tous en train de prophétiser, et voilà qu'arrive une personne qui n'est pas au courant ou un incroyant. Tous aussitôt l'interpellent et lui disent ses vérités. Et lui, voyant découvert les secrets de sa conscience, il tombe, le visage contre terre, il adore Dieu, et il reconnaît « Dieu est réellement au milieu de vous ». Quelle est la conclusion, frère? Toutes les fois que vous vous réunissez, chacun peut intervenir avec un psaume, un enseignement, une révélation, un parler en langue, une interprétation de ce qui est dit en langue. Mais que tout soit constructif. Qu'on parle en langue, soit, mais pas plus de 2 ou 3, et avec un temps limité, et qu'il y ait un interprète. Si personne n'est là pour interpréter, que ces gens se taisent dans l'assemblée et gardent leur parler en langue pour eux-mêmes et pour Dieu. Pour les prophètes, 2 ou 3 peuvent parler, et les autres ensuite feront le discernement. Si l'un de ceux qui sont restés assis reçoit une révélation, le premier se taira. Vous pourriez tous prophétiser, mais l'un après l'autre, de sorte que tous apprennent et que tous soient motivés. Les esprits de la prophétie obéissent aux prophètes, car l'œuvre de Dieu n'est pas le désordre, mais la paix. Voyez comment font toutes les églises des saints. Les femmes doivent se taire quand l'Église est assemblée. Leur rôle n'est pas de parler, mais d'obéir, comme il est dit dans la loi. Il n'est pas bon qu'une femme parle dans l'assemblée.

0: parler. Si elles veulent en savoir davantage, elles demanderont à leur mari, à la maison. Est-ce de chez vous que la parole de Dieu est venue, ou êtes-vous les seuls chez qui elle est arrivée? Ceux d'entre vous qui passent pour prophètes ou spirituels reconnaîtront que ce que je vous écris est un ordre du Seigneur. Et si quelqu'un veut l'ignorer, lui aussi sera ignoré. Donc, frères, aspirez à la prophétie sans pour autant interdire qu'on parle en langue, mais que tout se passe de façon digne et ordonnée. En vérité, le Christ est ressuscité. Frères, je veux vous rappeler l'évangile avec lequel je vous ai évangélisé. Vous l'avez reçu, vous y êtes restés fidèles, et par lui vous êtes sauvés si vous gardez la bonne nouvelle comme je vous l'ai annoncée, à moins que par hasard vous ayez cru ce qui ne tient pas. Je vous ai transmis ceci d'abord, comme je l'avais reçu moi-même, que le Christ est mort pour nos péchés, en accord avec les Écritures, qu'il a été enseveli et qu'il est ressuscité le troisième jour, en accord avec les Écritures, qu'il s'est montré à Pierre et ensuite aux 12. Il s'est montré ensuite à plus de 500 frères à la fois, dont quelques-uns sont morts, mais la plupart sont encore vivants. Il s'est montré à Jacques, et ensuite à tous les apôtres. Et il s'est montré à moi, j'allais dire à l'avorton, le dernier de tous. Car je suis le dernier des apôtres, et je ne mérite pas d'être appelé apôtre, moi qui ai persécuté l'Église de Dieu. Mais par grâce de Dieu, je suis ce que je suis, et sa grâce avec moi n'a pas été perdue. Oui, j'ai travaillé plus que tous les autres, non pas moi, mais la grâce de Dieu en moi. Voilà donc ce que nous proclamons, que ce soit eux ou moi, et voilà ce que vous avez cru. Mais si on proclame un Christ ressuscité d'entre les morts, comment peut-on dire chez vous qu'il n'y a pas de résurrection pour les morts? Si les morts ne ressuscitent pas, le Christ non plus n'est pas ressuscité. Et si le Christ n'est pas ressuscité, notre prédication ne rime à rien, votre foi ne rime à rien. Nous voilà donc devenus de faux témoins de Dieu, puisque nous affirmons au nom de Dieu qu'il a ressuscité le Christ, et de fait, il ne l'a pas ressuscité, vu que les morts ne ressuscitent pas. Si les morts ne ressuscitent pas, le Christ n'a pas pu ressusciter. Si le Christ n'est pas ressuscité, votre foi n'est qu'une illusion et vous êtes encore dans vos péchés. Et finalement, ceux qui se sont endormis dans le Christ sont tout à fait perdus. Si notre espérance dans le Christ se termine avec la vie présente, nous sommes les plus à plaindre de tous les hommes. Le Christ nous a ouvert le chemin. Mais en fait, le Christ s'est bien relevé d'entre les morts, et il précède tous ceux qui se sont endormis. Un homme nous avait amené la mort, et c'est un homme encore qui nous apporte la résurrection des morts. Tous meurent parce qu'ils sont inclus en Adam, et tous sont rendus à la vie quand ils sont dans le Christ. Il y a un temps fixé pour tous. Le Christ nous précède, et quand il reviendra, ce sera l'heure pour les siens. Alors viendra la fin. Le Christ aura dominé toutes les lois, les forces et les souverains de l'univers. Il remettra le royaume à Dieu le Père. Il est dit qu'il doit exercer le pouvoir jusqu'à ce qu'il ait mis ses ennemis sous ses pieds, et le dernier des ennemis vaincus sera la mort. Dieu mettra toutes choses sous ses pieds, tout lui sera soumis, sauf Dieu, bien sûr, qui lui soumet l'univers. Quand tout lui sera soumis, le Fils se soumettra à celui qui lui a soumis toutes choses, et Dieu sera désormais tout en tous. Au fait, ceux qui se font baptiser pour les morts, que veulent-ils ? Si de toute façon les morts ne ressuscitent pas, pourquoi se font-ils baptiser pour eux ? Et nous-mêmes, pourquoi risquons-nous notre vie à chaque instant ? Oui, frères, aussi vrai que je suis fier de vous dans le Christ Jésus, notre Seigneur, je meurs un peu chaque jour. S'il n'y a rien d'autre que cette vie, qu'est-ce que j'ai gagné à lutter contre des lions à Éphèse ? Si les morts ne ressuscitent pas, mangeons et buvons, car demain nous mourrons. Ne vous y trompez pas. Les mauvaises doctrines corrompent les bonnes mœurs. Réveillez-vous pour de bon et sortez du péché, car certains d'entre vous ignorent tout de Dieu. Je le dis pour votre honte. Avec quel corps ressusciterons-nous ? Quelqu'un va me dire : comment est cette résurrection des morts ? Quelle sorte de corps vont-ils retrouver ? Homme sans cervelle, tout ce que tu sèmes doit mourir d'abord pour recevoir la vie. Et quand tu sèmes, ce n'est pas la future plante que tu sèmes, mais un grain nu de blé ou de toute autre espèce. Dieu ensuite va lui donner un corps selon qu'il a décidé, car il donne à chaque semence un corps différent. Et puis la chair, ce n'est pas toujours la même chair. Celle d'un homme n'est pas exactement celle des animaux ou des oiseaux ou des poissons. Et quand on parle de corps, les corps célestes sont différents des corps qu'on voit sur la terre. Ils sont tout lumineux. Et encore, la lumière du soleil est différente de celle de la lune ou des étoiles. Et les étoiles n'ont pas toutes le même éclat. C'est la même chose pour la résurrection des morts. On sème un corps en décomposition, mais il ressuscite incorruptible. On le sème dans son humiliation, mais il ressuscite dans la gloire. On le sème impuissant, mais il ressuscite plein de force. On le sème, ce n'était que vie animale, mais il se réveille corps spirituel. Car si le corps doué de vie animale est une réalité, le corps spirituel l'est tout autant. Il est écrit que le premier Adam était homme vivant de vie animale. Le dernier Adam sera esprit et source de vie. C'est la vie animale qui apparaît en premier et non la vie par l'esprit. Ce qui est spirituel ne vient qu'ensuite. Le premier homme est tiré de la terre et il est terre. Le second homme vient du ciel. Ceux qui sont de la terre sont comme cet homme de terre. Mais ceux qui atteignent le ciel sont semblables à l'homme du ciel. Aussi, après avoir ressemblé à l'homme de la terre, nous serons à l'image de l'homme du ciel. Le jour de la résurrection. Comprenez-moi bien, frères. Ce qui est chair et sang ne peut pas entrer dans le royaume de Dieu. Les forces de décomposition ne peuvent pas avoir part à la vie incorruptible. Aussi, je vous dis cette chose extraordinaire, même si nous ne mourrons pas tous, tous nous serons transformés lorsque sonnera la trompette finale. Ce sera l'affaire d'un instant, juste un clin d'œil. Quand sonnera la trompette, les morts ressusciteront dans un état définitif, et nous-mêmes, nous serons transformés. car ce qui en nous subit la décomposition doit revêtir sa forme inaltérable. Ce qui en nous va à la mort doit revêtir sa forme immortelle. Donc, quand ce qui subit la décomposition revêtira sa forme inaltérable, quand cette vie mortelle disparaîtra sous la vie immortelle, on pourra dire cette parole de l'Écriture : quelle victoire ! La mort a été engloutie. Qu'est devenue ta victoire, ô mort ? Où est donc, ô mort, ton aiguillon ? L'aiguillon de la mort, c'était le péché, et la loi faisait sa force. Mais rendons grâces à Dieu qui nous donne la victoire grâce à Jésus-Christ, notre Seigneur. Donc, frères bien-aimés, restez fermes. Ne vous laissez pas ébranler, mais donnez-vous pleinement à l'œuvre du Christ à tout instant. Et sachez que, dans le Seigneur, votre peine n'est pas perdue. Recommandation. Parlons de la collecte destinée aux saints. Suivez donc les instructions que j'ai données aux églises de Galatie. Chaque dimanche, que chacun d'entre vous mette de côté ce qui lui semble bon. Il ne faudrait pas qu'on attende ma venue pour faire des collectes. Quand je serai là, je donnerai des lettres de crédit à ceux que vous jugerez les plus indiqués pour qu'ils portent vos dons à Jérusalem. Si cela en vaut la peine, j'irai moi-même, et ils feront le voyage avec moi. J'arriverai chez vous après avoir traversé la Macédoine, car je ne ferai que traverser la Macédoine. Et si cela se trouve, je resterai un bon moment et passerai chez vous l'hiver. C'est vous qui me mettrez en route pour une nouvelle destination. J'espère bien rester chez vous un certain temps, si le Seigneur le permet, car je ne voudrais pas vous voir seulement en passant. Je resterai à Éphèse jusqu'à la Pentecôte, car j'y ai une porte grande ouverte, et le travail avance, même avec beaucoup d'adversaires. Quand Timothée viendra, essayez de le mettre à l'aise, puisqu'il travaille comme moi pour le Seigneur. Donc ne le regardez pas de haut, et faites qu'il puisse prendre congé de vous en paix avant de revenir vers moi, car je l'attends, ainsi que nos frères. Quant à notre frère Apollos, j'ai beaucoup insisté auprès de lui pour qu'il aille vous visiter avec nos frères, mais il a nettement refusé de partir. Il viendra quand cela lui paraîtra opportun. Soyez vigilants et restez fermes dans la foi. Soyez des hommes et montrez du courage, et que tout se fasse chez vous avec amour. Encore une demande, frère. Comme vous le savez, les gens de la maison de Stéphanas sont le meilleur de la province d'Achaïe. Et ils se sont mis au service des saints, au service des frères. Acceptez donc, vous aussi, la direction de telles personnes et de ceux qui les aident et peinent avec eux. La venue de Stéphanas avec Fortunatus et Achaïkos a été pour moi une grande joie, car vous me manquiez. Ils ont réussi à tranquilliser votre esprit comme le mien. Soyez-leur reconnaissants. Les églises d'Asie vous saluent. Aquila et Prisca vous saluent avec toute l'église qui se réunit dans leur maison. Transmettez ce salut et échangez entre vous le saint baiser. Ce salut est de ma propre main. L'écriture est de moi, Paul. Si quelqu'un n'aime pas le Seigneur, malheur à lui. Maranatha, viens, Seigneur. La grâce de Jésus le Seigneur soit avec vous. Je vous aime tous, dans le Christ Jésus. Deuxième lettre de saint Paul aux Corinthiens. Paul, apôtre du Christ Jésus, par la volonté de Dieu, et Timothée, votre frère, salue l'Église de Dieu qui est à Corinthe, et tous les saints qui résident dans la province d'Achaïe. Recevez grâce et paix de Dieu notre Père et du Seigneur Jésus-Christ. Béni soit Dieu, de qui vient tout réconfort. Béni soit Dieu, le Père du Christ Jésus, notre Seigneur, le Père plein de tendresse, le Dieu de qui vient tout réconfort. Il nous réconforte quelles que soient nos épreuves, pour qu'à notre tour, nous soyons capables de réconforter ceux qui sont éprouvés de quelque manière, à partir du réconfort que nous recevons de Dieu. Quand les souffrances du Christ retombent sur nous plus abondantes, le réconfort aussi nous vient plus abondant grâce au Christ. Donc, si nous sommes dans la détresse, c'est pour votre réconfort et votre salut. Et si nous sommes réconfortés, c'est pour votre réconfort. Vous en ferez l'expérience quand vous passerez par les mêmes souffrances que nous. Car c'est notre ferme conviction. Si vous partagez la souffrance, vous aurez part aussi au réconfort. Frères, nous ne voulons pas vous cacher l'épreuve que nous avons connue en Asie. Elle était telle que nous nous sentions écrasés et ne pensions pas devoir en sortir vivants. Mais si nous avons entendu en nous-mêmes cette sentence de mort, c'était pour que nous ne comptions plus désormais sur nous-mêmes, mais sur Dieu qui fait revivre les morts. Il nous a délivrés de ces périls de mort, et il nous en délivrera encore. Puisque nous avons mis en lui notre espérance, il nous délivrera encore avec l'aide de vos prières pour nous. Et comme beaucoup lui auront demandé cette grâce, il voudra que tous puissent lui rendre grâce à notre sujet. Les projets de Paul. Nous avons le droit d'être fiers. Notre conscience nous assure que la droiture et la simplicité de Dieu ont guidé tous nos agissements en ce monde, et tout spécialement avec vous. Il n'y avait là aucun calcul humain, mais seulement la grâce de Dieu. Quand nous vous écrivons, ce n'est pour rien d'autre que ce que vous pouvez lire et entendre clairement. Et j'espère bien que ce sera clair jusqu'à la fin. Déjà, vous comprenez, au moins en partie, que vous devez être fiers de nous, comme nous aussi serons fiers de vous au jour du Seigneur Jésus. C'était déjà mon sentiment quand j'ai décidé tout d'abord de venir vous voir pour vous apporter une seconde fois la grâce de Dieu. De chez vous, je devais partir et parcourir la Macédoine avant de revenir de Macédoine chez vous. Et alors vous m'auriez mis sur la route pour mon retour en Judée. Ai-je pris cette décision trop vite, sans réfléchir? Ou bien était-ce ma décision, une décision toute humaine, où se mêlent du oui et du non? Non. Dieu est témoin que ce que nous vous disons n'est pas oui et non. D'ailleurs, vous ne trouverez pas du oui et du non dans le Fils de Dieu, Jésus-Christ, tel que nous vous l'avons annoncé, Timothée et Sylvain et moi-même. Tout en lui a été oui, et grâce à lui, toutes les promesses de Dieu sont devenues un oui. Aussi bien nous disons « Amen », oui, pour rendre gloire à Dieu par lui. Dieu lui-même nous a rendus fermes, et vous aussi, pour le service du Christ, quand nous avons reçu l'onction, quand il nous a marqués de son sceau et a déposé en nos cœurs les premiers dons de l'Esprit. Paul fait allusion à un scandale passé. Donc, si j'ai renoncé à venir à Corinthe, ça a été seulement pour vous épargner, et j'en prends Dieu à témoin. Car je ne cherche pas à être un dictateur de la foi. Je veux seulement vous apporter la joie. La foi, vous l'avez. J'ai donc préféré ne pas revenir chez vous avec des reproches. Car si je vous fais de la peine, personne ne me rendra la joie, sinon celui à qui j'ai causé cette peine. Et c'est bien ce que je vous ai dit dans la lettre. Si je viens, je ne voudrais pas avoir à m'attrister pour ceux qui devraient être ma joie. Et j'espère bien que tous vous partagerez ma joie. Car je me voyais dans une grande détresse et très angoissé, et je vous ai écrit entre les larmes, non pour vous faire de la peine, mais pour que vous sachiez combien je vous aime. Si quelqu'un a causé de la peine n'a pas été pour moi, mais d'une certaine façon, car je ne veux pas exagérer, pour vous tous. Et pour celui-là, les reproches qu'il a reçus de la majorité devraient suffire. Maintenant, vous devriez plutôt lui manifester de la bonté et l'encourager. Sinon, il ressentirait plus de peine qu'il n'en peut supporter. Aussi, je vous demande de l'entourer d'affection. Si je vous ai écrit, c'était pour voir votre réaction et savoir si votre obéissance est entière. Si vous pardonnez, moi aussi je pardonne. Et si j'ai quelque chose à pardonner, je pardonne face au Christ à cause de vous, pour ne pas faire le jeu de Satan, car nous savons bien où il veut en venir. Nous sommes la bonne odeur du Christ. Comme je disais, je suis allé à Troie pour y donner l'évangile du Christ. Et grâce au Seigneur, je fus capable de le faire. Mais mon esprit ne pouvait rester en paix, car je n'y avais pas retrouvé Tite, mon frère. Aussi, je les ai laissés et je suis parti pour la Macédoine. Remercions Dieu qui nous entraîne toujours dans la marche victorieuse du Christ et se sert de nous pour répandre en tout lieu le parfum de sa connaissance. Si le Christ est la victime, nous sommes l'odeur du sacrifice qui monte vers Dieu. Nous le sommes pour ceux qui sont sauvés comme pour ceux qui se perdent. Pour les uns, c'est une odeur de mort qui mène à la mort. Pour les autres, c'est le parfum de la vie qui conduit à la vie. Mais qui est à la hauteur d'un tel rôle? On trouve facilement des revendeurs de la parole de Dieu, mais chez nous, tout est sincère. Tout vient de Dieu et tout est dit face à lui. Dans le Christ. La dignité des ministres du Christ. Allons, voilà que je recommence à faire mon éloge. Sans doute devrais-je faire comme les autres et porter des lettres de recommandation venant de vous ou destinées à votre usage. Mais la lettre, c'est vous. Une lettre qui est tout à l'intérieur, mais que tout le monde peut lire et comprendre. Vous êtes une lettre du Christ, écrite par nos soins, c'est clair. L'Esprit du Dieu vivant en a été l'encre. Elle n'était pas gravée sur des tablettes de pierre, mais dans des cœurs humains. Oui. Voilà comment nous nous sentons sûrs de Dieu grâce au Christ. De nous-mêmes, nous serions incapables de nous attribuer quelque chose, mais notre capacité vient de Dieu. Il a été jusqu'à faire de nous les administrateurs d'une alliance nouvelle où il n'y a plus un texte écrit, mais l'Esprit. Car la lettre tue alors que l'Esprit donne la vie. Celui qui donnait des lois gravées sur la pierre n'apportait que la mort. Et pourtant Dieu lui communiquait sa gloire. Les Israélites ne pouvaient pas regarder en face le visage de Moïse tant il rayonnait de gloire. Mais cela ne durait pas. Quelle gloire alors est-elle réservée aux serviteurs de l'Esprit? Si c'est un honneur de prononcer la condamnation, c'est un bien plus grand honneur d'apporter justice et sainteté. C'est même une chose tellement glorieuse quand on la regarde sous cet angle qu'en comparaison, la gloire de l'autre ministère n'existe même pas. Ce ministère était provisoire. Aussi n'avait-il qu'un moment de gloire. Mais l'autre était durable, et sa gloire également. Le voile de Moïse. Quelle espérance et quelle assurance elle nous donne. Ce n'est pas comme Moïse qui se couvrait la figure d'un voile pour que les Israélites ne voient pas le moment où sa gloire allait s'effacer. Voyez, ils n'ont toujours pas compris. Aujourd'hui encore, ce voile leur cache le sens de l'ancienne alliance et personne ne leur montre que dans le Christ, elle a été annulée. Et jusqu'à ce jour, quand on leur fait la lecture de Moïse, le voile est là, devant leurs yeux. Mais quand on se retourne vers le Seigneur, le voile est levé. Le Seigneur, c'est l'Esprit. Et là où est l'Esprit du Seigneur, c'est la liberté. Tous nous portons sur notre visage découvert les reflets de la gloire du Seigneur, de jour en jour plus resplendissant, et nous sommes transformés en son image, car il est le maître de l'Esprit. Nous portons ce trésor dans un vase de terre. Donc, nous avons reçu cette charge, et, puisqu'on nous a fait cette grâce, nous ne nous laissons pas abattre. Bien plus, nous ne cachons pas ce qui paraît humiliant. Nous n'y allons pas par quatre chemins, nous ne détournons pas la parole de Dieu. Nous mettons la vérité au grand jour, et c'est ce qui nous vaut l'estime de toute conscience humaine devant Dieu. Si malgré tout notre évangile reste voilé, disons qu'il est voilé pour ceux qui vont à leur perte. Ils refusent de croire, et le Dieu de ce monde a aveuglé leur esprit pour qu'ils ne puissent voir le rayonnement de l'évangile du Christ glorieux qui est l'image même de Dieu. Car nous ne nous prêchons pas nous-mêmes. Nous proclamons le Christ Jésus comme le Seigneur, et nous-mêmes, nous sommes vos serviteurs pour Jésus. Le même Dieu qui a dit que la lumière brille dans les ténèbres a aussi illuminé nos cœurs pour leur faire rayonner la connaissance de la gloire divine qui se voit sur la face du Christ. Mais nous portons ce trésor dans des vases de terre, pour que cette force extraordinaire ne semble pas venir de nous et reste l'affaire de Dieu. Constamment nous sommes mis à l'épreuve, mais jamais acculés. Toujours avec des difficultés, mais jamais sans solution. On nous persécute, mais sans nous régler notre compte. Nous sommes jetés à terre, mais non défaits. À tout moment, nous portons dans notre corps la mort de Jésus pour que la vie de Jésus se manifeste aussi dans notre personne. Car si nous sommes des vivants, nous devons être livrés à la mort pour Jésus afin que la vie de Jésus se manifeste dans notre corps mortel. Et en fin de compte, lorsque la mort travaille en nous, pour vous, c'est la vie. Nous avons le même esprit de foi qui a fait écrire « J'ai cru et c'est pourquoi j'ai parlé ». Oui, nous aussi nous croyons. Et c'est pourquoi nous parlons. Et nous savons que celui qui a ressuscité Jésus le Seigneur nous ressuscitera aussi avec Jésus et nous placera tout comme vous à côté de lui. Oui, tout cela est pour vous. Les faveurs de Dieu vont se multiplier et les actions de grâce aussi que tant de personnes rendront à Dieu pour sa plus grande gloire. Nous espérons notre demeure céleste. Donc, nous ne nous laissons pas abattre. Et si notre extérieur se défait peu à peu, l'homme intérieur en nous se renouvelle jour après jour. Il n'y a pas de comparaison entre ces petites épreuves passagères et le poids formidable de la gloire divine qu'elle nous prépare. Aussi, ne faisons-nous pas attention à ce qui se voit, mais à ce qui ne se voit pas. Les choses visibles n'ont qu'un temps, mais les invisibles sont pour toujours. Nous le savons. Si notre maison terrestre, il faudrait dire notre tente, vient à se démonter, Dieu nous réserve une habitation dans le ciel, une maison qui n'est pas faite de main d'homme et qui est pour toujours. Mais cela même fait naître en nous un désir insatisfait, car nous voudrions bien que notre demeure céleste vienne recouvrir l'actuelle, en supposant que nous ayons encore celle-ci et ne soyons pas sans rien. Oui, tant que nous sommes sous notre tente, c'est pour nous un poids et une angoisse. Nous ne voudrions pas qu'on nous en dépouille, mais que l'autre vienne par-dessus et que la vie vienne absorber ce qui est mortel. Et c'est Dieu qui nous a mis dans cette situation, lui qui nous a donné l'esprit comme un premier raconte. Donc, quoi qu'il arrive, nous allons sans peur, sachant que vivre en ce corps, c'est être loin du Seigneur. C'est vivre avec la foi et non pas la vision. Aussi allons-nous jusqu'à penser qu'il serait meilleur de sortir de ce corps pour aller vivre auprès du Seigneur. En fait, ce qui nous importe, c'est de lui plaire. Que nous restions ici ou que nous partions. Tous, d'ailleurs, nous devrons nous présenter devant le tribunal du Christ. Et alors, chacun retrouvera ce qu'il a fait, bien ou mal, avec son corps. Nous sommes les messagers de la réconciliation. Portés par cette crainte du Seigneur dont nous avons l'expérience, nous essayons de convaincre les hommes et de ne rien cacher à Dieu. J'espère que vous aussi vous vous rendrez compte que nous ne cachons rien. Une fois encore, nous ne voulons pas nous recommander, mais vous donner des arguments pour être fiers de nous et pour répondre à ceux qui mettent leur fierté dans de pures apparences au lieu de réalités intérieures. Si nous exagérons, que Dieu seul écoute. Si nous paraissons bien dire, prenez-le pour vous. L'amour du Christ nous obsède et nous disons, si lui est mort pour tous, nécessairement tous sont morts. Et il est mort pour tous afin que, s'ils vivent, ils ne vivent plus pour eux-mêmes, mais pour celui qui est mort et ressuscité pour eux. Aussi, nous ne considérons plus les gens selon les critères humains. Même le Christ, si nous l'avons connu dans son existence humaine, nous ne devons plus le connaître ainsi. Toute personne qui est dans le Christ est une création nouvelle. Ce qui était est du passé. Le neuf est arrivé. Et tout cela, c'est l'œuvre de Dieu qui nous a réconciliés avec lui par le Christ et qui, à nous-mêmes, nous confie l'œuvre de la réconciliation. Dans le Christ, Dieu réconciliait le monde avec lui-même et ne tenait plus les comptes de leurs fautes. Et il nous a confié le message de réconciliation. Oui, nous sommes les ambassadeurs du Christ, et à travers nous, c'est Dieu qui appelle. Nous supplions au nom du Christ. Laissez-vous réconcilier avec Dieu. Pour nous, il a identifié avec le péché celui qui ne connaissait pas le péché, afin que nous devenions en lui justice et sainteté de Dieu. Nous travaillons avec lui dans ce sens, et nous vous demandons de ne pas recevoir inutilement la grâce de Dieu. Vous savez qu'il dit « Je t'écoute quand c'est le moment. Je viens à ton aide au jour du salut. » Et c'est maintenant le moment opportun. Le jour du salut, c'est maintenant. Les épreuves d'un apôtre. Nous évitons tout ce qui pourrait donner un prétexte pour critiquer notre ministère. Et de mille manières, nous nous présentons comme des intendants de Dieu. C'est l'endurance, ce sont les épreuves, les privations, les situations impossibles, les coups, les arrestations, les oppositions violentes, les travaux, les veilles, les jeûnes. C'est la pureté, la connaissance, la largeur d'esprit, la bonté. C'est l'Esprit Saint et la charité sincère, la parole vraie, la puissance de Dieu. Ce sont les armes offensives et défensives de la justice et de la sainteté. On nous honore, mais aussi on nous insulte. Les uns nous calomnient et les autres disent du bien de nous. On nous traite de charlatans quand nous disons la vérité. On ne nous connaît pas alors que tous nous reconnaissent. On nous voit déjà morts, mais voilà, nous vivons. Nous ne cessons de recevoir des coups, mais nous ne mourrons pas. Les peines se succèdent, mais nous restons joyeux. Nous sommes pauvres et nous faisons beaucoup de riches. Nous n'avons rien, mais nous possédons tout. Corinthiens, je vous parle avec franchise, et mon cœur vous est grand ouvert. Vous n'y êtes pas dans un recoin, mais c'est chez vous que tout est étroit. Payez-moi de retour. Je vous parle comme à mes enfants, et soyez plus ouverts. Aucun compromis avec le mal. Pas d'alliance contre nature avec ceux qui ne croient pas. Peut-on associer le péché et la vie sainte? Peut-on unir la lumière et les ténèbres? Le Christ va-t-il parler comme Béliar et l'incroyant partager le sort de celui qui croit? Voudriez-vous installer des idoles dans le temple de Dieu? Mais vous êtes un temple du Dieu vivant. Dieu l'a dit. J'habiterai et je circulerai au milieu d'eux. Je serai leur Dieu et ils seront mon peuple. Dans ces conditions, sortez du milieu de ce peuple, dit le Seigneur. Restez à part et ne touchez rien qui puisse vous souiller si vous voulez m'être agréable. Alors je serai pour vous un père et vous serez pour moi des fils et des filles, dit le Seigneur, maître de l'univers. Avec de telles promesses, mes bien-aimés, il faut nous purifier de toutes impuretés de corps et d'esprit et mener à bien notre sanctification dans la crainte de Dieu. Donnez-moi une place dans votre cœur. Réservez-nous une place chez vous. Nous n'avons fait de tort à personne. Nous n'avons méprisé personne. Nous n'avons profité de personne. Je ne vous accuse pas. Je vous ai déjà dit que vous êtes dans notre cœur jusqu'à vivre et mourir ensemble. Je sais que je peux compter sur vous et je suis fier de vous. J'en suis très réconforté et c'est pour moi une grande joie dans mes épreuves. Voilà donc qu'en arrivant en Macédoine, nous n'avons eu aucun répit sur le plan humain, avec des épreuves de toutes sortes. Au dehors des affrontements et en nous-mêmes, des craintes. Mais Dieu qui réconforte les humbles nous a réconfortés avec l'arrivée de Tite, non seulement à cause de sa présence, mais aussi parce que vous l'aviez grandement réconforté. Il nous a dit combien vous m'étiez attaché, et votre regret, et votre indignation pour ce qui me touchait, de sorte que j'en étais tout joyeux. Et si je vous ai fait de la peine avec ma lettre, je ne le regrette pas. J'aurais pu la regretter, car je vois que cette lettre vous a fait de la peine pendant un moment. Mais maintenant, je suis heureux, non de votre peine, mais parce que cette peine vous a amené à la repentance. Votre peine était selon Dieu, de sorte que vous n'avez rien perdu par notre faute. Quand la peine est selon Dieu, elle amène le repentir et produit une œuvre de salut qui ne se perdra pas. Au contraire, si la peine est selon le monde, elle fait une œuvre de mort. Votre tristesse était bien selon Dieu, à voir ce qu'elle a produit. Votre empressement pour prendre ma défense, votre indignation, vos craintes, vos exigences, votre volonté de faire justice. On a vraiment pu voir que vous étiez innocent en cette affaire. Aussi bien en vous écrivant, je ne pensais pas d'abord à celui qui a mal agi ni à celui qui a été offensé. C'était pour que vous montriez l'attachement que vous avez pour moi et que vous en preniez conscience devant Dieu. Donc, je me suis senti bien réconforté. Outre ce réconfort, c'était une grande joie pour moi de voir Tite si content, car vous tous l'aviez tranquillisé. Je m'étais montré assez fier de vous devant lui et je ne l'ai pas regretté. De même que je ne vous avais jamais menti, cette fierté non plus, et ce que j'avais dit à Tite à propos de vous n'était pas faux. Et il vous reste très attaché quand il se rappelle votre obéissance à tous et comment vous l'avez reçue avec crainte et tremblement. Je suis vraiment heureux de pouvoir ainsi compter sur vous.
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0: Collecte pour les frères de Jérusalem. Frères, Nous voulons vous informer d'une initiative généreuse que Dieu a fait naître dans les églises de Macédoine. Au moment même où ils étaient sérieusement mis à l'épreuve, leur joie n'a pas diminué et leur profonde pauvreté n'a fait qu'enrichir leur totale disponibilité. Spontanément, selon leurs moyens, et je peux le dire, au-delà de leurs moyens, ils nous ont rappelé avec beaucoup d'insistance cette initiative généreuse et ce partage qu'est le service d'aide à nos frères de Jérusalem. Ils ont dépassé notre attente et Dieu a voulu qu'ils prennent l'initiative de s'offrir au Seigneur et à nous-mêmes. Nous avons donc demandé à Tite, puisqu'il a déjà traité avec vous, de mener à bien chez vous cette initiative généreuse. Puisque vous êtes doués pour tout, la foi, la parole, la connaissance, la présence active, sans parler de l'amour que vous avez pour moi, entrez également à fond dans cette initiative généreuse. Ce n'est pas un ordre que je vous donne. Mais je profite de l'empressement des autres pour mettre à l'épreuve le sérieux de votre amour. Vous savez ce qu'a été la générosité de notre Seigneur Jésus-Christ. Lui qui était riche, il s'est fait pauvre pour vous, pour que vous soyez riches au prix de sa pauvreté. Et je vous fais une remarque. Vous ne pouvez faire autrement puisque c'est vous qui avez commencé et même qui avez pris la décision l'an passé. Maintenant, il faut passer aux actes. Quand on a décidé avec enthousiasme, on doit réaliser selon ses moyens. Si l'enthousiasme est là, on sera remercié, tenant compte de ce qu'on a et non de ce qu'on n'a pas. Il ne s'agit pas que les autres soient soulagés et vous dans la gêne, mais qu'il y ait égalité. Sur ce point, ce que vous avez en plus comblera ce qui leur manque, et d'un autre côté, ce dont ils sont riches comblera vos manques. Ainsi vous serez à égalité. Il est écrit « Celui qui avait beaucoup n'avait pas de trop, et celui qui avait peu avait assez ». Remerciez Dieu de ce qu'il a donné à Tite le même intérêt à votre égard. Aussitôt reçu cette invitation, il est parti vers vous sans hésiter et très spontanément. Avec lui, nous avons envoyé un frère dont les mérites comme évangéliste sont reconnus par toutes les églises. Ce n'est pas tout. Les églises l'ont désigné pour voyager avec nous et porter cette aide que nous entendons mener à bien. Pour la gloire de Dieu, autant que par conviction personnelle. Nous l'avons disposé ainsi pour que personne n'ait de soupçons sur de telles sommes que nous devons administrer. Nous voulons que les choses soient correctes devant Dieu et devant les hommes. C'est pourquoi nous avons aussi envoyé avec eux un frère dont nous avons éprouvé très souvent la disponibilité sur tous les plans. Et maintenant, il est encore mieux disposé car il a toute confiance en vous. Voilà donc Tite, mon compagnon et mon collaborateur, pour ce qui vous touche. Et vous avez nos frères, apôtres des églises, qui sont la gloire du Christ. Vous leur donnerez, et à toutes les églises, la preuve de votre charité. Et vous justifierez tout le bien que je dis de vous. De nouveau, la collecte. Je n'ai pas besoin de vous écrire longuement au sujet du service d'aide aux saints et à nos frères. Je sais vos bonnes dispositions et j'ai fait votre éloge chez les Macédoniens, disant que ceux d'Achaïe étaient prêts depuis longtemps. Et votre élan a stimulé beaucoup d'entre eux. Maintenant, j'ai envoyé ces frères pour qu'on vous trouve prêts, comme je l'ai affirmé. Il ne faudrait pas démentir le bien que j'ai dit de vous sur ce point. Imaginez que les Macédoniens viennent avec moi et ne vous trouvent pas prêts. Quelle honte pour moi et aussi pour vous. Il m'a donc paru nécessaire de dire à ses frères qu'ils me précèdent chez vous pour organiser cette œuvre bénie dont nous avons parlé. Car il faut la préparer avec une largesse et non comme une aumône. Une chose est sûre, celui qui sème pauvrement fera une pauvre récolte. Celui qui sème largement fera une grande récolte. Que chacun, donc, décide personnellement, sans contrainte et sans regret, car Dieu aime celui qui donne joyeusement. Et Dieu est capable de vous bénir de mille manières, de sorte que vous ne manquiez jamais de rien et puissiez multiplier vos bonnes œuvres, comme dit l'Écriture. Il a donné de tous les côtés à ceux qui avaient faim. Ses mérites sont là pour toujours. Celui qui procure au semeur la semence et ensuite le pain qu'il mange vous procurera la semence et la multipliera. Et il fera croître ses rejetons de vos vertus. Soyez riches de tout pour donner sans compter. Et nous en ferons une action de grâce à Dieu. Car ce service d'entraide fera plus que soulager la pauvreté des saints. Il fera monter vers Dieu de nombreuses actions de grâce. Ce service leur sera une preuve. Ils rendront grâces à Dieu parce que vous obéissez à la foi selon l'évangile du Christ et parce que vous partagez sans compter avec eux et avec tous. Ils vous sauront gré de ce que la grâce de Dieu a agi en vous et ils prieront pour vous. Que Dieu soit béni pour ce don plus grand qu'on ne saurait dire. Paul se défend et menace. C'est moi, Paul, qui vous supplie au nom de la bonté et l'esprit de compréhension du Christ, moi si humble au milieu de vous, et autoritaire, dit-on, quand je suis loin. Que je n'ai pas à faire preuve d'autorité quand je serai là, comme je compte faire et comme j'oserai faire avec quelques-uns qui croient que nous agissons de façon toute humaine. Humaine est notre condition, mais non la façon de combattre. Nos armes pour ce combat ne sont pas humaines. Elles ont la force de Dieu pour détruire les forteresses, tous ces raisonnements et cet orgueil qui se dressent contre la connaissance de Dieu. Elles désarment les prétentions de l'esprit et les font obéir au Christ, et nous sommes disposés à condamner toute rébellion dès que votre obéissance sera assurée. Regardez les choses en face. Si quelqu'un croit appartenir au Christ, qu'il pense que nous sommes au Christ tout comme lui. Et même si je rappelle un peu trop mon autorité que le Seigneur m'a donnée pour construire et non pour détruire, je n'aurai pas à m'en repentir. Vraiment, je ne serai capable que de vous écrire pour vous effrayer. Certains disent, ces lettres sont dures et sévères. Mais quand il est ici, il n'a pas de présence et ce n'est pas un orateur. Que ces gens-là sachent que ce que j'écris de loin, je le ferai quand je serai là. Vraiment, je n'oserais pas me regarder ni me comparer avec ces gens qui se mettent si bien en valeur. Le malheur, c'est qu'ils se prennent toujours pour modèle et se comparent à leur propre image. Mais nous, quand nous rappelons notre autorité, nous n'exagérons pas, parce que nous prenons pour référence celle-là même que le Seigneur nous a donnée en nous faisant arriver jusque chez vous. Nous ne sommes pas de ceux qui n'ont pas su arriver. Nous intervenons chez vous parce que c'est nous qui sommes allés vous chercher avec l'évangile du Christ. Nous n'arrivons pas avec des prétentions excessives là où d'autres ont fait le travail. Et quand votre foi aura grandi, nous espérons bien grandir nous-mêmes grâce à vous selon notre propre règle. Je veux dire que nous irons évangéliser plus loin que chez vous au lieu de faire les malins là où tout est déjà préparé. Ce qui est la règle des autres. Celui qui veut faire le fier, qu'il mette sa fierté dans le Seigneur. car celui qui vaut, ce n'est pas celui qui se recommande lui-même, mais celui que le Seigneur recommande. Pouvez-vous supporter un peu de folie de ma part? Eh bien, laissez-moi dire.

Voilà qu'on vient vous prêcher un Jésus différent de celui que nous avons prêché. On vous fait prendre un esprit que vous n'aviez pas reçu et un évangile qui n'est pas celui que vous aviez accepté. Et vous le prenez très bien. Pourtant, je crois n'être inférieur en rien à ces super apôtres. Je suis bien ordinaire pour le beau langage, mais pas pour la connaissance, comme je vous l'ai montré de bien des façons, en toutes circonstances. Peut-être mon péché a-t-il été de me mettre plus bas pour que vous soyez plus haut. Je vous ai donné l'évangile de Dieu et vous n'avez pas eu à payer. J'ai demandé de l'argent à d'autres églises et elles m'ont aidé pour que je sois à votre service. Quand chez vous j'ai manqué de quelque chose, je n'ai fait pression sur personne. Ce sont des frères venus de Macédoine qui m'ont donné le nécessaire. Je me suis bien gardé de vous être à charge et je veux m'en garder. Aussi vrai que le Christ est en moi, personne ne pourra me lancer un défi sur ce point dans le secteur d'Achaïe. Pourquoi? Parce que je ne vous aime pas? Dieu seul sait comment. Mais je le fais et je le ferai pour enlever tout argument à ceux qui en cherchent. C'est là ma gloire et ils ne pourront pas me ressembler. En réalité, ces gens sont de faux apôtres qui trompent leur monde et veulent apparaître comme des apôtres du Christ. Cela n'a rien d'étonnant. Si Satan se déguise en ange de lumière, il est normal que ses serviteurs se déguisent en serviteurs du bien. Mais leur fin sera celle que méritent leurs œuvres. Paul fait son éloge. Je répète, ne me prenez pas pour un fou. Ou alors, acceptez que je le sois et que je chante un peu mes louanges. Je ne vais pas parler à la façon du Christ, car je ne peux pas chanter mes louanges sans que ce soit de la folie. Mais puisque tant de personnes font valoir leur mérite à la façon des hommes, moi aussi je vais le faire. D'ailleurs, vous, si intelligents, vous supportez facilement les fous. Vous aimez être traités comme des esclaves et être dévorés et volés et dépouillés et qu'on vous crache à la figure. Nous avons été trop faibles, et j'en suis presque honteux. Mais puisqu'ils sont si hardis, moi aussi, je veux l'être. Bien sûr, ce sera de la folie. Ils sont hébreux? Moi aussi. Ils sont israélites? Moi aussi. Ils sont descendants d'Abraham? Moi aussi. Ils sont intendants du Christ? Je vais dire des bêtises, je le suis bien plus qu'eux. Le travail, j'en ai fait beaucoup plus. Les prisons, j'y ai été davantage. Les coups reçus, sans comparaison. Et bien des fois, j'ai frôlé la mort. 5 fois, les Juifs m'ont fait donner les 39 coups de fouet. 3 fois, j'ai reçu la bastonnade. 1 fois, j'ai été lapidé. 3 fois, j'ai fait naufrage. Et j'ai surnagé 1 jour et 1 nuit entière. J'ai accumulé les fatigues de voyage avec rivières dangereuses et périls des bandits, avec les complots de mes compatriotes aussi bien que des païens. Périls dans les cités, périls dans la solitude, périls sur mer, périls au milieu des faux frères. J'ai connu le travail et l'épuisement, les veilles fréquentes, la faim et la soif, les jeûnes répétés, le froid et le manque de vêtements. Et en plus de tout cela, ce qui m'obsède chaque jour, le souci pour toutes les églises. Qui se laisse démonter sans que je le sois? Qui vient à tomber sans qu'un feu me dévore? S'il faut se vanter, je me vanterai de ma faiblesse. Le Dieu et Père du Seigneur Jésus le sait bien. Lui qui est béni pour tous les siècles, je ne mens pas.

0: À Damas, le ministre du roi Arétas avait fermé la ville de Damas pour me faire arrêter. Et c'est grâce à une corbeille au bout d'une corde qu'on m'a fait descendre de la muraille et que je lui ai échappé. Les grâces extraordinaires que Paul a reçues. Faut-il se vanter? Bien que cela ne convienne pas, j'en viendrai aux visions et révélations du Seigneur. Je connais un chrétien qui, il y a 14 ans, a été enlevé jusqu'au troisième ciel. Était-ce avec son corps? Je ne le sais pas. Était-ce sans son corps? Je ne sais pas. Dieu seul le sait. Et je sais que ce quelqu'un, avec son corps ou sans son corps, je ne sais pas, Dieu seul le sait, ce quelqu'un a été enlevé jusqu'au paradis et a entendu des paroles qui ne sont pas une voix et que personne ne saurait répéter. Je pourrais être fier en pensant à ce quelqu'un, mais pour moi, je ne veux être fier que de mes faiblesses. Si je voulais me vanter, ce ne serait pas folie, car je dirais la vérité. Mais je m'abstiens de peur qu'on ne me mette plus haut que ce qu'on peut voir et entendre de moi. Et pour que je ne me croie pas supérieur auprès de telles révélations, une épine a été plantée dans ma chair, un messager de Satan dont les gifles me gardent de tout orgueil. 3 fois j'ai demandé au Seigneur de m'en débarrasser, mais il m'a dit « Ma grâce te suffit ». C'est dans la faiblesse que la puissance donne toute sa mesure. Aussi je me sens bien plus assuré dans mes faiblesses, car alors je suis couvert par la force du Christ. Et j'accueille volontiers faiblesse, humiliation, nécessité, persécutions et angoisses, si c'est pour le Christ, parce que si je me sens faible, je suis fort. J'ai dit des bêtises, mais vous m'y avez obligé. C'est vous qui deviez faire mon éloge. Car même si je ne suis rien, je n'ai rien de moins que les super apôtres. Vous avez pu voir chez vous toutes les caractéristiques d'un apôtre, endurance, signe, prodige et pouvoir de Dieu. Qu'avez-vous eu de moins que les autres églises? Une seule chose, je ne vous ai rien demandé. Pardonnez-moi cette faute. C'est maintenant la troisième fois que je m'apprête à aller chez vous, et ce ne sera encore pas pour me faire servir. Ce ne sont sûrement pas vos biens que je veux, mais vous-même, car c'est la règle, ce sont les parents qui travaillent pour leurs enfants et non les enfants pour leurs parents. Et volontiers je dépenserai, et je me dépenserai jusqu'au bout pour vos personnes. Si je vous aime davantage, serais-je moins aimé? Une chose encore. Peut-être ne vous ai-je pas été à charge, mais c'était une astuce pour mieux tirer profit de vous. Alors dites, qui vous a pressuré parmi ceux que je vous ai envoyés? J'ai appelé Tite pour qu'il aille vous voir et j'ai envoyé avec lui un autre frère. Est-ce que Tite vous a pressuré? N'avons-nous pas agi avec le même esprit et procédé de la même façon? Peut-être penserez-vous encore une fois que nous cherchons à nous justifier. Mais non, c'est devant Dieu que nous parlons et selon le Christ. Et tout cela, frère, c'est pour votre bien. J'ai peur qu'à mon passage, je ne vous trouve pas tel que je voudrais, et que vous non plus ne me trouviez pas comme vous voudriez. Ne verrai-je pas rivalité, jalousie, emportement, querelle, dénonciation, critique, arrogance, insoumission? Peut-être à mon passage, mon Dieu voudra-t-il m'humilier une fois de plus à cause de vous, et je devrais me lamenter pour tant de pécheurs qui ne se sont pas repentis de leur impureté passée, de leur vie licencieuse et des horreurs qu'ils commettaient. C'est la troisième fois que je vais chez vous. Et toute affaire se réglera par le dire de deux ou trois témoins. Je vous ai dit, et maintenant même je le redis comme je l'ai fait lors de ma seconde visite, je dis à ceux qui ont vécu dans le péché aussi bien qu'aux autres, quand je repasserai, je serai sans pitié. Et vous aurez la preuve que le Christ parle à travers moi. Avec vous, il n'est pas faible. Il est même très fort chez vous. Sa faiblesse l'a mené à la croix, mais il est vivant par la force de Dieu. De même, nous aussi nous partageons sa faiblesse, mais nous serons bien vivants avec lui par la force de Dieu qui vient à vous. Examinez-vous et voyez si vous êtes réellement dans la foi. Reconnaissez-vous que le Christ Jésus est en vous. Et si vous étiez réprouvé, vous reconnaîtrez au moins, je l'espère, que nous ne sommes pas réprouvés. Si nous demandons à Dieu que vous ne fassiez rien de mal, ce n'est pas pour que nous-mêmes soyons bien jugés. Nous préférons que vous fassiez le bien, même si cela nous met en tort. Car nous n'avons aucun pouvoir contre la vérité. Nous sommes au service de la vérité. Et nous sommes heureux d'être faibles, si avec cela vous êtes forts. Donc, ce que nous demandons, c'est votre perfection. C'est pour cela que je vous écris d'ici, pour n'avoir pas à me montrer sévère quand je serai chez vous, avec l'autorité que le Seigneur m'a donnée pour construire et non pour détruire. Finalement, frères, réjouissez-vous, faites des progrès, ayez bon courage et mettez-vous d'accord, vivez en paix, et le Dieu de l'amour et de la paix sera avec vous. Saluez-vous les uns les autres avec un saint baiser. Tous les saints vous saluent. Que la grâce du Seigneur Jésus-Christ, l'amour de Dieu et la communion de l'Esprit Saint soient avec vous tous. Lettre de Saint Paul aux Galates. Moi, Paul apôtre, et pour cela personne ne m'a envoyé ou n'est intervenu, seulement Jésus-Christ et Dieu le Père qui l'a ressuscité d'entre les morts. Moi et tous les frères qui sont avec moi, nous saluons les églises de Galatie. Recevez grâce et paix de Dieu notre Père et du Seigneur Jésus-Christ. Il a donné sa vie pour nos péchés, pour nous arracher à cette existence misérable, faisant en cela la volonté de Dieu, notre Père. Gloire à lui pour les siècles des siècles. Amen. Il n'y a pas d'autre évangile. Je m'étonne que vous passiez si vite de celui qui vous a appelé par la grâce du Christ à un autre évangile. Mais il n'y en a pas d'autre. Il y a seulement des gens qui vous créent des problèmes et qui veulent mettre à l'envers l'évangile du Christ. Mais je dis « dehors ». Et cela, même si c'était nous ou quelque ange de Dieu qui venait vous donner un autre évangile que celui qui vous a été annoncé, et je redis « dehors », anathème, pour celui qui vous présente l'évangile autrement que vous ne l'avez reçu. Faut-il être bien vu des hommes ou de Dieu? Dois-je chercher à plaire aux hommes? Si je cherchais à plaire aux hommes, je ne serais pas serviteur du Christ. Paul enseigne ce qu'il a reçu de Dieu. Je vous le rappelle, frères, l'évangile avec lequel je vous ai évangélisé n'est pas d'origine humaine. Je ne l'ai pas reçu d'un homme. On ne me l'a pas enseigné, mais je l'ai par une révélation du Christ Jésus. Vous savez ce qu'a été mon attitude autrefois dans le judaïsme. J'ai persécuté au maximum l'Église de Dieu et j'ai voulu la déraciner. J'étais plus avancé dans le judaïsme que la plupart de ceux de mon âge et j'étais farouchement attaché aux traditions de mes pères. Mais un jour, il a plu à celui qui m'avait mis à part dès le ventre de ma mère de m'appeler par pure bonté et de révéler en moi son Fils pour que je le proclame parmi les nations païennes. Alors je n'ai consulté personne et je ne suis pas monté à Jérusalem pour y rencontrer ceux qui étaient apôtres avant moi. Mais je suis parti pour l'Arabie et de là je suis revenu à Damas. Plus tard, au bout de 3 ans, je suis monté à Jérusalem pour y rencontrer Képhas et je suis resté 15 jours avec lui. Mais je n'ai vu aucun autre apôtre, seulement Jacques, le frère du Seigneur. Et quand je vous écris cela, je vous affermis devant Dieu que je ne mens pas. Après cela, je suis parti vers la Syrie et la Cilicie. Les églises chrétiennes de Judée ne me connaissent pas de visage. On disait seulement, celui qui nous persécutait et voulait déraciner la foi est maintenant en train de la prêcher. Et il rendait grâces à Dieu à mon sujet. La rencontre de Jérusalem. Plus tard, au bout de 14 ans, je suis monté à Jérusalem avec Barnabé et nous avons aussi emmené Tite. J'y suis allé à la suite d'une révélation et je leur ai exposé l'évangile que je proclame chez les païens. J'en ai parlé en privé avec ceux qui comptaient pour le cas où j'aurais fait et ferais encore un travail qui ne mène à rien. Mais personne n'imposa la circoncision à Tite, qui était avec moi et qui est grec. En effet, de faux frères s'étaient infiltrés. Ils s'étaient introduits pour tout savoir de la liberté que nous avons dans le Christ Jésus, et ils voulaient nous ramener à l'esclavage. Mais nous ne leur avons pas cédé, pas même un instant, pour que la vérité de l'Évangile reste intacte chez vous. Ceux que l'on regardait comme des autorités, leur situation antérieure ne m'importe pas, car Dieu ne fait pas de favoritisme. Ces autorités, donc, ne me firent aucune remarque. Au contraire, ils reconnurent que l'évangélisation du monde païen m'avait été confiée, tout comme à Pierre l'évangélisation du monde juif. Celui qui a donné sa grâce à Pierre pour qu'il soit l'apôtre du monde juif m'a aussi donné sa grâce pour le monde païen. Jacques, Képhas et Jean reconnurent la grâce que j'avais reçue. Eux, qui passaient pour les piliers de l'Église, ils nous donnèrent la main, à moi et à Barnabé, en signe de communion. Nous irions vers les nations païennes et eux vers les juifs. Nous devions seulement ne pas oublier leurs pauvres. Et cela, j'en ai toujours eu le souci. Désaccord avec Pierre. Lorsque Képhas est venu à Antioche, je lui ai résisté en face, parce qu'il était dans son tort. Avant que n'arrivent des gens de l'entourage de Jacques, il mangeait avec les frères d'origine païenne. Mais quand ils furent là, il prit ses distances et marqua la séparation par crainte des éléments juifs. Les autres juifs aussitôt prirent le même faux visage, et Barnabé lui-même fut entraîné dans ce double jeu. Alors, quand je vis que ce n'était plus le droit chemin de l'Évangile dans toute sa vérité, je dis à Képhas devant tout le monde, toi qui es juif de naissance, tu as laissé les façons juives pour celles des non-juifs. Pourquoi maintenant veux-tu imposer les façons juives à des non-juifs? Nous sommes nés juifs, nous n'appartenons pas à ces nations de pécheurs. Cependant, nous avons reconnu que l'on ne reçoit pas la droiture du cœur par la pratique de la loi, mais par la foi, selon le Christ Jésus. Et nous avons cru dans le Christ Jésus pour être droits aux yeux de Dieu grâce à cette foi selon le Christ et non par la pratique de la loi. Car si l'on s'en tient aux œuvres de la loi, nul mortel ne sera reconnu juste. Nous sommes allés au Christ pour recevoir cette véritable droiture et maintenant nous nous retrouverions pécheurs. Mais alors, le Christ devient un auxiliaire du péché. Impossible. Pourtant, regardez, si d'abord on supprime et ensuite on rétablit, on reconnaît qu'on a mal agi. Quant à moi, c'est la loi elle-même qui m'a amené à mourir à la loi, afin de vivre pour Dieu. J'ai été crucifié avec le Christ. Et si maintenant je vis, ce n'est plus moi qui vis. Le Christ vit en moi. Et ce que je vis maintenant dans la chair, je le vis avec cette foi où le Fils de Dieu m'a aimé et a donné sa vie pour moi. Voilà ma façon de ne pas mépriser la générosité de Dieu. Car si l'on devient juste, à partir de la loi, le Christ est mort pour rien. Nous sommes sauvés par la foi. Ô Galates sans cervelle, comment ont-ils pu vous fasciner alors qu'on vous avait mis sous les yeux Jésus-Christ crucifié? Je voudrais que vous me disiez, avez-vous reçu l'Esprit en pratiquant la loi ou en accueillant la foi? Vraiment, vous êtes intelligent. Vous avez commencé par l'esprit et vous terminez par la chair. Une telle expérience ne vous a donc servi à rien. Servi à rien, est-ce possible? Si Dieu vous distribue les dons de l'esprit, s'il fait pour vous des miracles, qu'est-ce que cela a à voir avec la loi? N'est-ce pas plutôt parce que vous avez accueilli la foi? À l'exemple d'Abraham, il crut à Dieu et c'est pourquoi il fut regardé comme juste. Donc, vous le voyez, les fils d'Abraham sont ceux qui s'appuient sur la foi. L'Écriture savait déjà que Dieu donnerait aux païens la vraie droiture par le chemin de la foi. Aussi Abraham reçut-il cette promesse, « La bénédiction passera de toi à toutes les nations. » Ce sont donc bien ceux qui comptent sur la foi qui sont bénis avec le croyant Abraham. Au contraire, c'est une malédiction qui attend ceux qui comptent sur la pratique de la loi. Maudit soit celui qui ne met pas en pratique à tout moment tout ce qui est écrit dans ce livre de la loi. Avec la loi, personne ne devient juste devant Dieu. C'est évident, puisque le juste vivra par la foi. Et la loi ignore la foi quand elle dit « Celui qui met en pratique ces choses vivra grâce à elle. » Le Christ nous a rachetés de cette malédiction de la loi quand pour nous il est devenu malédiction, selon ce qui est écrit « Celui que l'on pend à un poteau est une malédiction. » C'est alors que, dans le Christ Jésus, la bénédiction d'Abraham a atteint les nations païennes et par la foi, nous avons reçu la promesse, c'est-à-dire l'Esprit. Frère, je prends un exemple. Si quelqu'un fait un testament selon les règles, personne ne peut l'annuler ou le modifier. Dans le cas d'Abraham, les promesses étaient pour lui et pour son descendant. Il n'est pas dit pour tes descendants. On ne fait pas allusion à plusieurs, mais à un seul, ton descendant. Et c'est le Christ. Alors je dis, si Dieu a fait un testament selon les règles, la loi qui est venue 430 ans plus tard ne l'a pas annulée. Elle n'a pas pu revenir sur la promesse. Or, si on hérite en vertu de la loi, ce n'est plus en vertu de la promesse. Et précisément, cet héritage était pour Abraham une promesse et un don de Dieu. Alors, pourquoi la loi? Elle a été ajoutée en vue des désobéissances. Elle valait jusqu'à la venue de ce descendant d'Abraham pour qui était la promesse. Et ce sont des anges qui l'ont mise en place. D'où l'intervention d'un médiateur entre eux. Si c'était Dieu, lui est un seul. Alors, est-ce que la loi va contre les promesses? Pas du tout. Si on avait donné une loi capable de nous rendre la vie, cette loi nous donnerait la droiture du cœur. Mais non, l'Écriture a tout fait rentrer dans la logique du péché. Et c'est par la foi, selon Jésus-Christ, que les croyants reçoivent la promesse. Nous sommes dès à présent fils de Dieu. Jusqu'à la venue de la foi, la loi nous tenait sous clé, attendant le moment où la foi ferait son apparition. La loi nous conduisait à l'école, celle du Christ, pour que, par la foi, nous devenions droits au regard de Dieu. Mais quand la foi est là, nous n'avons plus à suivre celle qui nous mène à l'école. Vous êtes fils de Dieu par la foi en Jésus-Christ, et vous avez revêtu le Christ. Vous tous qui avez été donnés au Christ par le baptême, là il n'y a plus de distinction. Juifs et grecs, esclaves et hommes libres, hommes et femmes, tous vous êtes devenus un dans le Christ Jésus. Et si vous êtes au Christ, vous êtes la descendance d'Abraham, les héritiers de la promesse. Maintenant je dis, tant que le fils du propriétaire est un enfant, on ne le distingue pas des esclaves, bien qu'il soit leur maître à tous. Il dépend de tuteurs et d'économes jusqu'à l'âge fixé par son père. C'était pareil pour nous, car nous étions des mineurs et nous étions soumis aux obligations morales de ce monde. Mais lorsque fut arrivée la plénitude des temps, Dieu envoya son fils, né d'une femme, né sous la loi, afin de racheter ceux qui étaient sous la loi, pour que nous recevions notre titre d'enfant. Et parce que vous êtes fils, Dieu a fait venir à vos cœurs l'esprit de son fils, celui qui peut crier Abba, Père. Donc tu n'es plus esclave, tu es fils. Et comme à un fils, Dieu te donne l'héritage. Autrefois, vous ne connaissiez pas Dieu, et vous serviez des dieux qui ne le sont pas. Et puis vous avez connu Dieu, ou plus exactement, Dieu vous a reconnu. Mais alors, pourquoi revenez-vous à des obligations, à des choses pauvres et sans vie? Vous allez donc de nouveau en être esclave, et vous allez observer tel et tel jour, et la nouvelle lune, et cette période-ci, et cette année-là? Vraiment, je crains d'avoir perdu ma peine avec vous. Pourquoi êtes-vous revenus en arrière? Je me suis bien fait l'un de vous, frère. Vous aussi, je vous en prie, soyez comme je suis. Vous m'avez toujours bien traité, Vous savez comment j'étais malade tout au début, quand je vous ai évangélisé. Mon état de santé était pour vous une épreuve, mais vous ne m'avez pas pour autant méprisé ou montré du dégoût. Au contraire, vous m'avez reçu comme un ange de Dieu, comme le Christ Jésus. Mais qu'est devenu ce bonheur parfait? Car, je ne mens pas, vous vous seriez arraché les yeux pour me les donner. Alors, suis-je maintenant votre ennemi parce que je vous dis la vérité? Là-bas, on est plein de zèle pour vous, mais pas dans le bon sens. Ces gens-là veulent vous prendre à part pour que vous soyez plein de zèle pour eux. Comme ce serait bon d'être toujours plein de zèle et dans le bon sens, et pas seulement quand je suis près de vous. Oui, mes petits enfants, je souffre pour vous les douleurs d'une mère jusqu'à ce que le Christ ait pris forme en vous. Combien je voudrais être auprès de vous en ce moment et vous parler de vive voix, car je ne sais comment faire avec vous. Comparaison d'Agar et de Sarah. Dites-moi, vous qui voulez vous soumettre à la loi, l'avez-vous entendu? Il est écrit qu'Abraham eut deux fils, l'un né de son esclave, l'autre de celle qui était libre. Le premier fils, celui de l'esclave, lui était né par le jeu de la chair. Mais celui de la femme libre, il le devait à une promesse de Dieu. Il y a là un symbole. On y reconnaît deux alliances. La première, celle du mont Sinaï, c'est Agar. Elle donne le jour à des esclaves. Agar était d'Arabie, où est le Sinaï, et représente bien la Jérusalem actuelle qui est esclave avec ses enfants. Mais la Jérusalem céleste est libre, et c'est elle notre mère. Il est écrit: Réjouis-toi, femme stérile qui n'a pas eu d'enfant, saute et crie de joie, toi qui n'as pas connu les douleurs de l'enfantement, car la femme laissée pour compte aura plus d'enfants que celle qui avait un mari. Frère, vous êtes enfant de la promesse, tout comme Isaac. Mais déjà dans ce temps, l'enfant de la chair persécutait l'enfant de l'esprit. Et c'est pareil aujourd'hui. Mais que dit l'Écriture? Renvoie l'esclave et son fils, car le fils de l'esclave ne recevra rien de ce que doit hériter le fils de la femme libre. Nous sommes nés de femmes libres et non pas fils d'esclaves. Le Christ nous a libérés pour que nous soyons libres. Donc, soyez fermes et ne retombez pas dans l'esclavage. C'est moi, Paul, qui vous le dis. Si vous recevez la circoncision, le Christ ne vous servira plus de rien. Je dis clairement à quiconque se fait circoncire, tu es maintenant obligé de pratiquer toute la loi. Vous qui prétendez gagner des mérites grâce aux pratiques de la loi, vous avez perdu le Christ et vous êtes retombés du monde de la grâce. Mais nous, l'Esprit nous donne la ferme conviction que nous serons droits aux yeux de Dieu grâce à la foi. Quand on est dans le Christ Jésus, avoir ou non la circoncision n'est plus une valeur. Seule vaut la foi qui agit grâce à l'amour. Vous marchiez bien. Qui vous a dit de vous arrêter et de ne plus suivre la vérité? Car ce que vous écoutez n'est pas la voix de celui qui vous a appelé. Mais ce n'est qu'un peu de levure qui cherche à soulever toute la pâte. Je suis convaincu dans le Seigneur que vous penserez exactement comme moi. Mais celui qui sème la confusion devra être jugé, quel qu'il soit. Moi aussi, frère, je pourrais faire maintenir la circoncision. Croyez-vous que je serais encore persécuté? Mais voilà, ce serait fini du scandale de la croix. Si seulement ceux qui vous révolutionnent pouvaient se mutiler pour de bon. La véritable liberté. Frère, votre vocation, c'est la liberté. Non pas cette liberté qui sert à justifier les appels de la chair, mais celle qui nous met au service les uns des autres par amour. Car la loi se résume en une seule phrase : tu aimeras ton prochain comme toi-même. Mais si vous vous mordez et vous déchirez les uns les autres, prenez garde, vous en arriverez à tous vous détruire. Donc je vous dis, vivez selon l'esprit et vous ne céderez pas aux désirs de la chair. Les désirs de la chair vont contre l'esprit et les désirs de l'esprit contre la chair. Ils s'opposent l'un à l'autre de sorte que vous ne faites pas comme vous voulez. Mais être conduit par l'esprit, ce n'est pas obéir à une loi. On connaît bien les œuvres de la chair, liberté sexuelle, impureté, idolâtrie, mauvais tort, haine, colère, jalousie, emportement, querelle, division, secte, envie, excès de boissons, de nourriture et tout le reste. Je vous l'ai déjà dit et je le répète, ceux qui font ces choses-là n'hériteront pas du royaume de Dieu. Par contre, les fruits de l'esprit sont amour, joie, paix, largeur d'esprit, générosité, bonté, foi, douceur, maîtrise de soi. Ce sont des choses qu'aucune loi ne condamne. Et de fait, ceux qui appartiennent au Christ ont crucifié la chair avec ses mouvements et ses désirs. Si nous vivons par l'esprit, vivons comme des spirituels. Renonçons à la vaine gloire, cessons de vouloir être les premiers et de jalouser les autres. Divers conseils. Frères, si quelqu'un se trouve en faute, remettez-le sur la bonne voie, vous qui êtes spirituel, avec un esprit de douceur. Pense à toi-même, si toi aussi tu étais tenté. Portez les fardeaux les uns des autres, si vous voulez respecter la loi du Christ. D'ailleurs, si on se croit quelque chose alors qu'on n'est rien, on ne trompe que soi-même. Que chacun examine ses propres œuvres, et s'il y trouve quelque fierté, qu'il la garde pour lui-même au lieu de la faire sentir aux autres. Pour cela, oui. Que chacun porte son propre fardeau. Celui qui se fait instruire doit rétribuer celui qui lui donne la parole selon ce dont il dispose. Ne vous y trompez pas. On ne se moque pas de Dieu, et finalement chacun récoltera ce qu'il a semé. Si la chair est le terrain où vous semez, vous y récolterez la corruption. Mais si vous semez dans l'esprit, vous récolterez de l'esprit la vie éternelle. Donc faisons le bien sans faiblir. Si nous ne nous décourageons pas, le moment venu nous récolterons. Ne manquons pas les occasions, agissons bien envers tous, et tout spécialement avec ceux de notre maison, je veux dire avec les croyants. Je suis crucifié avec le Christ. Avez-vous remarqué ces grandes lettres ? C'est mon écriture. Ceux qui vous pressent de recevoir la circoncision veulent avant tout faire bonne figure dans le monde. Ils ne veulent pas que la croix du Christ leur attire des ennuis. Ce n'est pas parce qu'ils sont circoncis qu'ils observent la loi. Et si vous y passiez, ils en tireraient gloire. Pour moi, je ne veux être fier de rien d'autre que de la croix de Jésus-Christ, notre Seigneur, car elle a crucifié le monde pour moi, et elle m'a crucifié pour le monde. Être circoncis ou non n'a plus d'importance, seul compte la nouvelle créature. Que la paix et la miséricorde accompagnent ceux qui vivent suivant ce principe. Ils sont l'Israël de Dieu. Et maintenant, que ces gens-là gardent pour eux leurs critiques, moi, je porte dans mon corps les cicatrices de Jésus. Frères, que la grâce de Jésus-Christ, notre Seigneur, ne s'éloigne pas de votre esprit. Amen. Lettre de Saint Paul aux Éphésiens. Lettre de Paul, apôtre du Christ Jésus, par une décision de Dieu, aux saints qui vivent à Éphèse, à tous ceux qui ont la foi chrétienne. Recevez grâce et paix de Dieu, notre Père, et du Christ Jésus, le Seigneur. Béni soit Dieu, le Père du Christ Jésus, notre Seigneur. Oui, il nous a donné dans les cieux, dans le Christ, toute bénédiction spirituelle. En lui, il nous a choisis avant la création du monde pour être devant lui saints et sans tache. Par amour, il décidait dès ce moment qu'il ferait de nous ses fils par Jésus-Christ et pour lui. Tel a été son vouloir et son bon plaisir, afin que soit louée et glorifiée sa grâce, ce don qu'il nous faisait dans le bien-aimé. Rachetés par son sang, nous avons en lui le pardon de nos fautes, à la mesure même de la richesse de sa grâce, car elle a débordé sur nous. Ses dons de sagesse, d'intelligence, nous a fait connaître sa décision mystérieuse, cet amour pour nous qu'il a déposé dans le Christ. En lui, Dieu voulait réunir sous une seule tête, quand le temps serait accompli, tout ce qui est au ciel et ce qui est sur terre. C'est ainsi qu'en lui nous avons été choisis. Celui qui agit en tout selon sa libre volonté avait en effet décidé de nous mettre à part. Nous devions porter cette attente du Messie pour qu'en résulte à la fin la louange de sa gloire. Vous aussi, après avoir entendu la parole de vérité, l'Évangile qui vous sauve, vous avez cru en lui. En lui, vous avez été marqués de l'Esprit Saint, cela même qu'il promettait. C'est là le premier raconte de notre héritage, dans l'attente d'une délivrance pour le peuple que Dieu s'est donné pour sa louange et pour sa gloire. Il a tout mis sous les pieds du Christ. On m'a dit comment, dans le Christ Jésus, vous vivez la foi et l'amour pour tous les saints, je veux dire pour nos frères. Aussi, je vous tiens présent dans mes prières et sans cesse, je rends grâce pour vous. Que le Dieu de Jésus-Christ, notre Seigneur, le Père qui est dans la gloire, se révèle à vous et vous donne un esprit de sagesse pour le connaître en vérité. Qu'il illumine le regard de votre cœur. Vous saurez alors quelle espérance s'offre à vous à la suite de son appel et quel riche héritage et quelle gloire il a réservée à ses saints, et quelle force extraordinaire il met en œuvre pour nous qui croyons. C'est la même énergie toute puissante qui a agi dans le Christ quand il l'a ressuscité d'entre les morts et l'a fait siéger à sa droite dans le monde d'en haut. Il y est plus haut que toute principauté, autorité, majesté ou puissance angélique, au-dessus de tout ce qui compte dans ce monde et dans l'autre. Dieu a tout mis sous ses pieds et a fait de lui, de façon spéciale, la tête de l'Église. Elle est son corps et en elle se déploie pleinement celui qui est tout en tous. Vous êtes sauvés par grâce. Vous étiez des morts par suite de vos fautes et de vos péchés. Elle vous faisait vivre au rythme du monde présent, et vous suiviez celui qui règne entre ciel et terre, l'esprit qui est actif dans les cœurs rebelles. Tous nous étions de leur nombre. Nous nous laissions mener par nos passions humaines. Nous faisions ce que voulait la chair avec ses ambitions, et de nous-mêmes, nous allions droit au châtiment, tout comme les autres. Mais Dieu est riche en miséricorde. De quel amour ne nous a-t-il pas aimés? Nous étions morts de nos péchés, et il nous a fait revivre dans le Christ. Il vous a sauvés par pure bonté. Dans le Christ Jésus, il nous a ressuscités avec lui pour nous faire siéger avec lui dans le monde d'en haut. Dans le Christ Jésus, il est toute bonté envers nous. Il veut montrer dans les temps à venir toute son extraordinaire générosité. C'est à sa bonté que vous devez ce salut par la foi. Cela n'est pas venu de vous, car Dieu l'a donné, ni de vos œuvres, et donc nul ne peut s'en vanter. Nous sommes une œuvre de Dieu. Nous avons été créés dans le Christ Jésus en vue de toutes les belles choses que Dieu a préparées d'avance pour que nous les réalisions. Le Christ refait l'unité. Rappelez-vous que vous avez été païens. Vous l'étiez jusque dans votre chair, et ceux qui se nomment eux-mêmes les circoncis, par une circoncision chirurgicale, vous appelaient non-circoncis. En ce temps-là, vous n'aviez pas de Messie. Vous étiez étrangers à la société israélite et aux alliances qui portaient la promesse de Dieu. Vous étiez dans ce monde sans Dieu ni espérance. Mais aujourd'hui, vous êtes dans le Christ Jésus. Et vous qui alors étiez loin, vous êtes devenus proches grâce au sang du Christ. Il est notre paix. Il a détruit le mur de séparation, la haine, et les deux mondes sont devenus un seul. Lorsqu'il a détruit dans son propre corps la loi avec ses commandements mis en formule, il a fait la paix. Il a recréé en lui-même les deux peuples pour en faire un seul homme nouveau. Par la croix, il a tué la haine. Il a réconcilié avec Dieu les deux peuples devenus un seul corps. Il est venu, annonçant la paix à vous qui étiez loin et la paix aussi à ceux qui étaient proches. Par lui, nous venons au Père les uns et les autres dans un même esprit. Vous n'êtes donc plus des étrangers ou des gens qu'on accueille. Vous êtes des citoyens de la cité des saints et vous êtes de la maison de Dieu. Vous êtes pris dans la construction sur ces fondations que sont les apôtres et les prophètes. Et le Christ Jésus en est lui-même la pierre d'angle. En lui, les éléments s'adaptent l'un à l'autre et à la construction tout entière s'élèvent jusqu'à devenir un temple saint dans le Seigneur. En lui, vous vous construisez ensemble pour être une demeure spirituelle de Dieu.
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0: L'héritage de Dieu est pour tous les hommes. Voilà pourquoi moi, Paul, prisonnier du Christ pour vous, les non-juifs. On a dû vous dire comment m'est venue cette grâce de Dieu que j'ai reçue pour vous. Une révélation m'a fait connaître ce plan mystérieux dont je vous ai parlé en peu de mots. C'est assez pour que vous puissiez apprécier l'intelligence que j'ai du mystère du Christ. Il n'avait pas été révélé aux humains des temps passés, comme il vient de l'être grâce aux dons spirituels des saints apôtres et prophètes. Et c'est que dans le Christ Jésus, les païens ont part à l'héritage, qu'ils sont incorporés et qu'ils jouissent de la même promesse. C'est cela, la bonne nouvelle, dont je suis devenu administrateur sans aucun mérite, lorsque Dieu a montré en moi toute sa force et m'a donné cette grâce. À moi, le dernier des croyants, il m'a donné cette mission d'annoncer aux nations païennes la richesse inépuisable du Christ et de mettre en lumière la réalisation du plan mystérieux et caché depuis toujours en Dieu, Créateur de l'univers. Dès maintenant, les principautés et autorités du monde supérieur vont découvrir à travers l'Église les multiples aspects de la sagesse de Dieu selon le plan éternel qu'il a fait dans le Christ Jésus, notre Seigneur. En lui, nous nous approchons maintenant de Dieu, plein d'assurance, avec la foi qu'il nous a laissée. Donc, je vous en prie, ne vous laissez pas abattre par les épreuves qui m'arrivent pour vous. Elles sont votre gloire. Et maintenant, je me mets à genoux devant le Père, de qui toute patrie, toute famille céleste a reçu son nom, car patrie vient de Père. Que vous receviez de lui la force à la mesure de sa gloire inépuisable, et soyez affermis intérieurement par son esprit. Que le Christ habite en vos cœurs par la foi, que vous preniez racine dans l'amour pour vous construire sur lui. Que vous deveniez capables, vous et tous les saints, de comprendre combien cet amour est étendu, large, haut et profond. Que vous puissiez connaître en un mot l'amour du Christ qui dépasse toute connaissance, afin que vous soyez comblés et puissiez atteindre la plénitude de Dieu. À celui dont la force agit en nous, à celui qui peut faire infiniment plus que ce que nous demandons ou comprenons, à lui la gloire, dans l'Église et dans le Christ Jésus, tout au long des générations et dans tous les siècles. Amen. Marchons vers la perfection. Je vous le demande, moi, le prisonnier dans le Seigneur, montrez-vous digne de l'appel que vous avez reçu. Faites preuve d'humilité, de bonté, d'esprit de compréhension et supportez-vous les uns les autres avec amour. Efforcez-vous de garder l'unité de l'esprit grâce au lien de la paix. Qu'il y ait un seul corps et un seul esprit, tout comme vous avez été appelés à une même vocation et espérance. Un seul Seigneur, une seule foi, un seul baptême, un seul Dieu et Père de tous, qui est au-dessus de tout et qui fait tout en tous. Chacun de nous a reçu sa grâce, et c'est le Christ qui a fixé à chacun sa mesure. Il est bien dit, il est monté vers les hauteurs pour y faire des prisonniers, puis il a distribué aux hommes ses dons. Il est monté, il s'agit de celui qui était descendu dans les profondeurs de la terre. Celui qui est descendu est aussi monté plus haut que les cieux, de façon à remplir tout l'univers. Et quels sont ces dons? Les uns sont apôtres, les autres prophètes, les autres évangélistes, les autres pasteurs et enseignants. C'est ainsi qu'ils préparent les saints pour les œuvres de leur ministère, pour la construction du corps du Christ, pour que nous arrivions tous à l'unité dans la foi et la connaissance du Fils de Dieu, pour que nous devenions l'homme accompli et adulte dans lequel se déploie la plénitude du Christ. Alors nous ne serons plus de petits enfants traînant à la dérive, emportés par le vent, par n'importe quelle doctrine et invention d'hommes astucieux et experts en tromperie. Nous serons dans l'amour et nous serons dans le vrai. Nous irons grandissant sans arrêt pour rejoindre celui qui est à la tête, le Christ. De lui vient la croissance du corps, où tout un réseau établit l'harmonie et donne la fermeté, mettant en valeur et tenant compte des capacités de chacun. Et le corps se construit dans l'amour.
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0: L'homme nouveau. Donc je vous dis et je vous l'ordonne dans le Seigneur, n'imitez pas la conduite des païens, car ils se laissent mener par des ambitions vaines. Leur esprit n'est que ténèbres. Leur conscience s'étant endurcie, ils sont pleins d'ignorance et totalement étrangers à la vie de Dieu. Ils se sont souillés, ils se sont livrés à l'impureté, ils recherchent avec frénésie les actions impures qu'ils pourraient commettre. Ce n'est pas pour cela que vous êtes devenus disciples du Christ, car je suppose, c'est de lui qu'on vous a parlé, c'est lui qu'on vous a enseigné, prenant comme vérité ce qui est en Jésus lui-même. Vous devez renoncer à votre ancienne façon de vivre, à cet homme déjà vieux qui se laisse égarer par ses passions et se détruit lui-même. Il s'agit de vous renouveler spirituellement à partir de l'intérieur et de revêtir l'homme nouveau, l'homme selon Dieu, qui est créé dans la vraie droiture et sainteté. Renoncez donc aux mensonges, que chacun dise la vérité à son prochain, car nous sommes membres du même corps. Mettez-vous en colère, mais ne péchez pas, que le soleil ne se couche pas avant votre colère, car autrement le diable s'y mettrait. Si tu étais voleur, ne vole plus, mais travaille avec tes mains et même fatigue-toi pour partager avec celui qui est dans le besoin. Que votre bouche ne laisse échapper aucune plaisanterie sale, mais seulement ce qui est bon et qui apporte quelque chose aux autres. N'attristez pas l'Esprit Saint de Dieu qui est votre marque, en vue du jour où Dieu nous prendra avec lui. Débarrassez-vous de tout ce qui est mauvais, paroles méchantes, emportements, colère, cris, injures. Traitez-vous avec bonté et compréhension, et pardonnez, comme Dieu vous a pardonné dans le Christ. imitez Dieu lui-même. Imitez Dieu puisque vous êtes ses enfants bien-aimés. Que l'amour soit votre loi. Voyez comme le Christ vous a aimés et s'est sacrifié pour nous.

Vous savez que le licencieux, l'impur et celui qui aime l'argent, qui adore un faux Dieu, n'ont pas leur place dans le royaume du Christ et de Dieu. Ne vous laissez pas égarer par les fausses raisons. C'est cela qui attire la colère de Dieu sur les ennemis de la foi. Ne partagez pas leur sort. Autrefois, vous étiez ténèbres, mais maintenant, dans le Seigneur, vous êtes lumière. Marchez comme des enfants de lumière, dans la bonté, la droiture et la vérité, car ce sont les fruits de la lumière. Essayez de discerner ce qui plaît au Seigneur. Ne vous rendez pas complices des œuvres de ténèbres, car on n'y gagne rien. Dénoncez-les plutôt. On a honte même de dire ce qu'ils font en cachette, mais tout ce que la lumière a dénoncé vient au jour, et ce qui est venu au jour devient lumière. Il est bien dit, réveille-toi, toi qui dors, lève-toi d'entre les morts, que t'illumine la lumière du Christ. Examinez donc avec soin votre conduite. Soyez sérieux et non irréfléchi. Essayez de tirer parti du moment présent, car ces jours ne sont pas favorables. Donc ne soyez pas irresponsables, mais cherchez à voir où est la volonté du Seigneur. Plus d'excès de vin, car cette ivresse mène à l'immoralité. C'est l'esprit qui doit vous mettre en forme. Communiquez entre vous avec des psaumes, des hymnes, des cantiques spirituels. Que le Seigneur entende le chant et la musique de vos cœurs. Rendez grâce en tout temps et pour tout à Dieu le Père par Jésus-Christ notre Seigneur. Que la crainte du Christ inspire votre soumission aux autres. C'est le cas des femmes, soumises à leur mari comme au Seigneur. Marie, aimez votre femme. Pour la femme, le mari est la tête, tout comme le Christ est la tête de l'Église, lui qui sauve le corps. Aussi l'Église est soumise au Christ, et de même les femmes le seront à leur mari sans réserve. Vous, les maris, aimez vos femmes, tout comme le Christ a aimé l'Église et s'est sacrifié pour elle. Et après l'avoir baignée dans l'eau et la parole, afin de la purifier, il l'a rendue sainte. Car il voulait se donner lui-même une église rayonnante, sans rides, ni taches ou défauts. Il la voulait sainte et sans reproche. De même, les maris doivent aimer leur femme comme leur propre corps. Aimer sa femme, c'est s'aimer soi-même. Personne ne veut de mal à son propre corps. On le nourrit, on en prend soin, comme le Christ le fait pour son Église, et nous sommes les membres de son corps. Voilà comment l'homme laissera son père et sa mère pour s'attacher à sa femme, et les deux seront une seule chair. Je dis que c'est là un grand mystère, car je l'applique au Christ et à l'Église. Quant à vous, que chacun aime sa femme comme lui-même. Enfants, parents, serviteurs et patrons. Vous, jeunes, obéissez à vos parents, car c'est un devoir. Honore ton père et ta mère. C'est le premier commandement accompagné d'une promesse, afin que tu réussisses et que tu aies longue vie sur la terre. Et vous, Père, ne soyez pas énervants avec vos enfants, mais éduquez-les avec des corrections et remontrances inspirées du Seigneur. Vous, esclaves,

quand vous obéissez à vos maîtres de la terre, que ce soit un respect attentif et sincère comme pour le Seigneur. Ne regardez pas si on vous surveille ou si vous serez bien considéré. Vous êtes des serviteurs du Christ qui font d'eux-mêmes la volonté de Dieu. Soyez consciencieux dans votre service. Vous le faites pour le Seigneur, non pour les hommes. Et vous savez que le Seigneur rendra à chacun le bien qu'il a fait, qu'il soit esclave ou homme libre. Quant à vous, patron, agissez de même avec vos serviteurs, au lieu de crier sur eux. Vous savez bien que dans les cieux, le Seigneur est le même pour eux et pour vous, et qu'il ne fait pas de différence entre les personnes. Soyez forts. À part cela, devenez forts dans le Seigneur, grâce à sa force et sa puissance. Portez sur vous toutes les armes de Dieu, de façon à repousser toutes les attaques du diable. Car nos ennemis ne sont pas de chair et de sang. Ce sont les principautés, les autorités, les maîtres de ce monde obscur, les forces spirituelles mauvaises du monde supérieur. Ayez donc toutes les armes de Dieu, de façon à résister dans les jours difficiles et à défendre votre terrain par tous les moyens. Vous tiendrez bon si vous avez la vérité pour ceinturon, la droiture pour cuirasse. Soyez bien chaussés. Préparez les chemins pour l'évangile de la paix. Ne lâchez jamais le bouclier de la foi avec lequel vous éteindrez les flèches incendiaires du mauvais. Portez le casque du salut et l'épée de l'esprit, c'est-à-dire la parole de Dieu. En toute occasion, priez dans l'esprit, demandez et suppliez. Restez éveillés, persévérants et priant pour tous les saints, vos frères. Priez aussi pour moi, pour que la parole me vienne quand j'ai à parler et que je sois plein d'assurance pour faire connaître le mystère de l'Évangile quand j'aurai à présenter ma défense. J'en suis pour l'instant l'ambassadeur enchaîné. Il convient que j'en parle avec pleine assurance. Si vous voulez de mes nouvelles, vous en aurez par Tychique, ce frère bien-aimé, qui est un fidèle serviteur dans le Christ. Il vous dira où j'en suis. Je vous l'envoie précisément pour que vous ayez de nos nouvelles et pour vous réconforter. Que tous les frères reçoivent de Dieu le Père et du Seigneur Jésus-Christ la paix, l'amour et la foi. Que la grâce soit avec tous ceux qui aiment Jésus-Christ, notre Seigneur, d'un amour sans mélange. Lettre de Saint Paul aux Philippiens. Lettre de Paul et de Timothée, serviteurs du Christ Jésus, à vous tous qui, à Philippe, êtes dans le Christ Jésus, à tous les saints avec leurs évêques et leurs diacres. Recevez de Dieu notre Père et du Seigneur Jésus-Christ la grâce et la paix. Je rends grâces à Dieu chaque fois que je pense à vous, c'est-à-dire dans ma prière pour vous à tout moment. Et ma prière est joyeuse quand je repense à la part que vous avez prise dans l'évangélisation depuis le premier jour jusqu'à maintenant. Je suis convaincu que celui qui a commencé chez vous ce bon travail le poursuivra jusqu'au jour du Seigneur Jésus. Et c'est bien ce que je dois espérer pour vous tous, car ici même, que je sois enchaîné ou occupé à défendre et à affermir l'Évangile, vous m'êtes intérieurement présent. Vous partagez tous avec moi cette grâce. Dieu m'est témoin.
que je pense à vous avec toute la tendresse du Christ Jésus. Je voudrais que chez vous, l'amour aille en croissant, en même temps que la connaissance et la lucidité. Je voudrais que vous donniez à chaque chose sa valeur, de façon que vous soyez purs et sans reproche au jour du Christ, ayant mené à terme, grâce au Christ Jésus, le fruit de la sainteté. Ce sera pour la gloire de Dieu et ce sera mon honneur. Le Christ est ma vie. Frères, je veux que vous le sachiez. Mes problèmes ont plutôt fait avancer l'Évangile. Chez les gens du prétoire et chez les autres, mes chaînes ont fait parler du Christ. Elles ont été un stimulant pour la plupart de nos frères dans le Seigneur, qui sont maintenant plus hardis pour annoncer ouvertement la parole. Il est vrai que certains le font par envie et pour me faire concurrence, mais d'autres proclament le Christ avec de bonnes intentions. Ils savent que je suis là pour la cause de l'Évangile et l'amour les inspire. Les autres, au contraire, annoncent le Christ par esprit de rivalité et non avec un cœur droit, car ils pensent me rendre ainsi la captivité plus pénible. Mais qu'importe. De toute façon, que l'on soit vrai ou qu'on fasse semblant, le Christ est annoncé et je m'en réjouis. J'ai de quoi me réjouir. Je sais que tout cela se terminera bien pour moi grâce à votre prière, car l'Esprit de Jésus-Christ se surpassera. C'est là mon attente et mon espérance. À la fin, je n'aurai pas honte. Au contraire, sans aucun doute, maintenant comme toujours, le Christ sera glorifié en ma personne, que je vive ou que je meure. La vie pour moi, c'est le Christ, et je gagne à mourir. Mais aussi, tant que je vis, mon travail rapporte, si bien que je ne sais que choisir. Je suis pris entre les deux. J'aimerais larguer les amarres et rejoindre le Christ, ce qui serait bien meilleur, mais pour vous, il vaut mieux que je reste en cette vie. De fait, je suis convaincu que je resterai. Je vous serai rendu pour votre avantage, et votre foi en sera plus joyeuse. Grâce à moi et à mon retour chez vous, vous vous sentirez encore un peu plus fier du Christ Jésus. Soyez solides dans la foi, mais conduisez-vous d'une façon digne de l'Évangile du Christ. Soit que je vienne et que je le voie, ou que de loin j'entende parler de vous, maintenez vos rangs. Un même esprit et une même ardeur dans le combat pour la foi de l'Évangile. Ne vous laissez pas impressionner par vos adversaires. On verra là qu'ils vont à leur perte et que vous êtes sauvés, et que vous l'êtes par Dieu. Car c'est une grâce pour vous que non seulement vous ayez cru au Christ, mais aussi que vous ayez à souffrir pour lui et que vous ayez à combattre comme vous m'avez vu faire. Et comme vous entendez dire de moi. Imitez l'humilité de Jésus. Puis-je vous faire un appel dans le Christ? Puis-je faire appel à l'amour? Sommes-nous en communion dans un même esprit? Et y a-t-il chez vous tendresse et compassion? Alors donnez-moi cette joie. Mettez-vous d'accord. Soyez unis dans l'amour, n'ayez qu'une âme avec un même projet. Ne faites rien par rivalité ou par gloire, ayez l'humilité de croire les autres meilleurs que vous-même. Au lieu de penser chacun à son intérêt, que chacun se préoccupe des autres.
que l'on trouve en vous le même projet que chez le Christ Jésus. Lui qui jouissait de la façon d'être de Dieu, il ne s'est pas attaché à cette égalité avec Dieu, mais il s'est réduit à rien, jusqu'à prendre la condition de serviteur. Et devenu homme entre les humains, il s'est mis au plus bas. Il s'est fait obéissant jusqu'à la mort, et la mort en croix. C'est pourquoi Dieu l'a élevé et lui a donné le nom qui passe tout autre nom, afin qu'au nom de Jésus, tout genou fléchisse au ciel, sur terre et en bas chez les morts, et que toute langue proclame « Jésus-Christ est Seigneur » pour la gloire de Dieu le Père. Donc, mes bien-aimés, puisque toujours vous m'écoutez, continuez de mener à bien l'œuvre de votre salut avec crainte et tremblement. Ne le faites pas seulement quand je suis là, mais plus encore quand je suis au loin. Pensez que Dieu lui-même agit en vous pour que vous désiriez et ensuite pour que vous agissiez en cherchant à lui plaire. Faites donc tout sans récrimination ni discussion. Ainsi vous serez sans faute ni tâche. Soyez des enfants de Dieu sans reproche au milieu d'un peuple dévoyé et perverti. Au milieu d'eux, vous êtes lumière, comme les astres dans l'univers, quand vous leur présentez la parole de vie. Vous serez ainsi ma fierté au jour du Christ, car je n'aurai pas couru, je n'aurai pas travaillé pour rien. Et si je dois donner ma vie pour ce sacrifice et ce service religieux qu'est votre foi, je m'en réjouis et je partage votre joie. Et de votre côté, réjouissez-vous et partagez ma joie. Les messagers de Paul. J'ai bon espoir dans le Seigneur Jésus de vous envoyer bientôt Timothée. Cela me réconfortera d'avoir de vos nouvelles. De fait, je n'ai personne qui s'intéresse à vos problèmes aussi sincèrement que lui. Chacun pense à ses intérêts, non à ceux du Christ Jésus. Mais pour lui, vous savez qu'il a fait ses preuves et il a travaillé avec moi pour l'Évangile comme un fils avec son père. Donc je compte vous l'envoyer dès que je saurai comment vont mes affaires et j'ai bon espoir dans le Seigneur que moi aussi j'irai sans tarder. J'ai cru nécessaire de vous renvoyer Épaphrodite, votre frère, qui a combattu et travaillé avec moi. Vous l'aviez envoyé pour m'assister de votre part, mais il supportait mal votre absence, et de plus, il regrettait que vous ayez appris sa maladie. De fait, il a été bien malade et près d'en mourir. Mais Dieu a eu pitié de lui et aussi de moi, car j'avais déjà assez de peine. J'ai donc tenu à vous le renvoyer, pour que vous ayez la joie de le revoir et que moi-même je sois en paix. Faites-lui bon accueil dans le Seigneur, joyeusement, et sachez apprécier les gens comme lui, car ce sont ses activités chrétiennes qui l'ont presque mené à la mort. Il a payé de sa personne pour ne pas laisser en plan ce que vous aviez décidé de faire pour m'aider. Que vous dire de plus, frère? Soyez joyeux dans le Seigneur. Ne retournez pas à la loi juive. Cela ne me coûte pas de le répéter, et pour vous c'est plus sûr. Prenez garde aux chiens, prenez garde aux mauvais ouvriers, prenez garde au groupe des circoncis. La circoncision, c'est nous qui l'avons, puisque nous servons Dieu en esprit, et nous nous appuyons sur le Christ et non sur des sécurités humaines. Parlant de références humaines,
moi aussi j'aurai sur quoi m'appuyer. Si un autre pense s'appuyer sur quelque mérite humain, je le peux davantage. Né de la race d'Israël, de la tribu de Benjamin, hébreu et fils d'hébreu, j'ai été circoncis au huitième jour. Étais-je religieux? Oui, j'étais pharisien et convaincu jusqu'à persécuter l'Église. Est-ce que j'étais injuste selon la loi? Oui, je n'avais rien à me reprocher. Mais avec le Christ, tous les avantages me sont apparus comme des poids morts, du négatif. Je dirais plus, tout me semble poids mort à côté de la connaissance du Christ Jésus, mon Seigneur, si extraordinaire. À cause de lui, je n'ai plus trouvé de valeur à rien. Et je regarde tout cela comme des riens quand je cherche à gagner le Christ. Et je veux me retrouver en lui, sans aucun mérite à moi, sans cette droiture qu'on attend de la loi, mais avec celle qui vient de la foi selon le Christ, cette vraie droiture que Dieu donne aux croyants. Je veux le connaître, lui, et la force de sa résurrection, partager ses souffrances jusqu'à lui ressembler dans sa mort, pour au moins atteindre la résurrection d'entre les morts. Je ne suis pas encore au but. Je ne suis pas encore un parfait, mais je poursuis ma course. Ne vais-je pas saisir, comme j'ai été saisi moi-même par le Christ? Frère, je ne me crois pas déjà qualifié, mais je reste tendu, de l'avant, sans plus penser à ce que je laisse derrière, et je cours les yeux fixés sur le prix de la vocation divine, je veux dire de l'appel de Dieu dans le Christ Jésus. Nous tous qui nous disons « parfait », voilà notre objectif. Et si vous ne voyez pas encore les choses ainsi, Dieu vous les fera voir. Au moins, ne perdez pas ce que vous avez conquis. Frères, soyez mes imitateurs et prenez exemple sur ceux qui suivent notre exemple, car il y en a. Je vous l'ai souvent dit et je le répète avec larmes, qui vivent en ennemis de la croix du Christ. Ils vont à leur perte, car ils ont pour Dieu leur ventre. Ce sont des matérialistes qui se vantent quand ils devraient avoir honte. Nous, au contraire, notre cité nous attend dans les cieux, et de là nous attendons notre Sauveur Jésus-Christ, le Seigneur, car il transformera notre corps misérable avec cette force qui lui permet de soumettre même l'univers, et il le rendra semblable à son propre corps glorieux. Donc, frères bien-aimés, que je voudrais revoir, vous, ma joie et ma couronne, restez fermes dans le Seigneur, mes bien-aimés. Je demande à Évodie et je demande à Syntyché qu'elles travaillent ensemble dans le Seigneur. Et toi, cher compagnon, je te demande de leur faire bon accueil, car avec moi, elles ont travaillé dur pour l'Évangile. De même que Clément et mes autres collaborateurs dont les noms sont inscrits au livre de vie. Réjouissez-vous. Soyez joyeux dans le Seigneur. Je le répète, soyez joyeux en tout temps. Que tous vous trouvent accueillants. Le Seigneur est proche. Que rien ne vous tienne préoccupé. Exposez plutôt vos demandes à Dieu à tout moment dans la prière et joignez l'action de grâce à la supplication. Alors la paix de Dieu que rien n'arrête viendra garder vos cœurs et vos esprits dans le Christ Jésus. À part cela, frères,
Arrêtez-vous à tout ce qui est vrai, ce qui est saint, ce qui est juste, ce qui est pur, ce qui est fraternel, ce qui est noble, et à toutes les valeurs morales qu'on peut admirer. Faites ce qu'on vous a enseigné et que vous avez accueilli, ce que vous avez appris de moi et avez vu chez moi, et le Dieu de paix sera avec vous. Salutations et remerciements de Paul. J'ai été très heureux dans le Seigneur en voyant refleurir votre préoccupation pour moi. Elle était toujours là, mais l'occasion vous manquait. Ce n'est pas le besoin qui me fait parler, car j'ai appris à me suffire. Je sais vivre avec rien et je sais vivre dans l'abondance. De mille manières, je suis entraîné pour la faim comme pour la satiété, pour le manque et pour l'abondance. Je peux tout en celui qui me fortifie. Mais vous avez bien fait de prendre part à mes épreuves. Vous le savez, Philippiens, quand je suis parti de Macédoine dans les débuts de l'Évangile, aucune église ne m'a ouvert un compte d'avoirs et de dettes. Il n'y a eu que vous. Et quand j'étais à Thessalonique, par deux fois vous m'avez envoyé ce dont j'avais besoin. Ce n'est pas que je cours après vos dons. Je désire plutôt que les intérêts s'accumulent sur votre compte. Mais de fait, j'ai assez et plus qu'assez. Je suis dans l'abondance avec ce que j'ai reçu d'Épaphrodite de votre part. C'était là une offrande authentique, agréable à Dieu et dont le parfum monte jusqu'à lui. Mon Dieu, à son tour, fera face à toutes vos nécessités selon la richesse de sa gloire dans le Christ Jésus. Gloire soit à Dieu, notre Père, pour les siècles des siècles. Amen. Mes saluts dans le Christ vont à tous les saints. Tous les frères qui sont avec moi vous saluent, spécialement ceux du palais de l'Empereur. Que la grâce du Christ Jésus, le Seigneur, soit toujours avec votre esprit. Lettre de saint Paul aux Colossiens. Paul, apôtre du Christ Jésus par la volonté de Dieu, et Timothée, votre frère, salue les saints et croyants qui sont à Colosse, leurs frères dans le Christ. Recevez de Dieu, notre Père, la grâce et la paix. À tout moment, nous prions pour vous et nous rendons grâces à Dieu, Père de Jésus-Christ, notre Seigneur, car nous avons eu des nouvelles de votre foi et votre amour pour tous les saints, vos frères, dans le Christ Jésus. Et c'est le fruit de votre espérance, car vous savez ce qui vous est réservé dans les cieux. Vous l'avez appris de la parole de vérité, cet évangile qui est arrivé jusqu'à vous. Partout dans le monde, il s'étend et donne ses fruits, comme on le voit chez vous, depuis le jour où vous avez appris et connu en toute vérité le don de Dieu. Vous l'avez appris d'Épaphras, notre cher compagnon de service, fidèle administrateur du Christ en notre nom. C'est lui, bien sûr, qui m'a donné des nouvelles de votre amour dans l'esprit. Depuis le jour où nous l'avons su, nous ne cessons de prier pour vous, et nous demandons que vous ayez la pleine connaissance de la volonté de Dieu grâce au don de sagesse et d'intelligence spirituelle. Que votre conduite soit digne du Seigneur et lui plaise, que vous sachiez porter du fruit, toutes vos bonnes actions et progresser dans la connaissance de Dieu. Que vous deveniez fort dans tous les sens du mot, par l'effet de sa gloire, pour supporter comme pour être patient sans perdre la joie. Et que vous rendiez grâces au Père qui vous a rendu capable de partager l'héritage avec les saints dans la lumière.
Il nous a arrachés au pouvoir des ténèbres et nous a fait passer dans le royaume du Fils qu'il aime. En lui, nous sommes rachetés et pardonnés de nos péchés. Le Christ est la source de tout. Il est l'image du Dieu qu'on ne peut voir, et pour toute créature, il est le premier-né. Car en lui, tout a été créé, dans les cieux et sur la terre, l'univers visible et invisible, trône, seigneur, principauté, autorité, tout a été créé grâce à lui et pour lui. Il était là avant tous, et tout se tient en lui. Il est aussi la tête du corps, de l'Église, car il est le principe, revenu le premier d'entre les morts, afin d'occuper en tout la première place. Car il a plu à Dieu que le tout se retrouve en lui, et que tout soit réconcilié avec Dieu grâce à lui, après que le sang de sa croix ait rétabli la paix, ce qui est sur la terre et ce qui est dans les cieux. Auparavant, vous restiez à l'écart et vos œuvres mauvaises faisaient de vous des opposants. Mais maintenant, vous avez été réconciliés grâce à la mort du Christ dans son être de chair, et vous êtes devant lui, saint, sans tache, irréprochable. Mais il faut que vous restiez ferme dans la foi, solide sur vos bases. Ne déviez pas de l'espérance contenue dans l'Évangile que vous avez reçu, qui a été proclamé à toute créature sous le ciel, et dont moi, Paul, j'ai reçu la charge. Et maintenant, mes souffrances pour vous sont ma joie. Je complète dans ma chair ce qui manque encore aux épreuves du Christ pour son corps qui est l'Église. J'en suis l'administrateur, du fait que Dieu m'a confié la charge de mettre en œuvre chez vous le projet de Dieu, son plan mystérieux caché depuis des siècles et des siècles. Ce secret de Dieu vient d'être révélé à ses saints. Il a voulu leur faire connaître les richesses et la gloire que ce projet réservait aux nations païennes. Le Christ est en vous et il vous fait espérer la gloire. C'est ce que nous disons et redisons quand nous reprenons qui que ce soit et lui enseignons la sagesse, car nous voulons que tout homme devienne parfait dans le Christ. C'est là mon travail, et je m'y dépense avec une énergie qui me vient de lui et agit puissamment en moi. Prenez comme modèle le Christ Jésus le Seigneur. Frères, je veux que vous sachiez quel dur combat je livre pour vous, pour ceux de Laodicée et tous les autres qui ne m'ont jamais vu personnellement. Je veux qu'ils prennent courage, qu'ils se soutiennent les uns les autres dans l'amour, visant au plein épanouissement des dons d'intelligence, afin de bien connaître le secret mystère de Dieu qui est le Christ. En lui sont renfermés tous les trésors de la sagesse et de la connaissance. J'y insiste pour que vous ne vous laissiez pas tromper par de faux arguments. Bien que je sois absent de corps, mon esprit vous accompagne et je me réjouis quand je vois l'équilibre et la solidité de votre foi dans le Christ. Puisque vous avez accepté le Christ Jésus comme le Seigneur, prenez son chemin, prenez racine en lui et construisez-vous en lui. Soyez ferme dans la foi qu'on vous a enseignée et ne vous lassez pas de rendre grâce. Ne vous laissez pas égarer par des sagesses et des théories creuses qui ne sont que la pensée d'un homme. C'est là le chemin du monde et non celui du Christ.
Vous savez que toute la plénitude de la divinité habite en lui, fait corps. Et en lui, vous avez tout, puisqu'il est au-dessus de n'importe quel principe ou autorité. Baptisé et ressuscité. En lui, vous avez reçu une circoncision non humaine, non chirurgicale, qui vous enlève tout ce corps charnel. C'est la circoncision du Christ, le baptême, où vous avez été enseveli avec lui. Et puis, en lui, vous avez été ressuscité quand vous avez cru à la puissance de Dieu qui l'a ressuscité d'entre les morts. Vous étiez mort avec toutes vos fautes, et c'est votre être même qui était non circoncis. Mais Dieu vous a fait revivre avec le Christ. Il nous a pardonné tous les péchés. Lui a effacé la dette qui nous accablait. Elle était écrite dans les commandements. Il en a cloué la facture à sa croix et il l'a supprimée. Vainqueur par la croix, il a dépouillé les principautés et les autorités. Il s'est moqué d'elles devant tout le monde et il les a traînées derrière lui enchaînées. Les interdictions inutiles. Donc, que personne ne vous critique pour ce que vous mangez et buvez, ou parce que vous n'observez pas une fête, ou une nouvelle lune, ou le sabbat. Tout cela n'était que des ombres, et la réalité, c'est la personne du Christ. Donc, ne vous laissez pas avoir par ceux qui viennent avec une religion de courbette et le culte des anges. Ces gens-là ne croient qu'à leur propre vision, et ils sont fiers, bien à tort, de leur théorie toute humaine. Ils en ont oublié de se tenir ferme à celui qui est la tête, et qui donne au corps son unité par un réseau de nerfs et de jointures, lui permettant de s'affermir et de grandir en Dieu. Si, avec le Christ, vous êtes mort à tous les règlements du monde, comment peut-on vous faire la leçon comme si vous y viviez encore? Ne prends pas, n'y goûte pas, n'y touche pas. Il s'agit toujours de choses qu'on utilise, des choses périssables, et on reconnaît bien là les obligations et les doctrines humaines. Tout cela paraît sage, très religieux et très humble, avec un grand mépris pour le corps, mais c'est inefficace quand la chair se rebelle. Cherchez les choses d'en haut. Si vous êtes ressuscité avec le Christ, cherchez les choses d'en haut, là où le Christ siège à la droite de Dieu. Préoccupez-vous des choses d'en haut, et non de celles de la terre. Vous êtes mort, et votre vie est cachée en Dieu avec le Christ. Quand le Christ apparaîtra, lui qui est votre vie, vous apparaîtrez vous aussi avec lui dans la gloire. Faites donc mourir ce qui en vous est encore de la terre, liberté sexuelle, impureté, passion, mauvais désir et l'amour de l'argent, qui est une forme d'idolâtrie. Car tout cela attire la colère de Dieu. C'était vos pratiques autrefois, et c'était là votre vie. Mais maintenant, défaites-vous de tout cela. Colère, emportement, méchanceté, insulte, et toutes les autres paroles mauvaises qu'on peut dire. Revêtez l'homme nouveau. Qu'il n'y ait pas de mensonge entre vous. Vous vous êtes dépouillé de l'homme ancien et vieilli avec toutes ses pratiques, et vous vous êtes revêtu de l'homme nouveau qui ne cesse de se renouveler pour atteindre la parfaite connaissance
et rejoindre l'image de son Créateur. Là, il n'y a plus le grec et le juif, peuple circoncis et peuple païen, ou étranger, ou sauvage, ou esclave et homme libre, sinon que le Christ est tout en tous. Il vous faut revêtir la tenue des élus de Dieu, saints et bien-aimés. La miséricorde, la bonté, l'humilité, la douceur, la patience. Supportez-vous les uns les autres et pardonnez si vous avez eu à vous plaindre d'un autre. Comme le Seigneur vous a pardonné, pardonnez vous aussi. Une fois revêtus ainsi, vous ferez de l'amour votre ceinture pour que l'ensemble soit parfait. Alors la paix du Christ règnera en vos cœurs. C'est pour ce but que vous avez été appelés et que vous êtes un seul corps. Soyez reconnaissants. Que la parole du Christ habite chez vous et y soit au large. Ayez la sagesse. Alors vous vous instruirez et vous affermirez mutuellement avec des psaumes, des hymnes, des cantiques spirituels. Que la grâce vous fasse chanter Dieu dans vos cœurs. Et quoi que vous fassiez, que vous parliez ou que vous agissiez, faites-le toujours au nom du Seigneur Jésus-Christ, rendant grâce par lui à Dieu le Père. L'obéissance. Vous, femmes, soyez soumises à vos maris de la façon qui convient entre chrétiens. Et vous, Marie, aimez vos femmes, au lieu de leur rendre la vie impossible. Vous, jeunes, obéissez avec exactitude à vos parents. C'est cela qui est bien pour des chrétiens. Et vous, les pères, ne disputez pas toujours vos enfants, sinon ils se décourageront. Vous, esclaves, obéissez avec exactitude à vos maîtres de la terre, pas seulement quand on vous surveille ou pour être bien vu, mais avec un cœur droit, comme vous respectez le Seigneur. Ce que vous faites, mettez-y votre cœur, comme si c'était pour le Seigneur et non pour des hommes. D'ailleurs, c'est le Seigneur qui vous récompensera et vous donnera l'héritage. Vous êtes au service du Christ, votre maître. Celui qui fait le mal sera payé du mal qu'il aura fait, et Dieu ne fera pas de faveur. Vous, maître, donnez à vos serviteurs ce qui est juste et correct. Vous savez que vous avez un maître dans le ciel. Recommandations diverses. Persévérez dans la prière et prolongez-la de nuit pour l'action de grâce. Priez aussi pour nous, que Dieu nous donne des paroles et que je puisse annoncer le mystère du Christ. C'est la raison pour laquelle je suis enchaîné. Que je sache donc le faire connaître quand j'aurai à présenter ma défense. Agissez intelligemment avec ceux de l'extérieur et profitez des occasions. Que votre conversation soit toujours agréable et que le sel n'y manque pas. Ayez le savoir-faire pour répondre à chacun ce qui convient. Celui qui vous donnera de mes nouvelles est Tychique, notre frère bien-aimé, fidèle intendant, mon compagnon de travail dans le Seigneur. Je vous l'ai envoyé précisément pour vous donner de mes nouvelles et vous réconforter. Avec lui part Onésime, qui est de chez vous, un frère fidèle et bien-aimé. Ils vous diront tout ce qui se passe ici. Aristarque, mon compagnon de prison, vous salue, et aussi Marc, le cousin de Barnabé. On vous a parlé de lui, et s'il vient, recevez-le. Jésus, qu'on appelle Justus, vous salue également.
Ce sont les seuls d'origine juive qui travaillent avec moi pour le royaume de Dieu, et ils ont été mon réconfort. Épaphras, votre envoyé, vous salue. Voilà un vrai serviteur du Christ, toujours occupé à vous soutenir par sa prière pour que vous restiez parfaits et produisiez tous les fruits que Dieu désire. Je peux affirmer qu'il vous regrette beaucoup, ainsi que ceux de Laodicée et de Hiérapolis. Notre cher Luc, le médecin, vous salue, et aussi Démas. Vous saluerez les frères de Laodicée, spécialement Nymphas et l'église qui se réunit dans sa maison. Quand cette lettre aura été lue, veillez à ce qu'on la lise aussi dans l'église de Laodicée et lisez vous-même la lettre de Laodicée. Vous direz aussi à Archip, veille à bien remplir la charge que tu as reçue dans le Seigneur. Ce salut est de ma main à moi, Paul. N'oubliez pas que je suis enchaîné. La grâce soit avec vous. Première lettre de Saint Paul aux Thessaloniciens. Lettre de Paul, Sylvain et Timothée à l'église des Thessaloniciens réunis en Dieu le Père et en Jésus-Christ le Seigneur. Que la grâce et la paix soient avec vous. À tout moment, nous rendons grâces à Dieu pour vous tous, et nous ne cessons de vous rappeler à son attention dans nos prières. Car nous n'oublions pas les travaux de votre foi, ni votre charité infatigable, ni votre espérance qui persévère dans l'attente de Jésus-Christ, notre Seigneur, et tout cela, nous le présentons à Dieu notre Père. Frères bien-aimés de Dieu, nous n'oublions pas les circonstances de votre appel. Chez vous, notre bonne nouvelle n'est pas restée en parole, mais elle a eu bien des moyens pour convaincre. Il y a eu des miracles de l'Esprit Saint. Rappelez-vous comment nous avons agi au milieu de vous et pour vous. Vous nous avez imités et vous avez imité le Seigneur quand vous avez accueilli la parole avec la joie de l'Esprit Saint en dépit d'une forte persécution. Finalement, vous êtes devenu un exemple pour tous les croyants de Macédoine et d'Achaïe. De fait, c'est à partir de vous que la parole du Seigneur s'est étendue à la Macédoine et à l'Achaïe, et bien au-delà. De tous côtés, on a pu mesurer votre foi, si bien que nous n'avons pas besoin d'en parler. Ce sont eux qui disent l'accueil que nous avons trouvé chez vous, et comment vous êtes passés des idoles à Dieu. Et vous avez commencé à servir le Dieu vivant et vrai, attendant que vienne du ciel Jésus, son Fils, qu'il a ressuscité d'entre les morts, celui qui nous sauve du jugement à venir. Les débuts de l'Église de Thessalonique. Vous savez bien, frères, que notre passage chez vous n'a pas été sans profit. Nous venions juste d'être bien éprouvés et maltraités à Philippe, comme vous le savez, mais comptant sur Dieu, nous avons pris le risque de vous annoncer l'Évangile de Dieu malgré une forte opposition. Nous ne vous avons pas fait entendre la voix de l'erreur ou de l'impureté, et nous n'avons rien déguisé, puisque c'est Dieu qui nous a examinés et retenus pour nous confier l'Évangile, nous le prêchons, non pour plaire aux hommes, mais à Dieu qui examine nos cœurs. Pas un moment, nous ne vous avons flatté, comme vous le savez, et nous n'avons pas cherché l'argent, Dieu en est témoin, ou les honneurs, que cela vienne de vous ou d'autres personnes.
Comme apôtres du Christ, nous aurions pu nous faire servir, mais nous nous sommes faits tout petits au milieu de vous, comme la maman qui joue avec son bébé. Nous tenions tellement à vous que nous étions prêts à vous donner non seulement l'évangile de Dieu, mais notre propre vie. C'est que vous nous étiez vraiment chers. Rappelez-vous, frères, nos fatigues et nos soucis. Tout en vous prêchant l'évangile de Dieu, nous avons travaillé de nuit et de jour pour n'être à la charge d'aucun d'entre vous. Vous êtes témoins, et Dieu aussi, que nous avons été vraiment saints, droits et sans reproche avec vous tous qui avez cru. Vous savez comment nous avons suivi chacun de vous, comme un père ses enfants. Nous vous avons encouragés et instruits, et nous avons insisté pour que votre façon de vivre soit digne du Dieu qui vous a appelé à son royaume et à sa gloire. Justement, nous rendons grâce à Dieu constamment, parce que, après avoir entendu et reçu de nous la parole de Dieu, vous l'avez prise, non pour une parole humaine, mais pour ce qu'elle est vraiment, une parole de Dieu. Et elle est active parmi vous qui croyez. Dans le Christ, frères, vous avez suivi en tout les églises de Dieu en Judée. Vous avez été persécutés par vos frères de race, tout comme elles l'ont été par les Juifs. Ce sont eux qui ont tué Jésus et les prophètes, et maintenant, ils nous poursuivent. Ils ne plaisent sûrement pas à Dieu, et ils se font les ennemis de tous les hommes, quand ils nous empêchent de prêcher aux païens pour qu'ils soient sauvés. Ils font tout pour mettre le comble à leurs péchés, mais à la fin, la colère va se décharger sur eux. Frères, comme nous nous trouvions privés de vous depuis un bon moment, de corps mais non de cœur, nous avions un grand désir de revoir vos visages et nous en cherchions le moyen. Nous avons voulu aller chez vous, pour moi, Paul, ça a été plus d'une fois, mais Satan nous a mis des obstacles. Car où sont nos espoirs et qui est notre joie, sinon vous? Et qui sera notre couronne et notre orgueil en présence du Seigneur Jésus le jour où il nous visitera? C'est vous qui êtes notre gloire et notre joie. Inquiétude de Paul. Comme nous ne tenions plus en place, nous avons préféré rester seuls à Athènes. Et nous vous avons envoyé Timothée, notre frère, habitué à travailler avec Dieu pour l'évangile du Christ. Il devait vous affermir et vous encourager à croire, afin que personne ne lâche prise à cause de ces épreuves. Vous saviez déjà que c'est notre lot. Quand nous étions auprès de vous, nous vous avons averti, nous aurons des persécutions. Et tout s'est passé comme nous l'avions dit. De mon côté, je ne tenais plus en place et je voulais envoyer pour savoir où vous en étiez de la foi. Est-ce que le tentateur avait eu raison de vous et réduit à rien tous nos efforts? Mais voilà que Timothée est de retour de chez vous et il nous donne de bonnes nouvelles de votre foi et de votre amour. Vous nous restez très attachés et vous êtes anxieux de nous revoir, tout comme nous le sommes nous-mêmes. C'est donc votre foi qui nous redonne du courage au milieu des difficultés et des épreuves que nous connaissons au service de votre foi. Frères, si vous restez fermes dans le Seigneur, nous recommençons à vivre. Comment pourrions-nous rendre grâces à Dieu pour toute cette joie que nous ressentons devant notre Dieu à cause de vous? Jour et nuit, nous lui demandons instamment de revoir votre visage et de compléter ce qui manque à votre foi. Que Dieu lui-même, notre Père,
avec Jésus, notre Seigneur, nous aplanisse le chemin pour vous rejoindre. Que le Seigneur fasse grandir et déborder l'amour que vous avez les uns pour les autres et pour tous, à la mesure de l'amour que nous avons pour vous. Qu'il vous fortifie intérieurement pour que vous soyez saints et irréprochables devant Dieu notre Père, le jour où Jésus, notre Seigneur, viendra avec tous ses saints. Pureté et travail. À part cela, frères, nous avons une demande et une prière à vous faire dans le Christ Jésus. Nous vous avons enseigné comment vous devez vous conduire pour plaire à Dieu, et déjà vous le faites, mais faites encore des progrès. Vous savez quelles sont les traditions que nous vous avons données avec l'autorité du Seigneur Jésus. La volonté de Dieu est que vous deveniez saint, pas de liberté sexuelle. Que chacun de vous sache faire usage de son corps avec sainteté et respect, au lieu de s'abandonner à ses passions comme les païens qui ne connaissent pas Dieu. Que personne ne fasse tort et n'abuse de ses frères et sœurs dans ce domaine, car le Seigneur fera justice de tout cela, comme nous vous l'avons dit et redit. Car Dieu ne nous a pas appelés à l'impureté, mais à la sainteté. Et si quelqu'un se moque de cet avis, il se moque non d'un homme, mais de Dieu, qui met en vous son Esprit Saint. Vous n'avez pas besoin qu'on vous écrive longuement sur l'amour fraternel. Dieu lui-même vous a appris à vous aimer les uns les autres, et vous le faites pour tous les frères dans toute la Macédoine. Et pourtant, frères, je vous demande de faire mieux encore. Pensez que c'est une grande chose d'avoir de la stabilité, de compter sur soi-même et de travailler avec ses mains. Nous vous l'avions déjà demandé. De cette façon, les gens du dehors vous auront en bonne estime et vous-même ne serez pas dans le besoin. Ne vous attristez pas comme les autres. Frères, nous ne voulons pas que vous restiez dans l'ignorance au sujet de ceux qui se sont endormis. Vous ne pouvez pas vous affliger comme font les autres qui n'ont pas d'espérance. Ne croyons-nous pas que Jésus est mort et ressuscité? De même, Dieu fera que Jésus prenne avec lui ceux qui se sont endormis. Et nous vous disons ceci comme parole du Seigneur. Nous qui vivons et qui serons encore là pour la venue du Seigneur, nous n'aurons rien de plus que ceux qui déjà reposent. Un ordre sera donné et l'on entendra l'appel de l'archange et de la trompette céleste. Alors le Seigneur lui-même descendra du ciel et d'abord ressusciteront ceux qui sont morts dans le Christ. Ensuite, nous qui serons encore en vie, nous serons enlevés avec eux dans les nuées pour rencontrer le Seigneur dans les hauteurs, et alors nous serons définitivement avec le Seigneur. Vous pourrez donc vous réconforter les uns les autres avec ces paroles. Vous êtes fils de la lumière. Dans quel délai et en quelles circonstances? Cela, frères, vous n'avez pas besoin qu'on vous l'écrive. Vous savez très bien que le jour du Seigneur se présente de nuit comme le voleur. Quand tous diront « c'est la paix, la sécurité », la catastrophe les surprendra, comme pour la femme, les douleurs de l'accouchement, et ils n'y échapperont pas. Mais vous, frères, vous n'êtes pas dans les ténèbres. Et ce jour ne vous surprendra pas comme un voleur. Vous êtes tous enfants de lumière et enfants du jour. Nous, nous sommes étrangers à la nuit et aux ténèbres. Donc, ne restons pas au lit comme les autres, mais veillons et soyons sur nos gardes.
Les dormeurs dorment de nuit et les

pour que nous vivions avec lui, que nous soyons éveillés ou que nous dormions. Donc, donnez-vous du courage les uns aux autres et grandissez dans l'unité comme vous le faites déjà. Frères, nous vous demandons d'être reconnaissants envers ceux qui se donnent tant de mal au milieu de vous. Ils sont vos dirigeants dans le Seigneur. Ils ont le devoir de vous reprendre. Comprenez que vous devez les aimer davantage à cause de ce qu'ils font et vivez en bon accord avec eux. Nous faisons appel à vous, frères. Reprenez les indisciplinés. Instruisez ceux qui manquent d'enthousiasme, aidez les faibles, soyez compréhensifs avec tous. Veillez à ce que personne ne rende le mal pour le mal. Au contraire, ne cessez pas de vous faire le bien les uns aux autres et à tous en tout temps. Soyez toujours joyeux et ne vous lassez pas de prier. Rendez grâce pour tout. C'est ce que Dieu attend de vous dans le Christ Jésus. N'éteignez pas l'esprit. Ne prenez pas à la légère ce que disent les prophètes. Mettez tout à l'épreuve et retenez ce qui est bon. Gardez-vous du mal sous toutes ses formes. Que le Dieu de paix sanctifie toute votre personne. Qu'il garde sans tache tout votre esprit, votre âme et votre corps pour le jour où viendra Jésus-Christ, notre Seigneur. Celui qui vous a appelé est digne de confiance, il le fera. Frères, priez pour nous. Saluez tous les frères avec un saint baiser. Je vous demande au nom du Seigneur que cette lettre soit lue en présence de tous les frères. Que la grâce de Jésus-Christ, notre Seigneur, soit avec vous. Deuxième lettre de saint Paul aux Thessaloniciens. Lettre de Paul, Sylvain et Timothée à l'église des Thessaloniciens, rassemblés en Dieu le Père et en Jésus-Christ le Seigneur. Recevez grâce et paix de Dieu le Père et de Jésus-Christ le Seigneur. Frères, nous devons rendre grâces à Dieu pour vous à tout moment. Rien de plus juste, car votre foi va grandissant et chacun d'entre vous est plus généreux dans l'amour mutuel. Aussi sommes-nous fiers de vous dans les églises de Dieu quand nous parlons de votre persévérance et de votre foi au milieu de toutes ces épreuves et persécutions que vous supportez. Elles sont une forme concrète du juste jugement de Dieu, car ainsi vous devenez dignes du royaume de Dieu en souffrant pour lui. Jugement et retour du Christ. Mais il sera juste aussi que Dieu fasse souffrir ceux qui vous font souffrir, et qu'il mette à l'aise les persécutés, c'est-à-dire vous, aussi bien que nous, quand Jésus-Christ se manifestera et viendra du ciel escorté par ses anges. Alors le feu ardent fera justice de ceux qui ne reconnaissent pas Dieu et qui ne se soumettent pas à l'évangile de notre Seigneur Jésus. Leur sentence sera la perdition éternelle, loin du visage du Seigneur et de sa gloire irrésistible. Il viendra en ce jour-là pour qu'on lui rende gloire en la personne de ses saints et qu'on admire ses merveilles en tous les croyants, en vous, bien entendu, qui avez cru à notre témoignage. Nous pensons à tout cela lorsque continuellement nous le prions pour vous, qu'il vous rende digne de cet appel de notre Dieu, qu'il agisse avec force pour mener à bien vos projets généreux et rendre efficace le travail de votre foi, de sorte que le nom de Jésus, notre Seigneur, soit glorifié en vous et vous en lui, par la bonté de notre Dieu et du Seigneur Jésus. Frères, parlons de cette venue du Seigneur Jésus-Christ et de notre rassemblement autour de lui.

0: Oui, nous vous supplions de ne pas perdre la tête si facilement et de ne pas vous affoler pour quelque manifestation de l'esprit ou à cause d'une parole ou d'une lettre qu'on dit venir de nous comme si le jour du Seigneur était imminent. Ne vous laissez pas égarer, de quelque façon que ce soit. Il faudrait d'abord que se produise l'apostasie et que se manifeste celui qui refuse Dieu, l'instrument du mal, celui qui contredit et qui se met au-dessus de tout ce qu'on considère divin et sacré. Et il ira s'asseoir dans le temple de Dieu pour montrer que Dieu, c'est lui. Ne vous rappelez-vous pas que je vous le disais quand j'étais avec vous ? Et maintenant, vous savez ce qu'il retient jusqu'au moment où il doit se faire connaître. Ce soulèvement anti-religieux travaille déjà en secret, mais il faut que disparaisse celui qu'il retient. Alors se fera connaître l'adversaire de la religion que le Seigneur doit balayer de son souffle. Et il le jettera à terre quand lui aussi viendra et se montrera. L'autre doit se présenter avec la puissance de Satan. Il fera des miracles, des signes et des prodiges de mensonges pour égarer et pervertir ceux qui vont à leur perte, tous ceux chez qui l'amour de la vérité n'a pas trouvé place. Et ils auraient été sauvés. C'est bien pourquoi Dieu leur adresse ses forces de mensonges et ils croiront aux mensonges. Ainsi seront punis ceux qui n'ont pas cru à la vérité parce que le mal leur plaisait. Mais pour vous, nous devons rendre sans cesse à Dieu des actions de grâce. Oui, frères bien-aimés du Seigneur, Dieu vous a choisis pour être les premiers de ceux qu'il sauve grâce à la vraie foi et à l'esprit qui sanctifie. Aussi vous a-t-il appelés par le moyen de notre évangile pour que la gloire de Jésus-Christ, notre Seigneur, devienne vôtre. Persévérez dans la foi. Alors, frères, tenez bon et gardez fermement les traditions que nous vous avons enseignées de vive voix ou par lettre. Et puis je fais appel à Jésus-Christ, notre Seigneur, et à Dieu, notre Père, qui nous a aimés et qui nous a donné le réconfort sans fin avec l'espérance qui ne trompe pas. Il vous soutiendra avec bonté, pour que vous restiez fermes dans le bien, dans vos paroles et dans vos actes. À part cela, frères, priez pour nous, que la parole de Dieu continue sa course et gagne le prix, comme c'est arrivé chez vous, et que nous puissions échapper aux individus indésirables et mauvais, car tous ne croient pas. Le Seigneur est fidèle, il vous affermira et vous gardera du mauvais. Nous sommes persuadés dans le Seigneur que vous faites et ferez tout ce que nous vous disons. Que le Seigneur maintienne vos cœurs tournés vers l'amour de Dieu et la capacité de souffrir du Christ. Tous doivent travailler. Frères, nous insistons auprès de vous au nom de Jésus-Christ, le Seigneur. Si un des frères vit de façon indisciplinée et ne se soumet pas aux traditions que vous avez reçues de nous, séparez-vous de lui. Vous savez comment nous imiter. Au milieu de vous, nous ne vivions pas sans règles. Nous ne nous sommes pas fait nourrir gratuitement. Nous avons travaillé de jour et de nuit avec peines et fatigues pour n'être à la charge d'aucun de vous. Nous en aurions eu le droit, mais nous voulions rester pour vous le modèle à imiter. Et quand nous étions parmi vous, nous vous avons dit, « Celui qui ne veut pas travailler, qu'il ne mange pas. » Mais voilà ce que nous apprenons. Il y en a parmi vous qui vivent de façon désordonnée et qui, au lieu de travailler, se mêlent des affaires des autres. Nous avertissons ces gens-là et nous faisons appel à eux, au nom du Seigneur Jésus, qu'ils travaillent de façon stable et gagnent leur pain. Et vous, frères, ne vous lassez pas de faire le bien. Si quelqu'un n'écoute pas ce que nous disons dans cette lettre, Donnez-lui un avertissement et cessez de le fréquenter pour lui faire honte. Ne le traitez pas en ennemi, mais reprenez-le comme un frère. Que le Seigneur de la paix vous donne la paix en tout temps et partout. Que le Seigneur soit avec vous tous. La salutation finale est de ma propre main, à moi, Paul. C'est mon signe de reconnaissance dans toutes mes lettres, c'est mon écriture. Que la grâce de Jésus-Christ, notre Seigneur, soit avec vous tous. Première lettre de Saint Paul à Timothée. Lettre de Paul, apôtre de Jésus-Christ, par une décision de Dieu, notre Sauveur, et de Jésus-Christ, notre espérance. Lettre que j'adresse à Timothée, mon cher enfant dans la foi. Que viennent sur toi la grâce, la miséricorde et la paix de Dieu le Père et de Jésus-Christ, notre Sauveur. Les faux maîtres. Tu sais qu'au moment de partir pour la Macédoine, je t'ai demandé de rester à Éphèse. Tu devais avertir certaines personnes de ne pas changer la doctrine et de laisser de côté les fables et listes d'anges interminables. Ces choses-là amènent plus de discussions qu'elles ne font avancer l'œuvre de Dieu dans la foi. Ce que je veux avec cette mise en garde, c'est l'amour qui naît d'un cœur pur, d'une conscience droite et d'une foi sans mensonge. Quelques-uns l'ont oublié et ils se sont perdus dans des discussions creuses. Ils veulent être des maîtres de la loi alors qu'ils ne savent pas ce qu'ils disent ni de quoi ils parlent. Nous savons que la loi est bonne, pourvu qu'on en fasse un usage légitime. On doit savoir que la loi n'est pas là pour les personnes droites, mais pour les gens sans loi, les insoumis, les esprits irréligieux, et les pécheurs, pour les impurs, et les gens souillés, ceux qui tuent père et mère, les assassins, les adultères, ceux qui ont des rapports entre hommes ou avec des enfants, ceux qui trompent, ceux qui font de faux serments. Et il faudrait ajouter tout le reste de ce qui est contraire à une sainte éducation, selon le glorieux évangile du Dieu béni, lequel m'a été confié. Je rends grâces à Jésus-Christ, notre Seigneur, de qui je tiens la force, parce qu'il m'a fait confiance et m'a pris pour son intendant. Pourtant, j'étais au début un contradicteur, un persécuteur, rien violent, mais il m'a pardonné, car j'étais de bonne foi quand je refusais de croire. Et la grâce de notre Seigneur est venue plus abondante encore, avec la foi et l'amour qui se trouve dans le Christ. Voilà une chose sûre et sur laquelle on peut compter. Jésus-Christ est venu dans le monde pour sauver les pécheurs dont je suis le premier. Mais justement, j'ai eu droit à sa miséricorde parce que le Christ a voulu qu'on voie en moi, le premier, toute sa générosité et que ce soit un exemple dans le futur pour ceux qui croiront en lui et auront ainsi la vie éternelle. Honneur et gloire à Dieu pour les siècles des siècles. Il règne bien au-delà du temps et des choses périssables. Lui, l'invisible et le seul Dieu. Amen. Timothée, mon enfant, en te donnant ces instructions, je repense aux paroles prophétiques qui ont été prononcées sur toi. Qu'elles te guident dans le bon combat que tu as à mener. Garde la foi et la conscience droite. Certaines personnes n'en ont pas tenu compte et leur foi a fait naufrage, tout spécialement Hyménée et Alexandre, que je livrais à Satan pour qu'ils apprennent à ne plus dire des horreurs. Je demande avant toute autre chose qu'on fasse des prières, des demandes, des supplications et des actions de grâce sans distinction de personne, pour les rois et ceux qui nous gouvernent, afin que nous puissions vivre en paix et tranquillité, que notre vie soit religieuse et digne. Voilà ce qui est bien et ce que désire Dieu, notre Sauveur, car il veut que tous les hommes soient sauvés et parviennent à la connaissance de la vérité. Dieu est unique. Unique aussi le médiateur entre Dieu et les hommes, le Christ Jésus, homme qui s'est livré en rançon pour tous. Et c'est là le témoignage de Dieu qui devait être donné au temps fixé. C'est de cela même que j'ai été fait prédicateur et apôtre. Je dis la vérité et ne mens pas. J'enseigne les nations païennes de façon vraie et digne de foi. Donc je voudrais que partout où les hommes sont en prière, leurs mains s'élèvent vers le ciel, pures de toute colère et dispute. Et de même que les femmes sachent se revêtir et se parer de grâce et de bon sens, plutôt que de coiffures, d'or, de perles et de vêtements de prix. Pour une femme qui a reçu une éducation religieuse, les bonnes œuvres sont la vraie parure. Que la femme sache se taire et être docile quand on l'instruit. Je n'accepte pas qu'une femme enseigne ou qu'elle en remontre à son mari, qu'elle reste tranquille. C'est bien Adam qui a été créé le premier, et ensuite seulement Ève. Et ce n'est pas Adam qui s'est laissé séduire, mais la femme qui a été séduite. Et la faute est venue par elle. Bien sûr, elle sera sauvée grâce à sa maternité, mais il faut que les femmes gardent une retenue en même temps qu'elles persévèrent dans la foi, la charité et la sainteté. Qualités demandées à l'évêque et au diacre. Une chose est sûre, si quelqu'un aspire à la charge d'évêque, il poursuit un but très noble. Il faut donc que l'évêque soit sans reproche, homme d'une seule femme, chaste, maître de lui-même, correct, hospitalier, capable d'enseigner. Pas un buveur ou un querelleur, mais un homme large d'esprit, pacifique, qui ne recherche pas l'argent. Un homme qui dirige bien sa maisonnée et dont les enfants obéissent et sont bien élevés. Car si quelqu'un ne sait pas mener sa maison, comment va-t-il prendre soin de l'Église de Dieu? Il ne faut pas prendre un nouveau converti. L'orgueil pourrait lui tourner la tête et le diable le ferait tomber. Il faut aussi que ceux de l'extérieur l'aient en estime, sinon il sera discrédité et là encore le diable le prendra au piège. La même chose pour les diacres. Il faut des hommes droits, qui n'ont qu'une seule parole, qui ne sont pas portés au vin ou attirés par l'argent, des hommes qui gardent dans un cœur pur les mystères de la foi. On les mettra d'abord à l'épreuve, et ensuite, s'il n'y a rien à reprendre, ils rempliront leur charge. La même chose pour les femmes. Elles seront droites, pas médisantes, chastes, dignes de confiance sur tous les plans. Les diacres doivent être hommes d'une seule femme, des gens qui savent gouverner leurs enfants et leur propre maison. Ceux qui remplissent bien leurs charges se préparent une place d'honneur et deviennent des hommes solides dans la foi chrétienne. Je te dis tout cela alors que j'ai l'espoir de te rejoindre bientôt. Mais si je tarde, tu sauras comment on doit se comporter dans la maison de Dieu. Je parle de l'Église du Dieu vivant, colonne et fondement de la vérité. Car il est grand le mystère de la bonté divine. Il s'est fait voir dans la chair et l'Esprit l'a justifié. Les anges l'ont vu, chez les païens on l'a proclamé. Dans le monde on croit en lui, mais lui est élevé dans la gloire. L'Esprit dit clairement que dans les derniers temps, certains laisseront la foi, faisant confiance à des esprits trompeurs et des doctrines soufflées par les démons. On verra des prêcheurs de mensonges, des hypocrites dont la conscience est marquée au fer rouge. Ces gens interdisent le mariage et veulent qu'on s'abstienne d'aliments créés par Dieu pour qu'on en use et qu'on lui en rende grâce. Ainsi en est-il pour les croyants qui savent la vérité. Car tout ce que Dieu a créé est bon, et rien n'est à rejeter. dans ce qu'on prend avec action de grâce. La parole de Dieu et la prière l'ont sanctifié. Expose tout cela aux frères, tu seras un bon serviteur du Christ Jésus, nourri des paroles de la foi et de la sainte doctrine que tu as reçue. Laisse de côté les fables indignes et les contes de bonnes femmes, et par contre, exerce en toi l'esprit religieux. L'exercice physique n'a qu'une utilité, bien limitée. Par contre, l'esprit religieux est utile sur tous les plans. Il est récompensé dans la vie présente et dans l'autre vie. Veux-tu une parole sûre et qui ne trompe pas? Nous nous donnons de la peine et nous luttons parce que notre espérance est dans le Dieu vivant, le Sauveur de tous les humains et particulièrement des croyants. Conseils à Timothée. Redis et enseigne toutes ces choses. Que personne ne te méprise pour un manque de maturité. Sois un modèle pour les croyants dans tes paroles, ta charité, ta façon de vivre, ta foi, ta vie sans faute. En attendant que je vienne, consacre ton temps à l'étude, à la prédication, à l'enseignement. Ne laisse pas dormir le charisme qui t'a été donné par une intervention de prophète, avec l'imposition des mains de tous les anciens. Voilà donc tes occupations et comment tu dois te situer, et ainsi tous seront témoins de tes progrès. Veille sur toi-même et sur ton enseignement, et continue sans te lasser. C'est ainsi que tu te sauveras, toi et ceux qui t'écoutent. Ne traite pas durement un ancien, mais parle-lui comme à un père, et aux plus jeunes comme à tes frères. Parle aux femmes âgées comme à des mères, et aux jeunes comme à tes sœurs, en toute pureté. Le souci des veuves. Prends soin des veuves qui sont vraiment veuves. Quand une veuve a près d'elle des enfants qu'elle a mis au monde, ceux-ci doivent d'abord apprendre leurs devoirs envers leur propre famille et rendre à leurs parents ce qu'ils doivent. Voilà ce qui est correct devant Dieu. Une vraie veuve est celle qui reste seule et qui a mis en Dieu son espérance. Et maintenant, elle se consacre jour et nuit à la prière et la supplication. Mais celle qui fait la fête est une morte en vie. Dis-le leur bien, pour qu'on n'ait rien à leur reprocher. Si quelqu'un ne prend pas soin de ses proches, et spécialement ceux de sa maison, il renie la foi, et il est pire qu'un incroyant. Ne mets sur la liste des veuves que celle qui a passé 60 ans, qui a été la femme d'un seul homme et dont on a vu les bonnes œuvres. A-t-elle élevé ses enfants? A-t-elle su accueillir chez elle? A-t-elle servi les saints de passage? A-t-elle eu la préoccupation de ceux qui souffrent? En un mot, il faut qu'elle se soit dépensée à faire le bien. Écarte les jeunes veuves. Quand elles en ont assez du Christ, elles veulent se marier et se rendent coupables en brisant leur engagement antérieur. Et puis elles apprennent à ne rien faire et traînent de maison en maison. Ne faisant rien, elles sont bavardes et indiscrètes et elles parlent à tort et à travers. Donc je préfère que les jeunes se marient, qu'elles aient des enfants et s'occupent de leur maison. De cette façon, elles ne donneront aucun prétexte à ceux qui sont prêts à nous critiquer. Déjà, quelques-unes ont perdu leur chemin et suivent Satan. Si une personne croyante a des veuves, qu'elle les prenne en charge au lieu qu'elle soit un fardeau pour l'Église, et alors on aura assez pour celles qui sont de vraies veuves. À propos des anciens. Les anciens qui savent présider méritent double rétribution, surtout ceux qui portent le poids de la prédication et de l'enseignement. L'Écriture l'a dit, « Tu ne fermeras pas la bouche du bœuf qui bat le grain. » Et encore, « Le travailleur a droit à son salaire. » Ne laisse pas accuser un ancien s'il n'y a pas au moins deux ou trois témoins. Ceux qui sont coupables, tu les reprendras en public pour que les autres aussi fassent attention. Mais je te le demande, devant Dieu et devant Jésus-Christ, et devant tous les saints anges, observe ces règles de façon impartiale et ne fais pas de favoritisme. N'impose les mains à personne à la légère, car tu te rendrais complice des fautes d'autrui. Ne fais pas de tort à ton image. Il y a des gens dont les fautes sont connues avant toute enquête, et pour d'autres, c'est seulement à ce moment-là. De la même façon, les actions qui valent peuvent être connues, et sinon, elles ne pourront rester cachées. Ne bois pas que de l'eau. Prends aussi un peu de vin à cause de ton estomac et de tes fréquentes faiblesses. Tous ceux qui sont soumis à la condition d'esclaves devront traiter leur maître avec le plus grand respect. Autrement, les critiques retomberaient sur le nom de Dieu et la doctrine. Ceux qui ont des maîtres croyants ne doivent pas leur manquer de respect sous prétexte que ce sont des frères. Au contraire, si ce sont des croyants et des frères qui profitent de leurs attentions, que leur service soit meilleur. L'amour de l'argent. Voilà ce que tu dois prêcher et enseigner. Si quelqu'un donne un autre enseignement et ne tient pas compte des saines paroles, celles de Jésus-Christ, notre Seigneur, ni de l'enseignement qui honore Dieu, c'est un aveugle et un ignorant. Cet homme a la maladie des controverses et des querelles de mots, et de là viennent l'envie, les rivalités, les insultes, les soupçons mal intentionnés, et toutes les discussions sans fin de gens dont les facultés mentales sont corrompues. Ils sont tellement loin de la vérité qu'ils considèrent la religion comme une bonne affaire. La religion, bien sûr, est une excellente affaire, mais parce qu'avec elle, nous savons nous contenter. Car nous sommes arrivés dans ce monde les mains vides, et nous n'emporterons rien avec nous. Soyons donc satisfaits si nous avons de quoi manger et nous couvrir. Ceux qui cherchent à s'enrichir tomberont dans la tentation, dans les pièges de tous ces désirs insensés et pernicieux qui détruisent les personnes et les mènent à leur perte. Car l'amour de l'argent est la racine de tous les maux. Quelques-uns s'y sont laissés prendre et par là se sont égarés, loin de la foi. Ils ont eu à souffrir de mille manières. Mais toi, homme de Dieu, fuis tout cela. Persévère dans la droiture, la piété, la foi, la charité, la patience, l'humilité. Combat le bon combat de la foi et gagne la vie éternelle à laquelle tu as été appelé et pour laquelle tu as fait une belle profession de foi en présence de nombreux témoins. Je te fais là une demande pressante en présence de Dieu qui donne la vie à tout l'univers et de Jésus-Christ qui a donné son magnifique témoignage devant Ponce Pilate. Préserve le commandement de tout ce qui peut le ternir ou l'adultérer jusqu'au jour où se montrera Jésus-Christ, notre Seigneur. Il nous sera présenté au moment voulu par le Dieu bienheureux qui seul est puissant, le roi des rois et seigneur des seigneurs. Lui seul dispose de l'immortalité, lui qui vit dans une lumière inaccessible et que nul homme n'a pu et ne peut voir. À lui l'honneur et la puissance pour toujours. Amen. Rappelle aux riches de ce monde qu'ils ne doivent pas se croire supérieurs, qu'ils ne mettent pas leur confiance dans une richesse qui n'est jamais sûre, mais en Dieu. C'est lui qui nous donne tout, très largement, pour en faire usage. Qu'ils fassent le bien et deviennent riches en bonnes œuvres, qu'ils demandent de bon cœur et sachent partager. De cette façon, ils se préparent pour l'avenir un bon capital avec lequel ils pourront acquérir la vraie vie. Ô Timothée, garde le dépôt qu'on t'a confié. Rejette les discussions creuses et mondaines, comme les objections venant d'une prétendue science. Pour l'avoir prise au sérieux, plusieurs ont perdu la foi. Que la grâce soit avec vous tous. Deuxième lettre de saint Paul à Timothée. Lettre de Paul, apôtre du Christ Jésus, par une décision de Dieu, pour annoncer la vie qui se trouve dans le Christ Jésus. Timothée, mon cher enfant, reçois de Dieu le Père et du Christ Jésus notre Seigneur la grâce, la miséricorde et la paix. Dieu ne nous a pas donné un esprit de timidité. Tu es toujours présent, jour et nuit, dans mes prières. Et pour toi, je rends grâces à Dieu que je sers en toute sincérité, comme l'ont fait mes pères. Quand je me rappelle tes larmes, j'ai hâte de te voir, car cela me remplirait de joie. Je me rappelle ta foi sincère qu'on trouvait déjà chez ta grand-mère Loïs et ta mère Eunice, et que tu as, toi aussi, j'en suis sûr. Et c'est la raison pour laquelle je veux réveiller et raviver le don de Dieu que tu as reçu quand je t'ai imposé les mains. L'esprit que Dieu nous a donné n'est pas timidité, mais force, amour et maîtrise de soi. Donc ne rougis pas du martyre de notre Seigneur, ni de moi quand je suis mis en prison pour lui. Sois capable de souffrir pour l'Évangile avec la force de Dieu. Il nous a sauvés, nous appelant pour une sainte vocation, non pas à cause de nos mérites, mais gratuitement et par décision personnelle. Cette décision prise en Jésus-Christ de toute éternité vient de se manifester avec l'apparition de Jésus-Christ, notre Sauveur, qui a détruit la mort et fait resplendir la vie dans l'immortalité grâce à l'Évangile. C'est de cela que je suis le prédicateur, l'apôtre et le maître. C'est pour cela aussi que je souffre à présent, mais je n'ai pas honte, car je sais à qui j'ai fait confiance, et je le sais capable de me garder mon dépôt jusqu'au grand jour. Prends comme règle les saines paroles que tu m'as entendu dire sur la foi et l'amour selon Jésus-Christ, et garde ce précieux dépôt grâce à l'Esprit-Saint qui habite en nous. Tu dois savoir que tous ceux d'Asie m'ont tourné le dos, et parmi eux Phygèle et Hermogène. Que le Seigneur se montre généreux avec la famille d'Onésiphore, car il n'a pas eu honte de venir bien des fois à la prison pour m'encourager. Dès qu'il est arrivé à Rome, il m'a cherché partout et il m'a trouvé. Que le Seigneur lui donne de trouver grâce devant lui quand viendra le jour. Tu sais mieux que moi tout le service qu'il a accompli à Éphèse. Travaille comme un bon soldat du Christ. Quant à toi, mon enfant, que l'amour qui est dans le Christ Jésus devienne ta force. Transmets à des gens sûrs et capables d'enseigner les autres ce que tu tiens de moi à travers bien des témoins. Fais face aux difficultés comme un bon soldat du Christ Jésus. Celui qui s'engage dans l'armée cherche à donner satisfaction à son chef et oublie les autres moyens de gagner sa vie. Dans le sport, on ne reçoit le prix que si on a lutté selon les règles. Écoute encore ceci. Celui qui travaille la terre doit être le premier à en recevoir les fruits. Essaie de comprendre ce que je veux dire. Le Seigneur, sûrement, te fera tout comprendre. Souviens-toi de Jésus-Christ. né de la race de David et ressuscité d'entre les morts selon mon évangile. C'est pour lui que je souffre, y compris la prison, comme un malfaiteur. Mais la parole de Dieu n'est pas enchaînée. Et je supporte tout cela pour les élus de Dieu, pour qu'eux aussi obtiennent le salut déposé en Jésus-Christ et la gloire éternelle. Une chose est sûre, si nous souffrons avec lui nous vivrons. Si nous supportons avec lui nous serons rois. Si nous le renions, lui aussi nous réunira. Si nous ne croyons pas, lui reste digne de foi, car il ne peut pas se renier lui-même. Laisse tomber les discussions stériles. Voilà ce que tu dois leur rappeler, et tu leur demanderas au nom de Dieu de ne pas se battre pour des mots. Cela ne sert à rien d'autre qu'à déconcerter les auditeurs. Fais en sorte que le Seigneur trouve en toi un serviteur éprouvé, un travailleur irréprochable, un bon distributeur de la parole de vérité. Et laisse de côté les histoires plus sottes que religieuses. Elles ne font que nuire à la religion. Et tu vois que les doctrines de ce genre se propagent comme la gangrène. C'est le cas d'Hyménée et Philète, qui ont dévié de la vérité. Ils disent que la résurrection a déjà eu lieu et ils ont retourné la foi de plusieurs personnes. De toute façon, les fondations posées par Dieu restent fermes. On y lit cette inscription : « Le Seigneur connaît ceux qui sont à lui. » Et encore, « Rejetez l'injustice, vous tous qui invoquez le nom du Seigneur. » Dans une grande maison, il n'y a pas seulement des vases d'or et d'argent, mais aussi d'autres en bois et en terre cuite. Les premiers, on les apprécie, mais pas les autres. De même, si quelqu'un se garde de tout cela, il sera comme le vase qu'on apprécie. Il sera saint, agréable à son maître et prêt pour toute œuvre utile. Ne suis pas les jeunes dans les passions de leur âge. Recherche la sainteté, la foi, l'amour, et vise en bonne relation avec ceux qui invoquent le Seigneur avec un cœur pur. Mais évite les discussions stupides et sans logique, sachant qu'elles amènent des querelles. Le serviteur du Seigneur ne doit pas être querelleur, mais accueillant pour tous. Il doit avoir de la pédagogie, être patient devant les oppositions et reprendre avec douceur les adversaires, car peut-être le Seigneur les fera changer et ils reconnaîtront la vérité. Peut-être se dégageront-ils des filets du diable qui les conduisaient à son gré. Tu dois savoir que dans les derniers temps, il y aura des moments difficiles. Les gens seront égoïstes, amis de l'argent, vantards, orgueilleux, prêts à insulter, rebelles à leurs parents, ingrats, sacrilèges, sans cœur, implacables, calomniateurs, débauchés, ennemis du bien, traîtres, emportés, suffisants, amis du plaisir plus que de Dieu. Ils auront une apparence de religion alors qu'ils ont renié l'essentiel. Garde-toi de tous ceux-là. Il y en a parmi eux qui savent s'introduire dans les maisons et aliènent de petites écervelées pleines de péchés, menées par toutes sortes de passions, qui passent leur temps à apprendre et n'arrivent jamais à la connaissance de la vérité. De la même façon que Jannès et Jambrès se sont opposés à Moïse, maintenant aussi ceux-là s'opposent à la vérité. Ils ont l'esprit corrompu et leur foi ne vaut rien. Mais ils n'iront pas loin, car tout le monde se rendra compte de leur folie, comme c'est arrivé pour les deux autres. Toi, tu as suivi mon enseignement, ma façon de vivre et mes objectifs. Tu connais ma foi, ma patience, ma charité, ma fermeté dans les épreuves. Tu as vu mes persécutions, mes souffrances, et tout ce qui m'est arrivé à Antioche, à Iconium, à Lystre. Combien de persécutions n'ai-je pas eu à endurer? Mais le Seigneur m'a délivré de tout. De même, tous ceux qui veulent vivre selon Dieu dans le Christ Jésus seront persécutés. Quant aux gens pervers et aux charlatans, ils iront de pire en pire, les trompeurs comme les trompés. Mais toi, persévère dans ce que tu as appris et qu'on t'a remis en dépôt, sachant de qui tu le tiens. D'ailleurs, depuis l'enfance, tu connais les Saintes Écritures. Elles sont capables de te donner la sagesse en vue du salut par la foi chrétienne. Tous les textes de l'Écriture sont inspirés de Dieu et utiles pour enseigner, reprendre, redresser, éduquer saintement. C'est ainsi que l'homme de Dieu est équipé et préparé pour toute œuvre utile. Prêche la parole. Je te demande au nom de Dieu et du Christ Jésus qui doit venir juger les vivants et les morts, car il va se manifester, il règnera. Je te le demande, proclame la parole. Insiste à temps et à contre-temps, cherche des arguments, ordonne et encourage, toujours avec patience et pédagogie. Un temps viendra où les gens ne voudront plus de la sainte doctrine. Alors ils se trouveront des maîtres à leur goût qui sauront comment chatouiller leurs oreilles. Ils fermeront leurs oreilles à la vérité et s'intéresseront à des fables. Il te faut donc rester toujours en alerte. Ne ménage pas ta peine. Fais ton travail d'évangéliste. Remplis ton service. Pour moi, je suis déjà près de la fin et le moment de mon départ approche. J'ai fait un bon match. J'ai couru jusqu'au bout, j'ai gardé le dépôt qu'on m'avait confié. Maintenant, j'attends la couronne de toute vie sainte que le Seigneur me donnera, lui, le juste juge. Quand viendra son jour? Et pas seulement à moi, mais aussi à tous les amis de sa venue glorieuse. Dernière recommandation. Fais tout pour me rejoindre au plus tôt. Démas aimait ce monde, et il m'a laissé. Il est rentré à Thessalonique. Crescens est parti en Galatie, et Tite en Dalmatie. Seul Luc est avec moi. Prends Marc au passage, car il me sera bien utile pour le ministère. J'ai envoyé Tychique à Éphèse. Quand tu viendras, apporte-moi le manteau que j'ai laissé à Troas chez Carpus, et aussi les livres, surtout les parchemins. Alexandre le forgeron m'a fait beaucoup de mal. Le Seigneur lui donnera ce que méritent ses œuvres. Mais méfie-toi de lui, car il contredit fortement ce que nous disons. La première fois que j'ai présenté ma défense, personne n'était avec moi, tous m'ont abandonné. Que le Seigneur leur pardonne. Mais le Seigneur était avec moi, et il m'a donné la force pour que le message soit proclamé grâce à moi et que tous les peuples en aient connaissance. Et j'ai été sauvé de la gueule du lion. Le Seigneur me délivrera de tout mal et me sauvera, m'envoyant à son royaume du ciel. À lui seul la gloire, pour les siècles des siècles. Amen. Salut Prisca et Aquilas et la famille d'Onésiphore. Eraste est resté à Corinthe et j'ai laissé Trophime à Millet, car il était malade. Dépêche-toi de venir avant l'hiver. Je t'envoie le salut de Boule et Pudence, de Linus, de Claudia et de tous les frères. Que le Seigneur soit avec ton esprit, que la grâce soit avec vous tous.
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0: Lettre de saint Paul à Tite. Lettre de Paul, serviteur de Dieu, apôtre de Jésus-Christ, pour mener les élus de Dieu à la foi et, par la religion, à la connaissance de la vérité. Elle nous fait espérer la vie éternelle que, depuis toujours, le Dieu qui ne ment pas nous avait promise. Au moment fixé, il nous a parlé en toute clarté, et c'est le message qui m'a été confié par une décision de Dieu, notre Sauveur. Salut à toi, Tite, mon cher enfant dans la foi, que nous partageons ensemble. Reçois grâce et paix de Dieu le Père et du Christ Jésus, notre Sauveur. Les anciens responsables de communauté. Si je t'ai laissé en Crète, c'était pour que tu achèves la remise en ordre et que tu établisses dans chaque ville des anciens, comme je te l'avais ordonné. Il te faut des gens irréprochables, hommes d'une seule femme. Il faut que leurs enfants aient la foi et qu'on ne puisse pas dire qu'ils se conduisent mal et n'obéissent pas. L'évêque est l'administrateur de Dieu. Il doit donc être au-dessus de tout reproche. Ni arrogant, ni coléreux, ni buveur, ni querelleur, ni intéressé, mais au contraire hospitalier, ami du bien, homme de bon jugement, juste, pieux, maître de lui-même. Quand il parle, il doit s'attacher à ce qui est sûr, en accord avec la doctrine. Il doit être capable de prêcher la saine doctrine et de réfuter les opposants. Car il y a beaucoup d'esprits rebelles et de beaux parleurs qui trompent leur monde. Très souvent, ils sont d'origine juive. Il faut leur fermer la bouche quand ils parlent de travers de façon très intéressée, ou sinon ils retournent des familles entières. Un homme de leur race, leur propre prophète, a dit « Crée-toi, toujours menteur, sale bête et ventre fainéant ». Il a dit vrai. C'est pourquoi tu les reprendras sévèrement afin que leur foi reste saine. Il ne faut pas qu'ils prennent au sérieux les fables juives, les règles données par des gens qui tournent le dos à la vérité. Tout est pur pour ceux qui sont purs. Mais rien n'est pur pour les gens impurs, c'est-à-dire les infidèles, puisque même leur esprit et leur conscience se sont souillés. Ils prétendent connaître Dieu, mais ils le renient par leurs œuvres. Ce sont des rebelles que Dieu déteste et qui ne valent rien pour aucune œuvre utile. Avançons sur le chemin de la responsabilité. Donc tu leur diras comment mettre en pratique la saine doctrine. Les hommes plus âgés devront être sobres, dignes, modérés, que leur foi soit solide, de même que leur charité et leur endurance. Que les femmes d'âge mûr, de même, aient une conduite digne de saintes personnes, ni médisantes, ni esclaves de l'alcool. Qu'elles soient de bons conseils. Ainsi elles apprendront aux plus jeunes à bien faire, à être équilibrées, à aimer leurs maris et leurs enfants, à être prudentes, saintes, actives dans leur foyer, bonnes, soumises à leur mari. De cette façon, personne ne pourra critiquer la parole de Dieu. Invite de même les jeunes à se montrer sérieux dans tous les domaines. Tu seras pour eux un exemple quand ils verront ta bonne conduite, ton enseignement désintéressé, ta droiture, ta parole rigoureuse et inattaquable. De cette façon, les gens d'en face n'auront rien à nous reprocher et se sentiront plutôt honteux. Les esclaves obéiront à leur maître et chercheront à leur plaire en tout, au lieu de les contredire. Pas de petits vols. Au contraire, ils montreront une honnêteté de tous les moments et ainsi, ils feront estimer la doctrine de Dieu, notre Sauveur. Car le Dieu Sauveur vient de manifester son don à toute l'humanité. Il nous enseigne à rejeter la vie sans Dieu et les désirs propres de ce monde et à mener dans le temps présent une vie de sobriété, de justice et de sainteté. C'est ainsi que nous devons attendre ce que nous espérons, la manifestation en gloire de notre grand Dieu et Sauveur Jésus-Christ. En donnant pour nous sa propre vie, il voulait nous racheter de toute faute et purifier ceux qui devenaient son peuple, un peuple entièrement donné au bien. Voilà ce que tu diras et prêcheras, avec insistance et avec autorité. Que personne ne se moque de toi. Tu leur rappelleras la soumission aux chefs et aux autorités, qu'ils obéissent et soient toujours prêts à faire le bien, qu'ils soient pleins de compréhension et d'amabilité avec tout le monde, au lieu de critiquer et de se quereller. Nous aussi, nous avons été de ces gens qui ne réfléchissent pas et n'en font qu'à leur tête, des égarés, esclaves de leur passion et courant après le plaisir. Nous étions pleins de méchanceté et d'envie, nous étions insupportables et ennemis les uns des autres. Mais voilà que s'est manifestée la bonté de Dieu, notre Sauveur, et son amour pour les humains. Car ce n'est pas à cause de nos mérites et de nos bonnes œuvres qu'il nous a sauvés, mais par pure miséricorde. Et ce fut le bain de la seconde naissance, avec le renouveau de l'Esprit-Saint qu'il a largement répandu sur nous, grâce à Jésus-Christ, notre Sauveur. Après avoir été ainsi relevés par sa grâce, nous espérons l'héritage, c'est-à-dire la vie éternelle. Voilà une chose sûre, et tu dois en être convaincu. Ceux qui croient en Dieu doivent se soucier d'être les premiers à faire le bien. Voilà ce qui est bon et ce qui est utile pour la société. Quant aux objections sottes, aux grandes explications, disputes et discussions à propos de la loi, évite-les. Elles sont inutiles et sans intérêt. Reprends celui qui déforme le message. Après un second avertissement, tu l'éviteras, sachant qu'il est un dévoyé. C'est un pécheur qui se condamne lui-même. Je pense t'envoyer Artémas ou Tychique. Aussitôt, tu viendras me retrouver à Nicopolis, car j'ai décidé d'y rester tout l'hiver. Prépare bien le voyage de Zénon, l'avocat, et d'Apollos. Veille à ce que rien ne leur manque. Les gens de chez nous doivent apprendre à se remuer dès qu'une nécessité se présente, au lieu de rester comme des inutiles. Reçois le salut de tous ceux qui sont autour de moi et salue tous ceux qui nous aiment dans la foi. La grâce soit avec vous tous. Lettre de Saint Paul à Philémon. Lettre de Paul, prisonnier du Christ Jésus, et de Timothée, votre frère, adressé à notre cher coopérateur Philémon, à notre sœur Appia, à notre compagnon d'armes Archip, et à toute l'Église qui se réunit dans leur maison. Recevez grâce et paix de Dieu notre Père et du Seigneur Jésus-Christ. Tu es toujours présent dans mes prières, et je rends grâce à mon Dieu, car j'entends parler de la charité et de la foi avec lesquelles tu sers le Seigneur Jésus et les saints frères. Je voudrais que ta foi soit assez forte pour te faire découvrir tout le bien que nous pouvons faire pour le Christ. Oui, frère, grâce à toi, les saints se sentent bien à l'aise, et ta charité me procure beaucoup de joie et de réconfort. Aussi, bien que j'aie toute l'autorité pour te dire au nom du Christ ce que tu dois faire, j'aime mieux faire appel à ta charité. Celui qui te prie est Paul, un homme d'âge respectable et maintenant prisonnier pour le Christ Jésus. Et la pétition est pour mon enfant Onésime. Car dans ma prison j'ai eu ce fils. S'il ne t'a guère servi dans le passé, Il va maintenant te donner satisfaction, tout comme à moi. Aussi, je te l'envoie, et avec lui, le meilleur de moi-même. J'aurais voulu le garder auprès de moi pour qu'il me serve de ta part le temps que je suis en prison à cause de l'Évangile. Mais je n'ai pas voulu le faire sans que tu le saches, car je ne veux pas t'obliger à me faire un cadeau. Il faudrait que tu sois d'accord. S'il a disparu de chez toi pour un temps, c'était sûrement pour que tu le retrouves de façon définitive, non plus comme un esclave, mais beaucoup mieux qu'un esclave, comme un frère bien-aimé. Il est en effet mon frère par le sang, et dans le Seigneur, il le sera bien plus encore pour toi. Donc, si tu ne m'as pas oublié, reçois-le comme moi-même. Et s'il t'a fait du tort ou te doit quelque chose, mets-le à mon compte. C'est moi, Paul, qui signe de ma propre main, et je paierai sans même te rappeler que tu as une dette envers moi, et cette dette, c'est toi. Donc, frère, je compte bien sur toi. Donne-moi cette satisfaction au nom du Christ. Je t'écris, et tu m'écouteras, je le sais. Tu feras même plus encore que je ne te demande. Et puis, prépare-moi un coin dans ta maison, car, grâce à vos prières, j'espère bien vous être rendu. Reçois les saluts d'Épaphras, mon compagnon de captivité dans le Seigneur Jésus, et aussi de Marc, d'Aristarque, de Démas et de Luc, mes coopérateurs. Que la grâce du Seigneur Jésus-Christ soit avec vous tous. Lettre de saint Paul aux Hébreux. Dieu, dans le passé, avait parlé à nos pères à bien des reprises et de bien des façons par les prophètes. Mais en ces jours qui sont les derniers, il nous a parlé par le Fils. C'est par lui que Dieu a disposé les temps de la création, et c'est lui que Dieu a fait le destinataire de toutes choses. Il est l'irradiation de la gloire de Dieu et l'expression de son être le plus profond. Lui qui soutient toutes choses par la force de sa parole, il a effectué la purification des péchés, après quoi il est allé siéger à la droite du Dieu de grandeur dans les cieux. Il est donc maintenant très supérieur aux anges, exactement comme le nom qu'il a reçu est tout différent du leur. À qui parmi les anges Dieu a-t-il jamais dit « Tu es mon Fils, aujourd'hui je t'ai donné la vie. » Ou encore, « Je serai pour lui un père, et il sera pour moi un fils. » Quand il introduit dans le monde le premier-né, il dit que tous les anges de Dieu l'adorent. Pour les anges, on dit « Dieu a fait ses anges comme des esprits, ses fonctionnaires sont comme des flammes de feu. » Pour le Fils, par contre, on dit « Ton trône, ô Dieu, est là pour tous les siècles, et ton règne est celui de la justice. Tu aimes le bien et tu détestes le mal. C'est pourquoi Dieu, ton Dieu, t'a donné ce qu'il n'a pas donné à tes semblables, une consécration royale qui est source de joie. Et encore, c'est toi, Seigneur, qui as fondé l'univers, et les cieux sont l'œuvre de tes mains. Ils passeront, mais toi tu restes. Tous vieilliront comme un vêtement, comme un manteau tu les rouleras dans un coin. Comme un vêtement, ils seront remplacés. Mais toi, tu es là, toujours, et tes années n'ont pas de fin. Est-ce qu'on n'a jamais dit pour un ange « Assieds-toi à ma droite, attends que j'aie mis tes ennemis sous tes pieds » C'est qu'ils sont tous des fonctionnaires spirituels. On les

Comment pourrons-nous échapper si nous l'avons méprisé? C'est le Seigneur qui l'a prêché le premier, puis il a été repris par ceux qui l'avaient entendu de lui. Dieu lui-même a appuyé leur témoignage par des signes, des prodiges et toutes sortes de miracles, sans compter les charismes de l'Esprit Saint qu'il distribue comme il veut. Le monde nouveau dont nous voulons parler n'est pas sous le contrôle des anges. Quelqu'un a déclaré « Qu'est-ce que l'homme pour que tu te souviennes de lui ? Comme tu te préoccupes pour le Fils de l'homme, tu l'as rabaissé pour un moment au-dessous des anges, puis tu l'as couronné de gloire et d'honneur, tu as tout mis sous ses pieds. » Vous voyez, tout lui est soumis. Rien n'est laissé hors de son contrôle. De fait, nous ne voyons pas encore que tout lui soit soumis, mais le texte dit bien « Tu l'as rabaissé pour un moment au-dessous des anges. » Il s'agit de Jésus. Et nous voyons que pour le prix de sa mort douloureuse, il a été couronné de gloire et d'honneur. C'est une grâce de Dieu qu'il ait fait pour tous l'expérience de la mort. Oui, celui de qui tout vient et qui agit en tout voulait faire entrer dans la gloire de nombreux fils. Et il a jugé bon de rendre parfait par le moyen de la souffrance celui qui se chargeait de leur salut à tous. Celui qui sanctifie ne fait plus qu'un avec ceux qui deviennent saints, et c'est pourquoi il n'a pas honte de les appeler ses frères. Il dit « J'annoncerai ton nom à mes frères. Je te chanterai devant toute l'assemblée. Et encore, je mettrai en lui ma confiance. Et encore, me voici, moi et les enfants que Dieu m'a donnés. » Et puisque ces enfants sont de chair et de sang, il a voulu partager avec eux et donc mourir, afin de détruire celui qui était le maître de la mort, c'est-à-dire le diable. C'est ainsi qu'il a délivré ceux qui, par crainte de la mort, restaient esclaves dans toute la réalité de leur vie. Ce ne sont pas les anges qu'il prend en charge. Il prend en charge la race d'Abraham. Il lui fallait donc ressembler en tout à ses frères, et devenir ce grand prêtre plein de compassion, mais aussi fidèle au service de Dieu, qui obtiendra le pardon pour les fautes du peuple. Il a été éprouvé par la souffrance. Il peut donc secourir ceux qui sont éprouvés. Le Christ est venu plus grand que Moïse. Sachant cela, frères saints, qui jouissez d'une vocation surnaturelle, tournez les yeux vers Jésus, l'apôtre et le grand prêtre de notre foi commune. Il est fidèle à celui qui l'a établi, tout comme Moïse a été fidèle en sa maison. Mais il mérite bien plus d'honneur que Moïse, dans la mesure où la maison n'est rien à côté de celui qui l'a bâti. Toute maison est l'œuvre de quelqu'un, et l'univers est l'œuvre de Dieu. Moïse a été fidèle à Dieu dans tout le service de sa maison. Son service était de faire connaître ce qui lui avait été dit. Le Christ, par contre, est dans sa maison comme fils. Et nous sommes de sa maison si nous nous maintenons fermes et pleins d'espérance. Voyez ce que dit l'Esprit Saint. Si vous pouviez aujourd'hui écouter sa voix, ne soyez pas endurcis comme au jour de l'amertume, comme au jour du défi dans le désert, lorsque vos pères m'ont défié. Ils ont voulu m'éprouver, et ils m'ont vu à l'œuvre pendant 40 ans. J'en avais assez de cette génération et j'ai dit «

Ils sont toujours hors du vrai. Ils ne connaissent pas mes voies. Et j'ai dit, car j'étais en colère, ils n'entreront pas dans mon repos. Donc, frères, il ne faudrait pas que l'un d'entre vous ait assez mauvais esprit pour cesser de croire et qu'il abandonne le Dieu vivant. Aidez-vous mutuellement à tenir jour après jour tout au long de cet aujourd'hui dont on parlait. Que nul d'entre vous ne s'endurcisse et ne s'enfonce dans le péché. Nous sommes devenus solidaires du Christ. Mais il s'agit de garder fermement jusqu'à la fin notre conviction du début. Il était dit, si vous pouviez aujourd'hui entendre sa voix, ne soyez pas endurcis comme au jour amer. Qui donc avait entendu, mais était devenu amer? Tous ces gens, bien sûr, qui étaient sortis d'Égypte avec Moïse. De qui Dieu en avait-il eu assez durant 40 ans? De tous ces pécheurs. Aussi ils tombèrent et leurs corps restèrent dans le désert. À qui Dieu a-t-il juré qu'ils n'entreraient pas dans son lieu de repos? À ces rebelles, bien sûr. Et nous voyons que c'est à cause de leur manque de foi qu'ils ne sont pas entrés. Soyons donc sur nos gardes. Il ne faudrait pas que l'un d'entre nous reste sur la route et renonce à l'entrée qu'on nous promet dans ce lieu de repos. Comme eux, nous avons reçu une bonne promesse. Mais cette annonce ne leur a servi à rien, car ils n'ont pas cru et fait cause commune avec ceux qui l'avaient entendu. Il nous faut croire pour entrer dans ce lieu de repos dont on a parlé. J'ai dit, car j'étais en colère, ils n'entreront pas dans mon repos. Bien entendu, il s'agit de Dieu qui se repose de ses œuvres après avoir créé le monde, car déjà, on en avait parlé à propos du septième jour, Dieu se reposa de toutes ses œuvres le septième jour. Et ici on le retrouve, ils n'entreront pas dans mon repos. C'est donc que certains y entreront, alors que les premiers invités ne sont pas entrés à cause de leur manque de foi. C'est pourquoi, beaucoup plus tard, Dieu fixe de nouveau une date, aujourd'hui. Avec cette parole de David citée plus haut, aujourd'hui, si vous pouviez écouter sa voix. Ne soyez pas endurcis. Si Josué leur avait vraiment donné le lieu de repos, on ne parlerait pas dans la suite d'un autre jour. Un repos sacré est donc encore disponible pour le peuple de Dieu, et celui qui entre dans ce repos se reposera de toutes ses œuvres, comme Dieu se repose des siennes. Efforçons-nous donc d'entrer dans ce repos. Et que personne ne suive cet exemple de manque de foi. Car la parole de Dieu est vivante et efficace, plus pénétrante qu'une lame aiguisée sur les deux bords. Elle atteint là où se séparent l'âme et l'esprit, les jointures et les nerfs. Elle fait le discernement des désirs et des intentions les plus secrètes. Aucune créature ne résiste à sa lumière. Tout est nu et exposé à la vue de celui à qui nous rendrons compte. Le Christ est notre grand prêtre. Nous avons donc un exceptionnel grand prêtre qui est entré dans les cieux, Jésus, le Fils de Dieu. C'est assez pour tenir ferme à notre foi. Notre grand prêtre n'est pas incapable de comprendre nos faiblesses. Lui-même a été éprouvé, comme nous, de toute manière, mais il n'a pas péché. Nous pouvons donc nous présenter avec assurance là où siège la grâce. Miséricorde nous sera faite, et grâce nous sera donnée, et le secours viendra au moment voulu.
Un grand prêtre est choisi d'entre les hommes pour les représenter dans les choses de Dieu, pour offrir leurs dons et les sacrifices pour le péché. Il sera capable de comprendre les ignorants et ceux qui se trompent, car lui-même sent le poids de sa faiblesse. Et les causes qu'il lui faille offrir un sacrifice pour ses propres péchés, tout comme il en offre un pour les péchés du monde. Mais personne ne s'attribue cette charge, seulement celui qui est appelé par Dieu, comme Aaron. Ainsi le Christ ne s'est pas attribué à lui-même l'honneur d'être grand prêtre. Il l'a reçu par cette parole, « Tu es mon fils, moi ». Aujourd'hui, je t'ai donné la vie. Et il est dit ailleurs, tu es prêtre pour toujours, dans la ligne de Melchisédek. Quand il vivait sur terre, il a offert ses prières et ses supplications à celui qui pouvait le sauver de la mort. Ce fut là son sacrifice, fait de grands cris et de larmes. Et son obéissance lui a valu d'être entendu. Tout fils qu'il était, il a appris à obéir dans la souffrance. Et maintenant qu'il a acquis la perfection, il procure le salut définitif à tous ceux qui lui obéissent, d'accord avec le titre que Dieu lui a donné, grand prêtre dans la ligne de Melchisédek. Vous devriez être des maîtres. Ce que nous voudrions dire à ce sujet risque d'être long et difficile, car vous êtes devenu lent pour comprendre. Après tant d'années, vous devriez être des maîtres, mais vous avez besoin qu'on vous rappelle les premiers éléments de la doctrine de Dieu. C'est du lait qu'il vous faut, et non de la nourriture solide. Si quelqu'un en est encore au lait, il ne peut entendre ce qu'est vivre selon Dieu. C'est un petit enfant. La nourriture solide, par contre, est pour ceux déjà formés, ceux qui ont le sens intérieur exercé par la pratique et sont capables de reconnaître le bien et le mal. Mais laissons là les premiers enseignements sur le Christ et passons aux choses plus avancées. Nous n'allons pas établir une fois de plus les bases, c'est-à-dire le renoncement aux œuvres de mort, la foi en Dieu, la doctrine des baptêmes, l'imposition des mains, la résurrection des morts, le jugement éternel. Nous ferons comme nous avons dit, si Dieu le permet. De toute façon, on ne peut renouveler ceux qui ont déjà été illuminés, qui ont goûté le don surnaturel, qui ont eu leur part de l'Esprit-Saint et ont goûté la merveilleuse parole de Dieu avec des expériences du monde nouveau. S'ils viennent à retomber, on ne peut pas les renouveler par la pénitence alors qu'ils crucifient le Fils de Dieu pour leur propre compte et se moquent de lui. La terre qui boit la pluie, quand régulièrement elle tombe, et qui donne de la bonne herbe aux cultivateurs, est bénie de Dieu. Mais si elle ne produit qu'épines et chardons, elle devient sans valeur. Un peu plus, et on la maudit. Pour finir, tout sera brûlé. Tenons ferme dans l'espérance. Même quand nous parlons ainsi, frères bien-aimés, nous sommes sûrs que vous êtes dans une meilleure situation et qu'il y a de l'espoir. Dieu serait injuste s'il oubliait ce que vous avez fait par amour pour son nom et pour le service des saints et comment vous les servez encore. Mais nous voudrions que chacun d'entre vous fasse tout jusqu'au bout pour que votre espérance porte ses fruits. Ne devenez pas nonchalant. Imitez plutôt ceux qui ont bénéficié à la fin de la promesse grâce à la foi et la persévérance.
Quand Dieu a promis à Abraham, il a juré par lui-même, car il n'y avait personne plus grand que lui. Et il a dit, « Je te bénirai, et tu seras béni. Je veux te multiplier, et te multiplierai. » Abraham a su attendre, et il a vu la réalisation de la promesse. On jure d'habitude par quelqu'un de plus grand que soi, et quand on a juré, plus personne ne conteste. De même, Dieu a ajouté le serment à la promesse, pour montrer de façon certaine à ses destinataires qu'il ne reviendrait pas en arrière. Voilà donc deux choses décidées sans appel, où Dieu ne peut pas mentir. Et c'est assez pour nous donner courage quand nous nous accrochons à l'espérance qui nous est proposée. Elle est notre ancre spirituelle, sûre et solide, jetée dans le sanctuaire même, au-delà du rideau. C'est là que Jésus est entré le premier, ayant acquis son titre de grand prêtre pour toujours dans la ligne de Melchisédek. Melchisédek, figure du Christ. On sait que Melchisédek, roi de Salem, prêtre du Dieu Très-Haut, vint à la rencontre d'Abraham qui rentrait de sa victoire sur les rois. Il le bénit et Abraham lui donna la dîme de tout ce qu'il ramenait. Melchisédek signifie « roi de justice » et il est roi de Salem, ce qui signifie « roi de paix ». Pour lui, on ne parle pas de père, ni de mère ou d'ancêtre. On ne mentionne ni commencement, ni fin de ses jours. Voilà bien le prêtre qui demeure à jamais vraie figure du Fils de Dieu. Imaginez quel peut être cet homme à qui notre ancêtre Abraham donne la dîme de tout ce qu'il ramène. Selon la loi, il n'y a que les prêtres de la tribu de Lévi qui puissent se faire donner la dîme par tout le peuple, c'est-à-dire par leurs frères qui sont comme eux du sang d'Abraham. Mais ici, un homme qui n'est pas de leur descendance se fait donner la dîme par Abraham et bénit celui qui porte les promesses. Sans aucun doute, c'est le supérieur qui bénit l'inférieur. Dans le premier cas, ce sont des hommes mortels qui reçoivent les dîmes, mais lui, ici, on ne le voit que vivant. Mieux encore, si Abraham a payé la dîme, Lévi aussi, le receveur des dîmes, a payé avec lui. Car il était en germe dans son ancêtre Abraham au moment où Melchisédek le rencontra. Le sacerdoce des Lévites est à la base des institutions d'Israël, mais ils ne sont pas capables de le mener à la vraie sainteté. Sinon, faudrait-il en venir à un sacerdoce dans la ligne de Melchisédek et non plus dans la ligne d'Aaron? C'est donc qu'on change le sacerdoce. Et il faut aussi changer la loi. On sait que Jésus, puisque nous parlons de lui, appartenait à une tribu dont les hommes ne servent pas à l'autel. Notre Seigneur était originaire de Juda, comme tout le monde sait. Et Moïse n'a pas mentionné cette tribu à propos des prêtres. Cette installation d'un autre prêtre à la ressemblance de Melchisédek est plus frappante encore, du fait qu'il ne le devait pas à des qualités humaines exigées par la loi. Jésus est bien devenu prêtre, mais il le devait à la vie qui n'a pas de fin. Car il est bien dit, c'est pour toujours que tu es prêtre dans la ligne de Melchisédek. On remplace donc l'ancienne loi parce qu'elle est devenue inefficace et inutile. Cette loi n'a rien amené de définitif. Et en même temps, on nous apporte une espérance bien meilleure. Nous arriverons
jusqu'à Dieu. Les autres prêtres n'étaient pas garantis par un serment. Mais cette fois, il y a un serment. Dieu lui a fait ce serment. Le Seigneur l'a juré et ne reviendra pas sur sa parole. Tu es prêtre pour toujours. C'est la preuve que Jésus vient avec une bien meilleure alliance. Les prêtres se succédaient l'un à l'autre car la mort les empêchait de durer. Lui, au contraire, demeure pour les siècles et personne ne peut lui enlever le sacerdoce. Et il est capable de donner le salut définitif à ceux qui, par lui, vont à Dieu. Car il est toujours vivant pour intercéder en leur faveur. C'est bien ainsi que devait être notre grand prêtre, saint, sans défaut ni reproche. Il devait être retiré du monde des pécheurs et placé plus haut que les cieux. À la différence des grands prêtres, il n'a pas à offrir chaque jour des sacrifices, d'abord pour ses propres péchés et ensuite pour le peuple. Pour le peuple, il ne l'a fait qu'une fois, quand il s'est offert lui-même. La loi établit comme grand prêtre des hommes pleins de faiblesses, mais après la loi, le serment installe le Fils, parfait et pour toujours. Un nouveau sanctuaire et une nouvelle alliance. Pour résumer ce que nous avons dit, nous avons un grand prêtre qui siège à la droite du Dieu de grandeur dans les cieux. Il fait la liturgie du sanctuaire et de la vraie tente que le Seigneur lui-même à planter et non les hommes. Un grand prêtre est ordonné pour offrir des dons et des sacrifices. Donc, lui aussi doit avoir quelque chose à offrir. Sur terre, Jésus ne serait même pas prêtre puisque d'autres, désignés par la loi, offrent les sacrifices. Mais leur liturgie n'est que la figure et l'ombre des choses surnaturelles. Comme il a été dit à Moïse quand il devait réaliser la tente, « Regarde et fais tout selon le modèle qui t'a été montré sur la montagne. » Mais lui, son service liturgique est bien supérieur, car il est le médiateur d'une bien meilleure alliance et qui nous promet des choses beaucoup plus élevées. S'il n'y avait rien à critiquer dans la première alliance, il n'y aurait pas de place pour une seconde. Mais voici que Dieu la critique. « Les jours viennent, dit le Seigneur, où je ferai une nouvelle alliance avec le peuple d'Israël, avec la maison de Juda, non pas comme l'alliance que j'ai donnée à leur père au jour où je les ai pris par la main pour les faire sortir d'Égypte, car ils ne sont pas restés dans mon alliance, et moi aussi, je les ai délaissés, dit le Seigneur. Voici l'alliance que je ferai avec le peuple d'Israël en ce jour-là, dit le Seigneur. Je mettrai mes lois dans leur conscience, et je les graverai sur leur cœur. Et alors je serai Dieu pour eux, et ils seront pour moi un peuple. Ils n'auront plus à s'instruire mutuellement. Ils ne diront plus à leurs frères ou à leurs concitoyens « Connais le Seigneur, car tous me connaîtront, du plus petit jusqu'au plus grand. Je pardonnerai leurs fautes et ne me souviendrai plus de leurs péchés. » Il est dit « Nouvelle alliance ». C'est donc que la première a vieilli. Ce qui est vieux et hors d'âge est tout près d'être remplacé. Le Temple de Jérusalem. La première alliance avait une liturgie et un sanctuaire comme on peut en avoir en ce monde. On prépara donc une première tente avec le chandelier, la table, et les pains qu'on présente à Dieu. C'est le lieu saint. Ensuite, au-delà du second rideau, se trouve le Saint des Saints,
avec l'autel d'or pour les parfums et l'arche d'alliance toute recouverte d'or, avec à l'intérieur de la manne dans un vase d'or, le bâton d'Aaron qui avait fleuri et les tables de l'alliance. Et au-dessus de l'arche, les chérubins de gloire dont les ailes couvrent le lieu du pardon. Mais ce n'est pas le moment d'en parler en détail. Dans ces conditions, les prêtres ont accès en tout temps à la première tente pour le service liturgique. Mais seul le grand prêtre entre dans la seconde, une seule fois par an, et seulement avec le sang qu'il vient offrir pour ses erreurs et pour celles du peuple. De cette façon, l'Esprit-Saint nous montre que le chemin du sanctuaire ne peut être ouvert tant que la première tente est encore debout. C'est une leçon pour le temps présent. On a beau offrir des dons et des victimes, elles ne donnent pas à celui qui les offre la perfection intérieure. Tout cela n'est qu'aliments, boissons, baptêmes et purifications. En un mot, des règles humaines qui attendent une réforme. Le Christ est entré avec son propre sang. Le Christ est venu comme le grand prêtre qui administre les dons de Dieu propres des temps nouveaux. Il est entré dans un autre sanctuaire, plus grand et plus parfait, qui n'est pas l'œuvre de l'homme. Je veux dire qu'il n'est pas de ce monde. Ce n'était pas le sang des bœufs et des boucs qui lui ouvrait le sanctuaire, mais son propre sang, quand il a obtenu, une fois pour toutes, le salut définitif. Le sang des taureaux et des boucs et l'aspersion avec les cendres d'une vache peuvent redonner à ceux qui sont souillés une pureté toute extérieure, mais bien plus sûrement le sang du Christ qui s'est offert lui-même à Dieu par l'Esprit éternel comme une victime sans tache lavera notre conscience des œuvres de mort pour que nous servions le Dieu vivant. Voilà comment il est le médiateur d'une nouvelle alliance. Sa mort a racheté les manquements à la première alliance, et maintenant ceux que Dieu appelle peuvent bénéficier de la promesse, c'est-à-dire de l'éternel héritage. Quand il y a alliance ou testament, il faut que meure celui qui a fait le testament. Un testament n'a pas d'effet avant la mort. Il n'a pas de valeur tant que vit celui qui l'a fait. C'est pourquoi déjà la première alliance a été célébrée avec du sang. Moïse a commencé par exposer au peuple toutes les exigences de la loi. Ensuite, il a pris le sang des bœufs mêlé avec de l'eau, de la laine rouge et du bois d'hysope. Et il en a aspergé le livre et tout le peuple. Et il a dit « Ceci est le sang de l'alliance que Dieu a disposé pour vous. » De même, il a aspergé de sang la tente avec tous les objets liturgiques. D'ailleurs, selon la loi, presque toutes les purifications demandent du sang. S'il n'y a pas de sang versé, il n'y a pas de pardon. Sans doute il fallait purifier de la sorte ces choses qui ne sont que l'image du culte surnaturel, mais alors ce culte céleste réclame de bien meilleurs sacrifices. Car il ne s'agit plus d'un sanctuaire fait de main d'homme, figure d'un autre qui est le vrai. Le Christ est entré dans le ciel même, et c'est là qu'il s'est présenté face à Dieu pour nous. Il n'avait pas à s'offrir lui-même de façon répétée, comme fait le grand prêtre. Lui peut bien revenir chaque année, car le sang n'est pas le sien. Mais alors le Christ aurait dû souffrir bien des fois la passion depuis la création du monde. De fait, il s'est présenté une seule fois, quand l'histoire était à son tournant, et ça a été pour détruire le péché grâce à son sacrifice. Les hommes n'ont à mourir qu'une seule fois. Ensuite, c'est le jugement. C'est pareil pour le Christ.
Il a été sacrifié une seule fois pour enlever le péché de la multitude. Une deuxième fois, il se montrera à ceux qui l'attendent comme leur sauveur, mais ce ne sera plus pour le péché. L'Ancien Testament contient les figures du Nouveau. Avec la loi, on n'a jamais que l'ombre des biens nouveaux. Elle n'a pas la vraie figure des choses. C'est pourquoi elle ne peut jamais mener à la perfection définitive, au moyen de leurs sacrifices, ceux qui reviennent chaque année les offrir. Sinon, ils seraient purifiés de la première fois grâce à leur culte. Ils n'auraient plus de péché sur la conscience, et ils auraient cessé de les offrir. Mais non, chaque année, ces sacrifices rappellent leur péché. C'est que le sang des taureaux et des boucs n'enlève pas le péché. Alors lui, il entre dans le monde, et il dit, « Tu n'as voulu ni offrande ni sacrifice, mais tu m'as donné un corps. Ni les holocaustes ni les sacrifices pour le péché ne te plaisaient, alors j'ai dit, « Voici que je viens, ô Dieu, car on parlait de moi dans un chapitre du livre. Je viens faire ta volonté. » D'abord, il dit, « Tu n'as voulu ni offrande, ni sacrifice, ni holocauste, tout sacrifice pour le péché, il ne te plaisait pas. » Et pourtant, la loi demandait ces offrandes. Alors, il continue, « Maintenant, je viens pour faire ta volonté. » Voilà donc qu'il supprime le premier ordre des choses pour établir le second. Et cette volonté dont il parle, c'est que nous soyons sanctifiés par l'offrande unique du corps de Jésus-Christ. Les prêtres assurent chaque jour leur service liturgique et ils offrent constamment les mêmes sacrifices qui n'arrivent pas à enlever le péché. Lui, au contraire, après avoir offert un unique sacrifice pour les péchés, il siège pour toujours à la droite de Dieu, attendant seulement que Dieu mette ses ennemis sous ses pieds. Son unique offrande établit dans un état de perfection définitive ceux qu'il sanctifie. L'Esprit-Saint nous l'affirme. Il est dit, « Voici l'alliance que je ferai avec eux après ces jours-ci, parole du Seigneur. Je mettrai mes lois dans leur cœur et je les graverai sur leur conscience. » Et il ajoute, « Je ne me souviendrai plus de leurs péchés ni de leurs fautes. Les voilà donc pardonnés. Il n'y aura plus d'offrande pour le péché. » Tenons ferme dans la foi. Donc, frères, nous sommes sûrs d'entrer dans le sanctuaire grâce au sang de Jésus. Il nous a ouvert ce nouveau chemin qui traverse le rideau, un chemin vivant à travers sa chair. Nous avons un prêtre exceptionnel au service de la maison de Dieu. Approchons-nous donc avec sincérité, avec une foi entière, le cœur purifié de ce qui souillait notre conscience et le corps baigné dans l'eau qui purifie. Restons inébranlables dans notre espérance, car celui qui a promis est fidèle. Et tâchons de nous surpasser les uns les autres dans l'amour et les bonnes œuvres. Ne manquons pas nos assemblées comme certains en ont l'habitude. Aidons-nous à tenir, d'autant plus que vous voyez déjà s'approcher le jour. Si nous péchons volontairement après avoir reçu toute la connaissance de la vérité, il n'y a plus de sacrifice pour le péché, mais seulement l'attente redoutable du jugement et du feu tout prêt à dévorer les rebelles. Celui qui viole la loi de Moïse est mis à mort sans pitié sur la parole de deux ou trois témoins. Le châtiment sera bien pire. Ne croyez-vous pas, pour celui qui foule aux pieds le Fils de Dieu,
qui profane le sang de la nouvelle alliance par lequel il a été sanctifié et se moque de l'Esprit Saint qu'on lui avait donné par pure bonté. Nous savons qui a dit « À moi la vengeance, c'est moi qui rendrai à chacun son dû. » Et encore, le Seigneur jugera son peuple. Quelle chose terrible que de tomber entre les mains du Dieu vivant. Rappelez-vous les premiers jours. Peu après l'illumination, vous avez eu à supporter un rude et douloureux combat. On vous a donné en spectacle. On vous a insulté et maltraité. Ou bien vous avez eu à vous montrer solidaire de ceux qu'on persécutait ainsi. Vous avez souffert avec les prisonniers. Et vous avez accepté avec joie la saisie de vos biens, sachant qu'une richesse meilleure et durable vous était réservée. Ce n'est donc pas le moment de renoncer à cette fermeté qui vous prépare une grande récompense. Il vous faut persévérer, faisant la volonté de Dieu, si vous voulez recevoir ce qui vous est promis. Oui, encore un peu, bien peu. Et celui qui vient sera là. Il ne tardera pas. Mon juste à moi vivra par la foi. Mais s'il se retire, il cessera de me plaire. Nous ne sommes pas de ceux qui se retirent et vont à leur perte. Nous sommes des hommes de foi et nous sauverons notre âme. Rappelons-nous les héros de la foi. La foi, c'est s'accrocher à ce qu'on espère. C'est la certitude de choses qu'on ne voit pas. C'est cela même qu'on donne en exemple chez nos aînés. C'est la foi lorsque nous croyons que les étapes de la création ont été agencées par une parole de Dieu et que les choses visibles proviennent de réalités invisibles. C'est la foi qui a rendu l'offrande d'Abel meilleure que celle de Caïn. À cause de sa foi, il est dit qu'il était juste et saint, comme Dieu l'a laissé entendre, parlant de ses offrandes. Par la foi, même mort, il crie vers Dieu. C'est la foi encore lorsqu'Enoch est enlevé au lieu de passer par la mort. On ne le vit plus, car Dieu l'avait enlevé. C'est qu'avant d'être enlevé, il avait été agréable à Dieu, nous dit-on. Et sans la foi, il est impossible de lui plaire. Nécessairement, celui qui vient à Dieu croit que Dieu existe et récompense ceux qui le cherchent. Quand Noé fut averti d'événements qu'on ne pouvait prévoir, c'est sa foi qui lui fit construire l'arche, où il devait se sauver avec sa famille. Sa foi condamnait le monde, alors que lui-même héritait de la vraie droiture, fruit de la foi. Quand Abraham fut appelé, c'est la foi qui le fit obéir et partir vers le lieu qu'il devait recevoir en héritage, car il partit sans savoir où il allait. C'est la foi qui l'a amené à rester sur cette terre promise qui n'était pas encore la sienne. Et il a vécu là, sous la tente, de même qu'Isaac et Jacob, héritiers de la même promesse. C'est qu'ils attendaient la cité aux solides fondations dont Dieu est l'architecte et le réalisateur. Par la foi, il fut capable d'avoir un fils, alors qu'il avait déjà passé l'âge et que Sarah était stérile. Car il eut confiance en celui qui promettait. C'est ainsi que d'un seul homme, et déjà impuissant, est sortie une multitude nombreuse, comme les étoiles des cieux, semblables aux grains de sable sur le rivage. Tous sont morts en croyant. Ils n'avaient pas joui des promesses, mais ils les avaient vues et saluées de loin, et ils savaient qu'ils étaient sur terre des nomades et des étrangers. Cette façon de parler montre qu'ils cherchaient une patrie. Car s'ils regrettaient leur patrie d'origine,
il pouvait y retourner. Mais non, c'est une autre meilleure qu'il désirait, celle du ciel. C'est pourquoi Dieu n'a pas honte de se faire appeler leur Dieu, puisque c'est lui qui leur a préparé la cité. Quand Abraham fut mis à l'épreuve, c'est la foi qui lui fit sacrifier Isaac, car il s'agissait d'offrir son fils unique, celui qui devait jouir de la promesse. Il lui avait bien été dit, « Les enfants d'Isaac seront ta vraie descendance. » Mais il pensa que Dieu était capable même de ressusciter les morts, et il retrouva ce fils, ce qui avait un sens pour l'avenir. La foi dans l'avenir était là, lorsqu'Isaac bénit Jacob et Ésaü. La foi était encore là, lorsque Jacob, mourant, bénit séparément les fils de Joseph. On dit qu'il s'appuya sur son bâton pour adorer. La foi était là lorsque Joseph annonça aux enfants d'Israël leur sortie d'Égypte et donna des ordres pour ses propres ossements. À la naissance de Moïse, c'est la foi de ses parents qui leur fit cacher le bébé durant 3 mois. Ils virent que l'enfant était beau et ils ne craignirent pas l'ordre du roi. C'est la foi encore lorsque Moïse, devenu grand, refuse de passer pour un fils de la fille de Pharaon et il préfère souffrir avec le peuple de Dieu plutôt que de rester avec la joie bien courte du péché. Car il sait qu'il y aura une récompense et il comprend que l'humiliation avec le Christ a plus de valeur que les richesses de l'Égypte. C'est la foi encore lorsqu'il quitte l'Égypte. Il ne craint pas la colère du roi, car il a les yeux fixés sur l'autre colère, encore invisible. C'est la foi lorsqu'il sacrifie la Pâque et fait l'aspersion du sang pour empêcher l'exterminateur de toucher à leur premier-né. C'est la foi lorsqu'il traverse la mer Rouge comme un terrain sec, alors que les Égyptiens se noient en essayant d'y passer. Grâce à la foi, les murailles de Jéricho s'écroulent après qu'on en a fait le tour 7 jours de suite. Et c'est grâce à sa foi que Rahab, la prostituée, échappe au destin des incrédules après avoir bien accueilli les espions. Que dirais-je de plus? Je n'ai pas le temps de parler en détail de Gédéon, de Barak, de Samson, de Jephté, de David, de Samuel et des prophètes. C'est par la foi qu'ils l'emportent sur les autres nations, qu'ils imposent la justice et voient se réaliser les promesses. Ils ferment la gueule des lions, font tomber la chaleur du feu, échappent à l'épée, sortent guéris de leur maladie. Ils sont courageux dans la guerre et repoussent les assauts de l'étranger. Des femmes ont retrouvé leur mort, rendues à la vie. Mais il en est d'autres qui n'ont pas cherché à sauver leur vie quand ils étaient torturés parce qu'ils voulaient bénéficier d'une résurrection bien supérieure. Certains ont subi les outrages et les fouets. D'autres ont été enchaînés et mis en prison, ou tués à coups de pierre, ou sciés en deux, ou tués par l'épée. Ils allaient sans savoir où, vêtus de peau de chèvre et de brebis, manquant de tout, persécutés, maltraités. Eux, dans le monde, n'étaient pas dignes. Ils erraient dans les lieux déserts, dans la montagne, et se cachaient dans les grottes et les refuges du pays. Tous ces hommes dont on donne la foi en exemple n'ont pas bénéficié de la promesse. Mais c'est que Dieu voyait plus loin et pensait à nous. Il ne devait pas atteindre le but sans nous. Progressons dans la sainteté. Ayez pour objectif la paix avec tous et la sainteté, car sans elle on ne peut voir le Seigneur. Faites attention que personne ne perde la grâce de Dieu. Prenez garde à la plante amère qui prend racine et porte tort à beaucoup d'autres.
qu'on ne voit pas quelqu'un de mauvaise mœur, quelque profanateur comme Ésaü qui vendit ses privilèges de fils aîné pour une assiette de soupe. Vous savez qu'ensuite il fut rejeté quand il voulut avoir lui aussi sa part de la bénédiction. Il eut beau supplier et pleurer, il ne put rien y changer. Rappelez-vous votre initiation. Il n'y a pas eu de feu qui brûle physiquement, pas de nuée obscure ou d'ouragan, ni le son de la trompette. Et cette voix qui parlait de telle façon que ceux qui l'entendirent demandaient de ne plus l'entendre. Tout cela, c'était pour qu'ils respectent l'ordre qu'on leur avait donné. Homme ou animal, celui qui s'approche de la montagne sera tué à coups de pierre. Ce spectacle était si terrifiant que Moïse dit « Je suis terrifié et je tremble ». Mais vous avez eu accès au mont Sion et à la cité du Dieu vivant, la Jérusalem céleste, avec ses milliers d'anges. L'assemblée des premiers-nés, premiers admis dans le ciel, était là, en fait. Vous êtes venus jusqu'à Dieu, le juge universel, avec les esprits des justes déjà arrivés à leur perfection. Là était Jésus, le médiateur de la nouvelle alliance, avec le sang de l'aspersion qui crie beaucoup plus fort que le sang d'Abel. Prenez donc garde de ne pas faire la sourde oreille à celui qui parle. En ce temps-là, ceux qui n'ont pas écouté le prophète de la terre n'ont pu échapper. Que se passera-t-il si nous nous détournons de celui qui parle du haut du ciel? En ce temps-là, sa voix fait trembler la terre. Mais maintenant, on nous avertit. Un peu plus, et je vais secouer non seulement la terre, mais aussi le ciel. Ce « un peu plus » signifie qu'on va remplacer ces choses qu'on ébranle parce qu'elles sont créées, et alors restera ce qui est inébranlable. Et puisque nous avons reçu un royaume inébranlable, gardons la faveur qui nous est faite et servons Dieu comme il le désire, avec amour et pour de bon, car notre Dieu est un feu dévorant. Divers conseils. Aimez vos frères. Sachez recevoir les autres. Vous savez que certains ont ainsi reçu des anges sans s'en douter. Pensez aux prisonniers comme si vous étiez en prison avec eux. Pensez à ceux qui souffrent. Vous avez vous aussi un corps. Que tous respectent le mariage. Ne souillez pas votre union, car vous savez que Dieu punit les impurs et les adultères. Ne courez pas après l'argent, sachez vivre avec ce que vous avez. Lui-même a dit, « Je ne te laisserai pas, je ne t'abandonnerai pas. » Vous pouvez donc dire avec assurance, « Le Seigneur est avec moi et je ne crains pas. Que pourrait me faire un mortel ?» Souvenez-vous de vos guides qui vous ont donné la parole de Dieu. Voyez comment ils ont quitté cette vie et imité leur foi. Jésus-Christ est le même, hier et aujourd'hui, et pour tous les siècles. Ne vous laissez pas prendre par les doctrines de toutes sortes et de partout. La grâce est le bon moyen pour fortifier la vie intérieure, et non pas ces autres aliments dont personne n'a tiré profit. Nous avons nous aussi notre table, mais on ne peut en profiter tant qu'on prend part au culte du temple. Et voyez encore, après que le grand prêtre a offert pour le péché dans le lieu saint le sang des victimes, leurs corps sont brûlés hors du campement. De même, Jésus a souffert hors des murs quand il a voulu sanctifier le peuple par son sang. Allons donc le rejoindre hors du campement et partageons son humiliation, sachant que nous n'avons pas de cité définitive ici-bas, mais que nous attendons celle qui doit venir. Offrons donc à Dieu en tout
tout temps, par Jésus, un sacrifice de louange, celui qui consiste à proclamer son nom. Et n'oubliez pas non plus de partager et de faire du bien, car ce sont là des sacrifices qui plaisent à Dieu. Obéissez à vos guides et acceptez-les. Pensez qu'ils se font du souci pour vos âmes, sachant qu'ils en rendront compte. Il vaut mieux pour vous qu'ils le fassent avec joie qu'en gémissant. Priez pour nous. Nous ne voulons pas autre chose que ce qui est bon, et nous pensons que notre conscience est droite. Je vous demande donc instamment de prier pour moi, pour que je vous sois rendu au plus tôt. Que le Dieu de paix vous bénisse, lui qui a ramené d'entre les morts Jésus, notre Seigneur, suprême berger des brebis, pour avoir versé le sang de l'Alliance éternelle. Qu'il vous fasse acquérir toute perfection et vous fasse faire sa volonté, puisque c'est lui qui fait naître en nous tout ce qui lui est agréable, par Jésus-Christ, à qui soit la gloire pour tous les siècles. Amen. Je vous en prie, frères, prenez bien ces paroles d'encouragement. Je n'y ajoute que quelques mots. Sachez que notre frère Timothée a été mis en liberté. Et s'il n'arrive pas trop tard, je pense vous visiter avec lui. Saluez tous vos responsables et tous les saints, nos frères. Ceux d'Italie vous saluent. Que la grâce soit avec vous tous. Lettre de Saint Jacques. Jacques, serviteur de Dieu et du Christ Jésus le Seigneur, salue les 12 tribus dispersées dans le monde. Frères, croyez que c'est pour vous une bonne fortune quand vous passez par des épreuves de toutes sortes. Cette mise à l'épreuve de votre foi développe votre force de résistance. Et votre force de résistance doit atteindre un sommet si vous voulez être vous-même parfait, complet, sans rien de négatif. Si quelqu'un voit que la sagesse lui fait défaut, qu'il demande à Dieu et il recevra, car Dieu donne volontiers à tous sans se faire prier. Mais il faut demander avec foi, sans avoir peur, car celui qui hésite est comme les vagues de la mer, livrées au vent. Celui qui en est là ne doit pas croire qu'il recevra quoi que ce soit du Seigneur. L'homme incertain, toute son existence sera instable. Le frère de condition inférieure doit se réjouir quand sa situation s'améliore. Et le riche de même doit se réjouir quand il est rabaissé, car il lui faut passer comme la fleur des champs. Le soleil se lève et vient la chaleur. L'herbe se dessèche, sa fleur tombe et perd sa belle apparence. Le riche de même verra retomber ses affaires. Le don de Dieu. Heureux l'homme qui a supporté l'épreuve, car celui qui en est sorti éprouvé recevra la couronne de vie que Dieu a promise à ceux qui l'aiment. Il ne faut jamais dire au moment de l'épreuve « Dieu veut me faire tomber ». Car si Dieu est à l'abri de tout mal, de son côté il ne cherche à faire tomber personne. Pour chacun, la tentation vient de sa propre convoitise, qui l'attire et le séduit. Alors la convoitise devient mère et met au monde le péché. Le péché grandit, mûrit, et la mort est son fruit. Donc, mes bien-aimés, ne vous y trompez pas. Toute chose bonne qui vous est donnée, tout don parfait, vient d'en haut. Ils descendent auprès du Père, chez qui la lumière est toujours au fixe et les ombres ne passent pas. De propos délibérés, il nous a engendrés par la parole de vérité,
pour que nous soyons la fleur de toute sa création. Mettre en œuvre la parole. Voyez, frères bien-aimés, chacun doit être prêt à écouter et ne pas parler tout de suite et ne pas se mettre tout de suite en colère, car la colère d'un homme ne fait pas la justice de Dieu. Remplacez donc par la douceur toutes les ordures et les excès du mal, et accueillez la parole qu'on a semée en vous, qui a le pouvoir de sauver vos âmes. Ne soyez pas seulement des auditeurs de la parole, passez à l'action, ou bien vous êtes dans l'illusion. Un auditeur de la parole qui ne passe pas à l'action est comme cet homme qui observait son visage dans un miroir. Il se regardait, mais sitôt parti, il ne savait plus comment il était. C'est le contraire pour celui qui se penche sur la loi parfaite, la loi libératrice, et qui s'y attarde, et qui passe aux œuvres au lieu de rester un auditeur. Heureux est-il, car il l'a mise en pratique. Si quelqu'un se croit très religieux alors qu'il ne contrôle pas ses paroles, il se trompe lui-même, et sa religion ne vaut rien. Voici quelle est la religion sincère et sans reproche aux yeux de Dieu notre Père. Prendre soin des orphelins et des veuves en détresse, et ne pas se laisser contaminer par le monde. Traiter pareil les riches et les pauvres. Frères, il ne faut plus de favoritisme si vous avez la foi du Christ glorieux, Jésus, notre Seigneur. Je suppose qu'un homme bien habillé entre dans votre salle et il a même une bague en or. Un pauvre entre aussi avec des habits tachés. Et alors tous vos regards sont pour l'homme bien habillé et vous lui dites « Prends donc cette bonne place !» Quant au pauvre, vous lui dites « Assieds-toi ici au bas de l'estrade. » Dites-moi, vous faites bien une différence. Et vous jugez à partir de critères pitoyables. Écoutez, frères bien-aimés. Dieu a choisi les pauvres de ce monde, faisant d'eux les riches de la foi et les héritiers du royaume qu'il promet à ceux qui l'aiment. Alors, c'est vous qui méprisez le pauvre. Pourtant, ce sont les riches qui vous écrasent et qui vous traînent devant les tribunaux. Ce sont eux qui insultent le nom merveilleux qu'on a fait descendre sur vous. Vous faites bien quand vous suivez la loi royale selon ce qui est écrit « Tu aimeras ton prochain comme toi-même ». Mais si vous faites des différences entre les personnes, vous commettez un péché et la loi vous dénonce comme des coupables. Si on observe toute la loi, sauf un commandement où on faute, on se verra accusé par tous les autres commandements. Car celui qui a dit « Tu ne commettras pas d'adultère » a dit aussi « Tu ne tueras pas ». Et si tu tues, mais ne commets pas l'adultère, c'est assez pour violer la loi. Donc, parlez et agissez en sachant qu'on vous jugera d'après la loi de liberté. Le jugement sera sans pitié pour ceux qui n'ont pas fait miséricorde, alors que la miséricorde n'a rien à craindre du jugement. La foi qui se juge aux œuvres. Mes frères, si quelqu'un prétend avoir la foi mais n'a pas les œuvres, qu'est-ce qu'il y gagne ? Cette foi va-t-elle le sauver? Si un frère ou une sœur n'ont pas de vêtements, rien à manger pour aujourd'hui, et vous leur dites « J'espère que tout ira bien pour toi, que tu auras chaud, que tu auras à manger », qu'est-ce qu'ils y gagnent, tant que vous ne donnez pas à leur corps le nécessaire? C'est pareil pour la foi. Si elle ne produit pas les œuvres, elle meurt dans son coin. Il sera facile de dire à quelqu'un « Tu as la foi et moi les œuvres. Montre-moi donc cette foi sans les œuvres et je te ferai voir ma foi à partir des œuvres. »
Tu crois qu'il n'y a qu'un seul Dieu? Très bien. Mais les démons aussi croient et ils tremblent. Faut-il te

0: crut à Dieu, et pour cela il fut fait juste et saint, et il fut appelé ami de Dieu. Comprenez donc qu'on est fait juste à partir des œuvres, et non à partir de la foi seule. Et ce fut pareil pour Rahab, la prostituée. Elle fut admise parmi les justes à cause de ses œuvres, car elle reçut les envoyés et leur permit de retourner par un autre chemin. De même qu'un corps sans esprit est mort, la foi aussi est morte s'il n'y a pas les œuvres.
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0: Les péchés de la langue. Frères, ne devenez pas tous des maîtres. Vous savez que cela nous vaudra un jugement plus rigoureux, et tous nous avons nos chutes. Celui qui ne faute pas en parole est un homme vraiment parfait. Il sera capable de se contrôler tout entier. Nous mettons un frein dans la bouche des chevaux pour qu'ils nous obéissent. Avec cela, nous dirigeons tout leur corps. Voyez aussi les bateaux. Il suffit d'un modeste gouvernail pour qu'un grand bateau, poussé par des vents puissants, aille au gré du pilote. C'est pareil pour la langue. Elle est petite, mais les effets en sont terribles. Voyez le feu et ce qu'il est capable de brûler. La langue est un feu et elle est un monde d'injustice. La langue est au centre de notre organisme. Elle est capable de souiller tout le corps. Et quand le feu de l'enfer s'y met, elle le communique à toute notre existence. Les bêtes de toute espèce, les oiseaux, les serpents et les poissons peuvent être soumis et se soumettent à la race humaine. Mais chez nous, personne ne peut dominer la langue. C'est un mal qu'on ne peut arrêter. Elle est pleine d'un venin mortel. Avec elle, nous bénissons notre Seigneur et Père. Avec elle, nous maudissons les hommes faits à l'image de Dieu. De la même bouche sortent la bénédiction et la malédiction. Frère, cela ne peut pas être. Une source peut-elle faire jaillir le doux et l'amer? Frère, le figuier ne donne pas des olives, et la vigne des figues, et la lagune saumâtre ne donnera jamais d'eau douce. La vraie sagesse. Te voilà donc sage et instruit. Si ta sagesse est sans prétention, on en verra les effets dans ta belle conduite. Mais si elle te rend amer, jaloux, prétentieux, ne te vante pas. Tu parlerais contre la vérité. Ce genre de sagesse ne vient pas d'en haut, mais de la nature, de toi-même ou du démon. Là où il y a rivalité et prétention, on trouve aussi de l'instabilité et bien des choses mauvaises. La sagesse qui vient d'en haut est d'abord sainteté. Ensuite, elle est pacifique, capable de comprendre les autres et d'obéir, pleine d'indulgence et de bonnes initiatives. Elle est impartiale et jamais hypocrite. Ceux qui travaillent pour la paix sèment dans la paix et récoltent le bien. Les ambitions qui perdent. D'où viennent vos guerres et vos conflits? D'ici-bas, bien sûr, de vos propres désirs qui mettent la guerre en vous-même. Vous voudriez avoir et vous n'avez pas, alors vous tuez. Vous êtes jaloux et vous n'obtenez pas, alors ce ne sont que guerres et conflits. Mais si vous n'avez pas, c'est que vous ne priez pas. Ou bien vous priez, mais vous priez mal, et vous n'obtenez rien, car vous le dépenseriez pour vos plaisirs. Race adultère, ne savez-vous pas que l'amitié du monde est l'ennemi de Dieu ?

0: qui veut être ami du monde prend parti contre Dieu. Ce n'est pas pour rien que l'Écriture dit « L'esprit qui habite en nous désire et n'est jamais satisfait. » Mais Dieu a mieux encore à nous donner. Et elle dit « Dieu résiste aux orgueilleux et ses dons sont pour les humbles. » Soumettez-vous donc à Dieu, résistez au démon et il s'enfuira. Allez vers Dieu et il viendra à vous. Lavez vos mains, pécheurs, et purifiez vos cœurs, vous qui ne savez pas vous décider. Lamentez-vous et pleurez, lamentez-vous au lieu de rire, car c'est le temps des larmes et non de la joie. Humiliez-vous devant le Seigneur et lui vous relèvera. Frères, ne dites pas du mal les uns des autres. Celui qui parle contre son frère et se fait le juge de son frère parle contre la loi et se fait juge de la loi. Mais toi qui juges la loi, es-tu vraiment le juge ou celui qui doit obéir à la loi? Un seul est juge, celui qui a donné la loi et qui a pouvoir aussi bien pour perdre que pour sauver. Mais toi qui juges le prochain, qui es-tu? À vous le tour maintenant. Vous dites, aujourd'hui, demain, nous partons pour telle ville. Nous y resterons toute l'année pour notre commerce. Et nous ferons de l'argent. Mais vous ne savez rien du lendemain. Vivrez-vous encore? Qu'êtes-vous? Une vapeur qu'on voit quelques instants avant qu'elle disparaisse. Pourquoi ne dites-vous pas « Voilà ce que nous ferons si le Seigneur le veut et nous garde en vie. » Mais au lieu de cela, vous vous vantez. Cette façon d'être sûr est toujours mauvaise. Celui qui sait où est le bien et ne le fait pas, n'est pas sans péché. Le malheur des riches. À votre tour maintenant, vous, les riches, lamentez-vous et pleurez, car vos malheurs sont près d'arriver. Les vers se sont mis dans vos réserves, les vêtements sont mangés des mites, même votre or et votre argent se sont rouillés. Cette rouille vous accuse, et comme un feu, dévore vos chairs. Oui, les derniers temps étaient déjà là, et vous vouliez des richesses. La paye des ouvriers qui ont moissonné vos champs, vous l'avez retenue. Voilà qu'elle crie. Les clameurs de vos moissonneurs sont arrivées aux oreilles du Seigneur Sabaoth. Vous meniez sur cette terre une vie de plaisir et de luxe, et vous étiez bien tranquille pendant qu'on massacrait. Vous condamniez les hommes justes, vous les faisiez tuer, et ils ne pouvaient rien contre vous. Espérez la venue du Seigneur. Frères, sachez attendre le jour où viendra le Seigneur. Voyez comment le cultivateur reçoit les précieux fruits de la terre. Il les attend jusqu'à ce que viennent les premières et les dernières pluies. Vous aussi, sachez attendre sans perdre cœur, car la visite du Seigneur n'est plus loin. Ne vous plaignez pas les uns des autres, car vous seriez jugés pour cela, et le juge est déjà là, à la porte. Frères, voyez ce qu'ont souffert les prophètes qui parlaient au nom du Seigneur, voyez leur patience, qu'ils soient vos modèles. Nous proclamons heureux ceux qui persévèrent. On vous a parlé de la patience de Job. Et vous savez ce que le Seigneur a fait tout à la fin, c'est que le Seigneur est plein de tendresse et de bonté. Frères, quelque chose de très important, ne jurez ni par le ciel, ni par la terre, ou quoi que ce soit, mais que votre oui soit un oui, et votre non un non. Autrement vous seriez en faute. Les malades et la prière. Si l'un de vous se sent abattu, qu'il prie. Si un autre se sent en forme, qu'il chante au Seigneur. Si l'un de vous est malade, qu'il fasse venir les anciens de l'Église. Ils prieront pour lui et lui feront l'onction d'huile au nom du Seigneur. Cette prière faite avec foi sauvera la personnalité et le Seigneur la relèvera. Et si cette personne a commis quelque faute, elle lui sera pardonnée. Reconnaissez donc vos fautes les uns devant les autres et priez les uns pour les autres, de façon que vous receviez la guérison. Car la prière des justes est pleine d'efficacité. Élie était homme et mortel tout comme nous. Mais quand il a prié pour demander qu'il n'y ait plus de pluie, la pluie a cessé durant 3 années et 6 mois. Puis il a prié et le ciel a donné la pluie, la terre a refleuri et porté fruit. Frère, si l'un de vous s'est égaré loin de la vérité et qu'un autre le fasse revenir, sachez-le bien, celui qui a ramené le pécheur de son chemin trompeur a sauvé une âme de la mort. Il a fait oublier beaucoup de péchés. Première lettre de Saint Pierre. Lettre de Pierre, apôtre de Jésus-Christ, aux émigrants dispersés dans les provinces du Pont, de Galatie, de Cappadoce, d'Asie et de Bithynie, aux élus que Dieu le Père a connus d'avance et qui ont été sanctifiés par l'Esprit afin de recevoir la foi et d'être lavés par le sang de Jésus-Christ. Que la grâce et la paix débordent sur vous. Béni soit Dieu, le Père de Jésus-Christ, notre Seigneur, comme sa miséricorde est grande. En ressuscitant Jésus-Christ d'entre les morts, il nous a donné une vie nouvelle et une vivante espérance. C'est à vous qu'il réservait l'héritage céleste, ce trésor qui ne se perd pas, qui ne se gâte pas, qui ne vieillit pas. La puissance de Dieu vous garde par le moyen de la foi, en vue du salut qu'il est prêt de nous dévoiler au dernier temps. C'est là votre joie. Même si pour un moment vous êtes affligé de toutes sortes de calamités, si l'or doit subir l'épreuve du feu et ce n'est qu'une chose périssable, combien plus votre foi qui a beaucoup plus de valeur. Et vous en recevrez louange, gloire et honneur quand Jésus-Christ se montrera à découvert. Sans le voir, vous l'aimez, puisque dès maintenant, sans le voir, vous croyez en lui. Et personne ne saurait exprimer cette joie si élevée d'avoir déjà, car c'est le but de votre foi, le salut de vos âmes. Les prophètes ont parlé de cette faveur que vous deviez recevoir. Ils ont voulu savoir et ils se sont posé bien des questions à propos de ce salut. L'Esprit du Christ était en eux et déjà leur faisait connaître ce que le Messie devait souffrir et la gloire qui lui viendrait ensuite. Mais ils se demandaient « Qui sera-t-il ? Quand cela sera-t-il ? » Ils préparaient ce qui maintient les anges en admiration et qui, maintenant, vous a été annoncé par vos évangélisateurs, en même temps que du ciel, l'Esprit-Saint vous était envoyé. Et il leur a été révélé que tout cela serait, sinon pour eux, du moins pour vous. Soyez saints. Donc, soyez prêts intérieurement et restez vigilants. Mettez tous vos espoirs dans ce bien unique que vous apportera la manifestation du Christ Jésus. Puisque vous avez accepté la foi, ne soyez plus à la remorque de vos anciennes passions, comme au temps où vous ne saviez pas. Celui qui vous a appelé est saint. Vous aussi soyez saints, dans toute votre façon de vivre. L'Écriture l'a dit, « Soyez saints, car je suis saint. » Le Père que vous invoquez ne fera pas de favoritisme, mais jugera chacun selon ses œuvres. Veillez donc sur votre conduite tout le temps que vous résidez ici-bas. Vous le savez, vous avez été libérés des vaines pratiques héritées de vos pères, non pas à prix d'or et d'argent ou de valeurs périssables, mais grâce au sang précieux du Christ, l'agneau sans tache ni défaut. Dieu pensait à lui dès la création de l'univers, mais c'est à la fin des temps qu'il l'a fait venir pour vous. Et grâce à lui, vous avez cru au Dieu qu'il a ressuscité d'entre les morts et lui a donné la gloire, afin que vous puissiez croire et espérer en Dieu. En acceptant la vérité, vous avez sanctifié vos âmes et vous êtes capables d'un amour fraternel et sincère. Aimez-vous donc réellement les uns les autres du fond du cœur, puisque cette fois-ci vous avez été engendrés, non d'une semence corruptible, mais par la parole incorruptible du Dieu qui vit et qui demeure. Oui, toute chair est comme l'herbe, et sa gloire comme l'herbe des champs. L'herbe a séché et sa fleur est tombée. Mais la parole du Seigneur demeure pour toujours. Et cette parole, c'est l'Évangile que vous avez reçu. Renoncez donc à tout ce qui est méchanceté, tromperie ou qui n'est pas sincère. Laissez là l'envie et les médisances et, comme des nouveaux-nés, recherchez ce lait authentique de la parole. Elle vous fera grandir et vous mènera à la plénitude. Le Christ, pierre d'angle. N'avez-vous pas déjà goûté comme le Seigneur est bon? Vous êtes venus à celui qui est la pierre vivante, rejetée par les hommes, mais précieuse pour Dieu qui l'a choisie. Et donc vous aussi, devenus pierre vivante, construisez-vous comme un édifice spirituel, une race sainte de prêtres, pour offrir à Dieu, par Jésus-Christ, les sacrifices spirituels qui lui sont agréables. L'Écriture dit à ce sujet, « Voici que je pose en Sion une pierre choisie, une pierre d'angle de grand prix. Quiconque s'appuie sur elle ne sera pas déçu. » Vous serez donc à l'honneur, vous qui croyez. Par contre, pour ceux qui ne croient pas, il est la pierre rejetée par les bâtisseurs, laquelle est devenue pierre d'angle, un caillou sur lequel on bute, une pierre qui fait chuter. Cette chute, c'est leur refus de croire à la parole, et pour eux, c'était prévu. Mais vous êtes une race choisie, vous êtes une communauté de rois et de prêtres, une nation sainte, un peuple que Dieu a fait sien, afin de chanter les grandeurs de celui qui vous a appelé des ténèbres à sa merveilleuse lumière. Vous n'étiez pas un peuple, et vous devenez peuple de Dieu. Vous étiez ceux dont on n'a pas pitié, mais maintenant on a eu pitié de vous. Menez une vie sans tache. Frères bien-aimés, puisque vous êtes ici-bas des hôtes de passage, des migrants, je vous invite à vous abstenir de ces désirs charnels qui font la guerre à vos âmes. Votre belle conduite au milieu des païens fera que ceux qui vous accusent comme des malfaiteurs en viennent à rendre gloire à Dieu au jour de sa visite, quand ils auront été témoins de vos bonnes œuvres. Soumettez-vous à toute créature humaine en pensant au Seigneur. Obéissez aux chefs de l'État parce qu'ils occupent le premier poste, aux gouverneurs parce qu'il les a chargés de réprimer les malfaiteurs et d'encourager ceux qui agissent bien. Dieu veut qu'à force de faire le bien, vous fassiez taire l'ignorance des imbéciles. Soyez libres comme peuvent l'être des serviteurs de Dieu. La liberté n'est pas un prétexte pour mal faire. Respectez tout le monde et aimez ceux de votre communauté. Craignez Dieu et respectez le roi. Les serviteurs seront soumis et respectueux envers leur patron, pas seulement ceux qui sont bons et compréhensifs, mais aussi ceux qui sont désagréables. Oui, c'est une bonne chose d'être puni injustement quand on agit en conscience et pour Dieu. Quel mérite y a-t-il à accepter les coups après qu'on a fauté? Mais si vous êtes capable de souffrir après avoir bien agi, voilà qui est grand devant Dieu. Et c'est à cela que vous avez été appelés. Car en souffrant pour vous, le Christ vous a laissé un exemple. Vous devez suivre ses traces. Lui n'a pas fait le mal et n'a pas dit de mensonge. On l'insultait et il n'a pas insulté. Il n'a pas maudit quand il souffrait, mais il s'en est remis à celui qui juge avec justice. Il a pris nos péchés sur lui-même, sur le bois de la croix, pour que nous soyons délivrés de nos péchés et que nous vivions saintement. Vous avez été guéris grâce à son supplice, car vous étiez des brebis égarées, mais maintenant vous êtes revenus au berger qui veille sur vos âmes. Maris et femmes, dans cet esprit que les épouses soient soumises à leurs maris. Ceux d'entre vous qui n'ont pas accueilli la foi seront gagnés par la conduite de leurs épouses, mieux que par des discours. Il leur suffira de voir comme vous veillez à être sans reproche. On ne vous verra pas la parure extérieure, coiffure, robes et bijoux, mais la personne intérieure. Cette réalité secrète, mais divine, qu'est l'esprit de douceur et de paix. C'est cela qui compte au regard de Dieu. Telle était autrefois la parure des saintes femmes qui mettaient en Dieu leur espérance. Et elles étaient soumises à leur mari. Sarah, par exemple, qui obéissait à Abraham et l'appelait « mon Seigneur ». Vous êtes fille de Sarah pour faire le bien, sans que rien vous arrête. Que les hommes, à leur tour, mènent la vie commune de façon responsable. Vos compagnes sont des êtres plus faibles. Évitez donc les menaces, sachant que vous partagez ensemble le don de la vie. Autrement, vos prières ne seraient pas écoutées. Finalement, que tous vivent en bonne entente et soient unis de cœur. Aimez vos frères, pensez aux autres et soyez humbles de cœur. Ne rendez pas le mal pour le mal ou l'insulte pour l'insulte. Au contraire, bénissez, puisque c'est votre vocation, et vous recevrez la bénédiction. Si quelqu'un aime la vie, s'il veut voir des jours heureux, que sa langue s'abstienne du mal et ses lèvres de la parole mensongère. Qu'il évite le mal et fasse le bien. Qu'il cherche la paix et la poursuive à tout prix. Car le Seigneur a les yeux fixés sur les justes et il écoute leurs prières. Mais il tient tête à ceux qui font le mal. Ne craignez pas. Et qui pourra vous nuire si vous êtes passionné pour le bien? Heureux serez-vous quand vous aurez à souffrir pour une cause juste. N'ayez pas peur de ce qui leur fait peur et ne vous troublez pas. Le Christ est le Seigneur, le seul saint qui reconnaîtra votre cœur. Soyez toujours prêts à défendre l'espérance qui est en vous dès que quelqu'un vous demande vos raisons. Mais faites-le toujours avec calme et respect, puisque vous avez bonne conscience. Et si on vous accuse, la honte sera pour ceux qui calomnient la vie droite des chrétiens. Il vaut mieux souffrir pour avoir fait le bien, si telle est la volonté de Dieu, que pour avoir fait le mal. Souffrir à l'exemple du Christ. Le Christ est mort une seule fois pour les péchés, et c'était le juste mourant pour les pécheurs, pour nous conduire à Dieu. Il a pu être mis à mort, il était cher. L'Esprit l'a rendu à la vie. C'est alors qu'il est allé prêcher aux emprisonnés, tous ces gens d'autrefois qui n'avaient pas voulu croire quand Dieu se montrait patient. C'était le temps de Noé qui, lui, construisait l'arche où quelques-uns seulement, 8 en tout, furent sauvés des eaux. Vous reconnaissez là le baptême qui maintenant vous sauve. Ce n'est pas le nettoyage d'une impureté corporelle, c'est une façon de demander à Dieu qu'il nous renouvelle grâce à la résurrection de Jésus-Christ. Il est parti vers le ciel et il est à la droite de Dieu. Les anges et les puissances célestes lui ont été soumis. Voyez cette souffrance du Christ en sa chair et armez-vous de cette conviction. Celui qui a souffert dans la chair en a fini avec le péché. Tout le temps qui vous reste à vivre dans la chair sera pour satisfaire non nos passions humaines, mais la volonté de Dieu. Nous avons donné assez de temps à tout ce que veulent les païens, les excès, les passions, les beuveries, les orgies et le culte des idoles. Ils trouvent étrange que vous ne couriez plus avec eux à ce débordement de plaisir. Ils trouvent même à y redire. Mais ils devront rendre compte à celui qui bientôt jugera les vivants et les morts. Ce n'est pas sans raison que la bonne nouvelle a été portée aussi aux morts. Comme humains, ils ont reçu une sentence de mort, mais grâce à l'Esprit, ils vivront pour Dieu. La fin de tout est maintenant proche. Vivez comme des sages et consacrez vos soirées à la prière. Avant tout, ayez les uns pour les autres un amour vrai, car l'amour fait pardonner de nombreux péchés. Donnez-vous l'hospitalité sans récriminer. Chacun a reçu son propre talent, qu'il le mette au service des autres. Vous serez ainsi de bons administrateurs des dons multiples de Dieu. Si l'on prend la parole, que ce soit des paroles de Dieu. Si on est chargé d'un service, que ce soit avec la force de Dieu. Et Dieu sera ainsi glorifié en tout dans le Christ Jésus, à lui la gloire et la puissance, pour les siècles des siècles. Amen. Conseil aux persécutés. Frères bien-aimés, ne vous étonnez pas du feu qui a flambé au milieu de vous. Qu'une telle épreuve survienne n'a rien d'étrange. Réjouissez-vous de communier aux souffrances du Christ. C'est ainsi que vous connaîtrez les grandes joies le jour où sa gloire se montrera à découvert. Heureux êtes-vous si l'on vous traite de tous les noms à cause du Christ, car la gloire et l'Esprit de Dieu reposent sur vous. Il ne faudrait pas que vous soyez condamnés comme meurtriers ou voleurs ou complices de malfaiteurs. Mais si c'est pour être chrétien, n'ayez pas de honte. Que ce nom soit un moyen de rendre gloire à Dieu. Le moment est venu, et le jugement commence par les familiers de Dieu. Si nous devons y passer les premiers, que sera-ce à la fin pour ceux qui n'ont pas cru à la bonne nouvelle de Dieu? si l'homme droit s'en tire tout juste, qu'en sera-t-il du pécheur et des gens sans foi? Si vous souffrez parce que telle est la volonté de Dieu, persévérez dans le bien et remettez vos âmes au Créateur. Lui est fidèle. Divers conseils. Et maintenant, je m'adresse aux anciens parmi vous. Comme vous, je suis ancien et témoin des souffrances du Christ. Et avec vous, j'aurai part à la gloire qui doit se manifester. Prenez soin du troupeau de Dieu là où vous êtes, non pas par obligation, mais de plein gré pour Dieu. Ne soyez pas intéressés, faites-le de bon cœur. Ne vous posez pas en maître du domaine, soyez simplement les modèles du troupeau. Et quand le suprême pasteur se montrera à découvert, vous recevrez dans la gloire la couronne qui ne se fane pas. Et vous, les plus jeunes, obéissez aux anciens. Essayez de rivaliser entre vous à qui sera le plus humble, car Dieu résiste aux orgueilleux et il donne aux humbles. Courbez-vous donc sous la main puissante de Dieu pour qu'il vous relève le moment venu. Rejetez sur lui tous vos soucis, il s'en chargera pour vous. Soyez sur vos gardes et restez éveillés. Le diable, votre adversaire, est comme un lion rugissant. Il va et vient, cherchant qui dévorer. Restez ferme dans la foi, de façon à lui résister. Vous savez que les nôtres qui vivent en ce monde sont en butte aux mêmes épreuves. Dieu n'est que bonté. Après vous avoir appelé dans le Christ à sa gloire éternelle, il vous laisse souffrir un moment pour vous façonner, vous affermir, vous fortifier et vous donner votre place définitive. À lui la puissance, pour les siècles des siècles. Amen. C'est à Sylvain que je fais appel pour vous écrire ces quelques lignes, car je vois en lui un frère digne de confiance. J'ai voulu vous encourager, vous redire que tout ceci est grâce de Dieu. Restez ferme. L'Église qui se rassemble en cette Babylone vous salue, de même que Marc, mon fils. Saluez-vous les uns les autres avec le baiser de la charité. Paix à vous tous dans le Christ. Deuxième lettre de Saint Pierre. Lettre de Siméon, Pierre, serviteur et apôtre de Jésus-Christ, à ceux qui, comme nous, ont la chance de posséder une foi si précieuse et d'être sanctifiés par notre Dieu et Sauveur Jésus-Christ. Que la grâce et la paix grandissent en vous, en même temps que la connaissance de Dieu et de Jésus-Christ, notre Seigneur. Son pouvoir divin nous a donné tout ce qui mène à la vie et à la piété. Tout d'abord, la connaissance de celui qui nous a appelés par sa propre gloire et puissance, et par elle, nous a donné ce que l'on peut offrir de plus grand et de plus précieux. Oui, par elle, vous devenez participants de la nature divine et vous échappez à la corruption qui, en ce monde, est sœur du désir. Faites donc tout le nécessaire pour acquérir avec la foi la vertu, avec la vertu la connaissance, avec la connaissance la maîtrise des instincts, avec la maîtrise des instincts la persévérance, avec la persévérance l'esprit religieux, avec l'esprit religieux l'amour fraternel, avec l'amour fraternel, l'amour pur. Si vous avez toutes ces vertus à un degré élevé, vous ne serez pas des inutiles, des improductifs, mais vous atteindrez la connaissance de Jésus-Christ, notre Seigneur. Par contre, si quelqu'un n'a rien de tout cela, c'est un aveugle ou un myope. Il ne sait déjà plus qu'il a été purifié de ses anciens péchés. Mais vous, frères, faites tout pour confirmer votre appel et votre élection. Agissez comme je dis, et vous ne retomberez pas. C'est ainsi que vous sera généreusement donné l'accès au royaume éternel de notre Seigneur et Sauveur, Jésus-Christ. Donc, je ne cesserai pas de vous rappeler tout cela, bien que vous le sachiez déjà, et que vous teniez fermement la vérité que vous possédez. Je crois bon de vous rafraîchir la mémoire tant que je vis dans la présente demeure, car je sais que bientôt cette tente me sera enlevée de la façon que Jésus-Christ, notre Seigneur, me l'a fait savoir. Aussi je fais tout pour qu'après mon départ, vous puissiez vous rappeler ces choses. Les bases de la foi. Quand nous vous avons instruit sur la puissance et le retour de notre Seigneur Jésus-Christ, nous ne reprenions pas des fables bien tournées. Nous-mêmes avons contemplé sa grandeur quand il a reçu honneur et gloire de Dieu le Père. Alors des paroles extraordinaires lui ont été adressées par la glorieuse majesté. « Voici mon Fils, le bien-aimé, celui en qui je me complais. » Cette voix envoyée du ciel, nous l'avons entendue, car nous étions avec lui sur la sainte montagne. Moyennant quoi le message des prophètes a pris pour nous une force nouvelle. Vous ferez bien de le regarder comme une lampe qui brille en un lieu obscur, en attendant la clarté du jour, lorsque l'étoile du matin se lèvera sur vos cœurs. Sachez-le bien, aucune prophétie de l'Écriture ne peut dépendre d'une interprétation personnelle, car aucune prophétie n'est venue d'une initiative humaine, mais c'est sous l'impulsion de l'Esprit-Saint que les hommes de Dieu ont parlé. Les faux enseignants. Il y a eu des faux prophètes dans le peuple d'Israël, et de même il y aura parmi vous de faux enseignants. Ils introduiront des sectes néfastes, mais sans tarder, ils iront à leur perte, pour avoir renié le maître qui les avait rachetés. Beaucoup de gens imiteront leurs vices, et par leur faute, le chemin de la vérité sera discrédité. Ces gens intéressés essaieront de vous avoir avec leur boniment, mais déjà leur condamnation a été prononcée, elle ne traînera pas, et leur perte les attend. De fait, Dieu n'a pas épargné les anges qui avaient péché. Il les a jetés dans les sombres précipices de l'enfer en attendant le jour du jugement. Il n'a pas épargné non plus le monde antique quand il a lâché les eaux du déluge sur le monde des méchants. Il n'a protégé que Noé, le 8e porte-parole de la vraie droiture. De même, il a condamné les villes de Sodome et Gomorre. Il les a réduites en cendres et il en a fait un exemple pour les dévoyés à venir. Mais il a sauvé Lot, cet homme droit qui souffrait de voir la conduite et les excès de ce peuple pervers. Cet homme droit vivait au milieu d'eux, et jour après jour, sa conscience droite était choquée de tout ce qu'il voyait et entendait de leurs œuvres mauvaises. Le Seigneur sait donc sauver de l'épreuve ceux qui le servent. Et par contre, il réserve les méchants pour le jour du jugement où il les punira. Il le fera tout spécialement pour certaines personnes qui obéissent aux sales désirs de leur nature et méprisent sa majesté. Ils sont si orgueilleux et téméraires qu'ils n'hésitent pas à insulter les gloires déchues, alors que les anges avec toute leur force et leur puissance, ne se permettent pas de leur lancer des insultes en présence du Seigneur. Ces gens-là salissent ceux qu'ils ne comprennent pas. Ils sont comme des animaux sans raison qui n'existent que pour être pris et tués. Quand ils auront bien sali ce qu'ils sont incapables de comprendre, ils disparaîtront de la même façon, recevant ainsi la peine due au péché. Leur bonheur, c'est le plaisir d'un jour. Hommes souillés et vicieux qui s'amusent à profiter de vous et faire bombance à vos repas. Ils ne peuvent regarder une femme sans la désirer. Ils n'arrêtent pas de pécher, de séduire les caractères faibles. Ce sont des maudits exercés à la convoitise. Ils ont abandonné le droit chemin pour se mettre à l'école de Balaam, fils de Béor, qui aimait gagner de l'argent en faisant le mal. Et vous savez qui lui a dit en face de son péché? Son ânesse s'est mise à parler avec une voix humaine et elle a obligé le prophète à cesser ses folies. Ce sont des sources sans eau, des nuages d'ouragans emportés par le vent qui vont se perdre dans les ténèbres. Leur discours vide et prétentieux, encourageant les désirs impurs de ceux qui venaient tout juste de se libérer, et ils les font retomber dans l'erreur. Ils leur parlent de liberté alors qu'ils sont esclaves de la corruption, car on est esclave de ce qui vous tient enchaîné. Alors qu'ils venaient d'échapper aux vices de ce monde, grâce à la connaissance du Seigneur et Sauveur Jésus-Christ, voilà qu'ils s'y replongent et se laissent dominer par eux. Il aurait mieux valu pour eux ne jamais connaître les chemins de la sainteté que de la reconnaître, puis de renoncer à la sainte discipline qui leur avait été donnée. Pour eux vaut le proverbe qui dit « Le chien est retourné à son vomissement ». Et cet autre proverbe, à peine lavé, le cochon s'est roulé dans la boue. Pourquoi la seconde venue du Christ tarde-t-elle? Frère bien-aimé, cette lettre est la deuxième que je vous écris. Dans les deux, j'ai voulu vous rappeler la saine doctrine. Rappelez-vous les paroles prononcées autrefois par les saints prophètes et la consigne de vos apôtres qui est celle de notre Seigneur et Sauveur. Sachez d'abord que dans les derniers jours, des gens se présenteront qui se laisseront mener par leurs désirs et se moqueront de tout. Ils diront « Qu'est devenue la promesse de sa venue? Nos pères dans la foi sont morts. » Et tout continue comme depuis le début du monde. Ils veulent ignorer qu'il y a eu un ciel, avec une terre qui est sortie des eaux et s'est maintenue au milieu des eaux par la parole de Dieu. Après quoi, par la même parole, le monde d'alors a péri, englouti dans les eaux. De même, c'est la parole de Dieu qui maintient les cieux et la terre que nous voyons, et ils finiront par le feu au jour du jugement, quand les hommes sans foi ni loi seront détruits. N'oubliez pas, frères bien-aimés, qu'un seul jour du Seigneur vaut 1000 ans, et 1000 ans ne sont pour lui qu'un seul jour. Le Seigneur n'est pas en retard pour sa promesse, puisque certains parlent de retard. C'est plutôt de la générosité à votre égard, car il ne veut pas que certains se perdent, mais que tous arrivent à la conversion. Le jour du Seigneur viendra comme un voleur. Alors les cieux s'en iront dans un grand vacarme. Tous les éléments seront fondus par la chaleur et la terre brûlera avec tout ce qui s'y trouve. Si tout doit disparaître ainsi, quelle devrait être votre conduite ? Il vous faut une vie sainte et religieuse, tandis que vous attendez et désirez la venue du jour du Seigneur, où les cieux se déferont dans les flammes et les éléments fondront dans la chaleur. Mais nous attendons car Dieu l'a promis, des cieux nouveaux et une terre nouvelle où régnera la droiture. Donc, frères bien-aimés, si c'est là ce que vous attendez, faites le nécessaire pour être sans souillure ni défaut et que Dieu vous rencontre dans la paix. Croyez bien que si Dieu prend son temps, c'est pour vous sauver. D'ailleurs, Paul, notre frère bien-aimé, vous a écrit à ce sujet avec la sagesse que Dieu lui a donnée. Il en parle dans toutes ses lettres. Il faut le reconnaître, elles sont parfois difficiles à comprendre. Et les gens sans instruction ou peu sûrs les comprennent de travers pour leur propre dommage, comme ils font avec les autres Écritures. Mais vous, frères bien-aimés, vous voilà avertis. Soyez sur vos gardes de peur que les égarés ne vous entraînent à votre tour et vous fassent tomber alors que vous étiez fermes. Progressez dans l'amour et dans la connaissance de notre Seigneur et Sauveur Jésus-Christ, à qui soit la gloire maintenant et jusqu'au jour qui n'aura pas de fin. Première lettre de Saint Jean. Voilà ce qui était depuis le commencement et que nous avons entendu et que nos yeux ont vu et que nos mains ont palpé. Je parle du Verbe qui est la vie. Car la vie s'est montrée à découvert et c'est la vie éternelle que nous avons vue et dont nous parlons et que nous vous annonçons. Celle qui était auprès du Père avant de nous être montrée à découvert. Donc, ce que nous avons vu et entendu, nous vous le faisons aussi savoir pour que vous soyez en communion avec nous. Et nous, nous sommes en communion avec le Père et avec son Fils Jésus-Christ. Et nous vous écrivons maintenant pour que votre joie soit parfaite. Marchez dans la lumière. Voici le message que nous avons reçu de lui et que nous vous annonçons. Dieu est lumière. Il n'y a donc rien en lui de ténèbres. Si nous disions que nous sommes en communion avec lui, alors que notre vie est ténèbre, nous serions menteurs. Nous ne ferions pas la vérité. Mais si notre vie se déroule dans la lumière, nous sommes en communion les uns avec les autres, et le sang de Jésus, son Fils, nous purifie de tout péché. Si nous disions que nous n'avons pas de péché, ce serait nous tromper nous-mêmes. La vérité ne serait pas en nous. Mais si nous reconnaissons nos péchés, lui qui est fidèle et juste nous enlèvera nos péchés. Il nous purifiera de tout mal. Si nous disions que nous n'avons pas péché, nous ferions de lui un menteur. Sa parole ne serait pas en nous. Observez le commandement de l'amour. Mes petits enfants, je vous écris cela pour que vous ne péchiez pas. Mais si quelqu'un a péché, nous avons un protecteur auprès du Père, Jésus-Christ, le juste. Il est, lui, la victime pour nos péchés. Et pas seulement pour les nôtres, mais pour ceux du monde entier. Et voilà comment nous saurons que nous le connaissons, si nous gardons ses commandements. Celui qui prétend le connaître et ne garde pas ses commandements est un menteur. La vérité n'est pas chez lui. Mais si quelqu'un garde sa parole, c'est chez lui que l'amour de Dieu est vraiment achevé. Donc voilà comment nous saurons que nous sommes en lui. Si quelqu'un pense qu'il demeure en lui, il lui faut vivre de la même façon que lui a vécu. Mes bien-aimés, ce n'est pas un commandement nouveau que je vous écris, mais le commandement d'autrefois que vous avez depuis le début, ce commandement d'autrefois, c'est la parole même que vous avez entendue. Et pourtant, c'est un commandement nouveau que je vous écris. Il est vraiment neuf en lui et chez nous. Et déjà les ténèbres reculent cependant que lui la vraie lumière. Si quelqu'un pense être dans la lumière alors qu'il a de la haine pour son frère, il n'est pas encore sorti des ténèbres. Celui qui aime son frère demeure dans la lumière. Il ne reste rien en lui qui puisse le faire chuter. Par contre, celui qui a de la haine pour son frère est en ténèbres et marche dans les ténèbres. Il ne peut savoir où il va, car cette ténèbre l'a privé de la vue. Je vous écris ceci, mes enfants. Vos péchés vous sont remis par son nom. Je vous écris ceci, parents. Vous connaissez celui qui est depuis le commencement. Je vous écris ceci, jeune. Vous avez vaincu le mauvais. Je vous ai écrit, mes enfants, parce que vous connaissez le Père. Je vous ai écrit, parents, parce que vous connaissez celui qui est depuis le commencement. Je vous ai écrit, jeune, parce que vous êtes fort et que la parole de Dieu demeure en vous et vous avez vaincu le mauvais. N'aimez pas le monde, ni ce qui est dans le monde. Si quelqu'un aime le monde, l'amour du Père n'est pas en lui. Car tout ce qui est dans le monde, que ce soit le désir de la chair, ou l'avidité des yeux, ou l'arrogance des riches, cela n'a rien à voir avec le Père, mais avec le monde. Et le monde passe avec sa convoitise, mais celui qui fait la volonté de Dieu demeure pour toujours. Rejetez l'Antichrist. Mes enfants, nous sommes à la dernière heure. Vous avez entendu dire qu'un antichrist doit se présenter, et déjà nous avons beaucoup d'antichrist, d'où nous concluons que c'est déjà la dernière heure. Ces gens-là sont sortis d'entre nous, mais ils n'étaient pas des nôtres. S'ils étaient des nôtres, ils seraient restés avec nous. Du coup, il est devenu clair que tous ne sont pas des nôtres. Pour vous, vous avez l'onction qui vient du Saint, de sorte que tous, vous avez la connaissance. Je vous écris non pas parce que vous ne connaissez pas la vérité, mais parce que vous la connaissez et qu'un mensonge n'a rien à voir avec la vérité. Et qui est le menteur? Celui qui nie que Jésus soit le Christ. Vous avez là l'Antichrist. Celui qui renie à la fois le Père et le Fils. Car celui qui renie le Fils n'a plus le Père. Et celui qui reconnaît le Fils a aussi le Père. Pour vous, il faut que reste en vous ce que vous avez entendu dès le début. Si ce que vous avez appris dès le début reste en vous, vous restez, vous aussi, dans le Fils et dans le Père. C'est là ce que lui-même nous a promis. Et c'est la vie éternelle. Je vous écris cela, pensant à ceux qui veulent vous égarer. Puisque l'onction que vous avez reçue de lui demeure en vous, vous n'avez pas besoin qu'on vienne vous enseigner. Il vous a donné l'onction et elle vous instruit de tout. Elle est vérité et non mensonge. Donc, ce qu'on vous a enseigné, restez-y attachés. Et maintenant, mes enfants, demeurez en lui. Dans ces conditions, nous serons sans crainte lorsqu'il se montrera. Nous n'aurons pas à rougir lorsqu'il nous fera rendre compte. Vous savez qu'il est la droiture même. Sachez donc que quiconque agit dans la droiture est né de lui.
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0: Nous sommes enfants de Dieu. Voyez quel amour nous a donné le Père. Nous sommes appelés enfants de Dieu, et nous le sommes. C'est pourquoi le monde ne nous reconnaît pas. Voyez que lui-même n'a pas été reconnu. Mes bien-aimés, nous sommes enfants de Dieu, mais on ne peut pas voir encore ce que nous deviendrons. Nous savons cependant que lorsqu'il se montrera à découvert, nous serons semblables à lui, parce que nous le verrons comme il est. Quand on attend de lui une telle chose, on peut devenir saint, tout comme lui, il est saint. Dès qu'on pêche, on est en rébellion. Le péché est une rébellion. Mais vous savez que lui s'est présenté pour prendre le péché sur lui. Et le péché n'est pas en lui. Quand on demeure en lui, on ne pêche pas. Celui qui vit dans le péché ne l'a pas encore vu et reconnu. Mes enfants, ne vous laissez pas égarer. Celui qui fait ce qui est juste, tout comme lui est juste et saint. Et celui qui commet le péché appartient au diable, puisque le diable ne cesse de pécher depuis le commencement. Et c'est pour cela que le Fils de Dieu s'est manifesté, pour défaire les œuvres du diable. Ceux qui sont nés de Dieu ne commettent pas le péché, car la semence de Dieu demeure en eux. Ils ne peuvent pas pécher du fait qu'ils sont nés de Dieu. C'est à cela qu'on reconnaît les enfants de Dieu et les enfants du diable. Celui qui ne vit pas dans la droiture n'est pas de Dieu, c'est celui qui n'aime pas son frère. Il faut nous aimer les uns les autres. C'est le message que vous avez entendu dès le commencement. N'imitez pas Caïn qui appartenait au mauvais et qui a tué son frère. Et pourquoi l'a-t-il tué? Parce que ses œuvres à lui étaient mauvaises alors que son frère faisait le bien. Donc ne vous étonnez pas, frère, quand le monde a pour vous de la haine. Nous voyons que nous sommes passés de la mort à la vie parce que nous aimons nos frères. Celui qui n'aime pas reste en état de mort. Celui qui a de la haine pour son frère est un homicide, et vous savez qu'un homicide n'a pas en lui la vie éternelle. Lui, il a donné sa vie pour nous. Et c'est là que nous avons connu l'amour. Aussi nous-mêmes, nous devons donner notre vie pour nos frères. Si quelqu'un a les richesses de ce monde et ferme son cœur quand il voit son frère dans le besoin, comment direz-vous que l'amour de Dieu demeure en lui? Mes enfants, n'aimons pas seulement en parole avec nos lèvres, mais en vérité avec des œuvres. Alors nous saurons que nous sommes de la vérité et nous pourrons tranquilliser notre cœur devant lui. Car si notre cœur nous accuse, nous dirons que Dieu est plus grand que notre cœur. Lui connaît toutes choses. Frères bien-aimés, si notre cœur ne nous accuse pas, nous nous sentons sûrs de Dieu. Tout ce que nous pouvons lui demander, nous le recevrons de lui,

Il demeure en nous, l'esprit qu'il nous a donné nous le fait savoir. Ne pas croire tous les inspirés. Mes bien-aimés, ne croyez pas à n'importe quel esprit. Voyez donc si les esprits viennent de Dieu, car un bon nombre de faux prophètes se sont présentés dans ce bas monde. Comment reconnaîtrez-vous l'Esprit de Dieu? Tout esprit qui reconnaît Jésus comme le Christ venu dans la chair est de Dieu. Et tout esprit qui ne reconnaît pas Jésus n'est pas de Dieu. Cet esprit est celui de l'Antichrist dont on vous a dit qu'il va venir, il est déjà dans le monde. Vous, mes enfants, vous êtes de Dieu. Et vous avez vaincu ces gens-là, car celui qui est en vous est plus fort que celui qui est dans le monde. Ils sont du monde, leur langage est celui du monde, et le monde les écoute. Mais nous, nous sommes de Dieu. Celui qui connaît Dieu nous écoute. Celui qui n'est pas de Dieu ne nous écoute pas. Voilà donc comment reconnaître l'esprit de la vérité et l'esprit de l'erreur. Dieu amour est source de l'amour. Mes bien-aimés, aimons-nous les uns les autres, car l'amour vient de Dieu. Celui qui aime est né de Dieu et connaît Dieu. Celui qui n'aime pas n'a pas connu Dieu, car Dieu est amour. Vous savez comment l'amour de Dieu nous a été révélé. Dieu nous a envoyé son Fils unique dans le monde pour que par lui nous vivions. Voilà comment est l'amour. Ce n'est pas nous qui avons aimé Dieu, c'est lui qui nous a aimés. Et il a envoyé son Fils pour qu'il soit la victime pour nos péchés. Mes bien-aimés, si Dieu nous a aimés de cette façon, nous aussi, nous devons nous aimer les uns les autres. Personne n'a jamais contemplé Dieu. Mais si nous nous aimons les uns les autres, Dieu demeure en nous et son amour s'épanouit au milieu de nous. Comment savons-nous que nous demeurons en lui et lui en nous? Parce qu'il nous a donné de son esprit. Mais aussi nous avons vu et nous affirmons que le Père a envoyé son Fils pour qu'il soit le Sauveur du monde. Et si quelqu'un reconnaît que Jésus est le Fils de Dieu, Dieu demeure en lui et lui en Dieu. Nous avons connu l'amour que Dieu a pour nous et nous y avons cru. Dieu est amour, et celui qui demeure dans l'amour demeure en Dieu, et Dieu en lui. Quand l'amour atteint en nous sa perfection, nous attendons sans crainte le jour du jugement, parce que déjà en ce monde, nous sommes comme lui est. Il n'y a pas de crainte dans l'amour. L'amour parfait met dehors la crainte, car la crainte suppose le châtiment. Tant qu'on a la crainte, on n'a pas la perfection de l'amour. Aimons, car lui nous a aimés le premier. Si quelqu'un prétend aimer Dieu alors qu'il a de la haine pour son frère, c'est un menteur. Si on n'aime pas son frère, que l'on voit, comment va-t-on aimer Dieu qu'on ne voit pas? Et nous avons reçu de lui ce commandement. Celui qui aime Dieu doit aussi aimer son frère. De Dieu vient la foi. Quiconque croit que Jésus est le Christ est né de Dieu. Mais aussi, si l'on aime celui qui a donné la vie, on aime celui qui est né de lui. Donc, quand nous aimons Dieu et faisons ce qu'il nous demande, nous savons que nous aimons aussi les enfants de Dieu. L'amour de Dieu consiste à observer ses commandements, et ses commandements ne sont pas pesants. En effet, tout ce qui est né de Dieu a la victoire sur le monde.

Cette victoire remportée sur le monde, c'est notre foi. Qui donc est vainqueur du monde, sinon celui qui croit que Jésus est le Fils de Dieu? C'est lui, Jésus-Christ, qui vient par l'eau et par le sang. Pas seulement par l'eau, mais par l'eau et par le sang. Et l'Esprit est là pour l'affirmer, l'Esprit qui est vérité. Ils sont trois à rendre témoignage, l'Esprit, l'eau et le sang, et les trois se rencontrent. Nous recevons bien le témoignage des humains, le témoignage de Dieu a bien plus de valeur. Et voici le témoignage de Dieu, il a témoigné au sujet de son Fils. Celui qui croit au Fils de Dieu a donc en lui ce témoignage de Dieu. Par contre, celui qui ne croit pas fait de Dieu un menteur. Il ne croit pas au témoignage que Dieu a rendu au sujet de son Fils. Et voici son témoignage. Dieu nous a donné la vie éternelle et cette vie se trouve dans son Fils. Celui qui a le Fils a la vie. Celui qui n'a pas le Fils de Dieu n'a pas la vie. Gardez-vous des idoles. Je vous écris donc pour que vous sachiez que vous avez la vie éternelle, vous tous qui croyez au nom du Fils de Dieu. Avec lui, nous nous sentons très forts. Nous savons qu'il nous écoute toutes les fois que nous demandons en accord avec sa propre volonté. Et s'il écoute tout ce que nous demandons, nous savons que déjà nous tenons ce que nous lui avons demandé. Si quelqu'un voit son frère dans le péché, un péché qui n'a pas amené la mort, il doit prier. Et Dieu donnera vie à ce frère, puisqu'il ne s'agit pas du péché qui donne la mort. Il y a un péché qui donne la mort. Et je ne dis pas de prier pour ce péché. Toute faute est péché, mais n'est pas pour autant le péché qui donne la mort. Nous savons que quand on est né de Dieu, on ne reste pas dans le péché, car celui qui est né de Dieu nous garde de péché. Le mauvais ne peut rien contre nous. Et nous savons que nous sommes à Dieu, alors que le monde entier reste soumis au mauvais. Nous savons aussi que le Fils de Dieu est venu pour nous ouvrir l'esprit et que nous connaissions celui qui est vrai. Nous sommes en celui qui est vrai, dans son Fils, Jésus-Christ. Lui est le vrai Dieu. Et il est vie éternelle. Mes enfants, gardez-vous des idoles. Deuxième lettre de Saint Jean. Lettre de l'Ancien à la Dame élue et à ses enfants. Je les aime, selon la vérité. Pas seulement moi, mais tous ceux qui connaissent la vérité. Et grâce à cette vérité qui demeure en nous et qui sera avec nous pour toujours. Recevez donc de Dieu le Père et de Jésus-Christ, le Fils du Père, grâce, miséricorde et paix, fruit de son amour et de sa fidélité. J'ai eu grand plaisir à rencontrer quelques-uns de tes enfants qui vivent dans la vérité selon l'ordre que nous avons reçu du Père. Et maintenant, je t'en prie, madame, ce n'est pas un commandement nouveau que je te donne, mais celui que nous avons depuis le commencement, aimons-nous les uns les autres. Et l'amour, c'est de vivre d'accord avec ses commandements. Voilà le commandement que vous avez appris dès le commencement. Il faut en faire notre vie. Bien des charlatans sont entrés dans ce monde. Des gens qui ne croient pas que Jésus est le Christ venu dans la chair.
C'est là qu'on reconnaît le charlatan et l'antichrist. Faites attention à ne pas perdre ainsi le prix de vos travaux. Vous voudrez sûrement recevoir un salaire intégral. Dès qu'on ne s'en tient pas à la doctrine du Christ et qu'on croit faire mieux, on n'a plus Dieu. Mais celui qui reste dans la doctrine, c'est lui qui a le Père et le Fils. Si quelqu'un arrive chez vous et ne tient pas à cette doctrine, ne le recevez pas, ne le saluez même pas. Rien que de le saluer, vous deviendriez complice de ses mauvaises actions. Je voudrais te dire bien des choses, mais pas par lettre, avec de l'encre et du papier. Je compte bien aller chez vous et nous parlerons de vive voix, de sorte que notre joie soit parfaite. Les enfants de ta sœur élue te saluent. Troisième lettre de Saint Jean. Lettre de l'Ancien à notre très cher Gaius. Je l'aime, selon la vérité. Très cher, puisque ton âme est sur la bonne voie, je souhaite que tu sois en bonne santé et que tout aille bien pour toi. Cela a été pour moi une vraie joie quand sont arrivés les frères qui nous ont dit la vérité à ton sujet. Tu vis bien dans la vérité. Je n'ai pas de plus grande joie que d'apprendre que mes enfants vivent dans la vérité. Très cher, tu fais toujours bien quand tu te mets au service de nos frères. C'était pour toi des étrangers. Ils ont fait l'éloge de ta charité devant toute l'Église et tu as bien agi quand tu les as congédiés d'une façon si digne de Dieu. De fait, c'est pour le nom qu'ils étaient en mission et ils n'attendaient rien des non-chrétiens. Nous devons accueillir les gens comme eux si nous voulons aider la vérité. J'ai écrit à l'Église. Mais Diotrephès se sent si bien le numéro 1 qu'il ne tient pas compte de nous. Aussi, si j'y vais, je lui rappellerai sa conduite car il ne manque pas de dire du mal de nous. Et comme si cela ne suffisait pas, il ne reçoit pas les frères et ceux qui voudraient les recevoir. Il le leur défend et il les expulse de l'Église. Très cher, n'imite pas le mal, mais le bien. Celui qui fait le bien est de Dieu. Celui qui fait le mal n'a pas vu Dieu. Quant à Démétrius, tous disent du bien de lui, la vérité aussi. Nous aussi nous faisons son éloge, et tu sais que notre témoignage est vrai. Je voudrais te dire bien des choses, mais pas par lettre, avec de l'encre et du papier. J'espère te voir bientôt. Et nous parlerons de vive voix. Paix à toi. Les amis te saluent. Salue personnellement nos amis. Lettre de Saint Jude. Lettre de Jude, serviteur du Christ Jésus et frère de Jacques, à vous qui avez été appelés, à vous que Dieu le Père a aimé et qui êtes sous la garde de Jésus-Christ. Recevez en abondance la miséricorde, la paix et l'amour. Frère bien-aimé, j'ai tenu absolument à vous écrire à propos du salut que tous nous attendons. Il fallait que je vous écrive pour vous encourager. Luttez pour la foi que Dieu a donnée aux saints de façon définitive. Certains individus se sont introduits parmi vous, dont la condamnation est déjà écrite. Ils se moquent de la religion. Ils remplacent le don de Dieu par l'absence de morale et renient de fait Jésus-Christ, l'unique Seigneur et Maître. Je voudrais vous rappeler ce que déjà vous savez. Le Seigneur a d'abord fait sortir son peuple d'Égypte, mais dans un deuxième temps, il a fait périr ceux qui n'avaient pas eu foi. Il a agi de même avec les anges qui n'avaient pas fait honneur à leur propre rang et avaient abandonné leur place.
Il les a enfermés et enchaînés pour toujours dans les ténèbres en attendant le grand jour du jugement. Et de même pour les villes de Sodome et Gomorre avec leurs dépendances, car elles se livraient à la prostitution et l'homosexualité. Elles ont été condamnées et restent comme une image du feu éternel. Mais voilà que de la même façon, ces gens-là se mettent à délirer, ils souillent leur corps, ils méprisent la majesté divine, ils insultent les autorités célestes. Quand l'archange Michel s'opposait au diable et lui disputait le corps de Moïse, il n'osa pas pour autant lui lancer des insultes. Il lui dit seulement « Que le Seigneur te fasse taire ». Mais eux, ils traînent dans la boue ce qu'ils ne connaissent pas. Et ce qu'ils connaissent par l'instinct naturel, comme les animaux, ils s'en servent pour leur perte. Malheur à eux. Ils ont pris le chemin de Caïn. Ils se sont égarés comme Balaam pour une question d'argent. Ils se sont révoltés pour leur perte comme Corée. Ils dénaturent vos repas fraternels, car ils ne pensent qu'à leur ventre, et ils se servent sans scrupule. Ce sont des nuages emportés par le vent qui n'apportent pas la pluie. Ce sont des arbres sans fruits de fin d'automne, deux fois morts avant d'être déracinés. Ce sont des vagues sauvages sur la mer qui projettent l'écume de leurs vices. Ce sont des astres errants qui vont se perdre dans les ténèbres. Le patriarche Hénoc, le septième après Adam, prophétisait à leur sujet quand il a dit « Voici que le Seigneur vient avec ses milliers de saints anges. Il vient pour un jugement universel. Il dénoncera ceux qui se moquent du bien pour toutes les fois où ils s'en sont moqués et se sont moqués de lui. Il condamnera les pécheurs, ennemis de Dieu, pour toutes les insultes qu'ils ont lancées contre lui. » Tous ces gens-là sont des mécontents, des gens frustrés, qui se laissent mener par leur passion. Ils parlent de façon arrogante et ils cherchent à attirer l'attention pour se faire de l'argent. Mais vous, frères bien-aimés, rappelez-vous ce que les apôtres de notre Seigneur Jésus-Christ ont dit dans le temps. Ils ont dit « À la fin des temps, on verra des gens qui se moqueront de tout. Ils se laisseront mener par leur passion sans plus s'occuper de Dieu. » De fait, ces gens-là créent des divisions. Ils restent au niveau des choses naturelles et ils n'ont pas l'esprit. Mais vous, frères bien-aimés, construisez votre vie sur la base de votre foi très sainte et priez dans l'Esprit Saint. Maintenez-vous dans l'amour de Dieu et accueillez la miséricorde de notre Seigneur Jésus-Christ qui vous donne la vie éternelle. Essayez de convaincre ceux qui doutent. D'autres, sauvez-les comme vous les arracheriez au feu, craignant pour vous-même. Pour les autres, vous vous méfierez. Gloire à celui qui a pouvoir pour vous garder de tout péché et vous présenter joyeux et sans tache face à sa propre gloire. Gloire, majesté, puissance et souveraineté à lui seul, Dieu notre Sauveur, par Jésus-Christ, notre Seigneur, comme il était au commencement, maintenant et pour tous les siècles. Amen. L'Apocalypse de Saint Jean. Voici la révélation de Jésus-Christ. Dieu lui a donné de montrer à ses serviteurs ce qui doit arriver bientôt. Et il a chargé son ange d'en donner une idée à Jean, son serviteur, lequel certifie que toute cette vision qu'il a eue est parole de Dieu et déclaration
de Jésus-Christ. Heureux celui qui fait la lecture. Heureux ceux qui écoutent les paroles de cette prophétie et tiennent compte de tout ce qui est écrit, car le temps est proche. Lettre de Jean aux sept églises d'Asie. Recevez grâce et paix de celui qui est, qui était et qui vient, et des sept esprits qui se tiennent devant son trône, et de Jésus-Christ, le témoin fidèle, le premier rené d'entre les morts, le souverain de tous les rois de la terre. Il nous a aimés, et par son sang, il nous a délivrés de nos péchés. Il a fait de nous un royaume, une race de prêtres, pour Dieu, son Père. À lui la gloire et la puissance, pour les siècles des siècles. Amen. Voici qu'il vient porté par les nuées. Tout œil le verra, même ceux qui l'ont transpercé. Toutes les races de la terre se frapperont la poitrine à cause de lui. Oui. Amen. Je suis l'alpha et l'oméga, dit le Seigneur Dieu, qui est, qui était et qui vient, le maître de l'univers. Moi, Jean, qui suis votre frère et partage avec vous les persécutions, le royaume et l'endurance pour Jésus, je fus pris par l'Esprit Saint certains jours du Seigneur. J'étais alors dans l'île de Patmos à cause de la parole de Dieu et des déclarations de Jésus. J'entendis derrière moi une voix qui résonnait comme une trompette. « Écris ce que tu vois, » disait-elle, « et envoie-le aux sept églises, à Éphèse, à Smyrne, à Pergame, à Thyatire, à Sardes, à Philadelphie et à Laodicée. » Au bruit, je me suis retourné pour voir qui me parlait. J'ai vu derrière moi sept lampes d'or, et au milieu des sept lampes, comme un fils d'homme, dont le vêtement tombait sur les talons, avec une ceinture d'or à la hauteur de la poitrine. Sa tête et ses cheveux sont blancs, comme laine blanche, comme la neige, et ses yeux sont une flamme de feu. Ses pieds brillent comme le bronze en fusion, et sa voix résonne comme les eaux d'un gros torrent. Il a sept étoiles dans sa main droite, et de sa bouche sort une épée aiguisée à double tranchant. Son visage resplendit comme le soleil dans toute sa force. Quand je l'ai vu, je suis tombé à ses pieds comme mort. Mais il a posé sur moi sa main droite et m'a dit: n'aie pas peur. Je suis le premier et le dernier. Je suis celui qui vit. J'étais mort, mais maintenant je vis pour les siècles des siècles, et j'ai en main les clés de la mort et de son royaume. Écris donc
ce que tu vois. C'est à la fois le présent et ce qui va bientôt t'arriver. Veux-tu le secret des 7 étoiles que tu as vues dans mes mains et des 7 lampes d'or? Les 7 étoiles sont les anges des 7 églises et les lampes sont les 7 églises. Les 7 messages aux églises. Écris à l'ange de l'Église qui est à Éphèse. Voici ce que dit celui qui a les 7 étoiles en sa main, celui qui se promène entre les 7 lampes d'or. Je connais tes œuvres, tes fatigues et ta persévérance. Tu ne tolères pas ceux qui font le mal, mais tu as mis à l'épreuve ces prétendus apôtres qu'ils ne le sont pas, et tu as vu qu'ils mentaient. Et puis tu as du courage, tu as eu à souffrir pour mon nom, et tu ne t'es pas lassé. J'ai pourtant un reproche à te faire. Tu as perdu ton amour du début. Rappelle-toi d'où tu es tombé. Reprends-toi et reviens à tes premières œuvres. Sinon, je viendrai si tu ne te reprends pas. Et je déplacerai ta lampe de là où elle est. Mais tu fais bien de détester ce que font les Nicolaïtes. Moi aussi, je les déteste. Que celui qui a des oreilles écoute ce que l'Esprit dit aux églises. Le vainqueur, je lui ferai manger du fruit de l'arbre de vie qui est dans le paradis de Dieu. Écris à l'ange de l'Église qui est à Smyrne. Voici ce que dit le premier et dernier, qui était mort et est revenu à la vie. Je connais tes épreuves et ta pauvreté. En réalité, tu es riche. Et les moqueries de ceux qui se proclament juifs alors qu'ils ne le sont pas, leur synagogue est celle de Satan. N'aie pas peur de ce que tu vas avoir à souffrir. Le diable fera mettre en prison plusieurs d'entre vous pour vous éprouver, et ce seront 10 jours de persécution. Reste fidèle jusqu'à la mort, et je te donnerai la couronne de vie. Que celui qui a des oreilles écoute ce que dit l'Esprit aux églises. Le vainqueur n'aura pas à souffrir de la seconde mort. Écris à l'ange de l'Église qui est à Pergame. Voici ce que dit le porteur de l'épée aiguisée à double tranchant. Je sais où tu habites, là même où est le trône de Satan. Mais tu n'as pas lâché mon nom. Et tu n'as pas renié ta foi, même quand on a tué Antipas, mon fidèle martyr, et c'était chez vous, là où se loge Satan. Pourtant, j'ai quelque chose à te reprocher. Tu as chez toi des gens qui suivent les leçons de Balaam, celui qui enseignait à Balak le moyen de faire fauter les Israélites par la prostitution et les viandes offertes aux idoles. Ceux qui, chez toi, suivent les leçons des Nicolaïtes font tout pareil. Donc reprends-toi, ou sinon j'irai te trouver, et je combattrai ces gens avec l'épée qui sort de ma bouche. Que celui qui a des oreilles
Écoute ce que l'Esprit dit aux églises. Le vainqueur, je lui donnerai la manne cachée. Je lui donnerai un caillou blanc où est gravé un nom nouveau que seul connaît celui qui le reçoit. Écris à l'ange de l'église qui est à Thyatire. Voici ce que dit le Fils de Dieu, dont les yeux sont une flamme de feu et dont les pieds sont comme bronze en fusion. Je connais tes œuvres, ta charité, ta foi, tes services et ta persévérance. Tu as fait ces derniers temps plus encore que dans les débuts. Mais je te reproche de tolérer ta Jézabel, cette femme soi-disant prophète qui enseigne mes serviteurs et les fait égarer. Après quoi elle se prostitue et mange les viandes consacrées aux idoles. Je lui ai donné un délai pour se repentir, mais elle ne veut pas renoncer à sa prostitution. Je vais donc la jeter sur un lit de malade. Ceux qui commettent l'adultère avec elle, s'ils ne renoncent pas à ses œuvres, je les ferai aussi passer par une dure épreuve. Ses enfants, je vais les frapper à mort. Toutes les églises sauront ainsi que je perce les secrets des reins et des cœurs et je rends à chacun selon ses œuvres. Mais je dis aux autres, à vous tous de Thyatire qui ne suivez pas cette doctrine, je ne vous frapperai pas. Vous qui n'avez pas connu ces secrets, comme ils disent, et ce sont les secrets de Satan, seulement gardez bien jusqu'à ce que j'arrive ce que vous avez déjà. Le vainqueur, celui qui aura gardé mes commandements jusqu'au bout, je lui donnerai autorité sur les nations pour qu'il les mène avec une baguette de fer et qu'il les brise comme vase de terre. C'est le pouvoir que j'ai reçu de mon Père. Et je lui donnerai l'étoile du matin. Que celui qui a des oreilles écoute ce que l'Esprit dites aux églises. Écris à l'ange de l'église qui est à Sardes. Voici ce que dit celui qui a les sept esprits de Dieu, et les sept étoiles sont à lui. Je connais tes œuvres. On te croit vivant, mais tu es mort. Réveille-toi. Et affermis ceux qui restent, mais sont près de mourir. Car tes œuvres m'ont paru bien minces à la lumière de Dieu. Rappelle-toi ce que tu as reçu et entendu, mets-le en pratique et reprends-toi. Si tu ne restes pas éveillé, je viendrai à toi comme un voleur, et tu ne sais pas à quelle heure j'irai te surprendre. J'ai pourtant quelques noms de ceux qui, à Sardes, n'ont pas souillé leurs vêtements. Ceux-là m'accompagneront vêtus de blanc, car ils l'ont mérité. Le vainqueur portera ce vêtement blanc. Jamais je n'effacerai son nom du livre de vie. Je proclamerai bien sûr son nom devant mon Père et devant les anges. Que celui qui a des oreilles écoute ce que l'Esprit dit aux églises. Écris à l'ange de l'Église qui est à Philadelphie. Voici ce que dit le Saint, le vrai, celui qui garde la clé de David. Et s'il ouvre, nul autre ne ferme. S'il ferme, nul n'ouvrira. Je connais tes œuvres. Je viens d'ouvrir devant toi une porte que personne ne fermera. Tu n'as guère de force, mais tu as gardé ma parole.
et tu n'as pas renié mon nom. Aussi vais-je te donner quelques-uns de ceux qui se proclament juifs, mais ne le sont pas. C'est un mensonge. Ils sont la synagogue de Satan. Je te les donne et les fais venir chez toi. Ils se jetteront à tes pieds, car ils verront que je t'ai aimé. Oui, tu as gardé mes paroles qui éprouvent la constance, et je te garderai à mon tour de ce temps d'épreuve qui va surprendre toute la terre pour éprouver tous les habitants de la terre. Tout de suite, j'arrive. Garde bien ce que déjà tu as. Que personne ne t'enlève le prix. Le vainqueur, je le placerai comme une colonne dans le temple de mon Dieu, de sorte qu'on ne puisse l'en retirer. Je graverai sur lui le nom de Dieu et le nom de la cité de mon Dieu, la nouvelle Jérusalem, qui descend du ciel d'auprès de mon Dieu, ainsi que mon nom nouveau. Que celui qui a des oreilles écoute ce que l'Esprit dit aux églises. Écris à l'ange de l'Église qui est à Laodicée. Voici ce que dit celui qui est l'Amen, le témoin, celui qui est sûr et vrai, et l'origine de la création de Dieu. Je connais tes œuvres. Tu n'es ni froid ni chaud. Si tu pouvais être froid ou chaud, mais non, tu es tiède, ni froid ni chaud, et je vais te vomir de ma bouche. Tu te dis, je suis riche, si riche que je n'ai besoin de rien. Et tu ne vois pas que tu es misérable et digne de pitié, pauvre, aveugle et nu. Je te conseille, si tu veux être riche, de m'acheter de l'or éprouvé par le feu, des vêtements blancs pour t'en habiller, et qu'on ne voit plus ta honte, car tu es nu. Achète-moi des gouttes pour mettre dans tes yeux, et alors tu pourras voir. Je reprends et je corrige ceux que j'aime. Fais donc des efforts et reprends-toi. Me voilà devant la porte et je frappe. Celui qui entend ma voix et ouvre la porte, j'entrerai chez lui et je mangerai avec lui et lui avec moi. Le vainqueur, je le ferai asseoir avec moi sur mon trône. Tout comme moi, après ma victoire, je me suis assis avec mon Père sur son trône. Que celui qui a des oreilles écoute ce que l'Esprit dit aux églises. Le trône dans le ciel. Voici ce que j'ai vu ensuite. Une porte était ouverte dans le ciel. Alors, la voix que j'avais entendue au début, qui résonne comme une trompette, me dit « Monte ici, je vais te montrer ce qui arrivera par la suite. » Aussitôt, je suis saisi par l'Esprit, et je vois dans le ciel un trône, et sur le trône, quelqu'un est assis. L'éclat de celui qui siège fait penser à une pierre de jaspe ou de sardoine. Un arc-en-ciel couleur d'émeraude enveloppe le trône. Tout autour du trône, il y a 24 trônes, et 24 anciens sont assis sur ces trônes, tout habillés de blanc, avec sur la tête des couronnes d'or. Des éclairs jaillissent du trône avec un grand vacarme et des coups de tonnerre. Devant le trône brûlent 7 torches, qui sont les 7 esprits de Dieu. Un bassin transparent comme du cristal se voit devant le trône. 4
être vivant occupe l'espace entre le trône et ce qui est autour. Le premier vivant ressemble à un lion, le second à un bœuf, le troisième a un visage d'homme, et le quatrième est comme un aigle en plein vol. Chacun des quatre vivants a six ailes couvertes d'yeux tout autour et à l'intérieur, et de jour ou de nuit, il ne cesse de répéter « Saint, Saint, Saint le Seigneur Dieu, Maître de l'univers, celui qui était et qui est et qui vient. » Et chaque fois que ces vivants rendent gloire, honneur et action de grâce à celui qui est assis sur le trône et qui vit pour les siècles des siècles, les 24 anciens se prosternent devant celui qui est assis sur le trône. Ils adorent celui qui vit pour les siècles des siècles. Et ils jettent leur couronne au pied du trône en disant « Que revienne à toi, Seigneur notre Dieu, gloire, honneur et puissance, car tu en es digne. C'est toi qui as créé toutes choses selon ta volonté. Elles ont été et se sont formées. » L'entrée de l'agneau. J'ai vu alors, dans la main de celui qui siège sur le trône, un rouleau, tout écrit à l'intérieur et à l'extérieur, et fermé par sept sceaux. Puis j'ai vu un ange formidable qui appelait d'une voix forte, « Qui donc pourra briser les sceaux et ouvrir le livre ?» Mais personne au ciel ne pouvait ouvrir le livre et y regarder. Et personne non plus sur la terre ou dans le monde d'en bas. Alors j'ai beaucoup pleuré. Nul n'était donc digne d'ouvrir le livre et d'en voir le contenu. Mais un des anciens m'a dit, « Ne pleure donc pas. Le lion de Juda, le rejeton de David, a remporté la victoire. Lui fera sauter les sept sceaux du livre. » J'ai vu alors un agneau qui semblait avoir été égorgé. Il se tenait entre le trône et les quatre vivants, au milieu des 24 anciens. On lui voyait sept cornes et sept yeux, qui sont les sept esprits de Dieu, envoyés sur toute la terre. C'est alors que l'agneau se présente et prend le livre de la main de celui qui est assis sur le trône. À peine l'a-t-il pris que les quatre vivants et les 24 anciens se prosternent devant l'agneau, chacun avec sa cithare et des coupes d'or remplies de parfums qui sont les prières des saints. Et ils entonnent ce cantique nouveau, « Tu es digne de prendre le livre et d'en ouvrir les sceaux, car tu as été égorgé et tu as acquis pour Dieu par ton sang des hommes de toute tribu et langue, de tout peuple et nation. Tu as fait d'eux pour notre Dieu un royaume des prêtres. Ils régneront sur la terre. » Alors, comme je regardais, j'entendis la voix d'une quantité d'anges qui entouraient le trône avec les vivants et les anciens. Ils sont des milliers de milliers et des myriades de myriades, et ils crient « L'agneau sacrifié est digne de recevoir la puissance, la richesse, la sagesse et la force, l'honneur, la gloire et les bénédictions. » Toutes les créatures leur firent écho dans le ciel, sur la terre et dans le monde d'en bas. Je les entendis qui disaient « À celui qui siège sur le trône et à l'agneau, la bénédiction, l'honneur, la gloire et la puissance pour tous les siècles des siècles. »
Les quatre vivants dirent l'Amen, et les anciens se jetèrent à terre pour adorer. Les sept sceaux. Comme je regardais, l'agneau ouvrit l'un des sept sceaux, et j'entendis comme un tonnerre. C'était l'un des quatre vivants qui disait « Viens ». Je vois alors un cheval blanc, et celui qui le monte tient un arc. On lui donne une couronne, il part déjà vainqueur et il aura la victoire. Puis le second sceau est ouvert, et j'entends le deuxième vivant qui dit « Viens ». Un autre cheval sort, couleur de feu. Celui qui le monte est chargé de mettre fin à la paix sur la terre. Et on lui donne une grande épée pour que les gens se tuent les uns les autres. Puis le troisième sceau est ouvert, et j'entends le troisième vivant qui dit « Viens ». Je vois alors un cheval noir, et celui qui le monte tient une balance. À ce moment, une voix se fait entendre au milieu des quatre vivants, « 1 kilo de blé pour une pièce d'argent et 3 kilos d'orge pour une pièce d'argent. Ne gâche pas l'huile ni le vin. » Puis le quatrième sceau est ouvert. Et j'entends le quatrième vivant qui appelle « Viens ». Je vois alors un cheval verdâtre. Son cavalier, c'est la mort, avec derrière elle le séjour des morts. On l'autorise à exterminer 1/4 de la population par l'épée, la faim, l'épidémie et les bêtes de la terre. Quand le cinquième sceau est ouvert, je vois sous l'autel les âmes de ceux qui ont été massacrés à cause de la parole de Dieu et du témoignage qu'ils avaient à rendre. Ils appellent à grands cris, « Quand donc vas-tu faire justice, ô Maître saint et vrai ? Ne feras-tu pas payer notre sang aux habitants de la terre ?» On donne alors à chacun d'eux un manteau blanc, et on les prie de patienter un moment, jusqu'à ce que soit au complet le nombre de leurs frères et compagnons de service, qui, comme eux, doivent être massacrés. Lorsque je le vis ouvrir le sixième sceau, il y eut un grand tremblement de terre. Le soleil devint noir comme de la toile à sac, et la lune couleur de sang. Les étoiles du ciel tombèrent sur la terre comme les premières figues d'un figuier secoué par la tempête. Le ciel se replia comme un rouleau qu'on enroule, et les montagnes et les îles abandonnèrent leur place. Alors les rois de la terre et les grands seigneurs, les généraux, les riches et les gens importants, et tous les autres, libres ou esclaves, coururent se cacher dans les cavernes et dans les montagnes entre les roches. Alors ils dirent aux montagnes et aux rochers, « Recouvrez-nous et cachez-nous au regard de celui qui est assis sur le trône, loin de la colère de l'agneau, car le jour est venu de leur formidable colère qui pourrait rester en place. » 144 000 d'Israël, et bien plus encore d'ailleurs. Après cela, j'ai vu 4 anges. Ils se tenaient aux 4 extrémités de la terre et retenaient les 4 vents de la terre pour empêcher que le vent souffle sur la terre, sur la mer et sur les arbres. J'ai vu aussi un autre ange qui s'élevait de là où le soleil se lève et qui tenait en main le sceau du Dieu vivant. Et voici qu'il interpelle les 4 anges qui ont reçu le pouvoir de nuire à la terre et à la mer. Ne frappez pas la terre, ni la mer, ni les arbres, le temps que nous marquions au front les serviteurs de notre Dieu. Après quoi, j'ai entendu le nombre de ceux qui avaient été marqués,
144 000 avaient été marqués parmi les différentes tribus d'Israël. 12 000 de la tribu de Juda portaient la marque. 12 000 aussi de la tribu de Ruben. 12 000 de la tribu de Gad. 12 000 de la tribu d'Aser. 12 000 de la tribu de Naphtali. 12 000 de la tribu de Manassé. 12 000 de la tribu de Siméon. 12 000 de la tribu de Lévi. 12 000 de la tribu d'Issacar. 12 000 de la tribu de Zabulon. 12 000 de la tribu de Joseph. 12 000 enfin de la tribu de Benjamin portaient la marque. Aussitôt après, j'ai vu une foule immense que personne ne pourrait compter. Ils appartiennent à toutes les nations, à tous les peuples et tous les clans, à toutes les langues, et se tiennent face au trône et à l'agneau, vêtus de blanc, avec des palmes à la main. Et ils crient de toute leur force : La victoire est à notre Dieu qui siège sur le trône et à l'agneau. Tous les anges étaient rangés autour du trône, des anciens et des quatre vivants. Ils se sont alors jetés au sol sur leur face et ils ont adoré Dieu. Amen. La bénédiction, la gloire, la sagesse et l'action de grâce, l'honneur, le pouvoir et la force reviennent à notre Dieu pour les siècles des siècles. Amen. Alors, un des anciens m'a posé cette question. Sais-tu qui sont ces gens vêtus de blanc et d'où ils viennent? J'ai répondu, c'est vous qui devez le savoir. Il m'a dit, ceux-là nous viennent de la grande persécution. Ils ont lavé leurs vêtements et les ont blanchis dans le sang de l'agneau. C'est pourquoi ils sont là, devant le trône de Dieu. Ils le serviront jour et nuit dans son temple, et celui qui siège sur le trône s'établira au milieu d'eux. Ils ne connaîtront plus la faim, ni la soif, ni le vent torride et la brûlure du soleil. L'agneau qui est au centre du trône sera leur pasteur et les conduira aux fontaines d'eau vive. Et Dieu essuiera toute larme de leurs yeux. Quand il ouvrit le septième sceau, ce fut le silence dans le ciel pour près d'une demi-heure. J'ai vu alors les sept anges qui se tiennent devant Dieu. On leur remettait sept trompettes. Un autre ange est venu qui se tenait à côté de l'autel de l'encens, et on lui a remis un encensoir d'or avec beaucoup d'encens. C'étaient les prières des saints qu'ils devaient présenter devant Dieu sur l'autel d'or, l'autel de l'encens. Et la fumée de l'encens, c'est-à-dire les prières de tous les saints, est montée vers Dieu de la main de l'ange. Ensuite, l'ange a pris l'encensoir et l'a rempli des charbons allumés pour l'encens. Puis il l'a vidé sur la terre. Alors, il y a eu des coups de tonnerre, un grand vacarme et des éclairs, et la terre a tremblé. Les sept trompettes. Alors les sept anges, ceux des sept trompettes, se sont tenus prêts à les faire sonner. Coup de trompette du premier, du feu et de la grêle mêlée de sang tombe sur la terre. Le tiers de la surface de la terre en est brûlé, un tiers des arbres sont brûlés, et toute l'herbe verte est brûlée. Coup de trompette du second ange, une énorme montagne de feu ardent est précipitée dans l'océan. Le tiers des eaux de la mer est changé en sang. Un tiers des êtres vivants qui sont dans la mer périssent,
et un tiers des bateaux sont détruits. Coup de trompette du troisième ange, une grande étoile tombe du ciel, tout en flammes. Elle tombe sur le tiers des eaux douces et sur les sources d'eau potable. Le nom de cette étoile est Absinthe. Le tiers des eaux se trouve changé en absinthe et beaucoup de gens meurent à cause de ces eaux devenues amères. Coup de trompette du quatrième ange. Un tiers du soleil est affecté et devient obscur, et de même un tiers de la lune et le tiers des étoiles, de sorte que le jour perd un tiers de sa clarté et la nuit de même. Comme je restais à regarder, un aigle est passé dans les hauteurs du ciel et il a crié « Malheur, malheur, malheur pour les habitants de la terre, quand on entendra les coups de trompette encore à venir des trois anges qui restent. » Coup de trompette du cinquième ange. J'ai vu un astre du ciel qui tombait sur la terre. On lui a donné la clé du puits de l'abîme. Voilà qu'il ouvre le puits de l'abîme, et du puits sort de la fumée. C'est comme la fumée d'une énorme fournaise. Le soleil et l'atmosphère sont obscurcis par la fumée du puits. De la fumée sortent des sauterelles qui se répandent sur la terre, aussi dangereuses que les scorpions de la terre. Et on leur donne l'ordre de s'attaquer, non pas à l'herbe des champs, ni à la verdure, ni aux arbres, mais aux personnes qui n'ont pas sur leur front la marque du Dieu vivant. Elles ne vont pas les tuer, mais les faire souffrir terriblement durant 5 mois. Ces gens-là vont souffrir comme on souffre après une piqûre de scorpion. En ces jours-là, les hommes chercheront la mort et elle ne viendra pas. Ils auront beau vouloir mourir, la mort leur échappera. Ces sauterelles ont l'allure de chevaux équipés pour la guerre. Elles ont, semble-t-il, des couronnes d'or sur la tête. Leur visage est un visage humain. Leur chevelure est comme une chevelure de femme. Et elles ont des dents de lion. Elles portent des cuirasses métalliques. Leurs ailes font le même bruit qu'une armée de chars avec leurs chevaux quand ils se lancent à l'attaque. Leur queue est comme celle des scorpions avec un aiguillon. Et c'est leur queue qui est dangereuse et qui fait souffrir les gens durant 5 mois. Elles ont pour roi l'ange de l'abîme, qu'on appelle en hébreu Abaddon, et en grec Apollyon, en français Perdition. Voilà le premier malheur. Aussitôt qu'il est passé, les deux autres arrivent. Coup de trompette du sixième ange. J'entends alors une voix qui sort des quatre cornes de l'autel de l'encens, l'autel d'or juste devant Dieu. Un ordre est donné à l'ange de la sixième trompette. Libère les quatre anges retenus au bord du grand fleuve, l'Euphrate. Et voilà que sont relâchés les quatre anges qui attendaient l'année, le mois, le jour et l'heure où ils devaient exterminer le tiers de l'humanité. Le nombre des combattants de leur cavalerie s'élève à 20 000 fois 10 000. C'est le nombre que j'ai entendu. Voilà comment j'ai vu les chevaux et ceux qui les montent. Ils ont des cuirasses couleur de feu, avec du violet et du jaune. Les chevaux ont une tête semblable à celle d'un lion, et leur bouche projette du feu, de la fumée, du soufre. Un tiers de l'humanité a été exterminé par ces trois fléaux, le feu, la fumée et le soufre qui sortent de leur bouche. Les chevaux sont redoutables à cause de leur tête, mais aussi à cause de leur queue. Ces queues sont comme des serpents avec une tête au bout, et c'est cette tête qui est redoutable. Les survivants, ceux qui n'étaient pas morts de ces fléaux, n'en ont pas pour autant renoncé à leur pratique. Ils ont continué d'adorer les démons, avec ces idoles d'or, d'argent, de bronze, de fer et de bois qui sont incapables de voir ou d'entendre ou de marcher.
et ils ne se sont pas repentis de leur meurtre, de leur sorcellerie.

son pied gauche sur le continent, et il poussa un cri terrible, un vrai rugissement de lion. À ce cri, les sept tonnerres firent entendre leur voix. Je voulus mettre par écrit le message des sept tonnerres, mais une voix venue du ciel me dit « Garde secret le message des sept tonnerres, n'écris rien. » L'ange que je voyais planté sur la mer et sur le continent leva alors sa main droite vers le ciel pour faire un serment. Invoquant le Dieu qui vit pour les siècles des siècles et qui a formé le ciel avec ce qu'il contient, la terre avec ce qui s'y trouve, les mers avec ce qu'elles renferment, il affirma qu'il n'y aurait plus de délai. Le septième ange s'apprête à sonner de la trompette, et le jour où on l'entendra, le plan mystérieux de Dieu se réalisera, comme il l'a promis par la bouche de ses serviteurs, les prophètes. De nouveau, j'entendis cette voix du ciel qui m'avait déjà parlé. Va et prends le livre ouvert de la main de l'ange qui s'est planté à la fois sur la mer et sur le continent. Je m'approche donc de l'ange et je lui demande de me donner ce petit livre. Et lui me répond, « Prends-le et mange-le. Pour ta bouche, il sera doux comme miel, mais ensuite, il te brûlera les boyaux. » Je prends ce petit livre de la main de l'ange et je le mange. Dans ma bouche, c'est la douceur du miel. Mais après l'avoir mangé, il me brûle l'intérieur. C'est alors qu'on me dit, tu dois te remettre à prophétiser, à menacer bien des royaumes, des nations et des peuples de toutes langues. Les deux témoins. À ce moment, on me donne une canne à mesurer en me disant, « Va, fais l'inventaire du temple de Dieu et de l'autel avec ceux qui y viennent pour adorer. » Tu ne mesureras pas la cour extérieure du temple, n'en tiens pas compte, car elle a été abandonnée aux nations païennes. Elles vont piétiner la cité sainte durant 42 mois. Je vais faire venir mes deux témoins qui doivent prophétiser durant 1260 jours vêtus de toile à sac. Ils sont les deux oliviers et les deux lampes qui brûlent devant le Seigneur de toute la terre. Si quelqu'un leur fait du mal, un feu sortira de leur bouche pour consumer leurs ennemis. Ainsi périra celui qui s'avise de leur faire du mal. Tout le temps de leur activité prophétique, ils ont le pouvoir de fermer le ciel de sorte qu'ils ne donnent plus une goutte de pluie. Ils ont le pouvoir de changer les eaux en sang et de frapper la terre de toutes sortes de plaies aussi souvent qu'ils le veulent. Puis, quand ils auront fini de donner leur témoignage, la bête qui monte de l'abîme leur fera la guerre, les vaincra et les fera mourir. Leur cadavre est resté sur la place de la grande ville qu'on appelle de façon symbolique Sodome, ou encore l'Égypte, là même où le Seigneur a été crucifié. Durant 3 jours et demi, les humains de toute race et tribu, de toute langue et de toute nation contemplent leurs restes, car on ne permet pas de les ensevelir. Quelle joie alors pour les habitants de la terre! Ils en sont ravis, et même ils échangent des cadeaux, car ces deux prophètes mettaient au supplice les habitants de la terre. Mais après ces 3 jours et demi, un souffle de vie, un esprit de Dieu entra en eux. Ils étaient là, debout, et tous les spectateurs furent saisis d'une grande crainte. J'entendis alors une voix qui venait du ciel et leur disait, « Montez jusqu'ici !» Et ils montèrent au

0: ciel, dans la nuée, sous les yeux de leurs ennemis. À ce moment précis, il y eut un fort tremblement de terre et le dixième de la ville s'écroula. 7000 personnes périrent dans le séisme et les autres, tout effrayés, rendirent gloire au Dieu du ciel. C'était là le deuxième malheur. Voilà qu'il est passé. Et le troisième malheur arrive. Coup de trompette du septième ange. De grandes acclamations se font entendre dans le ciel. C'est maintenant le règne de notre Seigneur et celui de son Messie. Il règnera pour les siècles des siècles. À ce moment, les 24 anciens qui siégeaient devant Dieu sur leur trône se sont prosternés et ils ont adoré Dieu en disant « Nous te rendons grâce, Seigneur Dieu, Maître de l'univers, toi qui es et qui étais, car tu as fait usage de ton pouvoir souverain et tu as commencé à régner. Les nations étaient en fureur, mais ta fureur les a surprises. Le moment était venu de juger les morts et de récompenser tes serviteurs, les prophètes, avec tous ceux qui craignent ton nom, les saints, grands ou humbles, et tu devais déchirer ceux qui déchirent le monde. Le temple de Dieu dans le ciel s'est alors ouvert, et l'on a pu voir l'arche de son alliance à l'intérieur du temple. Il y eut des éclairs, un grand vacarme et du tonnerre. La terre a tremblé et de gros grêlons sont tombés. La femme et le dragon. On a vu ensuite dans le ciel un signe impressionnant. Une femme revêtue du soleil avec la lune sous ses pieds et sur sa tête une couronne de 12 étoiles. La femme est enceinte et elle crie de douleur car elle est près d'accoucher. Mais un autre signe est apparu dans le ciel. Un dragon couleur de feu était là. Il avait 7 têtes et 10 cornes et ses têtes étaient couronnées. Sa queue balayait un tiers des étoiles du ciel et les précipitait sur la terre. Le dragon s'est posté devant la femme qui allait accoucher de façon à dévorer son enfant sitôt qu'elle aurait accouché. Elle a mis au monde son fils, un mâle, celui qui doit mener les nations avec une baguette de fer. Et subitement, l'enfant a été enlevé vers Dieu, jusqu'auprès de son trône. Quant à la femme, elle a fui au désert. Dieu lui a préparé là un endroit où on la nourrira durant 1260 jours. Il y eut alors dans le ciel une guerre. Michel et ses anges ont combattu le dragon, et le dragon a combattu, aidé par ses anges. Mais il n'a pas été le plus fort, et ils ont perdu leur place dans le ciel. Il a donc été précipité, le grand dragon, le serpent d'autrefois, celui qu'on appelle diable et Satan, celui qui égare la terre entière. On l'a précipité sur la terre, et ses anges ont été précipités avec lui. À ce moment, j'ai entendu de grandes acclamations dans le ciel. Voici enfin le salut, la puissance et la royauté de notre Dieu. Le règne de son Messie est arrivé. Maintenant est mis à bas celui qui accusait nos frères, qui nuit et jour les accusait devant Dieu. Mais ils l'ont vaincu par le sang de l'agneau, par leurs paroles et leurs témoignages, parce qu'ils ont méprisé leur propre vie jusqu'à en mourir. Réjouissez-vous, cieux et habitants des cieux, mais malheur à vous, terre et mer, car le diable est descendu chez vous. Sa fureur est grande, car il sait qu'il a peu de temps. Quand il s'est vu précipité sur terre, Le dragon a poursuivi la femme qui avait mis au monde l'enfant mâle. Mais on a donné à la femme les deux ailes du grand aigle pour qu'elle vole jusqu'à son endroit au désert. Là, elle sera nourrie loin du serpent durant une période, deux périodes et une demi-période. Le serpent a fait jaillir l'eau de sa bouche derrière la femme. C'était un vrai fleuve où elle allait se noyer. Mais la terre est venue au secours de la femme. La terre a ouvert sa bouche, avalant le fleuve que le dragon faisait sortir de sa bouche. Furieux contre la femme, le dragon est parti en guerre, comme le reste de ses enfants, ceux qui observent les commandements de Dieu et gardent les déclarations de Jésus. Il s'est arrêté sur les sables du bord de mer. La bête et le faux prophète. J'ai vu alors une bête qui remontait de la mer et qui avait 10 cornes et 7 têtes. Ses cornes portaient 10 couronnes et sur ses têtes étaient gravés des titres qui offensent Dieu. La bête que j'ai vue ressemblait à un léopard, mais elle avait des pattes d'ours et une gueule de lion. Le dragon lui a donné sa propre puissance, son trône et le pouvoir politique. Une des têtes paraissait blessée à mort, mais cette blessure mortelle s'est guérie et toute la terre en est restée stupéfaite. Ils ont suivi la bête et ils ont adoré le dragon qui avait donné à la bête le pouvoir politique. Ils ont même adoré la bête. Qui donc, disait-il, est comme la bête? Qui pourra lui tenir tête? On lui a donné de parler avec beaucoup d'orgueil, et elle a insulté Dieu. On lui a donné le pouvoir politique pour 42 mois, et elle a ouvert la bouche pour insulter Dieu, pour insulter son nom et sa résidence, c'est-à-dire ceux qui résident dans les cieux. On lui a donné de faire la guerre aux saints et de les vaincre. On lui a donné de soumettre les gens de toute tribu, de tout peuple, de toute langue et nation. Tous les habitants de la terre vont l'adorer. Tous ceux dont le nom n'est pas écrit depuis la création du monde sur le livre de vie de l'agneau sacrifié. Que celui qui a des oreilles écoute ceci. Qui est pour la prison ira à la prison. Qui est pour l'épée périra par l'épée. C'est pour les saints l'heure de la fermeté et de la foi. À ce moment, j'ai vu une autre bête qui montait de la terre. Elle avait 2 cornes, comme celle de l'agneau, mais elle parlait comme le dragon. Elle est au service de la première bête et dispose de toute son autorité. Elle fait que la terre et ses habitants adorent la première bête qui s'est remise de sa blessure mortelle. Elle fait de grands prodiges. Elle a même fait tomber sur terre le feu du ciel à la vue de tous. C'est ainsi qu'elle égare les habitants de la terre grâce aux prodiges qu'on lui a donné de faire au service de cette bête. Elle dit aux habitants de la terre, « Faites donc une image de cette bête qui a été frappée de l'épée et s'en est remise. » Elle a été capable de donner vie à cette image de la bête. Et voilà que l'image de la bête se met à parler et elle fait mettre à mort tous ceux qui n'adorent pas l'image de la bête. C'est ainsi que tous, petits et grands, riches et pauvres, libres ou esclaves, se laissent marquer de la marque de la bête sur leur main droite ou sur leur front. Et personne ne peut plus acheter ou vendre s'il n'est pas marqué de la marque de la bête ou de son nom ou du chiffre de son nom. Si vous êtes intelligent, cherchez un peu et devinez à partir du chiffre de la bête. Son chiffre est celui d'une personne, et ce chiffre est 666. Les 144 000 sur le mont Sion. Ensuite, j'ai vu ceci. L'agneau se tenait sur le mont Sion avec autour de lui les 144 000 qui portent son nom et le nom de son Père écrit sur leur front. J'ai entendu une clameur dans le ciel, puissante comme le vacarme des grandes eaux ou comme celui du tonnerre. Ce que j'entendais devait être un chœur où chacun chante et s'accompagne avec sa guitare, pendant qu'ils chantent le cantique nouveau en présence du trône et des quatre vivants et des 24 anciens. Personne ne pouvait apprendre ce chant, sinon les 144 000 qui ont été rachetés de ce monde. Ceux-là sont comme les prémices offertes à Dieu et à l'agneau. Ils ont été rachetés d'entre les hommes. Il n'y a pas eu de mensonge dans leur bouche. Ils sont sans tache. Alors j'ai vu un autre ange qui volait dans les hauteurs du ciel, apportant une bonne nouvelle, la définitive, qu'il doit annoncer à tous les habitants de la terre, à tout peuple et tribu, de toute langue et de toute nation. Et il leur crie « Craignez Dieu et rendez-lui gloire, car l'heure de son jugement est arrivée. » Adorez celui qui a fait le ciel et la terre, la mer et les sources. Un second ange est venu qui a dit, elle est tombée. Elle est tombée, Babylone la grande, celle qui enivrait toutes les nations avec sa prostitution sauvage. Un troisième ange est venu et qui a crié, celui qui adore la bête et son image et qui se laisse marquer au front ou sur la main droite, celui-là boira aussi jusqu'à l'ivresse la fureur de Dieu, ce vin pur qu'il a préparé dans la coupe de sa colère. Il sera torturé par le feu et par le soufre en présence des saints anges et de l'agneau. Oui, la fumée de leur supplice continue de monter siècle après siècle. De jour et de nuit, ils n'ont pas de repos. Ceux qui ont adoré la bête et son image, ceux qui ont accepté la marque de son nom. C'est donc l'heure de la fermeté pour les saints, pour ceux qui gardent les commandements de Dieu et la foi de Jésus. Et j'ai entendu une voix dans le ciel qui disait « Écris ceci, heureux dès maintenant ceux qui sont morts dans le Seigneur. » Oui, dit l'Esprit, ils sont réconfortés après toute leur peine, car leurs œuvres les ont suivis. Après cela, j'ai vu un nuage lumineux et quelqu'un assis sur le nuage. On aurait dit un fils d'homme. Il avait sur sa tête une couronne d'or et dans sa main une faucille affûtée. Un autre ange est sorti du temple et il a crié à celui qui siégeait sur le nuage, « Lance ta faucille et moissonne, car il est temps de moissonner. La moisson de la terre est mûre. » Alors celui qui siégeait sur le nuage a lancé sa faucille sur la terre et la terre a été moissonnée. Un autre ange est sorti du temple qui est dans le ciel, ayant lui aussi une faucille affûtée. Et un autre ange encore est venu de l'autel de l'encens, celui qui est chargé du feu. Il a appelé celui qui tenait la faucille affûtée pour lui crier, « Lance ta faucille affûtée et coupe les grappes de la vigne de la terre, car ses raisins sont mûrs. » L'ange a alors lancé sa faucille sur la terre, afin de vendanger les raisins de la terre. Et il les a jetés dans le pressoir de la terrible fureur de Dieu. Le pressoir a été foulé hors de la ville, et du pressoir il est sorti du sang. Sur une étendue de 1200 stades, le sang montait jusqu'aux morts des chevaux. Alors j'ai vu dans le ciel un autre signe, grand et étonnant, 7 anges porteurs de 7 fléaux. Ce sont les derniers, car avec eux s'apaisera la fureur de Dieu. J'ai vu un grand bassin de cristal avec des veines de feu. Et sur cette estrade de cristal se tenaient les vainqueurs de la bête et de son image et du chiffre de son nom. Ils avaient en main les guitares de Dieu. Leur chant, c'est le cantique de Moïse, serviteur de Dieu, et le cantique de l'agneau. Grandes et admirables sont tes œuvres, Seigneur Dieu, Maître de l'univers. Tes actes sont justes et vrais, ô Roi des nations. Peut-on refuser de te craindre, Seigneur, et de donner gloire à ton nom? Car toi seul es saint. Tous les peuples viendront t'adorer en ta présence, car tes décisions maintenant sont venus à la lumière. Les 7 coupes. Et voici ce que j'ai vu ensuite. Le temple céleste de Dieu s'est ouvert, la tente des déclarations divines. Les 7 anges porteurs des 7 fléaux sont sortis du temple, vêtus de lin brillant et impeccable, et avec des ceintures d'or à la hauteur de la poitrine. Et l'un des 4 vivants a remis aux 7 anges 7 coupes d'or, remplies de la fureur de Dieu, qui vit pour les siècles des siècles. Le temple a été envahi par la fumée provenant de la gloire de Dieu et de sa puissance. Il n'a plus été possible d'entrer dans le temple avant que les 7 fléaux des 7 anges aient pris fin. Alors j'ai entendu dans le temple une voix forte qui appelait les 7 anges. « Allez, versez sur la terre les 7 coupes de la fureur de Dieu. » Le premier sort et verse sa coupe sur la terre. De gros ulcères fort pénibles apparaissent sur tous ceux qui portent la marque de la bête et adorent son image. Le deuxième verse sa coupe sur la mer. Voilà du sang comme après un meurtre, et tout ce qui vit dans la mer en meurt. Quand le troisième verse sa coupe sur les rivières et les sources d'eau douce, c'est du sang partout. J'ai entendu cet ange des eaux potables qui disait « Tu as pris une juste décision, toi qui es et qui étais, et tu es parfait en tout. » Ils ont versé le sang des saints et des prophètes, et tu leur donnes à boire le sang. Ils l'ont bien mérité. Alors l'autel de l'encens a parlé. Je l'ai entendu. Oui, Seigneur Dieu, Maître de l'univers, tes décisions sont justes et vraies. Quand le 4e ange a versé sa coupe sur le soleil, il a commencé à brûler les humains. Les humains avaient de terribles coups de soleil et ils insultaient le nom de Dieu qui a pouvoir sur de tels fléaux, mais ils ne se sont pas repentis et ils n'ont pas reconnu leur faute. Quand le 5e ange a versé sa coupe sur le trône de la bête, la nuit est venue sur tout son royaume. Les gens se mordaient la langue de douleur, et ils insultaient le Dieu du ciel à cause de leurs douleurs et de leurs ulcères. Ils ne se sont pas repentis de leurs œuvres. Quand le 6e ange a versé sa coupe sur le grand fleuve de l'Euphrate, les eaux ont tari, ouvrant ainsi un chemin aux rois qui viennent de l'Orient. Alors j'ai vu 3 esprits impurs qui sortaient de la bouche du dragon, de la bouche de la bête et de celle du faux prophète. on aurait dit des grenouilles. Ces esprits démoniaques font des miracles. Et ils vont amener les rois du monde entier pour le combat du grand jour de Dieu, maître de l'univers. J'arrive comme un voleur. Heureux celui qui veille et qui reste habillé. Il ne risquera pas de se lever tout nu et qu'on voit ce qu'on ne doit pas voir. Il a réuni les rois au lieu qu'on appelle en hébreu Armageddon, ou montagne de Megiddo. Alors le septième ange a déversé sa coupe dans l'atmosphère pendant qu'une voix puissante sortait du temple. Elle venait du trône et disait « C'est arrivé ». Il y a eu des éclairs, du vacarme et du tonnerre, et un grand tremblement de terre. On n'avait jamais vu un tel séisme depuis que la terre est habitée. La grande ville s'est divisée en trois parties et les cités des nations se sont écroulées. Devant Dieu, on venait de se souvenir de Babylone la Grande et on allait l'enivrer de la fureur et de la colère de Dieu. Toutes les îles ont pris la fuite et les montagnes ont décampé. Une grosse grêle avec des grêlons de plusieurs kilos s'est abattue sur les humains. Et les humains ont insulté Dieu pour ce fléau de la grêle, car c'est un terrible fléau. Le jugement de Babylone. Alors, un des sept anges des sept fléaux est venu à moi et m'a parlé. Viens donc que je te montre le jugement de la grande prostituée installée au bord des grandes eaux. Les rois de la terre couchaient avec elle, et les habitants de la terre s'enivraient de sa luxure. L'ange m'enleva en esprit et me conduisit au désert. Là, j'ai vu une femme assise sur une bête couleur écarlate, qui avait sept têtes et 10 cornes, toutes couvertes de titres qui sont autant d'insultes à Dieu. La femme était vêtue de rouge pourpré écarlate. Elle était parée d'or, de perles et de pierres précieuses. Elle tenait à la main une coupe d'or remplie de choses abominables, toutes les impuretés de sa prostitution. Sur son front était écrit son nom, un nom à mystère. Babylone la Grande, la mère des prostituées et des abominations de toute la terre. Et j'ai vu cette femme, ivre du sang des saints et du sang des martyrs de Jésus. Et quand je la vis, ce fut pour moi un grand étonnement. Alors l'ange me dit, « Qu'est-ce qui t'étonne ? Je vais t'expliquer le secret de la femme et de la bête qui la porte, qui a 7 têtes et 10 cornes. La bête que tu as vue était, mais n'est pas. Elle va remonter de l'abîme, mais elle va à sa perte. Et ce sera une grande surprise pour les habitants de la terre, dont le nom n'est pas écrit depuis le commencement du monde sur le livre de vie, quand ils verront que la bête qui était n'est pas, mais qu'elle passe. Si vous êtes astucieux, essayez ici de comprendre. Les 7 têtes sont 7 monts sur lesquels la femme est assise. Et ce sont aussi 7 rois. Les 5 premiers sont tombés. Un est en place. Un autre n'est pas encore arrivé. Mais une fois là, il durera peu. S'il faut un 8e, ce sera la bête qui était et n'est pas, laquelle va avec les 7 et court à sa perte. Les 10 cornes que tu as vues sont 10 rois qui n'ont pas encore commencé à régner. Ils obtiendront le pouvoir et seront rois pour une heure à la suite de la bête. Ils poursuivent un même but, et ils donneront à la bête leur force et leur autorité. Ils feront la guerre à l'agneau, mais l'agneau est seigneur des seigneurs et roi des rois. Il sera vainqueur, et avec lui ceux qu'il a élus et appelés et qui lui sont fidèles. Il me dit encore, « Les eaux que tu as vues, au bord desquelles la prostituée est assise, ce sont des peuples et des multitudes de toutes nations et de toutes langues. Quant aux 10 cornes que tu as vues sur la bête, elles haïront la prostituée, elles la dépouilleront et la laisseront nue, elles mangeront sa chair et la réduiront en cendres. Dieu leur fait vouloir tout cela afin de réaliser son propre projet. Ils n'ont qu'un même dessein. Ils livreront leur royaume à la bête jusqu'à ce que s'accomplissent les paroles de Dieu. Oui, la femme que tu as vue est la grande ville, celle qui a autorité sur tous les rois de la terre. Après cela, je vis un autre ange qui descendait du ciel et rayonnait une telle puissance que la terre était illuminée par sa gloire. Il cria d'une voix puissante, « Elle est tombée! Elle est tombée! Babylone la grande! Elle est devenue une demeure de démons, un abri pour tout esprit impur, un repère d'oiseaux impurs et indésirables. Toutes les nations s'enivraient de sa luxure effrénée. Les rois de la terre couchaient avec elle. Les marchands de la terre se sont enrichis avec elle, tant elle savait dépenser. Alors j'ai entendu une autre voix venant du ciel qui disait « Sortez de chez elle, ô mon peuple, ne vous laissez pas contaminer par ses péchés, car vous auriez part à ses châtiments. Ses péchés se sont accumulés jusqu'à toucher le ciel, et Dieu s'est souvenu de ses injustices. Payez-la de sa propre monnaie, rendez-lui au double ce qu'elle a fait. Préparez-lui double mesure de ce qu'elle faisait boire. Donnez-lui tourments et peines à la mesure de son orgueil et de son luxe. » Elle dit en son cœur, « Je suis là et je suis reine. Je ne suis pas veuve et ne connaîtrai pas le deuil. Pour cela, en un jour, ces fléaux tomberont sur elle, la mort, le deuil, la famine, après quoi le feu la réduira en cendres. Car Dieu qui l'a condamné est un puissant Seigneur. Les rois de la terre qui couchaient avec elle pleureront et se frapperont la poitrine quand ils verront les fumées de son incendie. Ils se tiendront à distance, effrayés du tourment qui la frappe et diront « Hélas, hélas pour toi, grande ville. Hélas pour toi, Babylone, ville puissante. En l'espace d'une heure, ta sentence est venue. » Les marchands de la terre pleurent et se lamentent sur elle, car plus personne ne leur achète leurs marchandises. Leurs cargaisons d'or et d'argent, de pierres précieuses et de perles, de lin fin, de soie et d'étoffes de couleur, leurs bois odorants, leurs objets d'ivoire et de bois précieux, le bronze, le fer et le marbre, le cinnamome, l'amome, les parfums, la myrrhe et l'encens, le vin, l'huile, la semoule et les blés, les bestiaux, les moutons, les chevaux, les mulets, les humains, les personnes humaines. Tout ce qui rassasiait ton désir est maintenant loin de toi. Tout ce qui est chic et tout ce qui brille est perdu pour toi et ne reviendra pas. Ceux qui vendaient toutes ces choses et se faisaient riches chez elles vont se tenir à distance par peur du tourment qui la frappe. Ils vont pleurer et se lamenter. Hélas, hélas pour toi, grande ville. Tu t'habillais de lin fin, d'étoffes de couleur, et tu te parais de bijoux d'or et d'argent, de pierres précieuses et de perles, et l'espace d'une heure, tant de richesses s'est perdu. Le navigateur, le pilote et le matelot, avec tous ceux qui vivent de la mer, sont restés à distance. Voyant les fumées de son incendie, ils ont crié « Y a-t-il eu jamais comme la grande ville ?» Ils se sont jetés de la poussière sur la tête, ils ont pleuré et se sont lamentés. Hélas, hélas pour toi, grande ville, tous ceux qui ont des bateaux à la mer se sont fait riches grâce à ton luxe, et l'espace d'une heure, tout est saccagé. Mais que le ciel soit en fête, réjouissez-vous, saints, apôtres et prophètes, car Dieu a défendu votre cause et elle a payé. À ce moment, un ange formidable a pris une pierre, une meule énorme, et l'a jetée dans la mer. Il a dit, « Babylone, la grande ville, sera précipitée avec la même violence. On ne la reverra pas. On n'entendra plus chez toi le chanteur avec sa guitare, le musicien, l'homme de la flûte ou de la harpe. On ne verra plus chez toi les artisans de tout métier. On n'entendra plus chez toi le bruit de la meule. On ne verra plus de lumière, ni de feu, ni de lampe. Chez toi ne s'entendra plus le chant du marié ou celui de l'épouse. C'est que tes marchands étaient les grands de ce monde, et tu égarais tous les peuples avec tes drogues. Chez elle, on a trouvé le sang des prophètes, des saints, de tous ceux qui furent massacrés sur cette terre. Chant dans le ciel. Après cela, j'ai entendu comme l'acclamation d'une foule immense. Il disait « Alléluia ! À notre Dieu la victoire, la gloire et la puissance !» Oui, ses décisions sont vraies et justes. Il a jugé la grande prostituée dont les prostitutions pourrissaient le monde. Il lui a réclamé le sang de ses serviteurs. Et de nouveau, ils ont dit « Alléluia ! Que sa fumée monte sans trêve pour les siècles des siècles. » À ce moment, les 24 anciens et les 4 vivants se sont jetés à terre pour adorer Dieu qui siège sur le trône. Ils ont dit « Amen. Alléluia. » Alors une voix est sortie du trône qui disait « Chantez pour notre Dieu, vous tous. » Ses serviteurs, petits et grands, vous tous qui le craignez. J'ai entendu ensuite comme l'acclamation d'une foule immense, comme le vacarme d'un gros torrent ou le grondement d'un fort tonnerre. Il disait « Alléluia, c'est maintenant le règne du Seigneur, de notre Dieu, Maître de l'univers. Réjouissons-nous. » Crions de joie et rendons-lui gloire, car ce sont maintenant les noces de l'agneau. Et son épouse s'est préparée. On lui a donné pour se vêtir du lin fin, blanc et net. Ce lin fin, ce sont les actions méritoires des saints. À ce moment, il me dit, écris ceci, heureux. Les invités au banquet des noces de l'agneau. Et il me dit encore, ce sont des paroles de Dieu, authentiques. Alors je me suis jeté à ses pieds pour l'adorer. Mais il m'a dit, non, je sers comme toi et comme tes frères qui transmettent les déclarations de Jésus. C'est Dieu que tu dois adorer. Les déclarations de Jésus et l'esprit de prophétie sont la même chose.
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0: Le triomphe du Verbe de Dieu. Alors j'ai vu le ciel ouvert. J'ai vu un cheval blanc et celui qui le monte. On l'appelle le fidèle et le vrai. Il juge, il combat selon la droiture. Ses yeux sont une flamme de feu et l'on voit sur sa tête de nombreuses couronnes. Nul autre que lui ne connaît le nom écrit sur lui. Il s'enveloppe d'un manteau trempé de sang, et on l'appelle le Verbe de Dieu. Les armées du ciel le suivent, équipées de chevaux blancs, vêtus de lin fin, net et blanc. Une épée aiguisée sort de sa bouche pour en frapper les nations. C'est lui qui doit les mener avec une baguette de fer. Et c'est lui encore qui foule au pressoir le vin de la fureur et de la colère de Dieu, maître de l'univers. Sur son manteau et sur sa cuisse, un titre est inscrit « Roi des rois et seigneur des seigneurs ». Je vis alors un ange debout sur le soleil, appelant à grands cris tous les oiseaux qui volaient dans les hauteurs du ciel. « Tous ici !» Rassemblez-vous pour le grand banquet de Dieu. Vous mangerez la chair des rois, la chair des généraux, la chair des héros, des chevaux et des cavaliers, libres ou esclaves, petits et grands, vous les mangerez tous. Je vis la bête avec les rois de la terre et leur armée, réunis pour combattre celui qui monte le cheval et son armée. La bête fut prise, et avec elle, le faux prophète qui faisait des prodiges à son service. Il a égaré, grâce à ses prodiges, ceux qui ont reçu la marque de la bête et adorent son image. Les deux furent jetés vivants dans l'étang de feu où brûle le soufre. Tous les autres furent massacrés par l'épée de celui qui monte le cheval, cette épée qui sort de sa bouche. Et tous les oiseaux du ciel se sont rassasiés de leur chair. Les 1000 années. Alors j'ai vu un ange qui descendait du ciel et tenait dans sa main la clé de l'abîme avec une grande chaîne. Il se rendit maître du dragon, le serpent d'autrefois, c'est-à-dire le diable ou Satan, et l'enchaîna pour 1000 ans. Il le précipita dans l'abîme, il ferma la serrure et scella le tout pour qu'il ne puisse plus égarer les nations le temps que s'achèvent les 1000 années. Après cela, il faudra le relâcher pour un peu de temps. J'ai vu des trônes et ceux qui y prenaient place avec mission de juger. J'ai vu les âmes de ceux qui furent décapités à cause des déclarations de Jésus et de la parole de Dieu, parce qu'ils n'avaient pas adoré la bête et son image, et ne s'étaient pas laissés marquer au front et sur la main droite. Ils vécurent et régnèrent avec le Christ pour 1000 ans. Alors que le reste des morts ne revivait pas avant la fin de ces 1000 années, c'est la première résurrection. Heureux et saint celui qui a part à la première résurrection. La seconde mort n'a pas de pouvoir sur eux. Ils seront prêtres de Dieu et du Christ et ils régneront avec lui durant 1000 années. Mais au bout de ces 1000 ans, Satan sera relâché de sa prison. Il en sortira pour égarer Gog et Magog avec les nations des quatre coins du monde. Il les ameutera pour la guerre, aussi nombreux que les grains de sable du bord de mer. Voici qu'ils couvrent l'étendue de la terre. Ils assiègent le camp des saints, la cité bien-aimée. Mais le feu du ciel tombe sur eux et les consume. Le diable qui les égarait est jeté dans l'étang de feu et de soufre, où se trouvent déjà la bête et le faux prophète. Ils seront torturés jour et nuit, pour les siècles des siècles. Dernier jugement. J'ai vu un trône élevé, resplendissant, et celui qui y siégeait. Devant sa face, la terre s'enfuit, ainsi que le ciel, et on n'eut plus rien à en faire. J'ai vu les morts, grands et petits, debout face au trône, pendant qu'on ouvrait des livres. Un autre livre fut ouvert, le livre de la vie. Et les morts furent jugés d'après ces livres, c'est-à-dire selon leurs œuvres. La mer rendit les morts qui s'y trouvaient. La mort et le séjour des morts rendirent les morts qui étaient chez eux, et chacun fut jugé selon ses œuvres. Après quoi la mort et le séjour des morts furent jetés dans l'étang de feu. Cet étang de feu est la seconde mort. Tous ceux qui n'étaient pas inscrits dans le livre de vie furent jetés dans l'étang de feu. Le ciel nouveau et la terre nouvelle. Alors j'ai vu un ciel nouveau et une terre nouvelle, puisque le premier ciel et la première terre avaient disparu. Il n'y a plus de mer. J'ai vu la cité sainte, Jérusalem, qui descendait du ciel, d'auprès de Dieu, toute parée comme la fiancée qui se fait belle pour son époux. Et j'ai entendu une voix puissante qui sortait du trône. Elle disait « Voici la tente de Dieu au milieu des hommes. Il aura chez eux sa demeure, et ils seront son peuple. Et lui, Dieu, sera Dieu avec eux. Il essuiera toutes larmes de leurs yeux. Il n'y aura plus de mort désormais, plus de deuil, de crise ou de peine, car les premières choses ont disparu. Celui qui siège sur le trône déclara « Voici que je fais toute chose nouvelle. » Et il me dit « Écris que ces paroles sont vraies et dignes de foi. » Il me dit alors, « C'est fait. Je suis l'alpha et l'oméga, le commencement et la fin. Je ferai boire celui qui a soif, gratuitement, à la source d'eau vive. Le vainqueur sera le bénéficiaire de ces choses, et puis je serai Dieu pour lui, tandis qu'il sera pour moi un fils. » Mais les lâches, les infidèles, les abominables, les meurtriers, ceux qui sont débauchés, ou qui jettent des sorts, ou qui adorent des idoles, tous ceux qui vivent dans la fausseté, leur place est dans les temps de feu où brûle le soufre. C'est la seconde mort. La nouvelle Jérusalem. Alors s'est approché de moi l'un des sept anges des sept coupes, pleine des sept fléaux qui seront les derniers. Et il m'a parlé. « Viens, que je te montre la fiancée, l'épouse de l'agneau. » Il m'emporta en esprit sur une montagne grande et haute, et il me montra la ville sainte, la Jérusalem qui descend du ciel d'auprès de Dieu, rayonnante de la gloire de Dieu. Son éclat est celui d'une pierre précieuse, on dirait un jaspe cristallin. Sa muraille est large et haute. Elle a 12 portes, et 12 anges veillent sur ses portes. Sur elle sont gravés les 12 noms des 12 tribus des fils d'Israël. Elles sont 3 à l'Orient, 3 au nord, 3 au sud et 3 à l'Occident. La muraille de la ville repose sur 12 lits de pierre qui portent les noms des 12 apôtres de l'agneau. Celui qui me parlait avait une canne à mesurer en or afin de mesurer la ville, ses entrées et sa muraille. De fait, le plan de la ville est un carré. Elle est aussi longue que large. Il mesura la ville avec sa canne et compta 12 000 stades. Longueur, largeur et hauteur sont égales. Il mesura la muraille 144 coudées. L'ange utilisait la même coudée que nous. Des pierres de jaspe forment le revêtement des murs. La ville est bâtie sur de l'or fin, semblable à un cristal limpide. Et quant à la muraille de la ville, des pierres précieuses de toutes sortes rehaussent ses fondations. Jaspe pour le premier lit, saphir pour le second, chalcédoine pour le troisième, émeraude pour le quatrième, sardoine pour le cinquième, sarde pour le sixième, chrysolite pour le septième, béryl pour le huitième, topaze pour le neuvième, chrysoprase pour le dixième, hyacinthe pour le onzième et améthyste pour le douzième. 12 perles forment les 12 portes. Chacune des portes est faite d'une seule perle. Le pavement de la ville est d'or fin, qui fait penser à du verre transparent. Je n'y ai pas vu de temple. Le Seigneur Dieu, maître de l'univers, est lui-même son temple, avec l'agneau. La ville n'a pas besoin du soleil ou de la lune pour l'éclairer, car la gloire de Dieu l'illumine et l'agneau est sa lampe. Les nations se dirigeront à sa lumière et les rois de la terre lui apporteront leurs richesses. Ses portes ne se fermeront pas avant la fin du jour, car la nuit là-bas n'existe pas. On y apportera la gloire et la richesse des nations. Rien d'impur n'y entrera, et pas un de ceux qui pratiquent l'abomination et le mensonge, sinon seulement ceux qui sont inscrits au livre de vie de l'agneau. Il m'a encore montré le fleuve des eaux de la vie. Le fleuve, limpide comme le cristal, sortait du trône de Dieu et de l'agneau. Sur la place de la ville et de chaque côté du fleuve, l'arbre de vie produit ses 12 fruits. Chaque mois, il donne ses fruits. Et les feuilles de l'arbre sont médicinales pour les nations. Il n'y a plus de calamité en ce lieu, car le trône de Dieu et de l'agneau est dans la ville. Ses serviteurs l'y adoreront et ils verront sa face. Son nom est écrit sur leur front. Il n'y aura plus de nuit. Eux-mêmes n'auront plus besoin de lumière, de la lampe ou du soleil, car le Seigneur Dieu les inondera de lumière et ils régneront pour les siècles des siècles. Très vite, je serai là. Alors il me dit, ces paroles sont vraies et dignes de foi. Le Seigneur, Dieu des esprits des prophètes, a voulu envoyer son ange pour faire connaître à ses serviteurs ce qui doit arriver d'ici peu. Oui, très vite, je serai là. Heureux celui qui tient compte des paroles prophétiques de ce livre. C'est moi, Jean, qui ai vu et entendu tout cela. Après l'avoir vu et entendu, je me suis jeté à terre, voulant me prosterner aux pieds de l'ange qui m'avait montré tout cela. Mais il me dit, « Non, je sers, comme toi et tes frères les prophètes, et tous ceux qui vont prendre en compte les paroles de ce livre. C'est Dieu que tu dois adorer. » Ensuite, il me dit, « Ne mets pas de mystère autour des paroles prophétiques de ce livre, car le temps est proche. Laisse le mauvais persévérer dans la justice, le souillé se souiller encore, l'homme de bien ajouter à ses œuvres bonnes et le saint se sanctifier. Très vite, je serai là, et j'amène avec moi la récompense. Je rendrai à chacun selon ses œuvres. Je suis l'alpha et l'oméga, le premier et le dernier, le commencement et la fin. Heureux ceux qui lavent leurs vêtements. Ils auront accès à l'arbre de vie et ils entreront dans la ville, passant par ses portes. Et dehors, les chiens et ceux qui font de la magie, ceux qui courent à la débauche, ceux qui tuent et qui adorent des idoles. Dehors, celui qui aime et qui pratique la fausseté. Moi, Jésus, j'ai envoyé mon ange pour vous donner ce témoignage au sujet des églises. Je suis la racine de David et son rejeton, et l'étoile qui brille à l'aurore. L'esprit et la fiancée disent « Viens ». Celui qui suit la lecture de ce livre dira aussi « Viens ». Que celui qui a soif approche. Que celui qui le désire reçoive gratuitement l'eau qui donne la vie. Je dis à ceux qui entendent les paroles prophétiques de ce livre, si quelqu'un y rajoute, Dieu ajoutera à son compte tous les châtiments décrits dans ce livre. Et si quelqu'un efface l'une des paroles prophétiques de ce livre, Dieu effacera le droit qu'il avait à l'arbre de vie et à la cité sainte décrite dans ce livre. Celui qui a fait toute cette déclaration dit « C'est exact, et bientôt j'arrive. » Oui, viens, Seigneur Jésus. Que la grâce du Seigneur Jésus soit avec vous tous.
3: Les ancêtres de Jésus. Livre des origines de Jésus-Christ, fils de David et fils d'Abraham. Abraham est le père d'Isaac, Isaac le père de Jacob, Jacob le père de Judas et ses frères. Judas le père de Pharès et Zara, dont la mère est Tamar. Pharès est le père d'Hezron. Hezron, le père d'Aram, et Aram, le père d'Aminadab, Aminadab, le père de Naason, Naason, le père de Salmon, Salmon, le père de Boaz, et Rahab et sa mère. Boaz est le père de Obed, et Ruth est sa mère. Et Obed est le père de Jessé, Jessé le père du roi David. David est le père de Salomon, dont la mère avait été la femme d'Uri. Salomon est le père de Roboam, Roboam le père d'Abias, et Abias le père d'Asaph. et Asaph le père de Josaphat, Josaphat le père de Joram, Joram le père d'Ozias, Ozias le père de Joatam, Joatam

As, le père de Salathiel. Salathiel, le père de Zorobabel. Zorobabel, le père de Abiud. Abiud, le père d'Éliakim. Éliakim, le père d'Azor. Et Azor, le père de Sadoc. Sadoc, le père d'Akim. Et Akim, le père d'Éliud. Éliud, le père d'Éléazar. Éléazar, le père de Matan. Matan, le père de Jacob. Jacob, le père de Joseph, l'époux de Marie. Et c'est d'elle qu'est né Jésus, qu'on appelle Christ. Donc, au total, cela fait 14 générations d'Abraham à David, 14 générations de David jusqu'à l'exil à Babylone, et 14 générations depuis l'exil à Babylone jusqu'au Christ. Jésus naît d'une mère vierge. Voici quelle fut l'origine de Jésus, le Christ. Sa mère, Marie, avait été donnée en mariage à Joseph. Mais avant qu'ils ne vivent ensemble, elle se trouva enceinte par une intervention de l'Esprit-Saint. Joseph, son mari, pensa à la renvoyer. Mais c'était un homme droit, et il voulait agir discrètement pour ne pas lui faire du tort. Comme il en était préoccupé, un ange du Seigneur vint se manifester à lui dans un rêve et lui dit « Joseph, fils de David, n'aie pas peur de prendre chez toi Marie, ton épouse. La voilà enceinte par l'intervention de l'Esprit-Saint. Elle mettra au monde un fils. » Et tu lui donneras le nom de Jésus, car c'est lui qui sauvera son peuple de ses péchés. Tout cela fut donc l'accomplissement de ce que le Seigneur avait dit par la bouche du prophète. Voici que la Vierge est enceinte et met au monde un fils. On l'appellera Emmanuel, ce qui veut dire Dieu avec nous. Lorsque Joseph se réveilla, il fit ce que l'ange lui avait ordonné, et il prit avec lui son épouse. Il n'avait donc pas eu de relation avec elle quand elle mit au monde un fils. Il lui donna le nom de Jésus. Des mages viennent de l'Orient. Jésus était né à Bethléem de Juda, au temps du roi Hérode. Et alors des pays de l'Orient, des mages arrivèrent à Jérusalem et demandèrent « Où se trouve le roi des Juifs qui vient de naître ? Nous avons vu son étoile à l'Orient et nous sommes venus pour lui rendre hommage. » Quand le roi Hérode l'apprit, il en eut un choc, et tout Jérusalem avec lui. Il réunit tous les chefs des prêtres et ceux qui enseignaient la religion au peuple, car il voulait leur faire préciser où devait naître le Christ. Ils lui firent cette réponse, « C'est à Bethléem de Juda. » Car il est écrit dans le livre du prophète, « Toi, Bethléem en Juda, tu n'es pas le dernier des chefs-lieux de Juda, car c'est de toi que sortira le chef, le pasteur de mon peuple Israël. » Et alors Hérode convoqua les mages en secret et leur fit préciser le moment où l'étoile leur était apparue. Il les mit sur le chemin de Bethléem et leur dit, «
Allez là-bas et tâchez de bien vous informer sur

0: cet enfant. Si vous le trouvez, vous me le direz. Et moi aussi, j'irai lui rendre hommage. » Après cette entrevue avec le roi, ils se mirent en route. Et voici que l'étoile qu'ils avaient vue en Orient les conduisait. Finalement, elle s'arrêta au-dessus de l'endroit où se trouvait l'enfant. Revoir l'étoile fut pour eux une grande joie. Ils entrèrent dans la maison. Ils virent l'enfant avec Marie, sa mère, et ils se prosternèrent pour l'adorer. Ils ouvrirent alors leur coffre et lui firent des cadeaux, de l'or, de l'encens et de la myrrhe. Ils reçurent alors un avertissement au moyen d'un rêve. Ils ne devaient pas revoir Hérode. Ils repartirent donc vers leur pays par un autre chemin. La fuite en Égypte. Après le départ des mages, un ange du Seigneur vint se manifester à Joseph au cours d'un rêve. Il lui dit : « Lève-toi, prends l'enfant et sa mère, et va te réfugier au pays d'Égypte. Tu y resteras jusqu'à ce que je te le dise, car Hérode va rechercher l'enfant pour le faire périr. » Joseph se leva aussitôt. Cette même nuit, il prit l'enfant et sa mère et partit au loin vers l'Égypte. Il y resta jusqu'à la mort d'Hérode. Et de cette façon s'accomplit ce que le Seigneur avait dit par la bouche du prophète : « J'ai fait revenir mon fils d'Égypte. » Et quand Hérode se rendit compte qu'il s'était laissé avoir par les mages, il devint furieux. Il envoya massacrer tous les enfants de Bethléem et des environs, tous ceux qui avaient moins de 2 ans, selon les précisions que lui avaient données les mages. De cette façon s'accomplit ce qui avait été dit par le prophète Jérémie. On a entendu des cris à Rama, on gémit, et on ne finit pas de se lamenter. C'est Rachel qui pleure ses enfants. Ils ne sont plus, et elle ne veut pas s'en consoler. Joseph et Marie retournent à Nazareth. Après la mort d'Hérode, voilà qu'un ange du Seigneur apparaît à Joseph, en Égypte, au cours d'un rêve. Il lui dit : « Lève-toi, prends l'enfant et sa mère, et retourne au pays d'Israël. » Car ils sont morts, ceux qui en voulaient à la vie de l'enfant. Quand Joseph se réveille, il prend l'enfant et sa mère pour rentrer au pays d'Israël. Mais lorsqu'il apprend qu'Archélaüs règne en Judée à la place de son père Hérode, il a peur d'y retourner. Ayant reçu des instructions au cours d'un rêve, il s'éloigne donc vers la Galilée, et il s'y établit dans un village appelé Nazareth. De cette façon s'accomplira ce qui a été dit par la bouche des prophètes : on l'appellera Nazaréen. Jean-Baptiste annonce la venue de Jésus. En ces jours-là, Jean, le baptiseur, fait son apparition et commence à prêcher dans le désert de Juda avec ce message : convertissez-vous, car le règne de Dieu est tout proche. C'était bien Jean que le prophète Isaïe avait en vue quand il disait : une voix crie dans le désert. Préparez le chemin du Seigneur, aplanissez le sol devant lui. Jean avait un manteau en poil de chameau et un pagne de peau autour des reins. Il se nourrissait de sauterelles et de miel d'abeilles sauvages. On se mettait en marche vers lui de Jérusalem, de toute la Judée et de la vallée du Jourdain. Les gens confessaient leurs péchés et se faisaient baptiser dans les eaux du Jourdain. Jean vit arriver sur les lieux du baptême un certain nombre de pharisiens et de sadducéens. Il leur dit, « Race de vipères, qui vous donnera le moyen d'échapper à la colère qui vient ? Convertissez-vous et qu'on en voie le fruit. Ne croyez pas qu'il vous suffira de dire « Abraham est notre père ». Car je vous le dis, Dieu est capable de faire sortir même de ces pierres des enfants d'Abraham. Déjà la hache est au pied de l'arbre. Tout arbre qui ne produit pas de bons fruits va être abattu et jeté au feu. Moi, je vous donne un baptême d'eau en vue d'une conversion. Mais derrière moi vient un autre plus fort que moi et je ne mérite même pas de lui présenter ses sandales. Lui vous baptisera dans l'Esprit Saint et dans le feu. Il tient déjà la pelle à la main pour nettoyer son blé. Il amassera le grain dans son grenier et brûlera la paille dans le feu qui ne s'éteint pas. Jésus reçoit le baptême de Jean. C'est alors que Jésus vient de la Galilée au Jourdain pour trouver Jean et se faire baptiser par lui. Jean cherche à l'en détourner. « Quoi ? Tu viens à moi ? C'est moi qui devrais me faire baptiser par toi. » Mais Jésus lui répond, « Laisse donc. C'est seulement de cette façon que tout sera dans l'ordre. » Alors Jean le laisse faire. Le baptême terminé, Jésus sortit des eaux. Alors les cieux s'ouvrirent, et Jésus vit l'Esprit de Dieu qui descendait, comme fait la colombe, et s'arrêtait sur lui. Une voix se fit entendre venant du ciel, « C'est lui, mon Fils, le bien-aimé, celui en qui je me complais. » Jésus est tenté au désert. Jésus fut alors conduit par l'Esprit au désert pour y être tenté par le diable. Il resta 40 jours et 40 nuits sans manger, après quoi il eut faim. Le tentateur s'approche donc et lui dit, « Si tu es fils de Dieu, dis à ces pierres qu'elles deviennent des pains. » Mais Jésus lui répond, « Il est écrit que l'homme ne vit pas seulement de pain, mais de toute parole qui sort de la bouche de Dieu. » Alors le diable l'emmène à la ville sainte, et le dépose sur le rempart du temple. Et il lui dit, « Si tu es fils de Dieu, jette-toi en bas, car il est écrit, il a donné pour toi un ordre à ses anges, de leurs mains ils te tiendront, de peur que ton pied ne heurte quelque pierre. » Mais Jésus lui répond, « Il est écrit aussi, tu ne mettras pas au défi le Seigneur ton Dieu. » Une fois encore, le diable l'emmène à une très haute montagne et lui montre toutes les nations du monde dans toute leur splendeur. Et il lui dit, « Je te donnerai tout cela, si tu tombes à mes pieds pour m'adorer. » Mais Jésus lui dit, « Retire-toi, Satan, car il est écrit, « Tu adoreras le Seigneur ton Dieu, c'est lui seul que tu serviras. » Alors le diable le laisse. Aussitôt des anges s'approchent et ils le servent. Quand Jésus apprend que Jean a été arrêté, il s'éloigne et va en Galilée. Là, il laisse Nazareth et vient séjourner à Capharnaüm, sur le bord de mer, à la frontière de Zabulon et de Naphtali. Ainsi va s'accomplir ce qu'a dit le prophète Isaïe. Écoutez, terre de Zabulon et de Nephtali, route de la mer et rive du Jourdain, et toi, Galilée, province des païens. Le peuple jeté dans les ténèbres a vu une grande lumière. Pour ceux qui restaient dans l'ombre, au pays de la mort, une lumière s'est levée. Dès ce moment, Jésus commença à proclamer son message. Il disait « Convertissez-vous, car le règne de Dieu est là. » Et comme Jésus passait le long de la mer de Galilée, il y avait là deux frères, Simon, qu'on appelle Pierre, et André, son frère. Il les vit, qui jetaient leur filet dans la mer, car ils étaient pêcheurs. Et il leur dit, « Venez, suivez-moi. Je ferai de vous des pêcheurs d'hommes. » Aussitôt, ils laissèrent leur filet et le suivirent. Un peu plus loin, Jésus vit encore deux frères, Jacques, fils de Zébédée, et Jean, son frère. Ils étaient avec leur père Zébédée dans la barque, en train d'arranger leur filet. Jésus les appela. Aussitôt, ils laissèrent leur père avec la barque et commencèrent à le suivre. Jésus circulait dans toute la Galilée. Il les enseignait dans leur synagogue. Il proclamait la bonne nouvelle du royaume et guérissait le peuple de tout mal et maladie. On entendait parler de lui dans toute la province de Syrie. On lui amenait tous ceux qui allaient mal, des gens atteints de douleurs ou de maladies diverses, ou qui avaient un démon, ainsi que des épileptiques et des paralysés. Jésus les guérissait tous. Des foules commencèrent à le suivre. On venait de la Galilée, de la Décapole, de Jérusalem, de Judée et de l'autre rive du Jourdain. Bienheureux. Quand Jésus vit tout ce peuple, il gravit la montagne. Là, il s'assit, et ses disciples s'approchèrent de lui. Il ouvrit la bouche et commença à les enseigner. Heureux ceux qui ont un cœur de pauvre. Le royaume des cieux est à eux. Heureux les doux. Ils auront la terre en héritage. Heureux ceux qui sont dans le deuil. Ils seront réconfortés. Heureux ceux qui ont faim et soif de la justice. Ils seront rassasiés. Heureux les miséricordieux. Ils auront droit à la miséricorde. Heureux ceux qui ont le cœur pur. Ils verront Dieu. Heureux ceux qui sèment la paix. Ils seront appelés enfants de Dieu. Heureux ceux qui sont persécutés quand ils agissent en toute droiture. Le royaume des cieux est à eux. Oui, heureux serez-vous quand on vous insultera à cause de moi, et qu'on vous poursuivra, et qu'on dira sur vous toutes sortes de calomnies. Soyez heureux, soyez joyeux, car vous avez dans les cieux une belle récompense. On poursuivait tout pareillement les prophètes qui étaient avant vous. Sel et lumière de la terre. Vous êtes le sel de la terre. Mais si le sel perd son mordant, Avec quoi le salera-t-on? Il ne sert plus à rien. On le jette dehors et il sera piétiné. Vous êtes la lumière du monde. Comment cacher une ville bâtie au sommet de la montagne? Personne n'allume une lampe pour la mettre sous un meuble. On la met sur un lampadaire et elle donne sa lumière à toute la maison. Que votre lumière, de même, brille devant les hommes, qu'ils voient vos bonnes œuvres et qu'ils rendent gloire à votre Père qui est dans les cieux. Une loi plus parfaite. Ne croyez pas que je suis venu défaire la loi et les prophètes. Je ne suis pas venu pour défaire, mais pour amener à l'état parfait. En vérité, je vous le dis, pas une lettre, pas une virgule de la loi ne passera avant que ne passent le ciel et la terre. Tout se réalisera. Si quelqu'un écarte un des plus petits commandements et enseigne aux autres à faire de même, il sera mis au dernier rang dans le royaume des cieux. Mais si quelqu'un les met en pratique et les enseigne, celui-là sera grand dans le royaume des cieux. Je vous le dis, si votre idéal de perfection ne dépasse pas celui des maîtres de la loi et des pharisiens, vous ne pouvez pas entrer dans le royaume des cieux. Vous venez d'entendre qu'on a dit à vos ancêtres « Tu ne tueras pas ». Si quelqu'un a tué, il doit passer en jugement. Mais moi, je vous dis, si quelqu'un se met en colère contre son frère, il mérite un jugement. Si quelqu'un traite son frère de fou, il mérite une sentence du Conseil suprême. S'il lui a dit « Sois maudit », il mérite d'aller à l'enfer du feu. Quand donc tu t'avances pour présenter à l'autel ton offrande, si tu te souviens alors que ton frère a quelque chose à te reprocher, laisse là devant l'autel ton offrande et va d'abord te réconcilier avec ton frère. Ensuite, tu reviendras présenter ton offrande. Trouve tout de suite un accord avec ton adversaire pendant que vous êtes en chemin l'un et l'autre. Ton adversaire, peut-être, te mettrait entre les mains du juge. Le juge te remettrait au policier et tu serais mis en prison. En vérité, je te le dis, tu n'en sortiras pas tant que tu n'auras pas payé le dernier centime. Vous venez d'entendre qu'il a été dit « Tu ne commettras pas d'adultère ». Mais moi, je vous dis, celui qui regarde une femme pour satisfaire son désir a déjà commis l'adultère dans son cœur. Si ton œil droit te mène à la chute, arrache-le et jette-le loin de toi. Il vaut mieux pour toi perdre un de tes membres plutôt que d'avoir ton corps entier jeté dans l'enfer du feu. Et si c'est ta main droite qui te mène à la chute, coupe-la et jette-la. C'est ton intérêt de perdre un de tes membres plutôt que d'avoir ton corps jeté tout entier dans la géhenne. Il a été dit, « Celui qui renvoie sa femme devra lui donner un billet de divorce, mais moi je vous dis, celui qui renvoie sa femme, sauf pour infidélité, la fait devenir adultère. Et celui qui épouse cette femme renvoyée commet lui aussi un adultère. » Ne pas jurer. Vous avez entendu qu'on a dit à vos ancêtres, « Tu ne reviendras pas sur tes serments, tu donneras au Seigneur ce que tu as juré. » Mais moi, je vous dis de ne pas jurer du tout, ni par le ciel, parce que c'est le trône de Dieu, ni par la terre, parce que c'est son marchepied, ni par Jérusalem, parce que c'est la ville du grand roi. Tu ne jureras pas davantage par ta tête, parce que tu ne peux même pas rendre noir ou blanc un seul de tes cheveux. Donc, que votre oui soit oui, et que votre non soit non. Tout le reste vient du démon. Aimez ses ennemis. Vous avez entendu qu'il a été dit « œil pour œil, dent pour dent ». Mais moi, je vous dis de ne pas résister aux méchants. Si on te frappe sur la joue droite, présente encore l'autre joue. Et si quelqu'un veut te réclamer ta tunique, donne-lui aussi ton manteau. Si quelqu'un t'impose une corvée, un kilomètre à faire, fais-en deux avec lui. Donne à celui qui te demande. Et ne te détourne pas de celui qui veut t'emprunter. Vous avez entendu qu'il a été dit « Tu aimeras ton prochain et tu ne feras pas de cadeau à ton ennemi. » Mais moi, je vous dis « Aimez vos ennemis et priez pour ceux qui vous persécutent. C'est ainsi que vous serez les fils de votre Père des cieux, lui qui fait briller le soleil sur les méchants comme sur les bons, et qui fait pleuvoir pour les gens honnêtes comme pour les malhonnêtes. D'ailleurs, quand vous aimez ceux qui vous aiment, quelle récompense méritez-vous? Même les publicains le font. Et si vous saluez seulement ceux qui sont de votre bord, que faites-vous d'extraordinaire? Les païens eux-mêmes le font. Donc vous, vous serez parfaits, comme votre Père du ciel est parfait. Faire le bien sans le dire. Évitez de faire vos bonnes actions devant les gens de façon qu'ils vous remarquent, car alors, vous n'avez pas de récompense à attendre de votre Père des cieux. Donc, si tu donnes aux pauvres, ne fais pas sonner la trompette devant toi. N'imite pas ceux qui jouent la comédie dans les synagogues et dans les rues et qui veulent que les gens les admirent. En vérité, je vous le dis, ils ont déjà leur récompense. Pour toi, par contre, que ta main gauche ignore ce que fait ta main droite quand elle donne aux pauvres. Ainsi, ton aumône restera chose secrète, et ton Père qui voit dans le secret te le rendra. Quand vous priez, n'imitez pas ceux qui jouent la comédie. Ils aiment se planter en prière dans les synagogues ou à l'angle de la place pour que les gens les remarquent. En vérité, je vous le dis, ils ont déjà leur récompense. Toi, au contraire, quand tu veux prier, entre dans ta chambre et ferme la porte afin de prier ton Père qui est là, dans le secret. Et ton Père qui voit dans le secret te le rendra. Quand vous priez, pas de discours interminables, comme en font les païens. Ils croient qu'à force de parler, ils seront entendus. Ne leur ressemblez pas. pensez-y. Avant même que vous ne demandiez, votre Père sait de quoi vous avez besoin. Le Notre Père. Vous donc priez ainsi. Notre Père, qui es dans les cieux, que ton nom soit sanctifié, que ton règne vienne, que ta volonté se fasse sur la terre comme au ciel. Donne-nous aujourd'hui le pain qu'il nous faut. Pardonne-nous, toi, nos dettes, comme nous l'avons fait pour ceux qui nous doivent. Et ne nous laisse pas tomber dans la tentation, mais délivre-nous du mauvais. Sachez-le, si vous pardonnez aux autres leurs offenses, votre Père céleste vous pardonnera aussi. Mais si vous ne pardonnez pas aux autres, votre Père non plus ne vous pardonnera pas vos offenses. Et quand vous jeûnez, ne prenez pas un air triste comme ceux qui jouent la comédie. Ils se font une figure transparente pour que les gens voient bien qu'ils jeûnent. En vérité, je vous le dis, ils tiennent déjà leur récompense. Toi, par contre, le jour où tu jeûnes, parfume ta tête et lave-toi le visage. Ainsi, ton jeûne ne sera pas remarqué par les autres, mais par ton Père, qui est là dans le secret. Et ton Père, qui est là dans le secret, te le rendra. N'amassez pas richesses et réserves sur cette terre, là où les mites et les vers font des ravages, là où les voleurs percent le mur et emportent tout. Amassez-vous richesses et réserves dans le ciel, là où il n'y a ni mites ni vers pour faire des ravages, et pas de voleurs pour percer le mur et tout emporter. Oui, là où est ton trésor, là aussi sera ton cœur. L'œil est ta lampe. Si tu as l'œil sain, toute ta personne profite de ta lumière. Mais si ton œil est mauvais, ton être entier est dans le noir. Si la lumière qui était en toi est devenue ténèbre, que deviendront tes propres ténèbres? Nul ne peut servir deux maîtres. Personne ne peut servir bien deux maîtres. Il détestera l'un et aimera l'autre. Ou bien il soignera le premier et se moquera de l'autre. Vous ne pouvez pas servir Dieu et le Dieu argent. C'est pourquoi je vous dis, ne vous tourmentez pas pour votre vie avec des questions de nourriture, ni pour votre corps avec des questions de vêtements. La vie n'est-elle pas plus que la nourriture, et le corps plus que le vêtement? Regardez les oiseaux du ciel. Ils ne sèment pas, ils ne moissonnent pas, ils n'ont pas de réserve ni de grenier. Mais votre Père du ciel les nourrit. Et vous alors, ne valez-vous pas beaucoup plus qu'eux? Qui d'entre vous, à force de s'inquiéter, pourra prolonger sa vie d'une seule coudée? Et le vêtement, pourquoi vous en préoccuper? Voyez comment sortent les lys des champs et instruisez-vous. Ils ne peinent pas, ils ne tissent pas. Mais je vous dis que Salomon, dans toute sa gloire, n'était pas habillé comme l'un d'eux. Si Dieu habille ainsi la plante sauvage, qui aujourd'hui se dresse, mais demain sera jetée au four, ne fera-t-il pas beaucoup mieux pour vous? Vous avez bien peu la foi. Donc laissez là vos inquiétudes. Qu'allons-nous manger? Qu'allons-nous boire? Comment nous habiller? Laissez les païens courir après toutes ces choses, car votre Père du ciel sait que tout cela vous est nécessaire. Cherchez d'abord son royaume et sa justice, et tout le reste vous sera donné en plus. Cessez de vous inquiéter pour demain, et demain s'inquiétera pour lui-même. À chaque jour suffit sa peine. La paille et la poutre. Ne jugez pas, et vous ne serez pas jugés. Car vous serez jugés de la même façon que vous jugez les autres. Et la mesure que vous utilisez servira aussi pour vous. Quoi? Tu vois la paille dans l'œil de ton frère, et tu ne remarques pas la poutre qui est dans le tien? Et tu vas dire à ton frère, « Laisse-moi t'enlever de l'œil cette paille, alors que la poutre reste là, dans ton œil. » Mais tu joues la comédie. Enlève d'abord de ton œil la poutre, et ensuite tu verras comment enlever la paille de l'œil de ton frère. Ne donnez pas aux chiens ce qui est sain. N'étalez pas vos perles à la vue des porcs. Ils pourraient bien les piétiner et se retourner ensuite pour vous déchirer. Demandez, et l'on vous donnera. Cherchez, et vous trouverez. Frappez à la porte, et l'on vous ouvrira. Car quiconque demande, reçoit. Celui qui cherche, trouve. Et l'on ouvre à celui qui frappe. Si votre fils vous demande du pain, lui donnerez-vous une pierre? Et s'il demande du poisson, lui donnerez-vous un serpent? Mauvais comme vous êtes, vous savez donner de bonnes choses à vos enfants. Combien plus alors votre Père, qui est dans les cieux, donnera-t-il de bonnes choses à ceux qui le prient? Faites donc pour les autres tout ce que vous voulez qu'on fasse pour vous. C'est bien ce que disent la loi et les prophètes. Entrez par la porte étroite. Oui, grande ouverte est la porte, large est le chemin qui mène à la perdition, et c'est une foule qui s'y engage. Mais comme elle est étroite, la porte qui mène à la vie, comme le chemin en est resserré, et ceux qui le trouvent sont bien peu.
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0: On reconnaît l'arbre à ses fruits. Méfiez-vous des faux prophètes. Ils arrivent chez vous avec leur peau de mouton, mais à l'intérieur, ce sont des loups prêts à dévorer. Vous les reconnaîtrez à leurs fruits. Iriez-vous chercher des raisins dans les épines ou des figues sur les ronces? C'est la même chose pour tout arbre sain. Il produit de bons fruits. Et tout arbre malade produit de mauvais fruits. Un arbre sain ne peut pas produire de mauvais fruits. Et un arbre malade ne peut pas produire de bons fruits. Mais tout arbre qui ne donne pas de beaux fruits, on le coupe et on le jette au feu. Donc, vous les reconnaîtrez à leurs fruits. La maison construite sur le roc. Il ne suffira pas de me dire « Seigneur, Seigneur » pour entrer dans le royaume des cieux. Entrera celui qui fait la volonté de mon Père des cieux. Beaucoup me diront en ce jour-là « Seigneur, Seigneur, nous avons prophétisé en ton nom. Nous avons chassé les démons grâce à ton nom. Nous avons fait, par ton nom, beaucoup de miracles. » Mais alors je leur dirai en face, « Je ne vous ai jamais connu. Éloignez-vous de moi, vous tous qui travaillez pour le mal. » C'est pourquoi, si quelqu'un écoute mes paroles que voilà et les met en pratique, on pourra dire de lui, « Voici un homme avisé qui a bâti sa maison sur le roc. L'averse est tombée, les torrents sont venus et les vents ont soufflé. Ils se sont jetés sur cette maison, mais elle ne s'est pas écroulée, car elle était fondée sur le roc. » Par contre, si quelqu'un écoute mes paroles que voilà et ne les met pas en pratique, on pourra dire de lui, « Voici un homme sans cervelle qui a bâti sa maison sur le sable. L'averse est tombée, les torrents sont venus et les vents ont soufflé. Ils se sont jetés sur cette maison et elle s'est écroulée. Ce fut un vrai désastre. » Quand Jésus termina ce discours, son enseignement avait beaucoup frappé les foules. C'est qu'il les enseignait avec autorité, et non pas comme leur maître de la loi. Guérison d'un lépreux. Jésus descendit de la montagne, et une foule nombreuse se mit à le suivre. Alors s'approche un lépreux, il se prosterne devant lui en disant, « Seigneur, si tu veux, tu peux me purifier. » Jésus étend la main et le touche en disant, « Eh bien, je le veux. Sois purifié. » Et aussitôt, il est pur. Plus de lèpre. Alors Jésus lui dit, « Écoute bien, n'en parle à personne, mais va te montrer au prêtre et présente l'offrande comme Moïse l'a ordonné. Tu feras ainsi ta déclaration. » Jésus guérit le serviteur d'un officier. Comme Jésus partait pour Capharnaüm, un officier s'approcha et lui fit cette demande. « Seigneur, mon serviteur est au lit à la maison. Il est paralysé et il souffre terriblement. » Jésus lui dit, « J'y vais et je le guérirai. » L'officier répondit, « Seigneur, qui suis-je pour que tu viennes sous mon toit ? Dis un mot seulement, et mon serviteur sera guéri. Moi-même, j'obéis, mais j'ai aussi des soldats sous mes ordres. Quand je dis à l'un, « Pars », il part. Je dis à l'autre, « Viens », et il vient. Je dis à mon serviteur, « Fais cela », et il le fait. Jésus l'écoutait. Et il était dans l'admiration. Alors il déclara à ceux qui l'accompagnaient, « En vérité, je vous le dis, je n'ai rencontré une telle foi chez personne en Israël. Je vous l'affirme, beaucoup viendront de l'Orient et de l'Occident et seront au festin avec Abraham, Isaac et Jacob dans le royaume des cieux. Et par contre, ceux pour qui était le royaume seront jetés dehors dans les ténèbres. Là, il y aura pleurs et grincements de dents. » Alors Jésus dit à l'officier, « Va, et que tout se fasse pour toi comme tu as cru. » À l'instant même, le serviteur fut guéri. Jésus arriva à la maison de Pierre. Il y trouva la belle-mère de ce dernier au lit avec de la fièvre. Il lui prit alors la main et la fièvre tomba. Elle se leva et se mit à leur faire le service. Le soir venu, on commença à lui amener des personnes qui souffraient de divers démons. D'un mot, il chassa les esprits et il guérit tous ceux qui allaient mal. Ainsi s'accomplissait la parole dite autrefois par le prophète Isaïe, « Il a pris nos faiblesses, lui-même a porté nos maladies. » Comme Jésus se voyait pressé par la foule, il donna l'ordre de passer sur l'autre rive. À ce moment-là, un expert de la loi s'approcha pour lui dire, « Maître, je suis prêt à te suivre partout où tu iras. » Jésus lui répondit, « Les renards ont un terrier, les oiseaux du ciel ont un nid, mais le Fils de l'homme n'a pas où reposer sa tête. » Un autre disciple de Jésus lui dit, « Seigneur, permets-moi d'abord de retourner, que je puisse enterrer mon père. » Jésus lui dit, « Suis-moi et laisse les morts enterrer leurs morts. » Jésus apaise la tempête. Jésus monta dans la barque et ses disciples le suivirent. Mais la mer devint de plus en plus agitée, si bien que des vagues passaient par-dessus la barque. Et lui dormait. Il s'approche donc et le réveille en lui disant, « Seigneur, sauve-nous, nous sommes perdus !» Mais lui leur dit, « Comme vous êtes peureux, gens de peu de foi. » Jésus se lève alors, il rappelle à l'ordre les vents et la mer, et c'est le grand calme. Les gens en étaient tout étonnés. Ils disaient, « Mais que peut-il bien être ? Même les vents et la mer lui obéissent. » Les démons et les cochons. Quand Jésus atteignit le rivage, sur le territoire de Gadara, deux possédés du démon sortirent du milieu des tombes et vinrent à sa rencontre. C'étaient des hommes si sauvages que personne ne pouvait passer sur ce chemin. Et voici qu'ils se mettent à crier, « Qu'est-ce que tu nous veux, fils de Dieu ? Es-tu venu pour nous torturer avant l'heure ?» À une certaine distance, il y avait un troupeau de cochons qui cherchaient leur nourriture. Les démons lui font alors cette demande, « Si tu veux nous mettre dehors, envoie-nous dans ce troupeau de cochons. » Jésus leur dit, « Allez. » Ils sortent donc et s'en vont vers les cochons. Et voilà tout le troupeau qui dévale la pente jusqu'à la mer où les bêtes se noient. Les gardiens de cochons s'enfuient vers la ville, et quand ils arrivent, ils racontent l'affaire des possédés. Tous les gens de la ville sortent alors de chez eux à la rencontre de Jésus, et aussitôt qu'ils le voient, ils lui demandent de quitter leur territoire. Jésus guérit un paralytique. Jésus monta dans la barque pour faire la traversée, et il arriva dans sa ville. À ce moment, on lui amena un homme paralysé et tendu sur un brancard. Jésus vit la foi de ces gens. Et il dit au paralysé, « Courage, mon gars, tes péchés sont pardonnés. » Il y avait là des maîtres de la loi. Aussitôt, ils se disent, « Cet homme se moque de Dieu. » Mais Jésus a vu ce qu'ils pensent. Il leur dit, « Pourquoi faites-vous ces réflexions méchantes ? Quel est le plus facile à dire ? Tes péchés sont pardonnés ? Ou lève-toi et marche ? » Sachez donc que le Fils de l'homme a autorité sur la terre pour pardonner les péchés. Alors Jésus dit au paralysé, « Lève-toi, prends ton brancard et rentre chez toi. » Aussitôt l'homme se leva et rentra chez lui. En voyant cela, la foule fut saisie de crainte. Elle rendait gloire à Dieu pour avoir donné un tel pouvoir à des humains. Jésus appelle l'apôtre Matthieu. Jésus s'en alla plus loin et vit celui qui était à la douane. Il dit à cet homme, un dénommé Matthieu, « Suis-moi. » L'autre se leva et se mit à le suivre. Comme Jésus était là à table dans la maison, un certain nombre de collecteurs de l'impôt et d'autres pêcheurs étaient installés avec Jésus et ses disciples. En voyant cela, les pharisiens commencent à discuter avec ses disciples. « Comment votre maître peut-il manger avec des collecteurs de l'impôt et des pêcheurs ?» Mais Jésus l'entend et leur dit, « Ce ne sont pas les bien portants qui ont besoin d'un médecin, mais les malades. Allez donc apprendre ce que veut dire cette parole. C'est la miséricorde que j'aime, non les offrandes. Je ne suis pas venu, moi, pour appeler des justes, mais des pécheurs. » À leur tour, les disciples de Jean s'approchent et lui disent, « Nous jeûnons souvent, et les pharisiens également. Pourquoi tes disciples n'ont-ils pas de jour de jeûne ?» Jésus leur répond, « Vous ne pouvez tout de même pas imposer le deuil aux compagnons du nouvel époux tant que l'époux est avec eux. Le jour viendra où l'époux leur sera enlevé. Alors ils jeûneront. » On ne rapièce pas un vieux vêtement avec une pièce de tissu qui n'a pas encore été lavée. Sinon la pièce tire sur le vêtement et la déchirure devient pire. On ne met pas non plus du vin nouveau dans de vieilles outres. Sinon les outres craquent, le vin se répand et les outres sont perdues. On met le vin nouveau dans des outres neuves. Et il se conserve pareillement. Jésus ressuscite la fille d'un chef. Comme Jésus leur parlait, voici qu'un chef arrive et se prosterne devant lui en disant, « Ma fille vient de mourir, viens pourtant. Tu lui imposeras la main. Et elle vivra. » Jésus se leva donc pour l'accompagner avec ses disciples. C'est alors qu'une femme s'approcha par derrière et vint toucher la frange de son manteau. Cette femme souffrait de perte de sang depuis une douzaine d'années et elle se disait, « Si je pouvais seulement toucher son vêtement, je serais sauvée. » Jésus se retourna et la voyant, il lui dit, « Courage, ma fille, ta foi t'a sauvée. » Et dès ce moment, la femme fut sauvée. Lorsque Jésus arriva à la maison du chef, il vit les joueurs de flûte et tous les gens qui faisaient du tapage. Il leur dit, « Retirez-vous, la fillette dort, elle n'est pas morte. » Les gens se moquaient de lui. On les mit pourtant dehors et il entra. Il prit la fillette par la main et elle se leva. Cette affaire fit du bruit dans toute la région. Comme Jésus quittait cet endroit, deux aveugles le suivirent et criaient par derrière « Fils de David, aie pitié de nous !» Au moment où Jésus entra dans la maison, les aveugles s'approchèrent et Jésus leur dit « Croyez-vous vraiment que je peux le faire ?» Ils répondirent « Oui, Seigneur !» Alors Jésus toucha leurs yeux et dit « Qu'il vous arrive comme vous avez cru !» Et leurs yeux s'ouvrirent. Jésus leur fit la leçon « Faites en sorte que personne ne le sache !» Mais dès qu'ils furent sortis, ils parlèrent de lui dans toute la région. Les aveugles étaient tout juste sortis lorsqu'on présenta à Jésus un homme qui avait un démon. Il ne pouvait pas parler. Jésus chassa le démon et il commença à parler. Voilà donc la foule tout émerveillée, car les gens disaient « On n'a jamais rien vu de pareil en Israël ». Cependant, les pharisiens étaient là pour dire « Il chasse les démons avec l'aide du chef des démons ». Jésus faisait la tournée des villes et des villages. Il enseignait dans leur synagogue. Il proclamait la bonne nouvelle du royaume et guérissait n'importe quel mal ou maladie. En voyant ces foules, il eut pitié d'elles, car elles étaient accablées et sans réaction, comme des brebis qui n'ont pas de berger. Alors il dit à ses disciples, « La moisson est abondante, et les ouvriers sont peu nombreux. Priez donc le Seigneur de la moisson, pour qu'il envoie des ouvriers à sa moisson. » Les 12 apôtres. Jésus appela ses 12 disciples. Il leur donna autorité sur les esprits impurs pour les jeter dehors et pour guérir n'importe quel mal ou maladie. Voici les noms des 12 apôtres. D'abord Simon, appelé Pierre, et André, son frère. Puis Jacques, fils de Zébédée, et Jean, son frère. Philippe et Barthélemy, Thomas et Matthieu, l'employé de l'impôt, Jacques, fils d'Alphée et Thaddée, Simon, le Cananéen, et Judas, l'Iscariote, celui qui l'a livré. Jésus envoie les premiers missionnaires. Ces 12, Jésus les envoya en mission. Il leur dit, « N'allez pas vers les païens. N'entrez pas dans une ville de Samaritains, mais allez plutôt vers les brebis perdues du peuple d'Israël. Partout où vous passerez, vous ferez cette annonce, le royaume des cieux est là, tout proche. Guérissez les malades, réveillez les morts, purifiez les lépreux, chassez les démons. Vous avez reçu gratuitement, vous donnerez gratuitement. Ne prenez pas d'argent dans vos ceintures, pas plus de petites monnaies que de pièces d'or ou d'argent, ni sac de voyage, ni tunique de rechange, ni chaussures, ni bâtons. Pensez que l'ouvrier a droit à sa nourriture. Et quand vous entrerez dans une ville ou un village, faites-vous donner le nom d'une personne convenable et restez là jusqu'à ce que vous repartiez. En entrant dans cette maison, vous lui souhaiterez la paix. Si la maison en est digne, la paix viendra sur elle. Si elle n'en est pas digne, la paix que vous offrez reviendra sur vous. Si l'on ne vous reçoit pas, si l'on n'écoute pas vos paroles, au moment de sortir de cette maison, de cette ville, vous secouerez la poussière de vos pieds. En vérité, je vous le dis, le pays de Sodome et de Gomorre s'en tirera à meilleur compte que cette ville au jour du jugement. Les témoins de Jésus seront persécutés. Allez,

Tu as dit en toute vérité que Dieu est unique et qu'il n'y en a pas d'autre que lui. L'aimer de tout son cœur, de toute son intelligence, de toute sa force, et aimer le prochain comme soi-même vaut mieux que tous les holocaustes et tous les sacrifices. Voyant qu'il disait là quelque chose de très juste, Jésus lui dit « Tu n'es pas loin du royaume de Dieu. » Dès ce moment, personne n'osa plus lui poser de questions. Fils de David ou fils de Dieu? Jésus était en train d'enseigner dans le temple, et voici qu'il demande « Comment les maîtres de la loi peuvent-ils dire que le Messie est fils de David ?» Car l'Esprit-Saint a fait dire à David, « Le Seigneur a dit à mon Seigneur, siège à ma droite, et vois comment je fais de tes ennemis ton marchepied. » Si David lui-même l'appelle Seigneur, comment peut-il être son fils? Une foule nombreuse l'écoutait avec plaisir. Dans son enseignement, il leur disait, « N'imitez pas les maîtres de la loi qui se plaisent à circuler en longues robes ou qui aiment les salutations sur les places publiques, les premiers fauteuils dans les synagogues et les premières places dans les festins. Ils s'introduisent avec leurs longues prières et ensuite ils dévorent les maisons des veuves. Leur condamnation sera terrible. » L'offrande de la veuve. Jésus s'était assis devant les trésors du temple et observait comment la foule jetait des monnaies dans le tronc. Il y avait des riches qui en jetaient beaucoup. Puis vient une veuve pauvre qui jette deux petites pièces d'un demi-quart. Alors Jésus appelle à lui ses disciples et leur dit « En vérité, je vous le dis, cette veuve toute pauvre a jeté plus que tous les autres dans le tronc du trésor, car tous ceux-là ont donné de ce qu'il ne leur manquait pas, mais elle, dans sa pauvreté, a mis tout ce qu'elle avait pour vivre. » Jésus parle de la destruction de Jérusalem et de la fin du monde. Comme Jésus sortait du temple, un de ses disciples lui dit « Maître, regarde, quelle pierre et quelle construction !» Jésus lui dit « Tu vois ces grandes constructions? Eh bien, il ne restera pas ici pierre sur pierre. Tout sera détruit. » Après cela, comme Jésus s'était assis au mont des Oliviers, faisant face au temple, Pierre, Jacques, Jean et André lui posèrent cette question en particulier. « Dis-nous quand cela aura lieu et quel sera le signe annonçant que tout cela va s'accomplir ?» Alors Jésus commence à leur dire « Ne vous laissez pas égarer. » Car plusieurs revendiqueront mon titre, disant « C'est moi !» et ils égareront bien des gens. Quand on vous parlera de guerre et de rumeurs de guerre, ne cédez pas à la panique. Cela doit arriver, mais ce ne sera pas encore la fin. On verra des soulèvements, peuple contre peuple et royaume contre royaume. Il y aura des tremblements de terre en divers lieux et des famines. Mais ce ne sera que le début, les premières douleurs. C'est de vous-même qu'il faudra vous préoccuper. Ils vous livreront à leur conseil de communauté. Vous serez battus dans les synagogues. À cause de moi, ils vous feront comparaître devant les gouverneurs et les rois, et vous devrez rendre témoignage devant eux. Il faut d'abord que l'Évangile soit proclamé à toutes les nations. Quand ils vous conduiront et vous livreront, ne vous inquiétez pas d'avance de ce que vous pourrez dire. Vous direz ce qui vous sera donné à cette heure-là, car ce n'est pas vous qui parlerez,

0: mais l'Esprit Saint. Le frère livrera son frère à la mort, et le père son enfant. Les enfants accuseront leurs parents et les feront mourir. Rien qu'à cause de mon nom, vous serez haïs de tous. Mais celui qui restera ferme jusqu'à la fin sera sauvé. Quand vous verrez l'abomination du dévastateur installée là où elle ne doit pas être, que le lecteur comprenne. Alors, si vous êtes en Judée, fuyez à la montagne. Si tu es sur la terrasse, ne redescends pas pour prendre tes affaires à l'intérieur de ta maison. Si tu es au champ, ne reviens pas pour prendre ton vêtement. Ce sera grande malchance pour une femme que d'être enceinte ou d'allaiter en ces jours-là. Demandez à Dieu de n'avoir pas à fuir en hiver. Car ce sera un temps d'épreuve, comme il n'y en a pas eu depuis le début du monde que Dieu a créé jusqu'à maintenant, et il n'en arrivera plus. Si le Seigneur n'avait pas abrégé ses jours, personne n'en serait sorti vivant, mais Dieu a abrégé ses jours par égard pour ses élus. Alors si l'on vous dit que le Messie est ici ou qu'il est là, ne le croyez pas. Car de faux messies et de faux prophètes se présenteront. Ils feront des signes et des prodiges au point d'égarer, s'il était possible, même les élus. Vous donc, faites attention. Je vous ai tout dit d'avance. La venue du Fils de l'homme. Mais après cette épreuve, d'autres jours viendront. Alors le soleil s'obscurcira, la lune ne donnera plus sa clarté, les astres se mettront à tomber du ciel et l'univers entier sera ébranlé. Alors on verra le Fils de l'homme venant sur les nuées du ciel avec puissance et grande gloire. Il enverra les anges rassembler ses élus des quatre points du ciel, du plus lointain de l'univers. Apprenez cette leçon tirée du figuier. Lorsque déjà sa ramure devient flexible et que ses feuilles poussent, vous savez que l'été est proche. Vous de même, quand vous verrez tous ces événements, sachez que c'est tout proche, sur le pas de la porte. En vérité, je vous le dis, cette génération ne passera pas que tout cela n'arrive. Le ciel et la terre passeront, mes paroles ne passeront pas. Quant à ce jour, quant à cette heure, personne ne les connaît. Pas même les anges dans le ciel, pas même le Fils. Seul le Père. Faites attention, restez éveillés. Car vous ne savez pas quand ce sera le moment. Il en sera comme d'un homme qui part à l'étranger et laisse sa maison. Il a donné des responsabilités à ses serviteurs, à chacun son travail, et il a demandé au portier de rester éveillé. Veillez donc. Vous ne savez pas si le maître de maison reviendra le soir, au milieu de la nuit, au chant du coq ou au petit matin. Il ne faudrait pas qu'il vous trouve en train de dormir lorsqu'il reviendra à l'improviste. Ce que je vous dis, je le dis à tous, restez éveillés. Le complot contre Jésus. Encore deux jours, et c'était la Pâque et la fête des pains sans levain. Les chefs des prêtres et les maîtres de la loi cherchaient la manière de s'emparer de Jésus dans un coup monté et de le mettre à mort. Mais ils se disaient, pas durant la fête, car le peuple pourrait s'agiter. Une femme verse du parfum sur Jésus. Jésus se trouvait à Béthanie dans la maison de Simon le lépreux. Pendant qu'il était à table, une femme s'approcha de lui. portant un vase d'albâtre avec une essence de myrrhe d'un très grand prix. Elle brisa le col du vase et versa le parfum sur la tête de Jésus. Plusieurs d'entre eux en furent indignés. Ils se disaient, « Pourquoi avoir gâché ce parfum ? On aurait pu vendre cette myrrhe plus de 300 deniers et les donner aux pauvres. » Et lui en faisait le reproche. Mais Jésus leur dit, « Laissez-la tranquille. Pourquoi lui cherchez-vous des ennuis ? Ce qu'elle vient de faire pour moi est une bonne œuvre. Les pauvres, vous en aurez toujours avec vous, et vous pourrez leur faire du bien chaque fois que vous le voudrez. Mais moi, vous ne m'aurez pas toujours. » Elle a fait ce qui lui correspondait. Elle a embaumé par avance mon corps pour la sépulture. En vérité, je vous le dis, partout où cet évangile sera proclamé jusqu'au bout du monde, on dira aussi ce qu'elle a fait et on gardera sa mémoire. Alors Judas Iscariote, qui était l'un des 12, s'en alla trouver les chefs des prêtres pour leur livrer Jésus. Ils en furent très heureux, les premières de lui donner l'argent. Dès lors, il chercha le moment favorable pour le livrer. Le dernier repas de Jésus. Le premier jour des pains sans levain, où l'on devait immoler l'agneau de la Pâque, les disciples dirent à Jésus, « Où veux-tu que nous allions faire les préparatifs pour manger la Pâque ?» Alors il envoie deux de ses disciples en leur disant, « Allez à la ville. Un homme portant une cruche d'eau vous rejoindra. Suivez-le. Et là où il entrera, dites au propriétaire, « Le maître te fait dire, où est ma salle où je mangerai la Pâque avec mes disciples ?» Il vous montrera à l'étage une grande pièce garnie de coussins, bien aménagée. Vous y préparerez tout ce qu'il nous faut. » Les disciples partirent, arrivèrent à la ville et trouvèrent tout comme Jésus le leur avait dit. Ils firent les préparatifs de la Pâque. Le soir venu, Jésus arrive avec les 12. Pendant qu'ils sont à table et mangent, Jésus leur dit, « En vérité, je vous le dis, l'un de vous va me livrer, un de ceux qui mangent avec moi. » Profondément peinés, ils se mettent à lui dire l'un après l'autre, « Serait-ce moi ?» Mais il leur dit, « C'est l'un des 12. Celui qui plonge avec moi la main dans le plat. Le Fils de l'homme s'en va, comme l'Écriture le dit de lui. Mais malheur à cet homme par qui le Fils de l'homme est livré. Il vaudrait mieux pour lui qu'il ne soit pas né. » Pendant qu'il mange, Jésus prend du pain, prononce une bénédiction et le rompt. Puis il le leur donne en disant, « Prenez. Ceci est mon corps. » Il prend ensuite la coupe, il rend grâce. Il la leur donne et ils en boivent tous. Puis il leur dit, « Ceci est mon sang, le sang de l'Alliance, qui est versé pour une multitude. En vérité, je vous le dis, je ne boirai plus du produit de la vigne jusqu'au jour où je le boirai nouveau dans le royaume de Dieu. » Jésus annonce le reniement de Pierre. Après cela, ils chantèrent les hymnes et partirent vers le mont des Oliviers. Alors Jésus leur dit, « Vous allez tous chuter, car il est écrit, « Je frapperai le pasteur et les brebis seront dispersées. Mais quand je me relèverai, j'irai vous attendre en Galilée. » Pierre alors déclare, « Même si tous doutent de toi et chutent, moi non. » Jésus lui répond, « En vérité, je te le dis, cette nuit même, avant que le coq ne chante pour la seconde fois, toi, tu m'auras renié trois fois. » Mais lui insistait encore, « Même si je devais mourir avec toi, je ne te renierai pas. » Et tous disaient la même chose. L'agonie de Jésus à Gethsémanie. Ils arrivent à une propriété du nom de Gethsémanie. Et Jésus dit à ses disciples, « Asseyez-vous là, pendant que j'irai prier. » Il prend avec lui Pierre, Jacques et Jean. Et il commence à être envahi par la frayeur et l'angoisse. Il leur dit, « Mon âme est triste à en mourir. Restez ici et veillez. » Puis il s'éloigne un peu et se prosterne face contre terre. Il demande que cette heure passe loin de lui, si cela se peut. Et il dit, « Abba, Père, tout est possible. Éloigne cette coupe loin de moi. » Et cependant, non pas comme je veux, mais comme tu veux. Après quoi, Jésus va vers les disciples et les trouve endormis. Il dit à Pierre, « Simon, tu dors? Tu n'as pas été capable de rester une heure éveillé? Veillez et priez pour ne pas être pris dans la tentation, car l'esprit est plein d'ardeur, mais la chair est faible. » De nouveau, il s'éloigne pour prier et redit les mêmes paroles. Puis il revient vers les disciples et les trouve endormis. Leurs yeux étaient lourds de sommeil et ils ne savaient que lui répondre. Une troisième fois, il revient et leur dit, « C'est bien le moment de dormir et de vous reposer. » Cette fois, l'heure est venue où le Fils de l'homme est livré aux mains des pécheurs. Levez-vous, allons. Celui qui me livre est proche.
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0: Jésus est arrêté. Alors que Jésus parlait encore, arriva Judas, l'un des douze, et avec lui tout un groupe armé d'épées et de bâtons, envoyés par les chefs des prêtres, les maîtres de la loi et les anciens. Celui qui le trahissait leur avait donné un signe. « Celui que j'embrasserai, c'est lui. Arrêtez-le et emmenez-le sous bonne garde. » Aussitôt arrivé, Judas s'avança vers lui en disant, « Rabbi !» Et il l'embrassa. Les autres mirent la main sur Jésus et l'arrêtèrent. Un de ceux qui étaient là sortit son épée, frappa le serviteur du grand prêtre et lui coupa l'oreille. Alors Jésus prit la parole et leur dit, « Pour m'arrêter, vous êtes venus avec épée et gourdin, comme si j'étais un brigand. Tous les jours, pourtant, j'étais au milieu de vous, dans le temple, pour y enseigner, et vous ne m'avez pas arrêté. Mais il fallait que s'accomplissent les Écritures. » Tous l'abandonnèrent et prirent la fuite. Un jeune homme le suivait, qui n'avait sur lui qu'un drap, et ils l'arrêtèrent. Mais lui s'enfuit, tout nu, laissant le drap entre leurs mains. Ils conduisirent alors Jésus chez le grand prêtre, et tous les chefs des prêtres, les anciens et les maîtres de la loi se rassemblèrent. Pierre avait suivi de loin, jusqu'à l'intérieur de la cour du grand prêtre. Il s'assit et resta à se chauffer près du feu avec les hommes de la police du temple. Les chefs des prêtres et tout le conseil du Sanhédrin cherchaient un témoignage pour condamner Jésus à mort, mais ils n'en trouvaient pas. Plusieurs avaient témoigné faussement contre Jésus, mais leur témoignage ne concordait pas. Certains lancèrent cette fausse accusation. « Nous l'avons entendu affirmer, je détruirai ce temple construit de main d'homme, et en 3 jours j'en bâtirai un autre qui ne sera pas fait de main d'homme. » Mais là encore, leur témoignage ne concordait pas. Alors le grand prêtre se lève au milieu du conseil et il interroge Jésus. « Tu ne réponds rien ? Quelle est cette histoire dont il t'accuse ? » Mais Jésus garde le silence et ne répond rien. De nouveau, le grand prêtre l'interroge et lui dit, « Es-tu le Messie, le Fils du Béni ?» Jésus répond, « Je le suis. Et vous verrez le Fils de l'homme siéger à la droite du Tout-Puissant et venir sur les nuées du ciel. » Le grand prêtre alors déchire sa tunique et dit « Qu'avons-nous encore besoin de témoins ? Vous venez d'entendre le blasphème. Quel est votre avis ?» Et tous décident qu'il mérite la mort. À ce moment, plusieurs se mettent à cracher sur lui. Ils lui cachent le visage avec un linge et lui donnent des gifles. Puis ils disent « Fais le prophète !» Et les auxiliaires de police lui donnaient des coups. Pierre renie Jésus. Pierre était toujours dehors, dans la cour. Arrive une des filles au service du grand prêtre. Elle voit Pierre qui se chauffe. Elle le dévisage et lui dit « Toi aussi !» Tu étais avec Jésus le Nazaréen. » Mais lui le nie et dit, « Je ne sais pas ce que tu veux dire. Je ne comprends pas. » Et aussitôt, il se dirige vers le vestibule. La servante qui l'a vue dit de nouveau à ceux qui sont là, « Celui-ci fait partie de la bande. » Pour la deuxième fois, Pierre le nie. Un peu plus tard, ceux qui sont présents relancent Pierre. « Allons, tu es sûrement l'un des leurs. D'ailleurs, tu es de Galilée. » Mais il commence à lancer des malédictions et à jurer « Je ne connais pas cet homme dont vous parlez. » Et c'est alors le second chant du coq. Pierre alors se rappelle les paroles que Jésus lui a dites. Avant que le coq ne chante 2 fois, tu m'auras renié 3 fois. et il commence à pleurer. Jésus devant Pilate. Dès le matin, les chefs des prêtres, les anciens et les maîtres de la loi, en un mot, tout le Sanhédrin, se réunirent en conseil. Après avoir lié Jésus, ils l'emmenèrent et le livrèrent à Pilate. Pilate l'interrogea. « Es-tu bien, le roi des Juifs ?» Jésus lui répondit. « C'est toi qui le dis. » Les chefs des prêtres lançaient contre lui toutes sortes d'accusations. Aussi Pilate l'interrogea-t-il de nouveau. « Tu ne réponds rien ? Regarde tout ce dont il t'accuse. » Mais Jésus ne répondait toujours rien, si bien que Pilate était déconcerté. Chaque année, pour la fête, Pilate leur relâchait un prisonnier, celui qu'il réclamait. Or, il y avait un certain Barabbas qui était dans les chaînes avec ses complices. Ils avaient commis un meurtre au cours d'une émeute. La foule vint donc réclamer ce qu'il leur accordait d'habitude. Pilate leur répondit, « Voulez-vous que je vous relâche, le roi des Juifs ?» Il savait bien en effet que c'était les chefs des prêtres qui le livraient par jalousie. Mais les chefs des prêtres manœuvrèrent la foule et elle demanda que Pilate relâche plutôt Barabbas. Pilate leur adressa de nouveau la parole. « Que vais-je donc faire de celui que vous appelez le roi des Juifs ?» Ils crièrent, « Mets-le en croix !» Pilate insista, « Qu'a-t-il donc fait de mal ?» Mais ils crièrent de plus belle, « Mets-le en croix !» Pilate leur relâcha donc Barabbas, car il lui fallait contenter la foule. Puis il fit flageller Jésus et le livra à ceux qui allaient le crucifier. La couronne d'épines. Les soldats emmènent donc Jésus à l'intérieur de la cour de garde et rassemblent tout le bataillon. Ils le couvrent d'un manteau rouge de l'armée et lui mettent une couronne qu'ils ont tressée avec des épines. Puis ils se mettent à le saluer. « Salut, roi des Juifs !» Il lui frappe la tête avec un roseau. Il crache sur lui et lui font de grandes salutations en pliant le genou devant lui. Quand ils se sont bien moqués de lui, ils lui enlèvent le manteau rouge, lui remettent ses vêtements et le conduisent dehors pour le crucifier. Jésus est mis en croix. Pour porter sa croix, les soldats réquisitionnèrent un homme qui passait par là en revenant des champs. C'était Simon de Cyrène, le père d'Alexandre et de Rufus. Ils conduisirent Jésus à l'endroit qu'on appelle Golgotha, ce qui veut dire « lieu du crâne ». Arrivé là, ils lui donnèrent un mélange de vin et de myrrhe. Mais Jésus ne voulut pas en prendre. Après l'avoir crucifié, ils partagèrent ses vêtements, tirant au sort la part de chacun. On était au milieu de la matinée quand ils le crucifièrent. Une inscription mentionnait le motif de sa condamnation, le roi des Juifs. Avec lui, on avait crucifié deux brigands, l'un à sa droite et l'autre à sa gauche. Ainsi s'accomplissait l'Écriture qui dit « Il a été compté parmi les malfaiteurs ». Ceux qui passaient l'insultaient. Ils hochaient la tête et disaient hey, « Hé, toi qui détruis le temple et le rebâtis en 3 jours, sauve-toi toi-même, descends de la croix !» De même, les chefs des prêtres et les maîtres de la loi ricanaient entre eux. Il en a sauvé d'autres, mais il ne se sauvera pas lui-même. Que le Messie, le roi d'Israël, descende maintenant de la croix, alors nous verrons et nous croirons. Même ceux qu'on avait crucifiés avec lui l'insultaient. La mort de Jésus. Il était environ midi, mais ce fut l'obscurité dans tout le pays jusqu'au milieu de l'après-midi. On était à la 9e heure du jour, lorsque Jésus s'écria d'une voix forte « Eloi, Eloi, lama sabachthani ?» Ce qui veut dire « mon Dieu, pourquoi m'as-tu abandonné ?» En l'entendant, plusieurs de ceux qui étaient présents firent cette réflexion. « Voilà qu'il appelle Élie !» Quelqu'un courut, remplit une éponge de vinaigre et la fixa à un roseau pour lui donner à boire. Il disait « Attendons, Élie viendra peut-être pour le faire descendre !» C'est alors que Jésus poussa un grand cri et rendit le dernier soupir. Le rideau du sanctuaire se déchira en deux, du haut en bas. Et au même moment, voyant comment Jésus était mort, l'officier romain qui se tenait en face de lui déclara « En vérité, cet homme était fils de Dieu. » Un groupe de femmes regardait à distance. Parmi elles se trouvait Marie de Magdala, Marie, mère de Jacques le Petit et de Josette, et Salomé, qui le suivait et l'assistait quand il était en Galilée. Avec elle, il y en avait d'autres qui étaient montées avec lui à Jérusalem. Jésus est mis au tombeau. On était déjà au soir. Comme c'était la préparation, c'est-à-dire la veille du sabbat, Joseph d'Arimathie arriva. C'était un membre important du conseil et un de ceux qui attendaient le royaume de Dieu. Il n'hésita pas à se rendre chez Pilate pour demander le corps de Jésus. Pilate s'étonna que Jésus soit déjà mort. Il appela donc l'officier et l'interrogea pour savoir s'il était bien mort depuis un moment. Renseigné par cet officier, Pilate autorisa Joseph à prendre le corps. Il acheta un drap, descendit le corps de la croix, il l'enveloppa dans le drap. Puis il le déposa dans un tombeau taillé dans le roc et roula une pierre devant l'entrée du tombeau. Marie de Magdala et Marie, mère de Josette, observaient l'endroit où on le déposait. « Il est ressuscité, il n'est pas ici. » Une fois terminé le sabbat, Marie de Magdala, Marie, mère de Jacques et Salomé achetèrent des parfums afin d'embaumer le corps. Le grand matin, le premier jour de la semaine, elles vinrent au tombeau au lever du soleil. Elles s'étaient bien posé la question « Qui nous roulera la pierre de devant le tombeau ?» Mais au premier regard, elles virent que la pierre avait été roulée de côté, et il s'agissait d'une pierre énorme. Elles entrent alors dans le tombeau, et elles voient un jeune homme assis à droite, vêtu d'une tunique blanche. Elles sont saisies de frayeur, mais il leur dit « Ne vous effrayez pas. Vous cherchez Jésus le Nazaréen ? celui qu'on a crucifié. C'est bien ici qu'on l'avait mis. Mais il est ressuscité. Il n'est pas ici. Allez dire à ses disciples et à Pierre qu'il vous précède en Galilée. Là, vous le verrez, comme il vous l'a dit. Aussitôt, elles sortent du tombeau et prennent la fuite, saisies de frayeur et d'étonnement. Leur peur est telle qu'elles ne disent rien à personne. Brève conclusion de l'Évangile. Ressuscité au matin du premier jour de la semaine, Jésus apparut tout d'abord à Marie de Magdala, dont il avait chassé 7 démons. Elle alla le dire aux compagnons de Jésus qui étaient tristes et qui pleuraient. Quand ils entendirent qu'il était vivant, qu'elle l'avait vu, ils ne la crurent pas. Après cela, Jésus se manifesta sous une autre forme à 2 d'entre eux qui s'en allaient à la campagne. Eux aussi allèrent le dire aux autres, mais ils ne les crurent pas davantage. Finalement, Jésus se manifesta aux 11 alors qu'ils étaient à table. Il leur reprocha de manquer de foi, d'être si peu ouverts, et de n'avoir pas cru ceux qu'il avait vus ressusciter. Puis il leur dit, « Allez dans le monde entier, portez la bonne nouvelle à toute la création. Celui qui croira et sera baptisé sera sauvé. Celui qui ne croira pas sera condamné. Voici les signes qui accompagneront ceux qui auront cru. Par mon nom, ils chasseront les démons et parleront des langues nouvelles. Ils saisiront les serpents, et s'ils boivent un poison mortel, il ne leur fera aucun mal. Ils imposeront les mains aux malades et ils seront guéris. Après leur avoir parlé, le Seigneur Jésus fut enlevé au ciel et il s'assit à la droite de Dieu. Quant à eux, ils partirent prêcher en tout lieu. Le Seigneur était à l'œuvre avec eux et confirmait leurs paroles par les signes qui l'accompagnaient. Plusieurs se sont appliqués à composer un récit des événements qui ont eu lieu parmi nous, tels qu'ils nous ont été transmis par ceux qui en furent les premiers témoins, et qui, par la suite, sont devenus serviteurs de la parole. Après avoir tout étudié depuis le début et avec soin, il m'a paru bon à moi aussi, cher Théophile, de t'en faire un récit suivi. Ainsi tu pourras mesurer la solidité de l'enseignement que tu as reçu. Un ange annonce la naissance de Jean-Baptiste. Au temps d'Hérode, roi de Judée, vivait un prêtre du nom de Zacharie. Il était du clan d'Abias. Sa femme, qui s'appelait Élisabeth, était aussi de la descendance d'Aaron. Tous deux étaient justes au regard de Dieu et mettaient scrupuleusement en pratique toutes les lois et toutes les ordonnances du Seigneur. Mais ils n'avaient pas d'enfants. Élisabeth était stérile et tous les deux étaient déjà très âgés. Or, pendant que Zacharie assurait avec son groupe le service de Dieu dans le temple, selon la règle établie pour les prêtres, il fut désigné par le sort pour entrer dans le sanctuaire du Seigneur et y faire brûler l'encens. Et quand ce fut l'heure d'offrir l'encens, toute la foule était en prière sur le parvis. C'est alors qu'un ange du Seigneur lui apparut, debout, à droite de l'autel de l'encens. À sa vue, Zacharie se troubla, et la peur l'envahit. Mais l'ange lui dit : « N'aie pas peur, Zacharie. Voici que ta prière a été exaucée. Ta femme Élisabeth va te donner un fils que tu appelleras Jean. Ce sera pour toi une vraie joie, et beaucoup d'autres se réjouiront de sa naissance, car il sera un grand serviteur du Seigneur. Il ne boira ni vin ni liqueur. Dès le sein de sa mère, il sera rempli de l'Esprit Saint. Il ramènera en grand nombre les enfants d'Israël au Seigneur leur Dieu. Il passera en avant du Seigneur avec l'Esprit et la puissance d'Élie pour réconcilier les pères avec leurs enfants et ramener les rebelles à la sagesse des justes. Il préparera ainsi pour le Seigneur un peuple bien disposé. » Zacharie dit à l'ange : « Comment puis-je croire cela ? Je suis un vieillard. Ma femme est très âgée. » Mais l'ange lui répondit : « J'ai été envoyé pour te parler et te l'annoncer, moi Gabriel, qui ai accès au conseil de Dieu. Mes paroles se réaliseront au moment voulu, mais puisque toi tu n'y as pas cru, tu vas être réduit au silence. Tu ne pourras plus dire un mot jusqu'au jour où tout s'accomplira. » Le peuple attendait Zacharie et l'on s'étonnait qu'il s'attarde ainsi dans le sanctuaire. Lorsqu'il sortit, il avait perdu l'usage de la parole. Et l'on se douta bien qu'il avait eu une vision dans le temple. Il essayait de se faire comprendre, mais il restait muet. Il arriva ainsi au terme de son temps de service, et il retourna chez lui. Dans les jours qui suivirent, Élisabeth, sa femme, devint enceinte. Durant 5 mois, elle dissimula son secret. Elle se disait : « Voilà bien ce que le Seigneur a fait. Je me sentais humilié devant tout le monde, et c'est le moment qu'il avait fixé pour me délivrer. »
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0: La pêche miraculeuse. Un jour, la foule s'écrasait autour de lui pour mieux entendre la parole de Dieu. Et lui se tenait au bord du lac de Génézareth. À ce moment, il vit 2 barques amarrées sur le bord du lac. Les pêcheurs en étaient descendus et lavaient leurs filets. Il monta dans l'une des barques, qui était à Simon, et lui demanda de s'écarter un peu de la rive. Puis, de la barque où il était assis, il continua d'enseigner les foules. Quand il eut fini de parler, il dit à Simon : « Avance vers le large et jetez vos filets pour la pêche. » Simon répondit : « Maître, nous avons eu beau faire, nous n'avons rien pris de toute la nuit. Mais si tu le dis, je vais jeter les filets. » C'est ce qu'ils firent. Et ils ramassèrent une telle quantité de poissons que leurs filets étaient prêts de se déchirer. Alors ils firent signe à leurs associés qui étaient dans l'autre barque pour qu'ils viennent les aider. Ils arrivèrent et remplirent les 2 barques presque à les faire couler. Voyant cela, Simon-Pierre se jeta aux pieds de Jésus et lui dit : « Éloigne-toi de moi, Seigneur, car je suis un pécheur. » Lui et ses aides étaient en effet sous le coup de la stupeur à cause de cette pêche qu'ils venaient de faire. De même, Jacques et Jean, les fils de Zébédée, qui étaient des compagnons de Simon. Jésus dit alors à Simon : « Ne crains pas. À partir de maintenant, ce sont les personnes que tu pêcheras. » Ils ramenèrent les barques à terre, puis ils laissèrent tout et le suivirent. La guérison d'un lépreux. Comme Jésus se trouvait dans une certaine ville, voici qu'un homme se présente, couvert de lèpre. Arrivé devant Jésus, il se prosterne et le supplie. « Seigneur, si tu le veux, tu peux me guérir. » Aussitôt, Jésus étend la main et le touche en disant « Je le veux, sois guéri. » Sur ce, la lèpre le quitte. Jésus alors lui fait la leçon. « Ne le dis à personne, mais va te montrer au prêtre et offre pour ta purification le sacrifice ordonné par Moïse. Tu feras ainsi ta déclaration. » Malgré cela, sa renommée se répandait de plus en plus. Des foules nombreuses se regroupaient pour l'entendre et pour se faire guérir de leurs infirmités. Mais lui cherchait des endroits retirés pour y prier. Le paralytique. Il était, un certain jour, en train d'enseigner. Dans l'assistance se trouvaient des pharisiens et des maîtres de la loi venus de tous les coins de Galilée et de Judée et même de Jérusalem. Juste à ce moment, la force du Seigneur lui permettait de faire des guérisons. Se présentent alors des hommes qui amènent un paralysé sur un brancard. Ils cherchent à le faire entrer pour le déposer devant Jésus, mais ils ne voient pas comment le faire passer, tellement il y a de monde. Alors ils montent sur la terrasse et au travers des tuiles, ils le descendent avec sa paillasse en plein milieu devant Jésus. Lui, voyant leur foi, dit simplement « Mon ami, tes péchés te sont pardonnés. » Aussitôt, les maîtres de la loi et les pharisiens commencent à faire des réflexions. « Cet homme vient de dire un blasphème. Qui peut pardonner les péchés, sinon Dieu ?» Mais Jésus sait ce qu'ils pensent. Il leur répond « Pourquoi réagissez-vous ainsi ?» Quel est le plus facile de dire « Tes péchés te sont pardonnés » ou « Lève-toi et marche ?» Eh bien, vous saurez que sur la terre, le Fils de l'homme a autorité pour remettre les péchés. Et Jésus dit au paralysé « Lève-toi, tu m'entends ? Prends ta paillasse et rentre chez toi. » À l'instant même, il se leva sous leurs yeux. Il prit la paillasse sur laquelle il était allongé et rentra chez lui, chantant la gloire de Dieu. Tous étaient bouleversés et rendaient gloire à Dieu. Ils disaient « Aujourd'hui, nous avons vu des choses incroyables !» Et tous étaient sous le coup d'une crainte religieuse. Lévi suit Jésus. Je suis venu pour appeler les pécheurs. Comme Jésus sortait, il aperçut un employé de l'impôt du nom de Lévi, assis à son poste de percepteur. Jésus lui dit : Suis-moi. Lévi laissa tout. Il se leva et le suivit. Lévi prépara dans sa maison un grand repas en l'honneur de Jésus. Il y avait là à table avec eux tout un monde de collecteurs de l'impôt et d'autres du même genre. Voyant cela, les pharisiens et les maîtres de la loi faisaient des réflexions aux disciples. « Comment pouvez-vous manger et boire avec les collecteurs de l'impôt et les pécheurs ?» C'est Jésus qui leur répondit. « Les bien portants n'ont pas besoin du médecin. Il est pour les malades. » Ce ne sont pas les justes que je viens appeler à la conversion, mais les pécheurs. » Ils dirent à Jésus, « Les disciples de Jean-Baptiste jeûnent souvent et font des prières, et c'est pareil chez les pharisiens, mais les tiens mangent et boivent. » Jésus leur dit, « Vous ne pouvez pas faire jeûner les compagnons du nouvel époux tant que l'époux est avec eux. Mais un jour l'époux leur sera enlevé. En ces jours-là, oui, ils jeûneront. Il leur dit encore cette parabole. Personne ne prend une pièce sur un vêtement neuf pour réparer un vieux vêtement. Vous ne le voyez pas déchirant le neuf pour qu'ensuite la pièce prise sur le neuf ne s'accorde pas avec le vieux. Personne non plus ne met le vin nouveau dans de vieilles outres. Sinon, le vin nouveau fera éclater les outres. Voilà le vin répandu et les outres perdues. Mettez le vin nouveau dans des outres neuves. Celui qui est habitué au vin vieux n'a aucun désir du nouveau. Il dit en effet, le vieux est excellent. Le Fils de l'homme est maître du sabbat. Un jour de sabbat, comme Jésus traversait des blés mûrs, ses disciples commencèrent à cueillir des épis et à les écraser dans leurs mains pour les manger. Quelques pharisiens leur dirent, « Pourquoi faites-vous ce qui n'est pas permis le jour du sabbat ?» Jésus leur répondit, « Vous n'avez donc pas lu ce qu'a fait David et avec lui ses hommes un jour qu'ils avaient faim ? Il est entré dans la maison de Dieu et il a pris les pains de l'offrande et il en a mangé et en a donné à ses hommes, alors que seuls les prêtres peuvent en manger. » Jésus ajoutait, « Sachez que le Fils de l'homme est Seigneur du sabbat. » Un jour de sabbat encore, il était allé à la synagogue et il enseignait. Or, il y avait là un homme dont la main droite était paralysée. Les maîtres de la loi et les pharisiens l'épiaient pour voir s'il allait le guérir un jour de sabbat. Ils auraient alors un motif pour l'accuser. Mais Jésus connaissait leurs pensées. Il dit à l'homme qui avait la main paralysée, « Lève-toi, tiens-toi là, au milieu. » L'autre se leva et resta debout. Alors Jésus leur dit, « Je vous pose une question. Le jour du sabbat, est-il permis de faire du bien ou de faire du mal, de sauver une vie ou de donner la mort ?» Jésus promena son regard sur l'assistance, puis il dit à l'homme, « Étends ta main. » L'autre étendit la main, elle était guérie. Eux alors, au comble de la colère, commencèrent à discuter entre eux sur ce qu'ils allaient faire à Jésus. Jésus choisit les 12. En ces jours-là, Jésus partit prier dans la montagne où il passa la nuit en prière avec Dieu. Puis, quand vint le jour, il appela ses disciples et il en choisit 12, à qui il donna le nom d'apôtres. Simon, auquel il donna le nom de Pierre, André, son frère, Jacques, Jean, Philippe, Barthélemy, Matthieu, Thomas, Jacques, fils d'Alphée, Simon, appelé le Zélote, Judas, fils de Jacques, et Judas Iscariote, celui qui devait le trahir. L'appel à la foule. Jésus descendit avec eux et s'arrêta dans la plaine. Il y avait là un nombre impressionnant de disciples, une foule nombreuse venue de toute la Judée, de Jérusalem et des rives de Tyr et de Sidon. Ils étaient venus pour l'entendre et pour être guéris de leur maladie. S'ils étaient tourmentés par des esprits impurs, il leur établissait. Toute cette foule cherchait à le toucher parce qu'une force sortait de lui qui les guérissait tous. Levant les yeux vers ses disciples, Jésus leur dit, « Heureux, vous les pauvres, parce que le royaume de Dieu est à vous. Heureux, vous qui avez faim maintenant, parce que vous serez rassasiés. Heureux, vous qui pleurez maintenant, parce que vous rirez. Heureux êtes-vous lorsque les hommes vous haïssent, lorsqu'ils vous chassent et vous insultent et vous mettent au rang des malfaiteurs à cause du Fils de l'homme. Réjouissez-vous ce jour-là, dansez de joie, car dans le ciel, votre récompense est grande. Pensez que leurs pères ont traité les prophètes de la même manière. Mais malheureux, vous, les riches, car vous avez reçu votre consolation. Malheureux, vous, les nantis d'aujourd'hui, parce que vous aurez faim. Malheureux, vous qui riez aujourd'hui, parce que vous serez dans les pleurs et les larmes. Malheureux êtes-vous, si tout le monde parle bien de vous. C'est de cette manière que leurs pères ont traité les faux prophètes. L'amour des ennemis. Oui, je vous le dis, à vous qui m'écoutez, aimez vos ennemis. Faites du bien à ceux qui vous détestent. Bénissez ceux qui vous maudissent. Priez pour ceux qui vous calomnient. Si on te frappe sur une joue, présente encore l'autre. Si on te prend ton manteau, ne refuse pas ta tunique. Donne à celui qui te demande. Ne réclame pas ton bien à celui qui le prend. Traitez les autres comme vous voulez qu'ils vous traitent. Si vous aimez ceux qui vous aiment, faut-il vous en savoir gré? Les pécheurs eux-mêmes aiment ceux qui les aiment. Si vous faites du bien à ceux qui vous font du bien, faut-il vous en savoir gré? Les pécheurs eux-mêmes en font autant. Et si vous prêtez à ceux dont vous espérez recevoir, faut-il vous en savoir gré? Les pécheurs eux-mêmes prêtent à d'autres pécheurs pour recevoir les mêmes faveurs. Donc, aimez vos ennemis, faites du bien et prêtez sans rien attendre en retour. Votre récompense alors sera grande et vous serez les fils du Très-Haut. Car il est bon avec les ingrats et les mauvais. Soyez miséricordieux comme votre Père est miséricordieux. Ne jugez pas, et vous ne serez pas jugés. Ne condamnez pas, et vous ne serez pas condamnés. Pardonnez, et l'on vous pardonnera. Donnez, et l'on vous donnera. On versera dans votre tablier une belle mesure, tassée, secouée, débordante de tous côtés, car on utilisera pour vous la même mesure que vous utilisez. Il leur donna cette comparaison. Un aveugle peut-il guider un autre aveugle? Ne tomberont-ils pas tous les deux dans le trou? Le disciple n'est pas au-dessus du maître, mais s'il se laisse former, il sera comme son maître. Quoi ? Tu vois la paille qui est dans l'œil de ton frère, et tu n'as pas remarqué la poutre qui est dans le tien ? Comment peux-tu dire à ton frère, « Laisse-moi t'enlever cette paille que tu as dans l'œil », alors que tu ne vois pas la poutre qui est dans le tien ? Hypocrite, enlève d'abord de ton œil la poutre. Et ensuite tu verras clair pour enlever la paille qui est dans l'œil de ton frère. Il n'y a pas d'arbre sain qui donne de mauvais fruits, ni d'arbre malade qui donne de bons fruits. D'ailleurs, chaque arbre se reconnaît à son fruit. On ne ramasse pas des figues sur des épines. On ne vendange pas de raisins sur un buisson. L'homme bon dit ce qui est bon, à partir du bon fond qui est en lui. Mais l'homme mauvais fait sortir le mal du mauvais fond qui est en lui. La bouche parle de l'abondance du cœur. Pourquoi me donnez-vous ce titre, Seigneur, Seigneur, et ne faites-vous pas ce que je dis? Celui qui vient à moi, qui écoute mes paroles et les met en pratique, je vais vous en donner une image. Il ressemble à un homme qui a bâti une maison. Il a creusé profondément et a posé les fondations sur la pierre.

qu'il était sur le point de mourir. Or, cet officier l'estimait beaucoup. Comme il avait entendu parler de Jésus, il envoya vers lui quelques juifs importants pour lui demander de venir guérir son serviteur. Arrivé près de Jésus, ceux-ci insistent. Il mérite que tu fasses cela pour lui, car il aime notre nation, et c'est lui qui nous a construit la synagogue. Jésus part donc avec eux. Quand déjà il n'est plus loin de la maison, l'officier envoie d'autres amis pour lui dire « Ne prenez pas tant de peine. Qui suis-je pour que vous veniez sous mon toit ? C'est pourquoi déjà je n'ai pas voulu aller moi-même vous chercher. Dites seulement une parole, et mon serviteur sera guéri. J'ai beau n'être qu'un subalterne, j'ai des soldats sous mes ordres, et quand je dis à l'un « va », il va. À un autre, je dis « viens », et il vient. Et à mon serviteur « fais cela », et il le fait. En l'entendant parler ainsi, Jésus était dans l'admiration. Il se tourna alors vers la foule qui le suivait et déclara « Je vous le dis, même en Israël, je n'ai pas rencontré une telle foi. » Les envoyés s'en revinrent à la maison. Ce fut pour y trouver le serviteur en parfaite santé. Jésus ressuscite le fils d'une veuve. Un peu plus tard, Jésus se rendit dans une ville appelée Naïn. Ses disciples faisaient route avec lui. C'était toute une troupe. Comme il approchait de la porte de la ville, voici qu'on emportait pour l'enterrer un fils unique dont la mère était veuve. Les gens de la ville, en grand nombre, l'accompagnaient. À sa vue, le Seigneur eut pitié d'elle. Il lui dit « Ne pleure pas ». Puis il s'approcha et toucha le brancard. Les porteurs s'arrêtèrent. Jésus dit alors « Jeune homme, je te parle, lève-toi ». Et voici que le mort se redresse, s'assoit et commence à parler. Et Jésus le rend à sa mère. Une crainte religieuse saisit toute l'assistance. Il louait Dieu en ces termes. « Un grand prophète s'est levé parmi nous. Dieu a visité son peuple. » C'est cela même qu'on entendait dire de lui par tout le pays des Juifs, aussi bien que dans les régions voisines. Jésus répond aux envoyés de Jean-Baptiste. Les disciples de Jean-Baptiste le tenaient au courant de tous ces événements. Il appela deux de ses disciples et les envoya au Seigneur pour lui dire « Es-tu celui qui doit venir ? Ou devons-nous en attendre un autre ?» Lorsque ces hommes arrivèrent près de Jésus, ils lui dirent « Jean-Baptiste nous envoie vers toi pour te demander « Es-tu celui qui doit venir ? Ou devons-nous en attendre un autre ?» À ce moment même, Jésus rendit la santé à bien des gens affligés de maladies, d'infirmités et d'esprits mauvais, et il redonna la vue à plusieurs aveugles. Puis il répondit aux envoyés « Repartez dire à Jean ce que vous venez de voir et d'entendre. Les aveugles retrouvent la vue, les éclopés marchent, les lépreux sont purifiés, les sourds entendent, les morts se réveillent, et les pauvres entendent une bonne nouvelle. Mais heureux, particulièrement, celui qui me voit, si ce n'est pas pour sa chute. » Lorsque les envoyés de Jean furent partis, Jésus commença à parler de Jean à la foule. « Que cherchiez-vous à voir quand vous alliez au désert ? Un roseau agité par le vent ? Qu'alliez-vous voir ? Un homme avec des habits douillets ? Mais ceux qui portent des habits douillets et font les bons repas se trouvent dans les palais des rois. Alors, qu'alliez-vous voir ? Un prophète ? Oui, je vous le dis, et plus qu'un prophète. Car c'est de lui qu'il est écrit :
Jean.

0: j'envoie mon messager devant toi pour qu'il te prépare le chemin. Oui, je vous le dis, personne n'est plus grand que Jean parmi les fils de la femme. Et cependant, le plus petit dans le royaume de Dieu est plus grand que lui. Tout le peuple est venu l'entendre, même les collecteurs de l'impôt. Ils ont confessé leurs fautes et reçu le baptême de Jean. Et quand les pharisiens et les maîtres de la loi ne se sont pas fait baptiser par lui, ils ont dit non à ce que Dieu leur demandait. Comment donc vais-je dépeindre les hommes de la présente génération? Ils font penser à des gamins assis sur la place. Un groupe interpelle les autres. Nous avons joué de la flûte pour vous, et vous n'avez pas dansé. Et quand nous avons fait la lamentation, vous n'avez pas pleuré. Rappelez-vous, Jean, il ne mangeait pas de pain, il ne buvait pas de vin. Et quand il est venu, on a dit, il a un démon. Et puis vient le Fils de l'homme, qui mange et qui boit, et l'on dit, voilà un mangeur et un buveur de vin, un ami des collecteurs de l'impôt et des pêcheurs. Mais les enfants de la sagesse savent qu'elle a bien agi. Le pharisien et la femme pécheresse. Un pharisien avait invité Jésus à manger chez lui. Il entra dans la maison du pharisien et s'allongea pour le repas. Or, dans cette ville, il y avait une femme connue comme pécheresse. Sachant que Jésus était à table dans la maison du pharisien, elle se procura un vase précieux rempli de parfums. Elle se tenait en arrière, aux pieds de Jésus, et elle pleurait. Bientôt, ses larmes commencèrent à inonder les pieds de Jésus. De ses cheveux, elle les essuyait, elle les embrassait longuement, puis elle y versait du parfum. En voyant cela, le pharisien qui l'avait invité se dit en lui-même, « Si cet homme était prophète, il saurait que celle qui le touche est une pécheresse. Il connaîtrait cette femme et comment elle est. » Jésus prend alors la parole et lui dit, « Simon, j'ai quelque chose à te dire. » Et celui-ci de répondre, « Parle, maître. » Jésus reprend. Un homme a prêté de l'argent à deux clients. L'un lui doit 500 pièces d'argent, l'autre 50. Comme aucun des deux n'a de quoi lui rendre, il efface leur dette à tous les deux. Lequel, à ton avis, l'aimera davantage? Simon répond, « Je suppose que c'est celui qui avait la plus grande dette. » Jésus lui dit, « Tu as bien jugé. » Et se tournant vers la femme, il dit à Simon, « Tu vois cette femme. Je suis entré chez toi, et tu ne m'as pas versé d'eau sur les pieds. Mais elle les a inondés de ses larmes, et elle les a essuyés de ses cheveux. Tu ne m'as pas embrassé, mais depuis qu'elle est entrée, elle n'a pas cessé de m'embrasser longuement les pieds. Tu ne m'as pas parfumé la tête, alors qu'elle a couvert mes pieds de parfum. C'est pourquoi je te le dis, ses péchés, ses nombreux péchés, lui sont pardonnés, parce qu'elle a beaucoup aimé. Mais celui à qui l'on pardonne peu, montre peu d'amour. Jésus dit alors à la femme, « Tes péchés sont pardonnés. » Et les invités commencèrent à se dire les uns aux autres, « Comment peut-il maintenant pardonner les péchés ?» Mais de nouveau Jésus s'adressa à la femme, « Ta foi t'a sauvé. Va en paix. » Les femmes qui accompagnaient Jésus. Jésus parcourait ainsi villes et villages, prêchant et donnant la bonne nouvelle du royaume de Dieu. Les 12 l'accompagnaient, et aussi certaines femmes qui l'avaient guéri d'esprits mauvais ou d'infirmité. Marie, appelée la Magdaléenne, qu'il avait délivrée de 7 démons. Jeanne, femme de Chouza, intendant d'Hérode. Suzanne. Et beaucoup d'autres qui les assistaient de leur bien personnel. La comparaison du semeur. Une foule nombreuse s'était rassemblée, car on venait à lui de toutes les villes. Jésus alors leur donna cette comparaison. Le semeur est sorti pour semer la semence, et il se met à semer. Une partie tombe au long du chemin. Elle est piétinée, et les oiseaux du ciel la mangent. Des graines tombent sur la rocaille. Là, elles germent. Mais elles se dessèchent par manque d'humidité. D'autres tombent au milieu des épines. Les épines poussent en même temps qu'elles et les étouffent. D'autres encore tombent sur la belle terre. Et elle pousse et donne du fruit, 100 pour 1. En disant cela, Jésus criait : Que celui qui a des oreilles pour entendre, entende. Ses disciples lui demandèrent : Que veut dire cette comparaison ? Il leur répondit : À vous. Il a été donné de connaître les mystères du royaume de Dieu, mais les autres n'ont que des comparaisons, de sorte qu'ils voient sans voir et entendent sans comprendre. Voici le sens de cette parabole. La semence est la parole de Dieu. Ceux qui sont sur le bord du chemin l'ont entendu. Mais le diable vient et enlève de leur cœur la parole pour les empêcher de croire et d'être sauvés. Ce qui est tombé sur la pierre, ce sont ceux qui accueillent la parole avec joie lorsqu'ils l'entendent, mais ils n'ont pas de racines. Ils ne croient que pour un temps, et venu le temps de l'épreuve, ils se retirent. Ce qui est tombé dans les épines, ce sont ceux qui entendent, mais avec le temps se laissent étouffer par les soucis, la richesse et les plaisirs de la vie. Ils n'arriveront pas à maturité. Ce qui est tombé dans la belle terre, ce sont ceux qui entendent la parole avec un cœur sincère et généreux. Ils la gardent. Et portent du fruit par leur persévérance. Quand on a allumé une lampe, on ne met pas une caisse par-dessus. On ne la cache pas sous un lit. Mais on la met sur un lampadaire pour que ceux qui entrent voient la lumière. Il n'y a rien de caché qui ne doive être mis au jour, rien de secret qui ne doive être éclairci. Faites donc bien attention à la manière dont vous écoutez, car on donnera à celui qui produit, mais à celui qui n'apporte rien, on lui prendra même ce qu'il croit avoir. Voici ma mère et mes frères. Sa mère et ses frères vinrent à passer. Mais il ne pouvait l'approcher à cause de la foule. Quelqu'un le prévient. « Ta mère et tes frères sont là, dehors, ils veulent te voir. » Jésus répond, « Ma mère et mes frères sont ceux qui écoutent la parole de Dieu et la mettent en pratique. » La tempête apaisée. Un jour, Jésus monta dans la barque avec ses disciples, et il leur dit « Passons sur l'autre rive. » Ils gagnèrent donc le large, et tandis qu'ils naviguaient, lui s'endormit. C'est alors qu'une rafale de vent s'abattit sur le lac. La barque prenait l'eau, au point de le mettre en danger. Ils s'approchent, le réveillent, et lui disent « Maître, maître, nous sommes perdus !» Lui, à peine réveillé, rappelle à l'ordre le vent et les eaux déchaînées. Il s'apaise et le calme revient. Alors il leur demande « Où est votre foi ?» Ils avaient eu peur. Et maintenant ils étaient hors d'eux-mêmes et se disaient l'un l'autre « Qui est-il donc ? » Il commande même au vent et à la mer. Et ils obéissent. La traversée prit fin au pays des Géraséniens, de l'autre côté du lac, face à la Galilée. Comme ils débarquaient, un homme de la ville, possédé par des démons, vint à sa rencontre. Depuis longtemps, il ne portait plus de vêtements et ne restait plus dans une maison, mais au milieu des tombes. Lorsqu'il vit Jésus, il poussa des hurlements et vint se jeter à terre en criant d'une voix forte « Qu'est-ce que tu me veux, Jésus, fils du Dieu Très-Haut ? Je t'en supplie, ne me torture pas !» En effet, Jésus ordonnait à l'esprit impur de sortir de cet homme. Bien des fois, le démon s'était emparé de lui et l'avait entraîné dans le désert. Dans ces moments, c'était inutile de le lier avec des chaînes ou de lui entraver les pieds pour le retenir. Il cassait tout. Jésus l'interrogea. « Quel est ton nom ?» Il répondit « Légion !» Car de nombreux démons étaient entrés en lui. Et maintenant, il suppliait Jésus. « Ne nous ordonne pas de retourner à l'abîme !» Or, il y avait là des bandes de cochons qui cherchaient leur nourriture dans la montagne. Les démons le supplièrent de les laisser entrer dans les cochons, et Jésus le leur permit. Les démons sortirent donc de l'homme pour aller vers les cochons. Le troupeau se précipita dans le lac du haut de la falaise et s'y noya. Voyant cela, les gardiens du troupeau prirent la fuite et portèrent la nouvelle à la ville, comme dans la campagne. Les gens sortirent pour voir ce qui était arrivé et vinrent jusqu'à Jésus. Près de lui, ils trouvèrent assis à ses pieds cet homme dont les démons étaient sortis. Il était habillé et il avait tout son bon sens. Alors tous ces gens prirent peur. Les témoins leur racontèrent comment le démoniaque avait été délivré. Et pour finir, toute la population du secteur le pria de quitter les lieux, car ils étaient complètement terrifiés. Jésus monta dans la barque et s'en retourna. L'homme, dont les démons étaient sortis, demandait à rester avec lui. Mais Jésus le renvoya et lui dit « Retourne chez toi. Là, tu raconteras tout ce que Dieu a fait pour toi. » Et l'homme s'en alla raconter par toute la ville les merveilles que Jésus avait faites pour lui. Jésus ressuscite la fille de Jaïr. Il y avait du monde pour accueillir Jésus à son retour, car tous l'attendaient. Un homme du nom de Jaïr, président d'une synagogue, se présenta à ce moment. Il tomba aux pieds de Jésus et le supplia de venir chez lui, car sa fille unique, qui avait une douzaine d'années, était sur le point de mourir. Comme Jésus s'y rendait, la foule le pressait au point de l'étouffer. C'est alors qu'une femme, qui depuis 12 ans souffrait d'hémorragie et que personne n'avait pu guérir, s'approcha par derrière et vint toucher la frange de son manteau. Aussitôt, l'hémorragie s'arrêta. Jésus demanda « Qui m'a touché ?» Tous s'en défendaient, et Pierre lui dit « Maître, c'est la foule qui te presse et te bouscule. » Mais Jésus dit « Quelqu'un m'a touché. » J'ai senti qu'une force était sortie de moi. Se voyant découverte, la femme arriva toute tremblante et tomba à ses pieds. Devant tout le monde, elle fit savoir pour quelle raison elle l'avait touchée et comment elle avait été guérie à l'instant même. Alors Jésus lui dit, « Ma fille, ta foi t'a sauvée. Va en paix. » Il parlait encore lorsque quelqu'un arriva de chez le président de synagogue. C'était pour lui dire, « Ta fille est morte. Tu n'as plus à déranger le maître. » Jésus l'entendit et il s'adressa au père. « Ne crains pas, crois seulement, et elle sera sauvée. » Arrivé à la maison, il ne laissa entrer avec lui que Pierre, Jean et Jacques, ainsi que le père et la mère de l'enfant. Tous étaient là, qui pleuraient et se lamentaient. Il lui leur dit, « Ne pleurez pas, elle n'est pas morte, elle dort. » Mais on se moquait de lui, car les gens savaient bien qu'elle était morte. Jésus la prit par la main et l'appela. « Enfant, lève-toi. » Son esprit revint en elle. Aussitôt, elle se leva. Et Jésus insista pour qu'on lui donne à manger. Ses parents étaient comme perdus. Jésus, lui, leur commanda de ne dire à personne ce qui était arrivé. Jésus envoie les 12. Jésus réunit les 12. Il leur donna autorité sur tous les démons et puissance pour guérir les malades. Puis il les envoya proclamer le royaume de Dieu et rendre la santé aux infirmes. Il leur dit, ne prenez rien pour la route, ni sac qu'on accroche à son bâton, ni pain, ni argent. N'ayez pas une seconde tunique. Quand une maison vous sera ouverte, restez-y jusqu'au moment de votre départ. Mais là où on ne vous recevra pas, ne sortez pas de la ville sans avoir secoué la poussière de vos pieds. Ce sera un témoignage contre eux. C'est ainsi qu'ils allèrent, parcourant les villages. Ils proclamaient partout la bonne nouvelle et multipliaient les guérisons. Hérode, le tétrarque, apprit tout ce qui se faisait. Il ne savait que penser, car les uns disaient « Jean a été ressuscité d'entre les morts ». D'autres disaient « Élie a réapparu ». Et d'autres encore pensaient « C'est l'un des anciens prophètes qui est ressuscité. » Hérode se disait, « Je suis bien sûr d'avoir décapité Jean. Qui est maintenant celui-ci dont on raconte tant de merveilles ?» Et il aurait aimé voir Jésus. À leur retour, les apôtres racontèrent à Jésus tout ce qu'ils avaient fait. Il les prit avec lui et se retira dans les environs d'une ville appelée Bethsaïde, de façon à être tranquille. Mais les foules le surent et y arrivèrent derrière lui. Il les reçut et continua de leur parler du royaume de Dieu tout en rendant la santé à ceux qui étaient malades. Jésus multiplie le pain. Le jour commençait à baisser. Les 12 s'approchèrent et lui dirent « Renvoie la foule pour qu'ils aillent se chercher un toit et de la nourriture dans les villages et les campagnes des environs, car ici nous sommes loin de tout. » Il leur dit « Donnez-leur vous-même à manger. » Ils répondirent, « Nous n'avons que 5 pains et 2 poissons. Tu nous vois sans doute y aller nous-mêmes et acheter de quoi manger pour tout ce monde ?» Car il y avait bien là 5 000 personnes. Jésus dit à ses disciples, « Faites-les s'asseoir par groupe de 50. » Les disciples firent ainsi, et tout le monde s'installa. Alors Jésus prend les 5 pains et les 2 poissons. Il lève le regard vers le ciel. Il prononce la bénédiction. Il rompt le pain et commence à en donner aux disciples pour qu'ils servent la foule. Ils mangèrent, et tous eurent à leur faim. Après quoi on ramassa les restes. Il y en avait 12 paniers. Pierre proclame sa foi dans le Christ. Un jour, Jésus était allé un peu à l'écart pour prier. Mais ses disciples étaient avec lui. Il les interrogea sur ce que pensait la foule. « Qui disent-ils que je suis ?» Ils répondirent, « Pour certains, tu es Jean-Baptiste. Pour d'autres, Élie. Pour d'autres encore, un des anciens prophètes qui est ressuscité. » Il leur demanda, « Et vous, qui dites-vous que je suis ?» Pierre répondit, « Le Messie de Dieu. » Jésus leur fit un avertissement et leur commanda de ne le dire à personne, car, leur disait-il, le Fils de l'homme doit souffrir beaucoup et être rejeté par les anciens, les chefs des prêtres et les maîtres de la loi. Il sera mis à mort et le 3e jour, il ressuscitera. D'ailleurs, Jésus disait à tous, « Si quelqu'un veut marcher derrière moi, qu'il renonce à lui-même, qu'il prenne chaque jour sa croix et qu'il me suive. » Oui, celui qui veut se sauver lui-même se perdra, mais celui qui se sacrifie pour moi se sauvera. Où est le bénéfice si l'on a gagné le monde entier et qu'on s'est détruit ou diminué soi-même? Celui qui rougira de moi et de mes paroles, le Fils de l'homme aussi rougira de lui quand il viendra dans sa gloire avec le Père et les saints anges. Je vous le dis en toute vérité, il en est parmi ceux qui sont ici présents qui ne mourront pas sans avoir vu le royaume de Dieu. La transfiguration de Jésus. 8 jours après ces paroles, Jésus prit avec lui Pierre, Jean et Jacques, et il gravit la montagne pour prier. Pendant qu'il priait, son visage changea d'aspect et son vêtement devint d'une blancheur éblouissante. Voici que 2 hommes parlaient avec lui. C'étaient Moïse et Élie. Ils apparaissaient dans un état de gloire et parlaient de son départ qui devait avoir lieu à Jérusalem. Pierre et ses compagnons étaient accablés de sommeil. Mais une fois réveillés, ils virent sa gloire et les 2 hommes qui se tenaient près de lui. Comme ceux-ci allaient se séparer de lui, Pierre dit à Jésus, « Maître, cela tombe bien que nous soyons ici. Nous allons dresser 3 tentes, une pour toi, une pour Moïse et une pour Élie. » Il ne savait pas ce qu'il disait. Tandis qu'il parlait ainsi, une nuée vint les prendre sous son ombre. Et lorsqu'ils entrèrent dans la nuée, la crainte s'empara d'eux. Mais des paroles se firent entendre venant de la nuée. « Celui-ci est mon fils et l'homme de mon choix. Écoutez-le. » Aussitôt après ces paroles, Jésus se trouva seul. Les disciples gardèrent le silence. En ces jours-là, ils ne racontèrent rien à personne de ce qu'ils avaient vu. Jésus guérit un jeune épileptique. Le jour suivant, comme il descendait de la montagne, tout un groupe vint à la rencontre de Jésus. Il y avait dans ce groupe un homme qui se mit à crier « Maître, je t'en supplie, occupe-toi de mon garçon qui est mon seul enfant. » Le démon s'empare de lui à l'improviste et alors il se met à crier. Le démon le secoue violemment et le fait baver. Et il ne le lâche qu'à grand-peine, le laissant à demi-mort. J'ai demandé à tes disciples de le jeter dehors et ils n'y sont pas arrivés. Jésus prend alors la parole. Ô génération sans foi, égarée, jusqu'à quand serai-je avec vous et me faudra-t-il vous supporter? Amène ici ton fils. À peine arrivé, le démon le jette à terre et le secoue violemment. Mais Jésus parle sévèrement à l'esprit impur. Il guérit le garçon et le rend à son père. Tous restèrent sous le coup d'une telle intervention de Dieu. Comme tous étaient émerveillés de ce qu'il faisait, Jésus dit à ses disciples, « Vous, mettez-vous bien ceci dans la tête. Le Fils de l'homme va être livré aux mains des hommes. » Mais ils ne comprirent pas cette déclaration. Elle restait comme voilée pour eux, et ils n'en saisissaient pas le sens. Cependant, ils craignaient de l'interroger à ce sujet. Ils en étaient venus à se demander lequel d'entre eux était le plus important. Mais Jésus savait à quoi ils pensaient. Il prit un enfant et le plaça près de lui. Puis il leur dit, « Celui qui reçoit ce petit enfant en mon nom, c'est moi qu'il reçoit. Et celui qui me reçoit, reçoit celui qui m'a envoyé. » Le plus petit d'entre vous, c'est lui qui est grand. Jean prit la parole. Maître, dit-il, nous avons vu quelqu'un qui se sert de ton nom pour chasser les démons. Nous l'en avons empêché, car il ne vient pas avec nous. Jésus lui répondit, ne l'empêchez pas. Celui qui n'est pas contre vous est avec vous.
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0: Un village refuse de recevoir Jésus. Comme le temps approchait où il devait être enlevé de ce monde, Jésus prit résolument le chemin de Jérusalem. Voici qu'il envoie des messagers devant lui. Ils partent et entrent dans un village de Samaritains pour préparer son arrivée. Mais les gens ne veulent pas les recevoir, car ils font route vers Jérusalem. Voyant cela, les disciples, Jacques et Jean, disent à Jésus, « Seigneur, si tu voulais, nous dirions une parole pour que le feu descende du ciel et les réduise en cendres. » Jésus alors se retourne et le reprend. Et il se dirige vers un autre village. les exigences du maître. Tandis qu'il faisait route, quelqu'un lui dit « Je suis prêt à te suivre partout où tu iras. » Jésus lui répondit « Les renards ont un terrier, les oiseaux du ciel ont un nid, mais le Fils de l'homme n'a pas où reposer sa tête. » Il dit à un autre « Suis-moi. » Celui-ci répondit « Seigneur, permets-moi d'abord de retourner que je puisse enterrer mon père. » Jésus lui dit « Laisse les morts enterrer leurs morts. Mais toi, pars annoncer le royaume de Dieu. » Un autre encore lui dit « Je suis prêt à te suivre, Seigneur, mais laisse-moi d'abord dire adieu à ma famille. » Jésus lui dit « Celui qui a mis la main à la charrue et puis regarde en arrière n'est pas bon pour le royaume de Dieu. » Jésus envoie les 72 disciples. Après cela, le Seigneur en choisit 72 autres. Il les envoya, deux par deux, en avant de lui, vers toutes les villes et tous les endroits où lui-même pensait aller. Il leur disait « La moisson est abondante, et les ouvriers sont peu nombreux. Priez donc le Seigneur de la moisson pour qu'il envoie des ouvriers à sa moisson. Allez, je vous envoie comme des agneaux au milieu des loups. Vous n'emporterez ni bourse, ni sac, ni chaussures. Et sur le chemin, vous n'irez pas saluer qui que ce soit. Lorsque vous entrerez dans une maison, vous commencerez par dire « Paix à cette maison ». Si la paix trouve là un de ses fils, elle reposera sur lui. Sinon, elle reviendra sur vous. Le temps que vous restez dans cette maison, acceptez ce qu'ils ont à boire et à manger, car l'ouvrier mérite son salaire. Mais ne passez pas de maison en maison. Dans les villes où vous entrez et où l'on vous reçoit, mangez ce qu'on vous sert, guérissez leurs malades, et dites-leur, le royaume de Dieu est maintenant tout proche de vous. Mais si vous êtes entré dans une ville où l'on ne vous reçoit pas, vous irez dire sur les places, même la poussière de votre ville qui s'est collée à nos pieds, nous vous la laissons. Vous saurez quand même que le royaume de Dieu est tout proche. Je vous le dis. Au jour du jugement, Sodome s'en tirera à meilleur compte que cette ville-là. Malheur à toi, Chorazin. Malheur à toi, Bethsaïde. Car si l'on avait eu dans Tyr et dans Sidon les miracles qui ont eu lieu chez vous, depuis longtemps, elles auraient fait pénitence avec le sac, assises sur la cendre. Tyr et Sidon s'en tireront sûrement un meilleur compte que vous au jour du jugement. Et toi, Capharnaüm, vas-tu t'élever jusqu'au ciel? Non, tu descendras jusque chez les morts. Celui qui vous écoute, c'est moi qui l'écoute. Celui qui vous rejette, c'est moi qui le rejette. Et celui qui me rejette, rejette celui qui m'a envoyé. Jésus rend grâce au Père. Les 72 revinrent tout joyeux, « Seigneur, disait-il, on prononçait ton nom et même les démons nous étaient soumis. » Jésus leur dit, « Je voyais Satan descendre du ciel en flèche comme un éclair. Voyez, je vous ai donné autorité pour piétiner serpents et scorpions et toute la puissance de l'ennemi, aucune arme ne vous atteindra. Mais s'il faut vous réjouir, ce n'est pas parce que les esprits vous sont soumis. Réjouissez-vous de ce que vos noms sont inscrits dans les cieux. À cette heure même, Jésus fut pris tout entier par la joie de l'Esprit Saint. Il éleva la voix et dit, « Je proclamerai tes grandeurs, Père, Seigneur du ciel et de la terre, car tu as caché ces choses aux sages comme aux intelligents, et tu les as révélées à des tout-petits. Oui, Père, c'est cela qui t'a paru bon. Tout m'a été remis par mon Père, et personne ne sait qui est le Fils, si ce n'est le Père, ni le Père, si ce n'est le Fils, et celui à qui le Fils veut le révéler. » Jésus se tourna vers les disciples à un moment où ils étaient seuls et il leur dit, « Heureux les yeux qui voient ce que vous voyez. » Oui, je vous le dis, beaucoup de prophètes et de rois ont voulu voir ce que vous voyez et ne l'ont pas vu. Entendre ce que vous entendez et ne l'ont pas entendu. Le bon Samaritain. Un maître de la loi se leva et lui dit pour l'embarrasser, « Maître, que dois-je faire pour recevoir la vie éternelle ?» Jésus lui dit, « Que dit l'Écriture ? Que vois-tu dans la loi ?» L'homme répondit, « Tu aimeras le Seigneur ton Dieu de tout ton cœur, de toute ton âme, de toute ta force, de toute ton intelligence, et ton prochain comme toi-même. » Jésus lui dit, « Ta réponse est exacte. Fais cela, et tu vivras. » Mais lui voulut s'expliquer. Il dit à Jésus, « Et qui est mon prochain ?» Jésus alors se mit à raconter. Un homme descendait de Jérusalem à Jéricho. Il tomba au milieu de bandits qui lui enlevèrent jusqu'à ses vêtements. Ils s'enfuirent, le laissant couvert de plaies et à demi-mort. Un prêtre, par hasard, descendait ce même chemin. Il vit l'homme et passa de l'autre côté. Un lévite venait par la même route. Arrivé à cet endroit, lui aussi vit l'homme. Il changea de côté et passa. Mais voici qu'un Samaritain fait le même trajet. Et quand il se trouve face au blessé, il a vraiment pitié de lui. Il s'approche et bande ses blessures en y mettant de l'huile et du vin. Puis il l'installe sur sa propre bête et le conduit jusqu'à une auberge où il prend soin de lui. Le lendemain, il sort 2 pièces d'argent et les donne à l'hôtelier en lui disant « Fais pour lui le nécessaire. Si tu dépenses davantage, je te le rembourserai au retour. » Jésus alors demanda « À ton avis, lequel des trois s'est fait le prochain de l'homme qui a été victime des bandits ?» L'autre répondit, « Celui qui a eu pitié de lui. » Et Jésus lui dit, « Va et fais pareil. » Marthe et Marie. En cours de route, Jésus entra dans un village et une femme nommée Marthe le reçut chez elle. Elle avait une sœur, du nom de Marie, qui s'était assise aux pieds du Seigneur et restait à écouter sa parole. Marthe, pendant ce temps, était absorbée par tout le service. À la fin, elle se tourne vers Jésus et lui dit « Seigneur, ne vois-tu pas que ma sœur me laisse seule avec le service? Dis-lui donc de m'aider. » Mais le Seigneur lui répond « Marthe, Marthe, tu t'inquiètes et tu t'agites pour tant de choses. Une seule est nécessaire. Marie a choisi la meilleure part. Elle ne lui sera pas retirée. » Jésus nous dit comment prier. Jésus était un jour quelque part en train de prier. Quand il eut fini, un de ses disciples lui dit « Seigneur, apprends-nous à prier comme Jean-Baptiste a fait avec ses disciples. » Il leur dit « Quand vous priez, dites « Père, que ton nom soit sanctifié, que ton règne vienne. Donne-nous chaque jour le pain qu'il nous faut. Pardonne-nous nos péchés, car nous aussi nous pardonnons à celui qui nous doit. Et ne nous laisse pas tomber dans la tentation. » Il leur dit encore, imaginez ceci. L'un d'entre vous va trouver son ami au milieu de la nuit pour lui dire « Ami, prête-moi 3 pains. Un ami qui voyage vient de m'arriver et je n'ai rien à lui offrir. » L'autre lui répond de l'intérieur « Laisse-moi tranquille, la porte est maintenant bloquée, nous sommes au lit avec les enfants. Je ne peux pas me lever pour te les donner. » Je vous le dis. Même si celui qui est au lit ne se lève pas pour vous le donner parce que vous êtes un ami, à force d'insister, vous l'obligerez à se lever et à vous donner tout ce dont vous avez besoin. Et je vous dis, demandez et l'on vous donnera. Cherchez et vous trouverez. Frappez à la porte et l'on vous ouvrira. Car quiconque demande, reçoit. Celui qui cherche, trouve. Et l'on ouvre à celui qui frappe. Quel père parmi vous, si son fils demande un poisson, lui donnera un serpent à la place du poisson? Et s'il demande un œuf, lui donnera-t-il un scorpion? Mauvais comme vous êtes, vous savez donner de bonnes choses à vos enfants. Combien plus alors le Père du ciel donnera-t-il un Esprit Saint à ceux qu'il prie, avec Jésus ou contre lui? Un autre jour, Jésus chassait un démon. Il s'agissait d'un muet. Le démon sortit. Le muet se mit à parler et la foule resta émerveillée. Il y eut quand même des gens pour dire « Il chasse les démons avec l'aide de Béelzéboul, le chef des démons. » D'autres, pour l'embarrasser, lui demandaient un signe qui vienne vraiment du ciel. Mais Jésus savait ce qu'ils pensaient. Et il leur dit « Tout royaume qui se divise court à la ruine. » Les différents partis s'écroulent l'un après l'autre. Si vous dites que je m'appuie sur Béelzéboul pour chasser les démons, Satan est divisé. Donc son pouvoir ne durera pas. Et si c'est Béelzéboul qui m'aide à faire sortir les démons, qui donc aide les gens de chez vous quand ils les font sortir? Ce sont eux qui jugeront vos paroles. Quand je fais sortir les démons, le doigt de Dieu est là. Comprenez donc que le royaume de Dieu est venu jusqu'à vous. Quand le fort, bien armé, garde sa demeure. Ses biens sont en sûreté. Mais voici qu'un autre, plus fort, arrive et triomphe de lui. Il lui enlève les armes qui faisaient sa force et distribue ses dépouilles. Qui n'est pas avec moi est contre moi. Qui ne rassemble pas avec moi disperse. Quand l'esprit impur est sorti de son homme, il va errant par des lieux arides à la recherche de quelque repos. Comme il n'en trouve pas, il se dit « Retournons à ma maison d'où je suis sorti. » En arrivant, il la trouve balayée, décorée. Alors il va et ramène cet autre esprit plus méchant que lui. Ils entrent et s'installent. Et la nouvelle situation de cette personne est alors pire que la première. Pendant que Jésus parlait ainsi, du milieu de la foule, une femme éleva la voix et lui cria « Heureuse celle qui t'a porté et qui t'a allaité !» Lui aussitôt répondit « Heureux, dans ce cas, ceux qui entendent la parole de Dieu et qui la gardent. » Comme la foule devenait plus nombreuse, Jésus se mit à dire « Cette génération est une génération mauvaise. Elle peut chercher un signe. On ne lui en donnera pas d'autre que le signe de Jonas. Tout comme Jonas a été un signe pour les habitants de Ninive, le Fils de l'homme aussi le sera pour cette génération. La reine du Sud ressuscitera pour le jugement avec les hommes de cette génération et elle les accusera, car elle-même est venue du bout du monde pour entendre la sagesse de Salomon, et ici, il y a mieux que Salomon. Les hommes de Ninive ressusciteront pour le jugement, tout comme cette génération, et ils l'accuseront, car eux se sont convertis à la prédication de Jonas. Et ici, il y a mieux que Jonas. Si quelqu'un allume une lampe, il ne la mettra pas dans un trou ou sous un meuble, mais sur le lampadaire, pour que ceux qui entrent voient la lumière. Ta lampe, c'est ton œil. Si ton œil est transparent, toute ta personne sera lumineuse. Mais s'il est mauvais, tu seras toi aussi dans l'obscurité. Fais donc attention à ce que ta lumière intérieure ne devienne pas ténèbres. Mais si ta personne tout entière devient lumineuse, sans aucun recoin de ténèbres, elle rayonnera, tout comme lorsque la lampe jette un éclair sur toi. Contre les pharisiens et les maîtres en religion. Lorsque Jésus termina de parler, un pharisien l'invita à prendre le repas chez lui. Il entra et se mit à table. Le pharisien alors s'étonna en voyant qu'il ne s'était pas purifié les mains avant le repas. Mais le Seigneur lui dit « Voilà bien les pharisiens. Vous purifiez l'extérieur de la coupe et du plat, mais votre intérieur à vous n'est que soif d'argent et méchanceté. Insensé. Celui qui a fait l'extérieur, n'a-t-il pas fait également l'intérieur? Mais pour vous, il suffit de faire l'aumône et ensuite tout est pur. Malheur à vous, pharisiens, vous payez la dîme jusque sur la menthe, les épices et toutes les infusions, mais vous passez à côté de la justice et de l'amour de Dieu. Là sont les œuvres à faire, sans pour autant oublier le reste. Malheur à vous, pharisiens, qui aimez les premières places dans la synagogue et les salutations sur la place. Malheur à vous, vous êtes comme un tombeau qui n'est pas signalé. Sans s'en apercevoir, on a marché dessus. Un maître de la loi lui répliqua, « Maître, en parlant ainsi, tu nous insultes également. » Jésus répondit, « Malheur à vous aussi, maître de la loi. Vous faites porter aux gens des fardeaux impossibles, et vous, vous ne les touchez même pas du bout du doigt. Malheur à vous qui élevez des monuments pour les prophètes que vos pères ont tués. Vous reconnaissez donc ce qu'ils ont fait, mais vous prenez leur suite. Après qu'ils les ont éliminés, vous pouvez construire. La sagesse de Dieu a dit de même. Je leur enverrai des prophètes et des apôtres, mais ils en tueront plusieurs, et ils persécuteront les autres. C'est pourquoi cette génération devra répondre de tout le sang des prophètes qui a été répandu depuis la création du monde, depuis le sang d'Abel jusqu'au sang de Zacharie, assassiné entre l'autel et le temple. Oui, je vous le dis, cette génération devra répondre. Malheur à vous, maître de la loi, car vous êtes parti avec la clé de la connaissance. Vous n'êtes pas entré, et vous avez empêché les autres d'entrer. Quand Jésus sortit de là, les maîtres de la loi et les pharisiens commencèrent à lui en vouloir terriblement. Ils essayaient de le faire parler sur des tas de choses, afin de le prendre au piège par ses propres paroles. Pas de croyants honteux. Sur ces entrefaites, une foule se rassembla, si nombreuse qu'on se marchait les uns sur les autres. Alors il se mit à leur dire, et tout d'abord à ses disciples, « Gardez-vous bien du levain des pharisiens, c'est l'hypocrisie. Il n'y a rien de caché qui ne doive être découvert, rien de secret qui ne doive être connu. Au contraire, tout ce que vous avez dit dans l'obscurité sera entendu en plein jour. Ce que vous avez répété à l'oreille dans les chambres sera crié sur les toits. Je vous le dis à vous, mes amis. Ne craignez pas ceux qui tuent le corps et ensuite ne peuvent rien faire de plus. Je veux vous indiquer celui qu'il vous faut craindre. Craignez celui qui, après avoir tué, a encore le pouvoir de jeter dans la géhenne. Oui, je vous le dis, craignez-le. Saint moineau valent deux monnaies tout juste, n'est-ce pas? Or, pas un d'eux n'a été oublié de Dieu. Même les cheveux de votre tête ont été comptés. Ne craignez donc pas. Vous valez tout de même plus qu'une volée de moineaux. Je vous le dis, celui qui m'aura reconnu devant les hommes, le Fils de l'homme, à son tour, le reconnaîtra devant les anges de Dieu. Mais si quelqu'un me renie devant les hommes, il sera renié en présence des anges de Dieu. Si l'on a attaqué en parole le Fils de l'homme, il y aura pardon. Mais si l'on a blasphémé contre l'Esprit Saint, il n'y aura pas de pardon. Quand ils vous traîneront devant les conseils de synagogue ou devant les pouvoirs publics et les autorités, ne vous inquiétez pas de ce que vous direz pour votre défense et comment vous le direz. Car l'Esprit Saint vous donnera à cette heure même ce que vous aurez à dire. S'enrichir selon Dieu. Du milieu de la foule, quelqu'un lui dit « Maître, dis à mon frère de partager avec moi l'héritage. » Jésus lui répondit « Mon ami, qui m'a établi juge ou arbitre entre vous ?» Il ajouta « Soyez bien en garde contre tout désir de posséder, car même quand on a tout, ce n'est pas cela qui donne la vie. » Mais Jésus leur dit cette parabole. Il y avait un homme riche dont le domaine avait bien rapporté. Il commence alors à se demander : « Que vais-je faire ? Je n'ai pas où engranger toute ma récolte.

Jésus s'adressa alors à ses disciples. « Je vous le dis, ne vous tourmentez pas pour votre vie avec des questions de nourriture, ni pour votre corps avec des questions de vêtements. Voyez que la vie est plus que la nourriture et le corps plus que le vêtement. Observez les corbeaux. Ils ne sèment pas, ils ne moissonnent pas, ils n'ont ni cave ni grenier, et Dieu les nourrit. Il vous traitera tout de même mieux que les oiseaux. Qui d'entre vous, à force de s'inquiéter, pourra prolonger sa vie d'une coudée? Et si la moindre chose vous dépasse, pourquoi vous inquiétez du reste? Observez les lys. Ils ne filent pas, ils ne tissent pas. Mais je vous dis que Salomon, dans toute sa gloire, n'était pas habillé comme l'un d'eux. Si Dieu revêt ainsi la plante sauvage qui aujourd'hui se dresse, mais demain sera jetée au four, combien plus le fera-t-il pour vous? Vous avez bien peu la foi. Ne vous tracassez pas pour ce que vous mangerez et boirez, laissez vos soucis. C'est bien là ce qui donne du tracas aux nations de ce monde. Mais votre Père sait que vous en avez besoin. Tracassez-vous donc pour son royaume, et cela vous sera donné en plus. N'aie pas peur, tout petit troupeau, car il a plu à votre Père de vous donner le royaume. Vendez vos biens et donnez-les en aumône. Faites-vous dans les cieux des bourses qui résistent au temps et des réserves qui ne s'épuisent pas. Là, point de place pour le voleur qui dérobe, ni pour la mythe qui détruit. Et là où est ton trésor, là aussi sera ton cœur. Le Seigneur reviendra. Soyez prêts, la ceinture bouclée, avec vos lampes allumées. Soyez comme des gens qui attendent leur maître. Il va rentrer des noces et l'on s'apprête à lui ouvrir aussitôt qu'il sera là et frappera. Heureux ces serviteurs que le Seigneur, à son retour, trouvera éveillés. En vérité, je vous le dis, c'est lui qui se mettra le tablier. Il les fera passer à table et les servira l'un après l'autre. Et si c'est tard, le soir, quand il arrive et les trouve ainsi, ou même passé minuit, heureux ces serviteurs. Si le maître de la maison savait à quelle heure viendra le voleur, vous comprenez bien qu'il resterait éveillé et ne le laisserait pas perforer sa maison. De même, soyez prêts, car le Fils de l'homme viendra à l'heure que vous ne savez pas. Pierre lui dit, « Seigneur, est-ce pour nous que tu dis cette parabole ou bien pour tous ?» Le Seigneur lui répondit, « Imaginez un intendant, digne de confiance et capable. » Son Seigneur lui a confié la responsabilité de ses serviteurs, et c'est lui qui leur donne les rations de blé en temps voulu. Heureux ce serviteur que son Seigneur surprend tout occupé à son travail. Je vous l'affirme, il lui mettra entre les mains tout ce qui lui appartient. Mais le serviteur peut-être pensera, « Mon Seigneur va rentrer tard. » Si alors il commence à frapper serviteurs et servantes, s'il mange, boit et s'enivre, son Seigneur arrivera au jour et à l'heure que ce serviteur ne pensait pas. Il lui enlèvera sa charge et l'enverra chez ceux dont on se méfie. Ce serviteur connaissait la volonté de son Seigneur. S'il n'a rien préparé, s'il n'a pas respecté ses ordres, il recevra le maximum de coups. Mais si c'est un autre qui a fait sans le savoir de quoi se faire battre, il n'en recevra pas trop. On sera plus exigeant si l'on a donné

0: plus. On demandera davantage à qui on aura beaucoup confié. Je suis venu jeter le feu sur la terre, et comme je voudrais qu'il soit déjà allumé, mais je dois passer par un baptême. Et quelle angoisse, tant que ce n'est pas fait. Pensez-vous que je sois venu mettre la paix sur la terre? Non, je vous le dis, mais la division. Car désormais, même une famille de 5 personnes sera divisée, 3 contre 2 et 2 contre 3. Le père s'opposera au fils et le fils au père. La mère à sa fille et la fille à sa mère. La belle-mère à l'épouse et l'épouse à sa belle-mère. Jésus dit encore aux foules, quand vous voyez le ciel couvert à l'ouest, vous dites aussitôt, voilà la pluie. Mais cela ne manque pas. Et quand le vent du sud se lève, vous dites, il fera chaud. Mais c'est ce qui arrive. Gens superficiels, vous savez reconnaître la physionomie de la terre et du ciel, mais vous n'êtes pas capable d'identifier le temps présent. Serez-vous incapable de juger par vous-même ce qui est juste? Lorsque tu vas avec ton adversaire devant les autorités, essaie de t'arranger avec lui en chemin. Sinon, il te traînera devant le juge. Le juge te livrera à la police et le policier te jettera en prison. Je te le dis, tu ne sortiras pas de là tant que tu n'auras pas restitué le dernier centime. Ne vous indignez pas. Convertissez-vous plutôt. C'est alors qu'on mit Jésus au courant d'un massacre de Galiléens. Pilate avait fait couler leur sang là même où ils sacrifiaient leurs victimes. Jésus alors leur dit, « Croyez-vous que ces Galiléens étaient plus pécheurs que tous les autres Galiléens pour avoir eu ce sort ? Non, je vous le dis. Mais si vous ne vous convertissez pas, vous périrez tous pareillement. » Et les 18 personnes de Siloé sur qui la tour est tombée et qui ont été tuées, étaient-elles plus coupables que tous les autres habitants de Jérusalem? Non, je vous le dis. Mais si vous ne vous convertissez pas, vous périrez tous pareillement. Jésus leur dit cette parabole. Un homme avait un figuier planté dans sa vigne. Il vint pour y chercher du fruit, mais il n'en trouva pas. Il dit alors à celui qui soignait la vigne, « Voilà 3 ans que je viens chercher des fruits sur ce figuier, et je n'en trouve pas. Coupe-le donc. Il ne fait qu'épuiser la terre. » Mais l'autre répondit, « Maître, laisse-le encore cette année. Je piocherai tout autour. Et je mettrai du fumier. Peut-être après cela, donnera-t-il du fruit? Sinon, tu le couperas. D'abord, donnez la vie. » Un jour de sabbat, Jésus était en train d'enseigner dans une synagogue lorsqu'arriva une femme toute courbée. Un esprit la tenait malade depuis déjà 18 ans. Et elle était totalement incapable de se redresser. Dès que Jésus la voit, il l'interpelle. « Femme, te voici délivrée de ton infirmité. » Jésus lui impose les mains et aussitôt elle se redresse, rendant gloire à Dieu. Mais le chef de la synagogue intervient, scandalisé, car Jésus l'a guéri un jour de sabbat. Et il dit à la foule, « Il y a 6 jours pour travailler, venez ces jours-là pour vous faire guérir. » Mais pas le jour du sabbat. Le Seigneur lui répond en ces termes, « Comme vous êtes faux. Chacun de vous ne détache-t-il pas de la mangeoire son bœuf ou son âne, même le jour du sabbat, pour le conduire à l'abreuvoir? Et vous avez là une fille d'Abraham que Satan avait liée, voici 18 ans. Le sabbat n'était-il pas justement le jour pour la délier de son mal? Après ces paroles de Jésus, ses adversaires ne savaient plus que dire. Mais tout le public était en joie pour tant de merveilles qu'on lui voyait faire. Deux paraboles. Il disait donc, « À quoi comparer le royaume de Dieu? Quelle image puis-je en donner ?» Il est tout comme la graine de moutarde qu'un homme a prise pour la semer dans son jardin. Elle a grandi et elle est devenue un arbre, si bien que les oiseaux du ciel se sont abrités dans ses branches. De nouveau, Jésus leur dit, « Quelle image puis-je donner du royaume de Dieu ?» Il est tout comme le levain qu'une femme prend et enfouit dans 3 mesures de farine, jusqu'à ce que tout soit levé. La porte étroite. Jésus faisait route vers Jérusalem. Il continuait d'enseigner tout en traversant villes et villages. Quelqu'un lui dit, « Seigneur, est-ce vrai que peu de gens seront sauvés ?» Il répondit, « Efforcez-vous d'entrer par la porte étroite, car, je vous le dis, beaucoup chercheront à entrer et ne pourront pas. » Quand le maître de maison se sera levé pour fermer la porte, vous serez là dehors et vous appellerez à la porte, « Seigneur, ouvre-nous donc !» Mais lui vous répondra, « Je ne sais pas d'où vous êtes. » Alors vous saurez dire, « Nous avons mangé et bu avec toi, tu as enseigné sur nos places. » Mais il lui dira, « Je ne sais pas d'où vous êtes. Éloignez-vous de moi, vous qui travaillez pour le mal. » Alors il y aura pleurs et grincements de dents. Lorsque vous verrez Abraham, Isaac et Jacob avec tous les prophètes dans le royaume de Dieu, et vous, pendant ce temps, mis à la porte. Et d'autres viendront de l'Orient et de l'Occident, du Nord et du Midi, pour s'installer à la table dans le royaume de Dieu. Quelle surprise! Certains qui étaient parmi les derniers se retrouvent premiers. Et d'autres qui étaient premiers seront les derniers. À ce moment, plusieurs pharisiens s'approchèrent et lui dirent, « Ne reste pas ici, poursuis ta route, car Hérode cherche à te tuer. » Il leur répondit, « Allez dire à ce renard, « Aujourd'hui et demain, je chasse les démons et je fais des guérisons. C'est au 3e jour que j'arrive à ma fin. Mais je dois poursuivre mon chemin aujourd'hui, demain et le jour suivant, car un prophète ne peut pas mourir ailleurs qu'à Jérusalem. » Jérusalem. Jérusalem, tu assassines les prophètes et reçois à coups de pierre ceux qui te sont envoyés. Combien de fois ai-je voulu rassembler tes enfants, comme l'oiseau couvre ses petits de ses ailes? Mais vous n'avez pas voulu. Vous vous retrouvez seul avec votre maison. Oui, je vous l'affirme, vous ne me verrez plus jusqu'au temps où vous direz « Béni soit celui qui vient au nom du Seigneur ». Un jour de sabbat, Jésus se rendit chez un personnage important des pharisiens pour y prendre leur repas. Tous étaient là et l'observaient. Or, il y avait là devant lui un homme atteint d'hydropisie. Jésus pose alors la question au maître de la loi et aux pharisiens. Oui ou non est-il permis de guérir un jour de sabbat? Il garde le silence. Jésus prend donc soin de l'infirme, le guérit et le renvoie. Si votre fils ou votre bœuf tombe dans un puits un jour de sabbat, lequel d'entre vous ne l'en retirera pas aussitôt? Et à cela, il n'avait rien à répondre. Qui s'abaisse sera élevé. Jésus avait vu comment les invités cherchaient les premières places. Il dit à leur adresse, « Lorsque quelqu'un t'invite à des noces, ne te précipite pas à la première place, car il a peut-être invité quelqu'un de plus important que toi. Ne vois-tu pas que celui qui vous a invité tous les deux vienne te dire, « Cède-lui la place. » Tu devrais alors te glisser tout honteux à la dernière place. Si l'on t'invite, va te mettre à la dernière place. Lorsque celui qui t'a invité fera son tour, il te dira « Mon ami, avance plus haut !» Et ce sera un honneur pour toi devant tous les invités. Car celui qui s'élève sera abaissé, et celui qui s'abaisse sera élevé. Jésus dit encore à celui qui l'avait invité « Lorsque tu prépares un déjeuner ou un dîner, n'invite pas tes amis, ni tes frères, ni tes proches, ni de riches voisins. Ils t'inviteraient à leur tour et tu aurais là ta récompense. Mais quand tu organises un festin, invite les pauvres, les estropiés, les boiteux et les aveugles. Heureux seras-tu s'ils n'ont pas les moyens de te le rendre, car on te le rendra lors de la résurrection des justes. » Parabole des invités remplacés par les pauvres. En entendant parler Jésus, un des convives lui dit « Heureux celui qui prendra part au banquet dans le royaume de Dieu. » Jésus lui répondit « Un homme avait préparé un grand dîner avec beaucoup d'invités. Quand vint l'heure du dîner, il envoya son serviteur pour dire aux invités « Venez, tout est prêt !» Mais tous, comme un seul homme, commencèrent à s'excuser. Le premier lui fait dire « J'ai acheté un champ, il faut absolument que j'aille le voir. Tu voudras bien m'excuser ?» Un autre dit « J'ai acheté 5 paires de bœufs et je pars les essayer. Tu voudras bien m'excuser ?» Un autre encore dit « Je viens de me marier, c'est pourquoi je ne viens pas. » Le serviteur revint, il fit le rapport à son maître. Alors le maître de maison se mit en colère et dit à son serviteur, « Va tout de suite sur les places, parcours les rues de la ville. Tu amèneras ici les pauvres, les estropiés, les aveugles et les boiteux. » Le serviteur revint lui dire, « Seigneur, on a fait ce que tu as commandé, mais il y a encore de la place. » Le maître dit au serviteur, « Va voir aux sorties de la ville, du côté des baraquements, et oblige les gens à entrer pour que ma maison soit pleine. Mais ces messieurs que j'avais invités, je vous dis que pas un d'eux ne goûtera de mon festin. » Appel au renoncement. Comme une foule nombreuse faisait route avec Jésus, il se tourna vers eux pour leur dire « Si quelqu'un vient à moi, sans se détacher de son père, de sa mère, de sa femme, ses enfants, ses frères, ses sœurs, et même de sa propre personne, il ne peut pas être mon disciple. Celui qui ne marche pas à ma suite, en portant sa croix, ne peut pas être mon disciple. Si l'un d'entre vous pense à se bâtir une tour, ne va-t-il pas d'abord s'asseoir pour calculer la dépense et voir s'il ira jusqu'au bout? Car s'il pose les fondations et n'est pas capable de terminer, tous ceux qui le verront se moqueront de lui. Il a commencé à bâtir et il n'a pas été capable de terminer. Si un roi part en guerre contre un autre roi, ne va-t-il pas d'abord s'asseoir et voir s'il peut, avec 10 000 hommes, affronter l'autre qui en amène 20 000 contre lui? Sinon, quand l'autre est encore loin, il envoie une ambassade pour parler de paix. C'est pareil pour vous. Si on ne renonce pas à tous ses biens, on ne peut être mon disciple. Ne pas s'affadir. Le sel est bon, mais si le sel perd son mordant, comment va-t-on le lui redonner? Il n'est plus bon, ni pour la terre, ni pour le fumier. Il faut le jeter dehors. Qui a des oreilles pour entendre, qu'il entende. Parabole de la miséricorde. On voyait tous les collecteurs de l'impôt et les pécheurs s'approchaient de Jésus pour l'écouter. Les pharisiens et les maîtres de la loi s'en plaignaient. « Cet homme, disait-il, fait bon accueil aux pécheurs et mange avec eux. » Aussi Jésus, dit-il à leur intention, cette parabole. « Imaginez que l'un d'entre vous possède 100 brebis, et il en a perdu une. » Est-ce qu'il ne va pas laisser les 99 autres dans la campagne et courir après celle qui s'est perdue jusqu'à ce qu'il la retrouve? Quand il l'a retrouvée, il la met tout joyeux sur ses épaules et, rentré chez lui, il rassemble amis et voisins et leur dit « Partagez ma joie, car j'ai retrouvé ma brebis perdue. » Je vous le dis. Il y aura plus de joie dans le ciel pour un pécheur qui se repent que pour 99 justes qui n'ont pas besoin de se repentir.
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0: La pièce perdue. Si une femme a 10 pièces d'argent, et elle en perd une. Ne va-t-elle pas allumer une lampe, balayer la maison et chercher soigneusement jusqu'à ce qu'elle la trouve? Et quand elle l'a retrouvée, elle rassemble ses amis et voisines et leur dit « Partagez ma joie, car j'ai retrouvé la pièce que j'avais perdue. » De même, je vous le dis, on est tout joyeux chez les anges, de Dieu pour un seul pécheur qui se repent. Le fils prodigue. Jésus dit encore, un homme avait 2 fils. Le plus jeune dit à son père, « Père, donne-moi la part du domaine qui me revient. » Et le père leur partagea son bien. Le plus jeune fils ramassa tout et partit peu après pour un pays lointain où il dépensa son héritage dans une vie de désordre. Quand il eut tout dépensé, une grande famine s'abattit sur ce pays et il commença à manquer de tout. Il alla donc se mettre au service d'un des habitants du pays qui l'envoya dans ses champs pour garder les cochons. Là, il aurait bien voulu se remplir le ventre des caroubes que mangeaient les cochons, mais à lui, personne ne lui donnait rien. Il rentra alors en lui-même. « Combien d'ouvriers de mon père, se dit-il, ont du pain plus qu'il n'en faut, et moi, ici, je meurs de faim. Je vais me lever, retourner vers mon père. » Et je lui dirai, « Père, j'ai péché contre le ciel et devant toi. Je ne suis plus digne d'être appelé ton fils, mais prends-moi comme l'un de tes ouvriers. » Il se mit donc en route et retourna chez son père. Quand il était encore loin, son père l'aperçut et fut pris de pitié. Il courut se jeter à son cou et l'embrassa tendrement.
2: Le fils alors lui dit, « Père, j'ai péché contre le ciel et devant toi. Je ne suis plus digne d'être appelé ton fils. » Mais le père dit à ses serviteurs, « Apportez vite la plus belle tunique et habillez-le. Mettez-lui un anneau au doigt et des chaussures aux pieds. Allez chercher le veau gras et tuez-le, car il nous faut manger et faire la fête. Mon fils que voici était mort, et il est revenu à la vie. Il était perdu, et il est retrouvé. » Et ils commencèrent à faire la fête. Le fils aîné était au champ, mais il finit par rentrer. Comme il approchait de la maison, il entendit la musique et les danses. Il appela l'un des garçons et lui demanda ce qui se passait. L'autre lui répondit, « C'est ton frère qui est arrivé. Et ton père a tué le veau gras, car il l'a retrouvé en bonne santé. » Il se mit en colère. Et comme il refusait d'entrer, son père sortit pour l'en prier. Mais il répondit à son père, « Voilà tant d'années que je te sers sans avoir jamais désobéi à un seul de tes ordres. » Et à moi, tu ne m'as jamais donné un chevreau pour faire la fête avec mes amis. Mais lorsque revient ton fils, que voilà, celui qui a mangé toute ta fortune avec les prostituées, tu fais tuer pour lui le veau gras. » Le père lui dit, « Toi, mon enfant, tu es toujours avec moi. Et tout ce qui est à moi est à toi. C'est maintenant qu'il fallait faire la fête et se réjouir, car ton frère, que voilà, était mort, et il est revenu à la vie. Il était perdu, et il est retrouvé. » Le gérant malhonnête. Jésus dit encore aux disciples, « Quelqu'un de riche avait un intendant. Et on vint lui rapporter que l'intendant dissipait ses biens. Il l'appela et lui dit, « Qu'est-ce que j'entends dire de toi ? Donne-moi les comptes de ta gestion, car tu ne peux pas continuer de gérer mes biens. » L'intendant se dit en lui-même, « Que vais-je faire ? Si mon maître me retire la gestion, bêcher la terre ? Je n'en ai pas la force. Mendier ? J'en aurai honte. Eh bien, je sais ce que je vais faire. Il y aura des gens pour m'accueillir chez eux, quand j'aurai été renvoyé de mon poste. » Il appelle donc un à un ceux qui doivent de l'argent à son maître. Il dit au premier, « Combien dois-tu à mon maître ?» Celui-ci répond, « 100 barils d'huile. » L'intendant lui dit, « Prends ton reçu, assieds-toi et écris vite 50. » Il dit à un autre, « Et toi, combien dois-tu ? » Celui-là répond, « 100 mesures de blé. » L'intendant lui dit, « Prends ton reçu et écris 80. » Le maître ne put qu'admirer cet intendant malhonnête, car il avait agi en homme sage. Oui, les fils de ce monde tirent plus de profit de leurs semblables que ne font les enfants de lumière. Et moi, je vous dis, faites-vous des amis avec ce maudit argent. Et quand il viendra à vous manquer, eux vous accueilleront dans les demeures éternelles. Celui qui est digne de confiance dans de petites choses le sera pour de plus grandes. Celui qui est malhonnête pour de petites choses le sera également pour de plus grandes. Donc, si on ne peut compter sur vous pour ce maudit argent, qui vous confiera les vrais biens ? Si on ne peut compter sur vous pour des choses extérieures, qui vous donnera ce qui est vraiment vôtre ? Un serviteur ne peut pas rester à servir deux maîtres. Ou bien il détestera l'un et aimera l'autre, ou bien il soignera le premier et se moquera de l'autre. Vous ne pouvez pas servir Dieu et le Dieu argent. Les pharisiens aimaient l'argent, Quand ils entendaient tout cela, ils se moquaient de lui. Mais Jésus leur dit, « Vous, vous jouez les justes aux yeux des hommes, mais Dieu connaît votre cœur. Ce qui s'élève haut chez les humains, Dieu l'a en horreur. La loi et les prophètes vont jusqu'à Jean. Depuis, c'est l'annonce du royaume de Dieu, et chacun fait effort pour l'atteindre. Pas un seul détail de la loi ne tombera. Il serait plus facile que passent le ciel et la terre. Celui qui renvoie sa femme et en épouse une autre est un adultère. Et celui qui épouse une femme renvoyée par son mari est aussi un adultère. Lazare et le riche. Il y avait un homme riche qui s'habillait de pourpre et de lin fin et mangeait royalement tous les jours. Un pauvre du nom de Lazare, tout couvert d'ulcères, était allongé à côté de sa porte. Il aurait bien voulu se nourrir de ce qui tombait de la table du riche. Même les chiens venaient lécher ses ulcères. Or, le pauvre mourut, et les anges l'emportèrent jusque dans le repli du manteau d'Abraham. Le riche aussi mourut, et il eut un enterrement. Comme il était au supplice dans le séjour des morts, il leva les yeux et aperçut de loin Abraham avec Lazare auprès de lui. Alors il se mit à crier, « Père Abraham, aie pitié de moi et envoie-moi Lazare, qu'il trempe dans l'eau le bout de son doigt et qu'il vienne me rafraîchir la langue, car je suis au supplice dans cette flamme. » Abraham répondit, « Mon enfant, souviens-toi que pendant ta vie, tu as reçu toutes tes bonnes choses et Lazare, lui, bien des maux. Maintenant, il est ici consolé et toi torturé. De plus, vois ce chaos formidable entre nous et vous. Ceux qui voudraient passer d'ici vers vous ne le peuvent pas, et de même, on ne peut traverser de là-bas vers nous. » L'autre reprit, « Dans ce cas, père, envoie-le chez mes parents, chez mes 5 frères, qu'il leur apporte son témoignage pour qu'ils ne viennent pas, eux aussi, dans ce lieu de torture. » Abraham répondit, « Ils ont Moïse et les prophètes, qu'ils les écoutent. » L'autre lui dit, « Ils ne le feront pas, père Abraham. » Mais si un mort allait les trouver, ils se repentiraient. » Abraham répondit, « S'ils n'écoutent pas Moïse et les prophètes, même avec la résurrection d'un mort, on ne les convaincrait pas. » Jésus dit à ses disciples, « Il est impossible qu'il n'y ait pas de scandale. Mais malheur à celui par qui il arrive. Pour lui, ce serait préférable qu'on le jette à la mer avec une pierre de moulin attachée à son cou, plutôt que de scandaliser un des petits que voilà. Surveillez-vous de très près. Si ton frère pêche contre toi, reprends-le. Et s'il regrette, pardonne-lui. S'il pêche contre toi 7 fois le jour, et que 7 fois il revienne vers toi en disant « Je regrette », tu lui pardonneras. Les apôtres dirent alors au Seigneur, « Donne-nous un peu plus la foi. » Le Seigneur répondit, « Si vous avez un peu la foi, gros comme une graine de moutarde, vous direz à cet arbre, « Arrache-toi et plante-toi dans la mer, et il vous obéira. » Lorsque votre serviteur a labouré ou gardé le troupeau et qu'il revient des champs, lequel d'entre vous lui dira, « Allons, viens te reposer. » Vous lui direz sûrement « Prépare-moi à dîner, boucle ta ceinture et serre-moi, que je puisse manger et boire. Ensuite, tu mangeras et tu boiras. » Et quand il aura fait ce qu'on lui a commandé, qui d'entre vous lui en saura gré? Cela vaut pour vous. Lorsque vous aurez fait tout ce qui vous a été commandé, dites « Nous ne sommes que de la main d'œuvre. Nous avons fait ce que nous devions faire. » L'édit lépreux. Comme Jésus faisait route vers Jérusalem, il arriva aux frontières de la Samarie et de la Galilée. Il entrait dans un village quand 10 lépreux vinrent à sa rencontre. Se tenant à distance, ils lui crièrent « Jésus, maître, aie pitié de nous !» Voyant cela, il leur dit « Allez vous montrer au prêtre. » Et pendant qu'ils y allaient, ils furent guéris. Se voyant guéris, l'un d'eux revint, rendant gloire à Dieu à haute voix. Il tomba le visage contre terre aux pieds de Jésus et il le remercia. Or, lui était un Samaritain. Alors Jésus demanda, « Les 10 n'ont-ils pas été guéris? Où sont les 9 autres? Il n'y a donc eu que cet étranger pour revenir et rendre gloire à Dieu? » Jésus lui dit, « Relève-toi et va ton chemin. Ta foi t'a sauvé. » Comment vient le royaume? Les pharisiens le questionnaient. Quand viendra le règne de Dieu? Il leur répondit, la venue du royaume de Dieu ne fait pas l'objet d'un constat. On ne va pas dire il est ici, il est là. Et voyez, le royaume de Dieu est au milieu de vous. Jésus dit aux disciples, des jours viendront où vous voudrez voir une manifestation du Fils de l'homme, et vous n'en verrez pas. On vous dira, il est ici, il est là, n'y allez pas, n'y courez pas. Tout, comme la déchirure de l'éclair, projette sa lumière d'un bout du ciel à l'autre. Ainsi en sera-t-il du Fils de l'homme quand viendra son jour. Mais il faut d'abord qu'il souffre beaucoup et qu'il soit rejeté par cette génération. Voyez ce qui est arrivé au temps de Noé. Ce sera pareil pour la manifestation du Fils de l'homme. Les gens mangeaient, ils buvaient, hommes et femmes se mariaient, jusqu'au jour où Noé entra dans l'arche. Alors vint le cataclysme qui les fit périr tous. Voyez encore ce qui s'est passé avec Lot. On mangeait, on buvait, on achetait, on vendait, on plantait, on bâtissait. Mais le jour où Lot sortit de Sodome, ce fut du haut du ciel un déluge de feu et de soufre qui les fit périr tous. Ce sera pareil le jour où le Fils de l'homme se manifestera. Si l'on est alors sur la terrasse, ce ne sera pas le jour pour redescendre et prendre ses affaires dans sa maison. Et si quelqu'un est au champ, qu'il ne regarde pas en arrière. Rappelez-vous la femme de Lot. Celui qui cherchera à sauver sa vie la perdra. Celui qui la sacrifiera la fera renaître. Cette nuit-là, je vous le dis, 2 personnes seront côte à côte sur un même lit. L'un sera pris et l'autre laissé. Et si 2 femmes sont à moudre ensemble, l'une sera prise et l'autre laissée. Les disciples lui disent, « Où donc, Seigneur ?» Il leur répond, « Là où est le corps, là se rassemblent les vautours. » Priez sans se lasser. Il leur raconta cette parabole pour dire qu'il faut prier sans cesse et ne pas se décourager. Il y avait dans une ville un juge qui ne craignait pas Dieu et se moquait des gens. Dans cette même ville, il y avait une veuve qui venait lui dire « Rends la sentence contre mon adversaire ». Tout un temps, il refusa. Puis il se dit « C'est vrai que je ne crains pas Dieu et que je n'ai rien à faire des gens, mais cette veuve me dérange à un tel point que je vais lui faire justice, sinon elle finira par me casser la tête. » Le Seigneur ajouta « Écoutez bien ce qu'a dit ce juge très peu juste. Dieu ne fera-t-il pas justice à ses élus s'il crie vers lui jour et nuit alors qu'il les fait attendre ? Je vous le dis, il leur fera justice, et vite. Mais quand viendra le Fils de l'homme ? Trouvera-t-il encore la foi sur la terre ?» Le pharisien et le publicain, justes et pécheurs. Jésus dit cette autre parabole pour certains qui se flattaient d'être des gens bien et regardaient avec mépris le reste des hommes. Deux hommes étaient montés au temple pour prier. L'un était un pharisien et l'autre un publicain. Le pharisien se tenait debout. Il priait ainsi en lui-même, « Ô Dieu, je te rends grâce parce que je ne suis pas comme le reste des hommes, rapaces, injustes, adultères, ou même comme ce publicain. Je jeûne deux fois par semaine et je paie la dîme de tous mes revenus. » Le publicain, lui, se tenait à distance. Il n'osait même pas lever les yeux vers le ciel. Mais il se frappait la poitrine et disait « Ô Dieu, aie pitié du pécheur que je suis. » Je vous le dis, celui-ci était en grâce de Dieu quand il est descendu chez lui, mais pas l'autre. Car celui qui s'élève sera humilié, et celui qui s'humilie sera élevé. On lui présentait jusqu'à des bébés pour qu'il les touche. Voyant cela, les disciples sermonnaient tout ce monde. Jésus alors les fait approcher et il dit « Laissez les enfants venir à moi, ne les empêchez pas. Sachez que le royaume de Dieu est pour ceux qui leur ressemblent. En vérité, je vous le dis, celui qui n'accueille pas le royaume de Dieu comme un petit enfant n'y entrera pas. » Les riches et le royaume. Un chef interrogea Jésus. « Bon maître, que me faut-il faire si je veux recevoir la vie éternelle ?» Jésus lui répondit. « Pourquoi m'appelles-tu bon ? Dieu seul est bon, et personne d'autre. Tu connais les commandements. Ne commets pas l'adultère, ne tue pas, ne vole pas, ne porte pas de faux témoignages, respecte ton père et ta mère. » L'autre reprit, « J'ai observé tout cela depuis ma jeunesse. » Alors Jésus lui dit, « Quelque chose te manque encore. Vends tout ce que tu as, et distribue-le à des pauvres. Tu auras ainsi un trésor dans le ciel. Puis reviens et suis-moi. » En entendant ces paroles, l'homme devint tout triste, car il était fort riche. Voyant cela, Jésus dit, « Comme il est difficile à ceux qui ont de l'argent d'entrer dans le royaume de Dieu. Il est plus facile pour un chameau de passer par le trou d'une aiguille que pour un riche d'entrer dans le royaume de Dieu. » Ceux qui l'entendaient lui dirent alors, « qui donc peut être sauvé ? Jésus répond : Ce qui est impossible aux hommes.